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1 Pierre 1. Adresse et salutations. Pierre, apôtre de Jésus-Christ, à ceux qui sont étrangers et dispersés dans le pont, la Galatie, la Cappadoce, l'Asie et la Bithynie, et qui sont élus selon la préscience de Dieu le Père, par la sanctification de l'Esprit, afin qu'ils deviennent obéissants et qu'ils participent à l'aspersion du sang de Jésus-Christ. Que la grâce et la paix vous soient multipliées. Action de grâce au sujet de l'espérance du salut. Béni soit Dieu, le Père de notre Seigneur Jésus-Christ, qui, selon sa grande miséricorde, nous a régénérés pour une espérance vivante, par la résurrection de Jésus-Christ d'entre les morts. Un héritage vous est réservé dans les cieux, un héritage qui ne peut ni se corrompre, ni se souiller, ni se flétrir. Par la puissance de Dieu, vous êtes gardés par la foi pour le salut, prêts à être révélés dans les derniers temps. C'est là ce qui fait votre joie, bien que maintenant, puisqu'il le faut, vous soyez attristés pour un peu de temps par diverses épreuves. Ainsi, l'épreuve de votre foi, plus précieuse que l'or périssable, qui cependant est éprouvée par le feu, aura pour résultat la louange, la gloire et l'honneur lorsque Jésus-Christ apparaîtra. Lui que vous aimez sans l'avoir vu, en qui vous croyez sans le voir encore, vous réjouissant d'une joie ineffable et glorieuse, parce que vous obtiendrez le salut de vos âmes comme prix de votre foi. Les prophètes qui ont prophétisé sur la grâce qui vous était réservée ont fait de ce salut l'objet de leurs recherches et de leurs investigations. Ils voulaient sonder l'époque et les circonstances marquées par l'Esprit de Christ qui était en eux et qui attestaient d'avance les souffrances de Christ et la gloire qui devait les suivre. Il leur fut révélé que ce n'était pas pour eux-mêmes, mais pour vous, qu'ils étaient les dispensateurs de ces choses. Celles-ci vous ont été annoncées maintenant par ceux qui vous ont prêché l'Évangile par le Saint-Esprit envoyé du ciel, et dans lesquels les anges désirent plonger leurs regards. Exhortation à la sainteté. C'est pourquoi saignez les reins de votre entendement. Soyez sobres et ayez une entière espérance dans la grâce qui vous sera apportée lorsque Jésus-Christ apparaîtra. Comme des enfants obéissants, ne vous conformez pas aux convoitises que vous aviez autrefois, quand vous étiez dans l'ignorance. Mais puisque celui qui vous a appelé est saint, vous aussi soyez saints dans toute votre conduite, selon qu'il est écrit « Vous serez saints, car je suis saint ». Si vous invoquez comme Père celui qui juge selon l'œuvre de chacun, sans exception de personne, conduisez-vous avec crainte pendant le temps de votre pèlerinage. Sachez que ce n'est pas par des choses périssables, par de l'argent ou de l'or, que vous avez été rachetés de la vaine manière de vivre que vous aviez hérité de vos pères, mais par le sang précieux de Christ, comme d'un agneau sans défaut et sans tache, prédestiné avant la fondation du monde et manifesté à la fin des temps à cause de vous. C'est par lui que vous croyez en Dieu, qu'il a ressuscité des morts et lui a donné la gloire, afin que votre foi et votre espérance reposent sur Dieu. Ayant purifié vos âmes en obéissant à la vérité, pour avoir un amour fraternel sincère, aimez-vous ardemment les uns les autres, de tout votre cœur. Vous avez été régénérés, non par une semence corruptible, mais par une semence incorruptible, par la parole vivante et permanente de Dieu. Car toute chair est comme l'herbe, et toute sa gloire comme la fleur de l'herbe. L'herbe sèche et la fleur tombe, mais la parole du Seigneur demeure éternellement. Et cette parole est celle qui vous a été annoncée par l'Évangile.

La météo pour ce samedi 13 juin, le beau temps gagne la majeure partie du pays avec des températures en hausse généralisée. La chaleur s'accentue d'ailleurs au sud. Les températures pour ce samedi matin, 15 degrés sur Brest, Cherbourg, Lille, Paris et Strasbourg. 17 pour Lyon, 17 également pour Toulouse et Bordeaux, 17 à Ajaccio, 20 degrés pour Marseille, Nice et Perpignan. Et pour ce samedi après-midi, entre 21 et 27 degrés sur une moitié nord, il fera 21 dans les Hauts-de-France, 25 sur la Bretagne, 26 en Île-de-France et sur le centre Val-de-Loire jusqu'à 27 degrés en Alsace. Dans la moitié sud, entre 27 et 35 degrés. Il fera 27 degrés en Corse et sur la Côte d'Azur, 29 degrés sur Marseille, jusqu'à 32 à Perpignan et dans la vallée du Rhône, 32 à 33 sur la Nouvelle-Aquitaine, 33 sur l'Occitanie et même jusqu'à 35 degrés dans la région de Montpellier.

Bonjour, la décision du parquet de Metz d'examiner la piste homophobe dans le meurtre du jeune Noam alors qu'il ne l'avait pas retenu dans un premier temps pourrait avoir été influencée par l'opinion publique ou des prises de position politiques, se sont inquiétés les avocats des deux suspects dans ce dossier. Après la mort du jeune homme de 19 ans consécutive à une violente agression le 30 mai au petit matin, de nombreuses voix s'étaient élevées pour dénoncer un crime homophobe. Mardi, lors d'une minute de silence, l'Assemblée nationale avait associé ce drame à la mort de la petite Liana. Justement, plus d'une semaine après la découverte du corps de Liana, les obsèques de la collégienne de 11 ans se sont déroulées hier après-midi dans le Gers, à Fleurance. 400 personnes étaient présentes. Le maire de Fleurance, Grégory Bobato, a salué le courage et la dignité de la famille de Liana. Les agents de la police municipale de Nantes étaient en grève hier. Ils demandent à être équipés d'armes létales pendant leur service après 4 fusillades mortelles qui ont touché plusieurs quartiers de la ville en quelques semaines. La police française a interpellé 15 personnes après la saisie de 50 kg de cocaïne et 8 millions d'euros. Un coup de filet mené les 5 et 6 juin en gare de Massy dans l'Essonne ou encore à Bruxelles a notamment permis de mettre la main sur 500 000 euros en espèces et des stupéfiants. Ce réseau de blanchiment d'argent issu du trafic de drogue opérant entre la France, la Belgique et la Mauritanie a été démantelé début juin. Près de 8 millions d'euros d'avoirs ont été saisis. La signature d'un accord entre l'Iran et les États-Unis pourrait arriver dans les prochains jours, a affirmé hier le ministre des Affaires étrangères iranien. Un accord qui sera signé dans un premier temps par voie numérique à distance, a-t-il ajouté. C'est la fin de ce flash, une très bonne journée à notre écoute. Bonjour, football, Coupe du Monde 2026 au BMO Field de Toronto. Hier, le Canada et la Bosnie se sont neutralisés un but partout au terme du premier match du groupe B. Lukic a donné l'avantage aux Bosniaques en première période avant que Larine entrée en fin de match n'égalise et sauve les siens. Un résultat globalement logique au vu d'un match longtemps dominé par les Canadiens sans efficacité d'une Bosnie solide et réaliste. Ligue 1, Ineos restera propriétaire de l'OGC Nice au moins pour les prochains mois. Les discussions engagées en vue d'une cession du club à un investisseur américain ont pris fin vendredi sans accord. Tennis, tournoi de Stuttgart aux portes d'une première demi-finale sur le circuit depuis octobre dernier à Bruxelles. Jovanim Pecci-Péricard, 22 ans, s'est incliné hier en quart de finale face à Alexander Bublik à l'issue d'un match sans break. Une opposition remportée en 2-7 à 7-6 et 7-6. Par ailleurs, la demi-finale franco-française espérée à Sartogenbosch entre Adrien Manarino et Benjamin Brosi n'aura pas lieu. Le Nîmois issu des qualifications n'a pas pesé lourd. 6-2, 6-4 hier en quart de finale face à l'Australien Alex de Minaur. C'est donc le 6e mondial qui sera opposé à Manarino pour une place en finale. Cyclisme profitant d'un gros travail dans la dernière montée de Luc Tuckwell hier sur la 6e étape du Tour Auvergne-Rhône-Alpes. Maxime Van Gils a parachevé une journée de rêve pour l'équipe Red Bull Bora Hansgrohe en remportant l'étape. L'Australien quant à lui endosse le maillot de leader. Formule 1, Lando Norris sur McLaren a signé le meilleur temps de la deuxième séance d'essais libres du Grand Prix de Barcelone. Hier en Catalogne, le champion du monde britannique absent dans la matinée a devancé son compatriote George Russell sur Mercedes qui s'était montré le plus rapide lors de la première séance. C'est la fin de ce flash, une très bonne journée à notre écoute.

On est parti à l'hôpital et tout. Et le médecin nous annonce. Il nous annonce que mère, elle pourra plus vivre. Elle pourra pas survivre. Le traitement, il est très très fort pour elle. Et en fait, le traitement, il était trop fort pour son corps, tout simplement. Ça a tué l'intérieur au lieu de la guérir. Je suis là, je suis choqué. Je me suis levé, j'ai dit comment ça, genre, en mettant un coup de pression au médecin, comment ça, comme si c'était de sa faute à lui. Et j'étais très très triste. Et à ce moment-là, du coup, ma mère a été genre, elle avait totalement maigri. Au moment, je l'ai même pas reconnu moi, en rentrant dans la chambre d'hôpital et tout. Et du coup, le médecin il nous annonce que elle pourra pas survivre, etc. Que le médicament est trop fort pour son corps et tout. Ce qui fait que bah moi, je sors totalement de la salle d'hôpital en pleurs. Bonjour à tous, je m'appelle Chris Van Bey et aujourd'hui je vais vous partager mon histoire. Alors, je suis né prématuré dans un hôpital à Paris 10e le 24 juillet 2007. Je suis resté longtemps dans une couveuse. Ma mère elle venait souvent me voir à l'hôpital parce que forcément elle s'inquiétait pour son fils. Et il faut savoir qu'à cette période-là, du coup en grandissant, ma mère elle m'a raconté qu'elle priait beaucoup. Elle me parlait en gros de la foi qu'elle avait envers Dieu, du coup pour ma survie, entre guillemets. Ok. Du coup, les mois ils passèrent, je suis rentré à la maison, etc. Du coup, les années elles passent, je suis ma primaire, CM1, CM2, tout se passe bien. C'est vrai qu'au début j'étais un peu introverti, du coup, il y a des moments où je restais très seul. Je restais seul quand même. Je sais que quand je suis arrivé dans mon école primaire en CM1, CM2, les classes de CM1, CM2, du coup, ça se passait bien avec les autres, mais je restais quand même seul. Et du coup, entre-temps, j'ai pu faire du basket en club, etc. Ça m'a permis de connaître des personnes dans la ville. Ça m'a permis de voir que les personnes autour, elles peuvent te donner aussi de l'amour. Du coup, je fais du basket en club, etc. J'arrive au collège. Du coup, après la CF2, j'arrive au collège en 6e. C'est un tout autre univers. Je vois des grands. Je vois des personnes de mon âge, mais qui sont déjà grands, etc. Du coup, moi, j'étais très petit. Très petit. Du coup, tout se passait bien. J'arrive en 6e et tout se passe bien. J'arrive en 5e et tout se passait bien aussi dans la maison. Il faut savoir que, du coup, chez moi, je vivais avec ma mère, mon père et ma petite sœur. Tout se passait bien. Ma petite sœur, elle était, du coup, quand j'étais en 6e, elle était peut-être en grande section, etc. Tout se passait bien. Il faut savoir que, à partir du moment où je passe la 5e, je commence à rentrer dans une mentalité de prouveur. Ce qui fait que j'ai commencé à traîner dehors, j'ai commencé à voler. Je volais beaucoup de téléphones, moi. Je me souviens, je volais des téléphones dans un parc. Ceux qui viennent de Nancy-le-Grand, ils vont connaître les parcs internationaux. Je volais des téléphones là-bas, etc. Je croisais même souvent des amis. Genre, un jour, une anecdote. Un jour, je volais un téléphone et je cours dans la ruelle. Et du coup, je passe par le parc international et je vois mon groupe de potes habituel. Parce qu'en gros, je suis parti voler avec un ami à moi, mais bref. Avec mon groupe de potes habituel, je les vois et tout, et pris dans le feu d'action, ils courent tous après nous. Ils courent après moi et mon pote, du coup. Ce qui fait que, vas-y, on descend, etc. Enfin bref, ça c'est une petite anecdote comme ça. Du coup, je volais des téléphones, je parlais mal, je continuais le basket en club. Ce qui fait que, après les entraînements, j'allais traîner ou... Je menais une vie sans sens, sans but en fait, en 5e, voilà. Ce qui fait que j'ai continué à me chercher, je passe en 4e. 4e, les notes, elles commencent à chuter. Je passe en 3e, mais ça se voit que c'était vraiment le forcing. Genre, j'ai dû avoir 10 de moyenne pour passer en 3e. Du coup, je passe en 3e, etc. Et mon année de 3e, du coup, elle était bof parce que ma mère, elle commençait vraiment à me crier dessus. Par rapport au cours et tout, elle commençait à me parler, du coup, en tant que grand. Elle commençait à me parler des femmes, elle commençait à me parler de la drogue, parce qu'à Nancy-le-Grand, il y a beaucoup de points de deal. Elle commençait à me parler de fréquentation, de choisir bien ses amis, etc. Elle commençait vraiment à rentrer dans le dur de l'éducation, voilà. Ce qui fait que l'année de 3e, elle passe tranquillement. Début d'année, les notes, je pense que je suis à 10 de moyenne, ça va, elle ne crie pas trop dessus. Deuxième semestre, j'arrive, je crois j'ai 12, ça va, elle est un peu plus contente. Et troisième semestre, du coup, à partir du brevet, je commence à rentrer dans une période dure parce que le basket, ça commençait à plus trop aller. Ça allait plus, je me disais que l'année d'après, je voulais intégrer un centre de formation, mais la plupart des coachs, ils me disaient que ça allait être short, ça allait être dur parce que
T'es petit en taille, t'as peut-être les niveaux, mais t'es petit en taille, etc. Ce qui fait que j'avais pas vraiment de vision sur mon avenir parce que moi je voyais que le basket. Je voyais que le basket avant. Du coup, j'avais pas totalement de vision sur mon avenir, etc. Ce qui fait que, vas-y, là, les troisièmes, elles passent. J'ai mon brevet, etc. Ma mère, elle est contente et tout. Après, de seconde, je vais dans un lycée qui s'appelle Jean Moulin. Il est à Vincennes. Et c'est un autre univers. C'est un autre univers. Il commence à avoir un tas de filles. Il commence à avoir plein de garçons. Mais, enfin, il y avait des garçons que tu voyais qu'ils étaient beaucoup plus stylés que les autres. Et moi, malheureusement, à ce moment-là, je faisais partie des garçons un peu moins stylés, etc. Du coup, j'ai commencé à avoir de la convoitise envers tout ce qui est vêtements, tout ce qui est luxe, tout ce qui est argent, tout simplement. Là où mon témoignage il va commencer réellement, c'est que à partir de la rentrée seconde, quelques mois y passèrent, genre 2-3 mois, et je continuais à voler, j'allais vendre mes téléphones, des fois sur Paris, etc. Je continuais à rester dans cette mentalité-là de il faut de l'argent, etc. L'argent, c'est vraiment. À ce moment-là, l'argent, c'était mon Dieu, en fait, tout simplement. L'argent, c'était mon Dieu, je voyais que par l'argent. C'était vraiment ma vision. L'argent, l'argent, l'argent, l'argent, l'argent. Et quitte à faire du mal à quelqu'un, quitte à aller voler le riche qui habite à de la rue à côté, j'allais le faire, tout simplement pour l'argent, parce que j'étais obnubilé par ça, tout simplement. Et du coup, en plus de l'argent, du coup, tu commences à avoir l'argent, du coup, forcément, que t'attires en changeant ton style. T'attire parce que par ton. Simplement parce que en fait, tu dégages l'identité de quelqu'un qui a peut-être les pouvoirs d'achat, etc. Du coup, je commençais à attirer les filles. À ce moment-là, j'avais créé une page Insta, ce qui fait que je commençais à poster des photos, etc. Et au début de ma page Insta, c'était vraiment pour plaire. C'était pour plaire à l'être humain parce que. En fait, à la maison, l'ambiance, elle était bien. Je me sentais aimé, mais en fait, je ressentais le besoin d'avoir l'approbation, d'avoir. La validité des autres, des gens qui m'entouraient, etc. Du coup, je commençais à poster sur Insta, je commençais à DM des filles sur Insta, je commençais vraiment à rentrer dans un aspect impudique. Du coup, bon, les mois y passèrent, etc. Et on arrive en janvier. En janvier, je pense que à ce moment-là, j'avais 13 de moyenne à l'école, ça se passait plutôt bien, etc. C'était vraiment ce qui était autour. Et j'arrive à un moment où je rentre chez moi. Je finissais l'entraînement, je rentre chez moi, parce que je continuais toujours le basket. Et ma mère, elle vient me prendre dans la cuisine, et elle me dit qu'elle attend un cancer, bah, cancer. Cancer du foie, etc. Et à ce moment-là, je commence vraiment à être triste. Vraiment, je m'effondre. Genre, mon cœur, il était vraiment, je le sentais vraiment fragilisé à ce moment-là. Du coup, c'était très dur pour moi. Et il faut savoir que je priais pas beaucoup. J'étais pas du tout dans. Franchement, je savais que Dieu était là. Les dimanches, ma mère me disait d'aller à l'église, etc. Mais j'étais vraiment genre, non, je préfère dormir qu'aller à l'église. Je préfère prier à la maison. Est-ce que je préfère prier à la maison qu'aller à l'église? C'était vraiment moi, à ce moment-là. Du coup, j'avais pas trop de foi. Ce qui fait que, le fait qu'elle me dise ça, je me suis dit, non, genre, comment je vais m'en sortir? Parce que j'avais pas Dieu. Comment je vais m'en sortir et tout? J'étais vraiment au plus bas quand elle m'a annoncé ça. Du coup, bon, je me devais d'être dur, de rester fort pour ma petite sœur, etc. Et pas montrer aux gens parce que ma mère, elle voulait pas montrer aux gens, du coup aux personnes de la famille et à l'extérieur, qu'elle était malade. Elle voulait vraiment la garder pour elle, ça. Et ses enfants, du coup. Ce qui fait que les mois y passèrent, tout se passait bien, tout se passait bien au début, genre, elle avait peut-être les traitements, je crois, la chimiothérapie, je crois. Mais du coup, elle avait des traitements, etc. Elle commençait à perdre ses cheveux, vraiment, ça commençait. Au début, en fait, ça allait bien parce que sa santé, elle allait, genre, elle avait toujours de l'énergie, etc. Mais ce que nous, ses enfants, on voyait, ça commençait à vraiment nous attrister au plus profond de nous. Ça commençait vraiment à nous toucher le cœur, tout simplement. Ce qui fait que les mois y passaient, etc. Et on arrive du coup au milieu de l'année scolaire, genre on arrive vers quoi? Vers mars. Du coup, j'avais un stage, etc. Je crois de 1 ou 2 mois. Et du coup, le stage s'est fini et l'année scolaire a été finie. Ok. Et du coup, ma mère, en gros, elle part à l'hôpital pendant 2 semaines. Elle part à l'hôpital pendant 2 semaines. Auparavant, elle allait bien, elle était même partie à une fête. Vous connaissez, je viens d'une famille congolaise, du coup, les fêtes, c'est très fréquent chez nous. Elle est partie à une fête et tout. Elle m'a invité, en plus, elle m'a dit, il m'appelle Chrisvan, elle m'a dit, Chrisvan, viens, etc. Mais moi, j'étais trop introverti, je préférais rester dans ma chambre que des fois aller parler à ma mère. Il faut vraiment comprendre cela. Du coup, aller à une fête et tout, c'était vraiment, non, maman, vas-y.
tu connais, tu me ramènes une boisson, tu me ramènes du poulet, moi ça me va, moi. Du coup, je suis resté dans ma chambre, etc. Et il faut savoir que cette fête-là, c'était la dernière. C'est la dernière des fêtes que j'aurais pu faire avec ma mère. Et avec du recul, j'aurais dû y aller. Franchement, j'aurais dû y aller. J'aurais peut-être moins dû avoir le cœur renfermé. Du coup, elle porta du coup pendant 2 semaines à l'hôpital. Pendant 2 semaines, elle est partie à l'hôpital et tout. Et les médecins, on n'avait pas, enfin, on avait des nouvelles parce que tous les matins, elle nous appelait. Elle nous appelait sur du coup mon téléphone. Elle m'appelait, elle me réveillait, etc. Et un jour, elle m'appelle pas. Elle m'appelle pas. Et je me dis, mais qu'est-ce qui se passe, etc. Et le médecin, il nous appelle. Il appelle mon père. Du coup, on est parti à l'hôpital, etc. Avec ma sœur, ma tante, la sœur de ma mère et mon père, mon beau-père. Du coup, on est parti à l'hôpital et tout. Et le médecin nous annonce, elle pourra pas survivre. Le traitement, il est très très fort pour elle. Et en fait, le traitement, il était trop fort pour son corps, tout simplement. Pour son, je crois, métabolisme. Du coup, en fait, ça l'a tué de l'intérieur, tout simplement. Le traitement, ça l'a tué de l'intérieur au lieu de la guérir. Du coup, ok, moi, je suis là, je suis choqué, tout simplement. Genre, je m'en souviens à ce moment-là, je me suis levé, j'ai dit comment ça, genre, en mettant un coup de pression au médecin, comment ça, comme si c'était de sa faute à lui. Et j'étais très très triste. Et à ce moment-là, du coup, ma mère a été genre, elle avait totalement maigri. Je l'ai même pas reconnu, moi, en rentrant dans la chambre d'hôpital et tout. Et du coup, le médecin il nous annonce qu'elle pourra pas survivre, etc. Que le médicament est trop fort pour son corps et tout. Ce qui fait que bah moi, je sors totalement de la salle d'hôpital en pleurs, etc. Et je rentre, après m'être calmé, je rentre. Et dans ma tête, je commençais déjà à me dire, Dieu, s'il te plaît, fais en sorte qu'elle survive, s'il te plaît, fais en sorte qu'elle puisse vivre, tout simplement. Avec un tout petit peu de foi, parce qu'en réalité, je pense que je disais ces mots-là, je les disais, mais au plus profond de mon cœur, il y avait un truc qui me faisait douter encore des paroles que je disais. Du coup, je pense que j'avais pas compris les sacrifices à la croix de Jésus, etc. Vraiment, à ce moment-là, j'étais loin de tout ça. Du coup, je rentre dans la chambre et tout d'hôpital et ils me disent d'aller à l'entraînement. Ça va me faire du bien, etc. Du coup, j'irai avoir un verre et je vais à l'entraînement. Et dans le train et tout, je m'en souviens, franchement, anecdote de ouf. Je pleurais dans le train, tout ça. Genre, les gens, ils comprenaient pas, du coup. Je pleurais dans le train, etc. Et en arrivant, du coup, je crois 2 arrêts avant de descendre, il y a un homme comme ça, il vient me voir et tout, il me demande qu'est-ce que t'as, mon frère et tout. Et je lui dis que, et je pense que cet homme-là, c'est vraiment le seul truc qu'il a envoyé vers moi pour m'adoucir. Genre, il est venu et tout, il m'a fait un câlin, et il m'a dit en gros d'avoir la foi en Dieu, d'espérer en l'Éternel, d'avoir confiance en Jésus, et tout ira bien dans ma vie en fait, tout ira bien pour elle, etc. Et dans tous les cas, cette vie-là, en fait, cette vie-là, c'est pas la vraie vie, c'est pas la vie qui nous attend. C'est vraiment la vie qui est après du coup la mort qui nous attend, et elle est faite pour nous, cette vie-là. Du coup, j'étais un peu plus content, un peu plus moins triste. Du coup, je descends, je vais à l'entraînement, je m'entraîne, etc. Et tout se passe bien. Je m'entraîne et tout, en gardant les paroles d'espoir que le monsieur m'avait dit dans le train, en espérant en Jésus, en n'ayant pas crainte du mal. Et vraiment, en continuant à persévérer dans la foi et tout. Et à ce moment-là, à ce moment-là, je croyais en Jésus, mais j'avais pas encore cette conviction-là dans mon cœur que Jésus était vraiment mon Dieu. Du coup, ma mère, elle rentre à la maison et tout, elle garde la foi. Vraiment, elle me dit de prier et tout. Du coup, je commence vraiment à rentrer dans cette intimité-là avec Dieu. Je commence à prier dans ma chambre, comme il nous dit de prier dans son lieu secret. Je commence vraiment à rentrer dans cette intimité-là. Et je commence à le ressentir dans mon cœur et tout. Et le 4 avril à 6h22, ma mère, elle décède. Elle décède et tout d'un cancer du foie. Et à ce moment-là, du coup, c'était un arrêt cardiaque. Elle décède d'un arrêt cardiaque et tout. Du coup, on me réveille, on voit les pompiers, du coup, à la maison, etc. On voit le corps de notre mère sous un drap, genre, je crois, les draps de coupe-feu, genre, les draps dorés qu'on donne aux gens pour. Je crois éviter les flammes, etc. quand il y a des incendies. Du coup, il y avait ça et tout. Elle avait ça. Et voilà, du coup, je commence à être vraiment. Enfin, je commence à crier, tout simplement, à crier, à trembler. En fait, je criais ma colère envers Dieu, envers le ciel, tout simplement. Je criais à Dieu, je lui disais, mais pourquoi tu nous as fait ça et tout? Pourquoi tu m'as donné cette difficulté-là? Pourquoi toi tu m'as fait ça? Tu es Dieu, etc. C'est toi qui donne la vie, mais tu. Enfin, bref, t'as donné la mort à ma mère, etc.
Et à ce moment-là, en fait, j'avais pas compris que c'était pas. Enfin, c'était pas Dieu le problème, mais un certain problème dont. C'est la vie, en fait, tout simplement. C'est la vie et derrière cette épreuve-là, Dieu m'a fait comprendre que. Poto, il y a une destinée qui t'attend. T'as vraiment un message à partager aux gens. Et. En fait, derrière tout ça, après ça, il m'a relevé. Vous allez comprendre après, mais il m'a totalement relevé. Et du coup, ma vie, elle continue. Je vais habiter chez ma tante à Sergi-Léo. J'habite chez ma tante, etc. Ça se passe bien. Je me sens aimé, mais intérieurement, je suis seul de ouf. Je suis vraiment seul. Genre, je me sens vraiment solo. Solo, etc. Et je commence, je me rappelle, du coup, je me rappelle que ma mère me disait de prier sans cesse, de vraiment avoir foi en Dieu, etc. Du coup, je commence à aller à l'église avec un ami à moi qui s'appelle Nolan. Il m'a amené à l'église et tout. Et vraiment, mon cœur a commencé à devenir de plus en plus léger. De plus en plus léger. Je m'inscris dans un lycée qui est à 1h30 de chez moi. Ça aussi, ça a été un combat. C'était un combat parce que le trajet était vraiment long. Genre, des fois, je pétais les plombs comme ça. Genre, il y avait un esprit de colère qui me touchait comme ça. Un peu un trajet, et ça y est, je sortais du bus et je rentrais chez moi. Et du coup, il y a un moment, j'ai craqué. J'ai craqué, je rentre chez moi en pleurs et tout. Mais c'était pas des pleurs de tristesse, c'était des pleurs de colère, d'énervement. Parce que, du coup, à ce moment-là, je commençais à rencontrer Jésus, mais pas totalement. Genre, il n'y avait pas cet événement-là qui m'avait fait un tic, et qui m'avait vraiment, bouleversé, qui allait changer ma vie. En fait, il n'y avait pas encore ce truc-là à ce moment-là. Et du coup, je suis sorti du bus et tout, je suis rentré chez moi en colère. C'était pas des pleurs de tristesse, mais des pleurs d'énervement contre la vie, en fait, simplement. Genre, j'étais vraiment très énervé contre la vie et tout, contre le ciel, encore une fois. Ce qui fait que je vais au salon, il y a ma tante et mon grand cousin, et je leur dis, en fait, ça y est, je vais plus aller à l'école, j'en ai marre et tout, je vais plus en cours et tout. Et à ce moment-là, j'étais en première, je vais plus en cours et tout. Et du coup, j'arrête totalement l'école et tout pendant un long moment, j'arrête l'école pendant 2 mois. Et genre, j'étais vraiment en dépression. Je sais que

0: Et comme par hasard, même si du coup, dans le spirituel, etc., rien n'arrive au hasard, je tombe sur ce livre-là de Jean Piat. À la caméra, je sais pas si vous allez bien le voir, mais le titre c'est Prier comme un enfant de roi. Je tombe sur ce livre-là et tout. Et du coup, je commençais à m'intéresser à tout ce qui est art, tout ce qui est lecture, tout ce qui est mode et tout. Et du coup, pour moi, c'était normal de lire un livre et tout. Alors qu'avant, j'aimais pas ça du tout. Du coup, j'ai commencé à lire le livre. Et j'ai vraiment été touché par la personne de Jésus. J'ai vraiment été touché, genre, j'ai vraiment compris que Jésus était Dieu et qu'il y a des mystères qui sont du coup dans la Bible. Et qu'aussi, du coup, voilà, ma motivation, c'était vraiment de connaître les mystères de la Bible, vraiment de rechercher Dieu. Et du coup, mon ami Nolan, il m'a emmené du coup à l'église, il continue à m'emmener et tout. Et j'ai vraiment eu cette profonde conviction dans mon cœur que Jésus était Dieu et c'était le chemin que je voulais vivre. Parce que comme il dit dans sa parole, c'est sans, on peut pas voir le Père, ni peut passer par le Père, ni peut voir le Père sans passer par Jésus. Jésus, c'est vraiment le chemin, la vie et la vérité. C'est vraiment, c'est l'accomplissement, tout simplement. Du coup, j'ai compris que vas-y, il avait sauvé l'humanité et il avait racheté. En fait, il m'avait racheté. J'ai péché, le Déum a péché. Genre, son sacrifice, c'est vraiment, en fait, c'est l'amour de Dieu envers nous, tout simplement. Et du coup, cet amour-là, du coup, je le cherchais. Après avoir perdu ma mère, je le cherchais. J'allais le trouver chez les filles, etc. Mais c'était vraiment éphémère. C'était un amour éphémère. Et du coup, je l'ai vraiment trouvé en Dieu, en lisant la Bible, en rencontrant des amis chrétiens, en rencontrant même des personnes inconnues qui me donnaient du love comme ça, quand je leur parlais de ma vie, etc. Vraiment, c'était. J'ai vraiment trouvé Dieu. Voilà, du coup, quelques temps après, j'ai songé à me baptiser. Du coup, je me suis baptisé les 20 avril 2025 et j'ai suivi un cheminement à l'église Saint-Paul des Nations à Nozay-le-Grand. Et vraiment, les personnes que j'ai pu trouver là-bas, c'est vraiment Dieu qui les a mises dans ma vie pour que je puisse témoigner un jour dans ma vie, pour que je puisse vraiment accomplir enfin sa volonté et non la mienne. Genre vraiment, avant, je savais même pas ce que ça voulait dire, genre crucifier la chair. Et là, mon seul besoin, c'est vraiment de crucifier la chair qu'il y a en moi pour vraiment mener une vie de sainteté, mener une vie où ma personne même représenterait la personne de Jésus, tout simplement. Du coup, c'est vraiment ça ma motivation et même mon but de vie, tout simplement, c'est de lui ressembler, vraiment être un imitateur du Christ. Et si moi j'ai pu être changé, j'ai pu être renouvelé en aimant Dieu, en comprenant son message, en lisant des livres qui parlent de Dieu, tout simplement, qui parlent de la personne de Jésus. Toi aussi qui regardes cette vidéo-là, tu peux être changé, tu peux vraiment. En fait, Jésus, il va t'emmener à d'autres di dimensions. Aujourd'hui, mes yeux, ils sont ouverts, mes yeux spirituels, ils sont ouverts. Mais auparavant, je ne savais même pas ce que ça voulait dire, des yeux ouverts spirituellement. Du coup, vraiment, Dieu, il va t'emmener dans un niveau spirituel. Et même, en fait, en lisant la Bible, tu vas comprendre que aimer son prochain, c'est pas aimer ton pote que tu aimes tous les jours, c'est vraiment aimer cette personne-là qui est assise au coin de la rue, qui a besoin d'argent. C'est vraiment ça, aimer son prochain, tu vois. Et du coup, j'ai vraiment compris ce message-là et Dieu, en fait, il se manifeste. Actuellement, Dieu, il se manifeste en moi. Et Saint-Esprit, en fait, tout ce que je lui demande, c'est de prendre le contrôle de moi à chaque fois, à chaque instant de ma vie. Et du coup, en repensant du coup à la parole que ma mère me disait, de pas accuser le Saint-Esprit, bah, j'essaie vraiment de lire la parole de Dieu. Vraiment, j'essaie vraiment, par mes œuvres et mes actions, de montrer ma foi, simplement, envers lui. Parce que c'est lui qui m'a donné la vie. Franchement, dans le monde, j'étais mort. Dans le monde, on était mort spirituellement. Vous êtes mort dans le monde, simplement. Et en se baptisant, on devient une nouvelle version de nous. On devient une nouvelle version de nous en Christ, tout simplement. Du coup, mon ami, vraiment, baptise-toi, cherche Dieu, cherche son message et avance vers lui parce que c'est lui qui donne la vie, tout simplement.
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Livre de Malachie, chapitre 3, versets 1 à 12. Voici la réponse du Seigneur de l'univers. Je vais envoyer mon messager. Il préparera le chemin pour moi. Tout à coup, le Seigneur que vous désirez arrivera dans son temple. Voici le messager de l'Alliance que vous attendez. Il arrive. Qui pourra résister quand il viendra? Qui pourra rester debout quand il se montrera? Car il est comme le feu du fondeur, comme la lessive du blanchisseur. Il s'installera pour fondre l'argent au feu et pour le rendre pur. Il purifiera les prêtres de la famille de Lévi. Il les rendra purs comme on rend pur l'or et l'argent. Alors, ils pourront présenter les offrandes au Seigneur en respectant les règles. Ainsi, les offrandes des gens de Jérusalem et des autres habitants de Juda plairont au Seigneur, comme autrefois dans le passé. Oui, le Seigneur de l'univers le dit. Je viendrai au milieu de vous pour vous juger. Je me dépêcherai d'accuser les sorciers, ceux qui commettent l'adultère, ceux qui font des serments faux, ceux qui paient mal leurs ouvriers, ceux qui écrasent les veuves et les orphelins par l'injustice, ceux qui traitent mal les étrangers, tous ceux qui ne me respectent pas. Moi, le Seigneur, je ne change pas. Et vous, vous êtes toujours les enfants de Jacob, tout comme vos ancêtres. Vous vous êtes éloignés de mes enseignements. Vous ne les avez pas suivis. Revenez vers moi, et je reviendrai vers vous. Je le dis, moi, le Seigneur de l'univers. Mais vous demandez, comment pouvons-nous revenir vers toi? Je vous réponds, est-ce qu'un être humain peut tromper Dieu? Pourtant, vous me trompez. Vous demandez encore, en quoi t'avons-nous trompé? Je vous réponds, quand vous devez donner le dixième de vos biens et quand vous me faites des offrandes. Malheur à vous, vous êtes maudits parce que vous me trompez, vous, le peuple tout entier. Apportez donc réellement le dixième de vos biens dans la salle du trésor, pour qu'il y ait toujours de la nourriture dans le temple. Je l'affirme, moi, le Seigneur de l'univers. Vous pouvez vérifier que je dis la vérité. Vous verrez alors que j'ouvrirai pour vous les réservoirs d'eau du ciel et que je vous couvrirai de bienfaits abondants. Pour vous, je détournerai les criquets. Ils ne détruiront pas vos récoltes. Ils n'empêcheront pas vos vignes de donner du raisin. Je le promets, moi, le Seigneur de l'univers. Tous les autres peuples diront que vous êtes heureux, car la vie sera très agréable dans votre pays. Je le dis, moi, le Seigneur de l'univers.

Eh bien, quelle joie que vous puissiez nous accompagner afin de terminer cette troisième partie de ce bulletin prophétique concernant la guerre qui a commencé cette année 2026 entre les États-Unis et Israël contre la nation iranienne. Nous sommes actuellement au mois d'avril et il est incroyable de constater que ces jours-ci, il vient d'être annoncé que l'Iran permettrait finalement le passage de tous les pétroliers par le détroit d'Ormuz. Nous avons beaucoup parlé de ce problème dans le premier et dans le deuxième bulletin parce que l'Iran a été complètement dévastée en tant que nation. Elle s'est retrouvée sans aucune force aérienne, sans aucune force navale, absolument rien. La seule chose qui lui reste, c'est sa puissance de missile, avec laquelle elle a essayé de contrer l'attaque impressionnante et féroce des États-Unis et d'Israël. Et nous savons aussi que ces missiles ont diminué, car un traité de paix vient également d'être signé entre Israël et le Liban, selon lequel il n'y aura plus de poursuites du groupe terroriste Hezbollah de la part de la nation d'Israël. Très bien. Face à tout ce panorama, il est très important que nous puissions répondre à certaines questions. Pourquoi cette guerre n'était-elle pas prophétisée dans la Bible? Tout comme beaucoup d'autres guerres, n'est-ce pas? Comme la Première et la Seconde Guerre mondiale, elle n'était pas prophétisée. Il y a simplement environ 2000 ans, le Seigneur Jésus-Christ, dans Matthieu, chapitre 24, en répondant aux questions que ses disciples lui posèrent, leur dit au sujet des guerres quelque chose de très intéressant. Soyons attentifs et lisons soigneusement chaque mot. Matthieu, chapitre 24, verset 6, dit « Vous entendrez parler de guerre et de bruit de guerre. Gardez-vous d'être troublés. » Autrement dit, Christ dit « Depuis maintenant jusqu'à mon retour, écoutez bien. Depuis maintenant jusqu'à mon retour, pendant ces quelques 2000 ans d'histoire depuis que Christ est mort sur la croix, il y aura des guerres, encore des guerres, encore des guerres, encore des guerres, et en plus, des bruits de guerre. Et le plus important, c'est que Jésus dit « Ne soyez pas troublés ». Autrement dit, ne soyez pas surpris, ne paniquez pas. Ne commencez pas à vous inquiéter en disant « La troisième guerre mondiale arrive », car Jésus-Christ dit « Car il faut que ces choses arrivent ». Ces mots « il faut » sont également très mystérieux, énigmatiques, parce que nous pourrions nous demander « Comment cela, il faut ?» Autrement dit, Christ dit-il que les guerres sont nécessaires. C'est exactement ce qu'il dit. Et pourquoi ? Nous pourrions répondre simplement « à cause de la nature déchue de l'être humain. L'être humain est un être complètement déchu. C'est un être avec une nature pécheresse. Nous sommes continuellement en guerre. Si ce n'est pas contre l'épouse, c'est contre l'époux. Si ce n'est pas contre les enfants, c'est contre les voisins, contre le gouvernement, contre les citoyens, ou les citoyens contre le gouvernement. Nous sommes en guerre contre nous-mêmes. Nous sommes des êtres autodestructeurs. D'une manière ou d'une autre, inconsciemment, nous cherchons à fumer, à boire, à transgresser les commandements et le code de conduite que Dieu nous a laissés afin que nous puissions vivre une vie normale. Mais tout cela est une impulsion qui va contre les lois établies par Dieu. Ainsi, les guerres sont nécessaires à cause de l'ambition des êtres humains. Jésus-Christ a dit dans Matthieu, chapitre 20, que lorsque les rois s'élèvent, c'est-à-dire lorsque l'être humain monte sur un trône, lorsqu'il s'assoit sur une chaise présidentielle, à ce moment-là, quelque chose arrive à l'être humain. L'être humain ne peut pas supporter de s'asseoir sur un trône comme un roi sur un siège présidentiel, parce que quelque chose lui arrive. Que lui arrive-t-il? Jésus-Christ a dit dans Matthieu chapitre 20 qu'il commence à dominer. L'orgueil commence, l'arrogance commence, cette disposition innée que nous portons dans notre nature déchue. Celle de vouloir contrôler les autres êtres humains. Ainsi, l'être humain n'a pas été créé pour recevoir le pouvoir, les applaudissements, la louange, ni trop de richesses, parce que tout cela corrompt la nature humaine. Nous avons même un exemple avec le roi Salomon, le fils de David, un roi qui, pendant près de 40 ans, eut la paix et possédait une sagesse impressionnante. Cependant, ces richesses n'ont pas empêché Salomon de s'éloigner du chemin de Dieu, tout comme les femmes non plus. Ainsi, l'être humain a impérativement besoin de comprendre que nous sommes des êtres fragiles, des êtres faibles, que nous avons besoin de Dieu, que nous devons continuellement recourir au Sauveur afin qu'il nous donne cette force, cette vision que nous n'avons pas à cause de la nature déchue avec laquelle nous sommes nés, pour pouvoir redresser nos voies. La Seconde Guerre mondiale est le dernier exemple que je veux donner. Que s'est-il passé ?
Eh bien, le fameux Adolf Hitler, entre 1933 et 1936, est nommé chancelier d'Allemagne. En 1939, Hitler s'érige déjà en dictateur, en Führer de l'Allemagne. Et à ce moment-là, il envahit la Pologne. Il envahit certaines nations d'Europe et déclenche une seconde guerre mondiale. Pourquoi ? Simplement parce que Hitler voulait contrôler le monde. Voilà la tendance de tous les dictateurs, de tous les Césars, des conquérants, des présidents, des rois. Tous ont la même ambition. Dominer, dominer, dominer, conquérir, s'élever et être appelé Dieu, comme l'ont fait les Césars romains. Les Romains sont arrivés à un niveau si élevé de contrôle et de pouvoir qu'ils ont commencé à croire qu'ils étaient réellement des dieux. Ils ont ordonné aux gens de les adorer comme des dieux, comme Caligula et d'autres Césars romains. Mais telle est l'histoire de l'être humain. Il est nécessaire que, jusqu'au retour de Jésus-Christ dans le monde, pour établir son royaume messianique et millénaire, nous soyons continuellement en guerre, d'autant plus maintenant que nous nous trouvons dans les prophéties de ces derniers temps. Très bien. Commençons donc par clarifier certains points. Dans cette guerre entre l'Iran, les États-Unis et Israël, il y a eu plusieurs commentaires, beaucoup d'inquiétudes parmi de nombreux saints de Dieu, des chrétiens, des commentateurs, des politologues, des anthropologues, des philosophes et des théologiens qui se demandaient si c'était la Troisième Guerre mondiale. On a commencé à nous bombarder de questions. Je n'ai jamais reçu autant de courriels de toute ma vie chrétienne qu'à cette époque, lorsque nous avons été littéralement inondés de questions, de courriels, de messages de gens, de médecins, de philosophes, je le répète, et d'invitations à participer à des réunions Zoom et à des interviews, afin de répondre à quelque chose pour lequel les gens manquaient d'informations. L'une des principales questions que l'on nous posait était de savoir si nous nous trouvions déjà dans une troisième guerre mondiale. Parce qu'on a commencé à promouvoir l'idée que cette guerre entre l'Iran et Israël allait déclencher ou culminer dans une guerre mondiale. Eh bien, nous allons donner la réponse. Je vous en prie, soyez très attentifs et que ces études restent fermement établies en vous afin que vous puissiez avoir une information exacte, une encre pour votre âme, qui puisse vous donner la paix et vous permettre de comprendre clairement que, quoi qu'il arrive autour de nous d'ici à ce que Jésus-Christ vienne nous chercher dans le fameux enlèvement de l'Église, nous puissions avoir la paix et, comme Jésus l'a dit, que notre cœur ne soit pas troublé. Dieu est aux commandes. Il nous laisse clairement établi ce qui va arriver. Premièrement, il n'y aura pas de guerre nucléaire. Il n'y aura pas de guerre nucléaire jusqu'à ce que commence la tribulation, c'est-à-dire lorsque l'Antichrist surgira dans le monde et signera ou confirmera un traité de paix avec les Juifs. C'est un traité de paix pour les Juifs, un traité qui leur garantira la paix pendant 7 ans et que personne ne les touchera. C'est alors que commenceront les 7 dernières années de l'histoire que Dieu a déterminées pour la nation d'Israël. Nous trouvons cela dans Daniel, chapitre 9, versets 24 à 27, passage intitulé « Les 70 semaines de Daniel ». Dieu a déterminé exactement, chronologiquement, qu'Israël aurait 490 ans, depuis environ 2400 ans, jusqu'au retour de Jésus-Christ, comme toute son histoire, afin que tout se conclue et se termine exactement avec la nation d'Israël, là où cela se terminera dans une troisième guerre mondiale. Il n'est donc pas étrange que tous ces conflits au Moyen-Orient impliquent Israël, impliquent Jérusalem, et que tout est à voir avec le Moyen-Orient. Pourquoi ? Parce que c'est au Moyen-Orient que se trouvait le Jardin d'Éden. Précisément dans la ville de Jérusalem se trouvait le Jardin d'Éden. Et c'est exactement là que le monde reviendra encore une fois pour tout terminer, avant que Jésus-Christ ne revienne avec toutes ses armées qui auront voulu se lever contre Israël et contre Dieu, et que Jésus-Christ, lors de sa seconde venue, les fasse mourir par le pouvoir de sa bouche. Apocalypse, chapitre 6, verset 8, dit que jusqu'au 4e sceau de l'Apocalypse, le 1er sceau est le cheval blanc, qui représente la figure de l'Antichrist, entrant avec un arc sans flèche, signifiant que l'Antichrist entre dans le monde avec paix et amour. Il n'entrera pas comme un guerrier, il n'entrera pas en déclenchant une guerre, il entrera en faisant la paix. C'est pourquoi le monde sera stupéfait. Car en plus de faire la paix, au moment où il entrera, il commencera à résoudre une quantité de problèmes qui existent déjà et que ni les diplomates, ni les sénateurs, ni les présidents, ni les rois
n'ont pu résoudre au Moyen-Orient. Ainsi, il y parviendra. Voilà pourquoi il est décrit entrant sur un cheval blanc. Le deuxième cheval, qui est le cheval noir de l'Apocalypse, représente la guerre. Immédiatement après qu'il aura commencé à établir une prétendue paix, il déclenchera une guerre. Le troisième cheval est le cheval qui vient apporter les pestes, la famine. C'est la conséquence de la guerre. Et finalement, ce n'est qu'au quatrième cheval de l'Apocalypse que nous trouvons ces paroles. Et je regardais, et voici, parut un cheval d'une couleur pâle. Celui qui le montait se nommait la mort, et le séjour des morts l'accompagnait. Le pouvoir leur fut donné sur le quart de la terre pour faire périr les hommes par l'épée. Lorsque la Bible mentionne le fait de tuer par l'épée, cela implique la guerre. Pour faire périr les hommes par l'épée, par la famine, par la mortalité et par les bêtes sauvages de la terre. Nous avons vu qu'il y a actuellement environ 8 milliards de personnes sur la planète Terre. Si nous calculons un quart, cela enlève 2 milliards de personnes qui vont mourir. Imaginons seulement, 2 milliards de personnes vont mourir durant ce temps de la grande tribulation. La deuxième fois que la Bible nous mentionne une autre mort collective d'êtres humains au temps de la tribulation, c'est dans la cinquième trompette, au chapitre 9, versets 12 et suivants du livre de l'Apocalypse, où il est dit « Le sixième ange sonna de la trompette, et j'entendis une voix venant des quatre cornes de l'autel d'or qui est devant Dieu, et disant au sixième ange qui avait la trompette « Délie les quatre anges qui sont liés sur le grand fleuve d'Euphrate. » Et les quatre anges qui étaient prêts pour l'heure, le jour, le mois et l'année, furent déliés. Voyez de quelle manière chronologique et parfaite Dieu contrôle le temps, afin qu'il tuasse le tiers des hommes. Nous avons déjà vu, au quatrième sceau, que le quart de l'humanité va mourir. Et ici, dans la cinquième trompette, nous trouvons un autre tiers de l'humanité qui va mourir. Ainsi, lorsque Jésus-Christ reviendra lors de sa seconde venue, nous verrons que le monde sera complètement dévasté au moment où nous entrerons pour régner avec Christ, après sa seconde venue, pendant le millénium. Il y aura un temps de restauration écologique de la planète Terre afin que nous puissions vivre en paix pendant 1000 ans, car à la fin viendra la dernière guerre déclenchée par Satan. Très bien. Maintenant, où cette dernière guerre mondiale aura-t-elle lieu? La Bible nous donne énormément de détails. Tout cela, je le répète, se trouve et converge au Moyen-Orient. C'est au Moyen-Orient que la civilisation a commencé. C'est au Moyen-Orient que les derniers problèmes de la civilisation vont augmenter. Et ce sera encore au Moyen-Orient que le monde, ou l'histoire du monde, prendra fin pour commencer un nouveau chapitre avec le royaume messianique de Jésus-Christ. La Bible dit ici, dans le livre de Joël, dans l'Ancien Testament, au chapitre 3, ces paroles concernant l'emplacement clair du lieu géographique où aura lieu la Troisième Guerre mondiale, qui est aussi connue sous le nom d'Armageddon. Le mot « Ar » en hébreu signifie « montagne » et le mot « Megiddo » signifie « le lieu de Megiddo ». Il s'agit donc de la montagne d'Armageddon, un lieu également appelé « Megiddo », où aura lieu cette Troisième Guerre mondiale. Ces mots hébreux signifient cela. Ils ont été traduits du grec à l'hébreu comme « Armageddon ». Et Joël, chapitre 3, verset 12, dit « Que les nations se réveillent et qu'elles montent vers la vallée de Josaphat, car là, je siégerai pour juger toutes les nations d'alentour. » Autrement dit, cette dernière confrontation guerrière des êtres humains contre Dieu et contre le peuple de Dieu, Israël, aura lieu dans la vallée de Josaphat. Nous allons voir dans un instant où se trouve la vallée de Josaphat. Mais la Bible dit que Dieu sera là et qu'il jugera les nations. Ce sera un jugement contre les nations. Les nations croiront qu'elles viennent contre Israël pour le détruire. Mais elles se rendront compte que, comme nous disons au Mexique, le coup leur reviendra en plein visage. La guerre se retournera contre elles et elles se détruiront les unes les autres. Le verset 13 dit « Saisissez la faucille, car la moisson est mûre. » Puis le verset 14 « C'est une multitude dans la vallée du jugement. » Nous trouvons ici un autre nom pour le lieu géographique de la Troisième Guerre mondiale. La vallée de Josaphat. Deuxièmement, la vallée du jugement. Car le jour de l'Éternel est proche dans la vallée du jugement.
le soleil et la lune s'obscurcissent et les étoiles retirent leur éclat. De Sion, l'Éternel rugit. De Jérusalem, il fait entendre sa voix. Les cieux et la terre sont ébranlés. Mais l'Éternel est un refuge pour son peuple, un abri pour les enfants d'Israël. Et vous saurez que je suis l'Éternel, votre Dieu, résidant à Sion, ma sainte montagne. Tout ce que nous venons de lire est très important pour que nous puissions savoir que le mot « Armageddon » vient de deux mots hébreux, « Ar »,« montagne » et « Megiddo », »,« rendez-vous », »,« rencontre » ou « lieu de la montagne ». On le traduit aussi par « la montagne du massacre ». Mises ensemble, ces paroles, « Armageddon » ou « Megiddo », se réfèrent à la montagne de Megiddo, au sud de la vallée de Jisréel, au sud-ouest du mont Carmel. Megiddo fut la capitale d'une portion de Canaan qui tomba sous Josué, dans Josué, chapitre 12. Mais c'est une vallée immense. Ceux qui nous ont accompagnés en Israël l'ont vu. C'est une vallée impressionnante, très longue, qui couvre des centaines de kilomètres. Lorsque Napoléon arriva là-bas, en Israël, et se trouva dans la vallée de Megiddo, Napoléon Bonaparte prononça ces paroles. C'est précisément ici que se déroulera la dernière guerre des êtres humains. Très bien. Maintenant, voyons au chapitre 14 du livre de Zacharie, dans l'Ancien Testament, que lorsque la troisième guerre mondiale aura lieu, Jésus-Christ descendra du ciel. Une chose est l'enlèvement de l'Église, ne confondons pas. Une chose est l'enlèvement de l'Église, 7 ans auparavant et 7 ans plus tard, c'est la seconde venue de Jésus-Christ. L'enlèvement n'est pas considéré comme une venue de Jésus, parce qu'il ne posera pas ses pieds sur la terre comme lors de sa première venue, et comme ce sera le cas lors de sa seconde venue. Car beaucoup ont dit et inventent que Jésus-Christ aurait 3 venues. Par amour pour Dieu. Dans le ravissement, selon 1 Épître aux Thessaloniciens, chapitre 4, versets 16 et 17, « Jésus-Christ descend du ciel avec une voix d'archange, avec la trompette de Dieu, mais il ne descend pas dans le monde. Il n'atterrit pas. Il ne pose pas ses pieds sur la planète Terre. Il reste peut-être au milieu de l'atmosphère. Et alors, lorsque nous entendrons sa voix, il nous attirera à lui. Les morts depuis la Pentecôte jusqu'à ce jour ressusciteront. Et nous, les vivants, j'espère que nous serons et appartiendrons à cette génération. Nous quitterons nos corps, nous serons transformés en un clin d'œil et nous nous réunirons avec lui dans les airs. Et de là, où nous emmène-t-il ? Il ne nous fait pas redescendre sur la terre. Il nous emmène au ciel, dans la maison de son Père. Il l'a dit avec ses paroles dans Jean, chapitre 14, versets 1 à 3. « Que votre cœur ne se trouble point. Croyez en Dieu et croyez en moi. Il y a plusieurs demeures dans la maison.

où serons-nous ? Il nous emmènera avec lui au ciel, nous qui aurons la bénédiction d'être enlevés lors du fameux ravissement de l'Église. Il est donc très important de considérer cela. Ensuite, 7 années passeront. Nous serons au ciel pendant ces guerres nucléaires. L'Église ne sera plus ici dans le monde. Nous ne serons pas ici pendant la tribulation. Nous serons secourus. J'ai beaucoup d'informations à ce sujet sur notre chaîne YouTube, Armando Alducin Ministries, où j'explique cela. J'ai des heures et des heures d'enseignement expliquant la différence entre le ravissement et l'Église, les arguments en faveur, les arguments contre, et j'analyse tout objectivement, afin que toi, qui aimes étudier et ne pas rester seulement avec une information limitée, tu puisses élargir ta connaissance. Donc, dans Zacharie, chapitre 14, la seconde venue de Jésus-Christ avec nous est clairement décrite. Pendant que nous sommes au ciel durant ces 7 années, nous sommes au ciel dans ce que l'on appelle le tribunal de Christ. Romains, chapitre 14, verset 10, dit « Car nous comparaîtrons tous devant le tribunal de Dieu ». Première épître aux Corinthiens, chapitre 3, verset 10 et suivant. « Afin qu'au tribunal de Christ, chacun reçoive ce qu'il a semé. Ceux qui ont bâti avec des diamants, de l'or et de l'argent recevront une récompense. » Ceux qui ont fait des œuvres avec du foin et de la paille, matériaux combustibles, verront leurs œuvres brûlées et subiront une grande perte. Quand ce jugement des chrétiens aura-t-il lieu? Ce sera un jugement non pas en rapport avec le salut, mais là-haut, au ciel. Nous serons préparés et jugés par Dieu concernant ce que nous avons fait ou cessé de faire pendant que nous étions dans le corps. Pourquoi? Parce que notre salut est déjà garanti. Romains, chapitre 8, verset 1. Il n'y a donc maintenant aucune condamnation pour ceux qui sont en Jésus-Christ. Il n'y a plus aucun jugement contre ta vie ni contre ma vie de la part de Dieu. Je veux dire par là qu'il n'y a plus d'enfer pour aucun chrétien qui a Jésus-Christ. Le salut est donc déjà garanti. Ce jugement aura lieu pendant que la tribulation se déroule ici dans le monde, afin que Dieu nous analyse chacun. Et alors, une fois analysé dans le ciel, Dieu considérera, écoutez bien ceci, lorsque nous descendrons avec lui, comme nous allons le lire maintenant, pour établir son royaume, combien de chrétiens vont régner. Autrement dit, lorsque nous descendrons tous ici avec lui, les chrétiens au temps du millénium, lors de la seconde venue de Jésus-Christ, quand nous l'accompagnerons avec ses anges, il y aura des chrétiens, dit la Bible dans Apocalypse, chapitre 20. Versets 1 à 3, beaucoup de chrétiens, ceux qui en auront été jugés dignes, qui s'assiéront sur des trônes pour juger. Un trône parle d'autorité, il parle du fait que tu as des sujets, il parle d'une certaine réputation qui s'étendra partout, où les gens te respecteront, car tous les chrétiens ne régneront pas avec Christ. Il y aura d'autres chrétiens qui seront comme de simples soldats, d'autres peut-être des colonels, d'autres des sergents, d'autres des caporaux. Enfin, il y aura différentes positions selon la fidélité que nous avons eue pendant que nous étions sur la planète Terre. Cela est donc très important. Lorsque le grand jugement du tribunal de Christ sera terminé, Apocalypse, chapitre 19, regardez la chronologie. Immédiatement, dans Apocalypse, chapitre 19, viennent les noces de l'agneau. Où ont-elles lieu? Au ciel. Vérifie-le dans ton livre, dans Apocalypse, chapitre 19, les noces de l'agneau. Et lorsque nous aurons célébré les noces de l'agneau, nous descendrons avec Christ au festin de l'agneau qui aura lieu pendant le millénium. Ainsi, le ravissement et la seconde venue doivent être deux événements complètement différents, afin que ces lieux et ces événements puissent se dérouler selon le programme chronologique que Dieu a établi dans sa parole. Bien. Maintenant, lisons Zacharie, chapitre 14. Voici, le jour de l'Éternel arrive, et tes dépouilles seront partagées au milieu de toi. Je rassemblerai toutes les nations pour qu'elles attaquent Jérusalem. La ville sera prise, les maisons seront pillées et les femmes violées. La moitié de la ville ira en captivité, mais le reste du peuple ne sera pas exterminé de la ville. Autrement dit, lorsque les armées du monde arriveront dans la ville de Jérusalem pour essayer finalement d'exterminer la nation d'Israël et d'effacer les Juifs de la carte, toutes ces atrocités se produiront contre les Juifs, comme Christ les avait avertis.

ce serait une persécution, un massacre et une cruauté telle qu'il n'y en a jamais eu dans l'histoire. Mais le verset 4 dit « Ses pieds se poseront en ce jour sur la montagne des Oliviers, qui est vis-à-vis de Jérusalem, du côté de l'Orient. La montagne des Oliviers se fendra par le milieu, à l'Orient et à l'Occident, et il se formera une très grande vallée. Une moitié de la montagne reculera vers le septentrion, et une moitié vers le midi. » En d'autres termes, nous voyons ici que Jésus-Christ descend, et il est clairement dit qu'à ce moment-là, Jésus-Christ descendra et posera ses pieds sur le mont des Oliviers. Ses pieds se poseront sur le mont des Oliviers, et il se formera comme une croix en face de Jérusalem lors de la venue de Jésus-Christ. Le verset 6 dit « En ce jour-là, il n'y aura point de lumière, il y aura du froid et de la glace. » Nous voyons donc clairement que, lors de sa seconde venue, Jésus-Christ vient avec nous pour régner et établir son royaume millénaire. Allons maintenant au livre de l'Apocalypse, chapitre 19. Et voyons un autre récit de la seconde venue de Jésus-Christ par l'apôtre Jean dans le livre de l'Apocalypse. Récit qui coïncide exactement avec Zacharie, chapitre 14, que nous venons de lire. Apocalypse, chapitre 19, verset 11, dit « Puis je vis le ciel ouvert, et voici, parut un cheval blanc. Celui qui le montait s'appelle fidèle et véritable, et il juge et combat avec justice. Ses yeux étaient comme une flamme de feu. Sur sa tête étaient plusieurs diadèmes. Il avait un nom écrit que personne ne connaît, si ce n'est lui-même, et il était revêtu d'un vêtement teint de sang. Son nom est la parole de Dieu. Les armées qui sont dans le ciel le suivaient sur des chevaux blancs, revêtus d'un fin lin, blanc, pur. De sa bouche sortait une épée aiguë. Pour frapper les nations, il les pétra avec une verge de fer, et il foulera la cuve du vin de l'ardente colère du Dieu Tout-Puissant. Il avait sur son vêtement et sur sa cuisse un nom écrit « Roi des rois et Seigneur des seigneurs ». Nous voyons que Jésus-Christ est décrit par Jean comme il est décrit par le prophète Zacharie, sous différentes facettes. Ce sera la seconde venue de Jésus-Christ. Et voyons maintenant, avant-dernier point, comment l'évangéliste Matthieu décrit au chapitre 24 la seconde venue de Jésus-Christ, afin qu'il ne reste aucun doute que la seconde venue de Jésus-Christ vient exactement après la tribulation. Matthieu, chapitre 24, verset 29, dit « Aussitôt, après ces jours de détresse ». De quelle détresse Matthieu parle-t-il? Eh bien, le verset 21 précédent dit, selon les paroles de Jésus-Christ, « Car alors, la détresse sera si grande qu'il n'y en a point eu de pareil depuis le commencement du monde jusqu'à présent et qu'il n'y en aura jamais ». Il y a des personnes qui ont avancé tant d'arguments, disant « Il y a des chrétiens qui croient que le ravissement est avant la seconde venue parce qu'ils veulent éviter la tribulation. » Et Jésus-Christ a dit que nous aurions de la tribulation. Bien sûr que oui. Et la Bible dit que c'est par beaucoup de tribulations qu'il nous faut entrer dans le royaume de Dieu. Mais cette tribulation, écoute bien, nous devons faire attention à ce qui est dit. Il y aura une tribulation telle qu'il n'y en a jamais eu depuis le commencement du monde jusqu'à maintenant. Autrement dit, il s'agit ici d'une tribulation spécifique, d'une tribulation particulière, d'un temps de souffrance unique dans toute l'histoire de l'humanité. C'est ce que nous appelons la colère de Dieu. Ne confondons donc pas les choses sous prétexte que nous entendons parler de tribulation. Quand la Bible dit que nous passerons par des tribulations, bien sûr que oui. Mais ce temps de tribulation est exactement celui que mentionne aussi le livre de Daniel, chapitre 12, verset 1. « Il y aura une tribulation comme il n'y en a jamais eu dans le monde et dans l'histoire. » Et Matthieu, chapitre 24, verset 29, dit « Aussitôt après ces jours de détresse, le soleil s'obscurcira, la lune ne donnera plus sa lumière, les étoiles tomberont du ciel et les puissances des cieux seront ébranlées. » Alors le signe du Fils de l'homme paraîtra dans le ciel. Toutes les tribus de la terre se lamenteront, et elles verront le Fils de l'homme venant sur les nuées du ciel avec puissance et une grande gloire. Nous voyons donc de quelle manière merveilleuse la Bible nous décrit la fin de l'histoire humaine. Les guerres continueront à se répéter, avec ce même problème. Actuellement,
Nous rappelons encore une fois à ceux d'entre vous qui n'ont pas vu la première et la deuxième partie de ce bulletin qu'Iran survivra. L'Iran survivra. Pourquoi ? Parce que la Bible dit clairement que l'Iran portait le nom de Perse dans l'Ancien Testament, nom qui fut changé en Iran en 1935. Ainsi, si tu veux trouver l'Iran dans la Bible, tu le trouveras sous le nom de Perse. Parce que jusqu'en 1935, la Bible était déjà entièrement éditée en différentes langues. Par exemple, dans Ézéchiel, chapitre 38, où est décrite l'invasion finale, ou cette guerre mondiale finale, celle d'Armageddon. L'Iran est décrit comme l'une des nations faisant partie de cette alliance que formera l'Antichrist contre la nation d'Israël. Dans Daniel, chapitre 2, nous trouvons l'Iran sous le nom de Perse, représenté par la poitrine et les bras d'argent dans la statue du songe qu'eut Nebuchadnezzar. Et à la fin, la statue est frappée au pied par une pierre qui représente Jésus-Christ. Tous les empires s'effondrent, nous donnant à comprendre que, lors de la seconde venue de Jésus-Christ, ces empires auront encore une place, une existence, ainsi que les nations qui les formèrent lorsque Jésus-Christ viendra. Et parmi elles se trouve la nation iranienne. Ainsi, l'Iran survivra. Nous ne savons pas ce qui va se passer, mais elle ne pourra pas lancer une guerre ou une bombe nucléaire. Peut-être que cela lui arrivera durant la tribulation. Israël, bien sûr, est indestructible. Israël survivra également à toutes les nations jusqu'à ce que Jésus-Christ vienne, car c'est lui qui sauvera Israël de son extinction finale lorsque les nations voudront le détruire. Tout cela est donc très important pour que nous puissions comprendre clairement le panorama et saisir ce qui va arriver. Ainsi, l'Iran survivra. Qu'en est-il des États-Unis ? Les États-Unis, tôt ou tard, écoutons bien cela, les États-Unis finiront, tôt ou tard, par abandonner la nation d'Israël. Pourquoi ? Parce que la Bible dit, et nous devons recourir à la parole prophétique plus certaine, que la Bible dit qu'Israël se retrouvera à ce moment-là complètement seul, au point qu'elle devra demander l'aide de l'Antichrist, qui sera le Mahdi musulman. L'Antichrist est le Mahdi, le fameux guide ou messie que la religion islamique attend, surtout les chiites. Et lorsqu'il viendra, ils devront recourir à lui afin qu'il garantisse à Israël que personne ne les touchera pendant 7 ans. Même si nous savons que ce traité, il le violera au bout de 3 ans et demi. Ainsi, Israël doit aussi survivre à tous ces événements. Mais il n'en va pas de même pour la Russie. Et l'avenir de la Chine est également incertain. Parce que, dans Apocalypse, chapitre 16, la Bible dit simplement que les rois de l'Orient traverseront le Tigre et l'Euphrate pour entrer dans la guerre d'Armageddon et détruire Israël. Nous ne savons pas si la Chine fait partie de ces rois de l'Orient. Cela peut être le cas ou non. Mais ce qui est sûr, c'est que ni les États-Unis ni la Russie n'ont un rôle décisif dans les événements des derniers temps. Nous ne savons pas si les États-Unis passeront à un second niveau par rapport à la suprématie politique, économique et militaire qu'ils ont développée depuis la Seconde Guerre mondiale, s'ils passeront au deuxième ou au troisième rang, si leur économie s'effondrera à cause de leur immoralité ou si un missile sera envoyé sur Washington. Il n'est pas nécessaire de bombarder tous les États-Unis pour qu'ils disparaissent. Un seul missile nucléaire tombant sur Washington serait suffisant pour que les États-Unis ne se relèvent jamais jusqu'au retour de Jésus-Christ. Soyons donc attentifs afin de comprendre ce qui va se passer. Et enfin, je veux souligner ce dernier point. L'Antichrist, écoute bien, ne va pas apparaître dans le monde comme certains le disent. Ce n'est pas Kushner, le gendre de Trump. Ce n'est pas non plus Trump, l'Antichrist. Ce n'est pas le prince du roi d'Espagne. Ce n'est aucun personnage que l'on a tenté de lancer actuellement sur les réseaux sociaux, sur TikTok, etc., dans les médias sociaux, pour attirer l'attention. L'Antichrist est un être qui, j'en suis absolument certain, est déjà dans le monde, mais c'est un être complètement inconnu, qui ne se révélera pas au monde, écoute bien, et que le monde ne connaîtra pas. Tant qu'avant son apparition publique dans le monde, 10 nations ne se seront pas formées. Ces 10 nations représentent les 10 orteils de la statue de Nebuchadnezzar et les 10 cornes de Daniel, chapitre 7, Daniel, chapitre 8, Apocalypse, chapitre 12, Apocalypse, chapitre 13, et Apocalypse, chapitre 17. Ces 10 cornes, qui représentent 10 gouvernements, doivent se former, ou un G, 10. Et de l'une de ces nations, de l'un de ces gouvernements, surgira la figure appelée dans Daniel la petite corne,
ou l'Antichrist. Ainsi, jusqu'à ce que nous entendions parler de la formation d'un G10 ou de 10 nations pour une reconstruction mondiale et que les Nations Unies ne fassent plus partie non plus de cette nouvelle configuration, une reconstruction mondiale géopolitique complètement transformée avec seulement 10 nations, de l'une d'elles surgira l'Antichrist. Et je suis convaincu que nous ne serons déjà plus ici. Je vous le dis sincèrement, de tout mon cœur. Nous sommes dans les derniers temps, bien-aimés saints de Dieu. Nous vivons la dernière génération. Je l'appelle la génération du figuier, parce que nous serons ceux qui participeront et seront témoins des signes que Jésus-Christ a annoncés concernant cette dernière génération. Je te demande maintenant, si tu n'as pas Jésus-Christ dans ton cœur, de le recevoir comme ton Seigneur et comme ton Sauveur en lui disant ces paroles. Là où tu te trouves maintenant, peut-être dans le salon de ta maison, peut-être dans un bar en train de regarder cette émission à la télévision, ou peut-être avec des écouteurs, je ne sais pas, ou peut-être dans un hôpital, dis ces paroles à Dieu de tout ton cœur. Seigneur, je te demande pardon pour mes péchés. Je crois que, sur la croix, Jésus-Christ a payé pour eux en versant son sang à cause de moi. Et je crois que 3 jours après avoir été crucifié, enseveli et mort, il est ressuscité afin de pouvoir me donner la vie éternelle. Je te demande, Jésus, d'entrer dans mon cœur. Je te reçois comme mon Seigneur et mon Sauveur, et je te remercie pour cette si grande bénédiction. Le jour de ma mort, je mourrai en paix grâce à ce que tu as fait pour moi sur cette croix. Au nom de Jésus. Amen. Que tu aies beaucoup de paix. Que Dieu vous bénisse.

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1: Évangile selon Matthieu, chapitre 14. À cette époque, Hérode, le gouverneur, entendit parler de Jésus. Il dit à ses serviteurs, « C'est Jean-Baptiste. Il est ressuscité d'entre les morts. Voilà pourquoi il accomplit des miracles. » En réalité, Hérode avait fait arrêter Jean, l'avait fait lier et mettre en prison à cause d'Hérodias, la femme de son frère Philippe. Car Jean lui disait, « Il ne t'est pas permis de l'avoir pour femme. » Hérode voulait le faire mourir, mais il craignait la foule, parce que les gens considéraient Jean comme un prophète. Le jour de son anniversaire, la fille d'Hérodias dansa devant les invités et plut beaucoup à Hérode. Il lui promit, sous serment, de lui donner ce qu'elle demanderait. Poussée par sa mère, elle dit « Donne-moi ici, sur un plat, la tête de Jean-Baptiste. » Le roi fut attristé, mais à cause de son serment et de ses invités, il ordonna qu'on la lui donne. Il fit donc décapiter Jean dans la prison. Sa tête fut apportée sur un plat, donnée à la jeune fille, qui la porta à sa mère. Les disciples de Jean vinrent prendre son corps, l'ensevelirent, puis allèrent annoncer cela à Jésus. À cette nouvelle, Jésus se retira en barque, seul, dans un lieu désert. Mais la foule, l'ayant appris, le suivit à pied depuis les villes. Quand Jésus sortit de la barque, il vit une grande foule. Il fut ému de compassion pour eux et guérit leurs malades. Le soir venu, les disciples s'approchèrent et dirent « Ce lieu est désert et il se fait tard. Renvoie la foule pour qu'elle aille dans les villages s'acheter à manger. » Mais Jésus répondit « Ils n'ont pas besoin de partir. Donnez-leur vous-mêmes à manger. » Ils dirent « Nous n'avons ici que 5 pains et 2 poissons. » Jésus dit « Apportez-les-moi. » Il fit asseoir la foule sur l'herbe. Puis il prit les 5 pains et les 2 poissons, leva les yeux vers le ciel, rendit grâce, rompit les pains et les donna aux disciples, qui les distribuèrent à la foule. Tous mangèrent et furent rassasiés. On ramassa 12 paniers pleins des morceaux restants. Ceux qui avaient mangé étaient environ 5 000 hommes, sans compter les femmes et les enfants. Aussitôt après, Jésus obligea les disciples à monter dans la barque et à passer de l'autre côté, pendant qu'il renverrait la foule. Après l'avoir renvoyé, il monta seul sur la montagne pour prier. Le soir venu, il était là, seul. La barque était déjà loin de la terre, battue par les vagues, car le vent était contraire. Vers la fin de la nuit, Jésus alla vers eux en marchant sur la mer. Quand les disciples le virent marcher sur l'eau, ils furent effrayés et dirent « C'est un fantôme !» Et ils crièrent de peur. Mais Jésus leur parla aussitôt. « Rassurez-vous, c'est moi. N'ayez pas peur. » Pierre lui dit « Seigneur, si c'est toi, ordonne que j'aille vers toi sur les eaux. » Jésus répondit « Viens. » Pierre sortit de la barque et marcha sur l'eau pour aller vers Jésus. Mais en voyant le vent fort, il eut peur. Et comme il commençait à couler, il cria « Seigneur, sauve-moi !» Aussitôt, Jésus étendit la main, le saisit et lui dit « Homme de peu de foi, pourquoi as-tu douté ?» Ils montèrent dans la barque et le vent se calma. Ceux qui étaient dans la barque se prosternèrent devant Jésus en disant « Tu es vraiment le Fils de Dieu !» Après avoir traversé la mer, ils arrivèrent dans la région de Génézareth. Les habitants reconnurent Jésus. Ils envoyèrent des messagers dans toute la région et lui amenèrent tous les malades. Ils le suppliaient de pouvoir seulement toucher le bord de son vêtement. Et tous ceux qui le touchèrent furent guéris.

La météo pour ce samedi 13 juin, le beau temps gagne la majeure partie du pays avec des températures en hausse généralisée. La chaleur s'accentue d'ailleurs au sud. Les températures pour ce samedi matin, 15 degrés sur Brest, Cherbourg, Lille, Paris et Strasbourg. 17 pour Lyon, 17 également pour Toulouse et Bordeaux, 17 à Ajaccio, 20 degrés pour Marseille, Nice et Perpignan. Et pour ce samedi après-midi, entre 21 et 27 degrés sur une moitié nord, il fera 21 dans les Hauts-de-France, 25 sur la Bretagne, 26 en Île-de-France et sur le centre-val de Loire jusqu'à 27 degrés en Alsace. Dans la moitié sud, entre 27 et 35 degrés. Il fera 27 degrés en Corse et sur la Côte d'Azur. 29 degrés sur Marseille jusqu'à 32 à Perpignan et dans la vallée du Rhône. 32 à 33 sur la Nouvelle-Aquitaine. 33 sur l'Occitanie et même jusqu'à 35 degrés dans la région de Montpellier.

Bonjour, la décision du parquet de Metz d'examiner la piste homophobe dans le meurtre du jeune Noam alors qu'il ne l'avait pas retenu dans un premier temps pourrait avoir été influencée par l'opinion publique ou des prises de position politiques, se sont inquiétés les avocats des deux suspects dans ce dossier. Après la mort du jeune homme de 19 ans consécutive à une violente agression le 30 mai au petit matin, de nombreuses voix s'étaient élevées pour dénoncer un crime homophobe. Mardi, lors d'une minute de silence, l'Assemblée nationale avait associé ce drame à la mort de la petite Liana. Justement, plus d'une semaine après la découverte du corps de Liana, les obsèques de la collégienne de 11 ans se sont déroulées hier après-midi dans le Gers, à Fleurance. 400 personnes étaient présentes. Le maire de Fleurance, Grégory Bobato, a salué le courage et la dignité de la famille de Liana. Les agents de la police municipale de Nantes étaient en grève hier. Ils demandent à être équipés d'armes létales pendant leur service après 4 fusillades mortelles qui ont touché plusieurs quartiers de la ville en quelques semaines. La police française a interpellé 15 personnes après la saisie de 50 kg de cocaïne et 8 millions d'euros. Un coup de filet mené les 5 et 6 juin en gare de Massy dans l'Essonne ou encore à Bruxelles a notamment permis de mettre la main sur 500 000 euros en espèces et des stupéfiants. Ce réseau de blanchiment d'argent issu du trafic de drogue opérant entre la France, la Belgique et la Mauritanie a été démantelé début juin. Près de 8 millions d'euros d'avoirs ont été saisis. La signature d'un accord entre l'Iran et les États-Unis pourrait arriver dans les prochains jours, a affirmé hier le ministre des Affaires étrangères iranien. Un accord qui sera signé dans un premier temps par voie numérique à distance, a-t-il ajouté. C'est la fin de ce flash, une très bonne journée à notre écoute. Bonjour, football Coupe du Monde 2026 au BMO Field de Toronto. Hier, le Canada et la Bosnie se sont neutralisés un but partout au terme du premier match du groupe B. Lukic a donné l'avantage aux Bosniaques en première période avant que Larine entre en fin de match et égalise et sauve les siens. Un résultat globalement logique au vu d'un match longtemps dominé par les Canadiens sans efficacité d'une Bosnie solide et réaliste. Ligue 1, Ineos restera propriétaire de l'OGC Nice au moins pour les prochains mois. Les discussions engagées en vue d'une cession du club à un investisseur américain ont pris fin vendredi sans accord. Tennis, tournoi de Stuttgart aux portes d'une première demi-finale sur le circuit depuis octobre dernier à Bruxelles. Juvanin Petchi-Périquer, 22 ans, s'est incliné hier en quart de finale face à Alexander Bublik à l'issue d'un match sans break. Une opposition remportée en 2-7 à 7-6 et 7-6. Par ailleurs, la demi-finale franco-française espérée à Sartogenbosch entre Adrien Manarino et Benjamin Brosi n'aura pas lieu. Le Nîmois issu des qualifications n'a pas pesé lourd, 6-2, 6-4 hier en quart de finale face à l'Australien Alex de Minaur. C'est donc le 6e mondial qui sera opposé à Manarino pour une place en finale. Cyclisme profitant d'un gros travail dans la dernière montée de Luke Tuckwell hier sur la 6e étape du Tour Auvergne-Rhône-Alpes. Maxime Van Gils a parachevé une journée de rêve pour l'équipe Red Bull Bora Hansgrohe en remportant l'étape. L'Australien quant à lui endosse le maillot de leader. Formule 1, Lando Norris sur McLaren a signé le meilleur temps de la deuxième séance d'essais libres du Grand Prix de Barcelone. Hier en Catalogne, le champion du monde britannique absent dans la matinée a devancé son compatriote George Russell sur Mercedes qui s'était montré le plus rapide lors de la première séance. C'est la fin de ce flash, une très bonne journée à notre écoute.

0: je suis un ami pétu, on a puni rien. Non. Et en 2018, il organise une grande activité au théâtre de Verdure. Il m'invite prêcher avec lui. Mon côté descendant de Lumumba ou les Gankori. Et bien, Gouma Pétuana. Pasteur Benjamin peut se souvenir. Je suis allé, j'ai prêché avec lui comme si de rien n'était. Je me commets de fois, n'ai-je pas eu des échanges avec ma femme. Et là, je me dis aussi comme si je n'étais plus le père. Je dis, dis à ta fille de laisser ces garçons. C'est elle qui tient ces garçons. Ces garçons ne l'aiment pas. Parce que je ne voulais pas souffrir. L'avoir souffri me faisait souffrir. C'est pourquoi j'ai pris que ça ne t'arrive pas. Comble des souffrances, Ralph Ferry. Début 2019, Rouen vient me dire qu'elle est fiancée. Je prie que ça ne t'arrive pas de marier la seconde avant la première. J'ai pris que aussi loin que tu peux amener ton imagination, tu n'as aucune idée de ce que tu peux ressentir. La veille de la dot, je suis allé d'abord voir ma belle-mère et puis maman. C'était dans nos coutumes. Quand la fille se marie, ses soeurs l'accompagnent. Et c'est plus facile que l'aînée accompagne la petite soeur quand elle-même elle est mariée. Est-ce qu'on demandera à Eunice qui est célibataire d'accompagner sa soeur? Les deux m'ont dit la même chose. Ils disent normalement, il ne doit pas. Mais ce n'est pas toi qui dois l'empêcher. Que ce soit elle qui décide. Les jours-là, au mariage, tout le monde se réjouissait. Moi, je regardais, je disais, bon, on aura réuni ça à temps, on aura quoi ira, c'est encore. La souffrance d'un parent. Et je craignais qu'il y ait des maladroites congolaises. Et dans nos traditions, les maladroites, en plein fête, ils viennent dire, hé, ni sont tous liés. Les canyons. En 2019, on est au Canada. Viens me dire. L'autre s'est mis d'accord avec Eunice. J'étais comme Jacob. Mon cœur resta froid. Deux semaines après, je rentre. Eunice me dit, Madame Lombo, l'autre veut te voir. En général, quand je suis fâché, c'est ma jambe droite qui me le rappelle en bougeant. On était petit, on appelait ça bilaï. L'autre est entré durant 15 minutes. Je lui ai vomi tout ce que j'avais. Je dis, petit, tu n'as pas calme, tu n'as pas calme. Mais comment ne pas oublier? Je ne pensais pas que j'aurais cette émotion pour la deuxième fois et pourtant ça vient encore. Quand les rêves qu'on a enterrés se réalisent, on a un soulagement. Ces jours-là au musée, je suis assis à côté de Viviane. Je les vois les deux entrer. Et quand je les vois l'un prendre un engagement vis-à-vis de l'autre, Viviane peut vous dire, je n'ai pas versé des larmes, j'ai éclaté ensemble. Il y a un bonheur quand les rêves enterrés sont ressuscités. Et Dieu m'a envoyé ce matin pour dire que quelqu'un va vivre cela. J'ai parlé d'elle au premier culte. Elle est là, je peux en parler au deuxième. Elle est une grande sœur pour moi avec son mari. Ils m'ont connu tout jeune. J'allais chez eux vers Binza Village. Je les ai vus se marier en beau couple. Elle servait la chorale à la bord. Ils attendaient l'enfant, ça ne venait pas. Comment puis-je oublier ce jour où elle est allée en Afrique du Sud? Il n'y avait pas de téléphone aujourd'hui comme aujourd'hui. Kouba Jeff revient et me dit, on a fait ce traitement et ta soeur attend famille. Je me souviens de la joie, de l'excitation. 4 semaines après, Mukuba vient avec un visage défait. Il dit, tu sais ce qui s'est passé? Elle a perdu la grossesse. Dépense des millions. J'ai vu mon couloir pleurer, je pleurais avec. Comment puis-je oublier ce jour quand Dada revient? Elle dit, tu sais quoi, j'attends famille. Comment puis-je oublier cela? La première fois, je vis son ventre gonflé. J'ai dit, quand l'Éternel ramena les captifs des Sion. Nous étions comme ceux qui font un rêve. Comment puis-je oublier cette soirée sous les froids?
1: Pourquoi on a fait à
0: Mali? Où j'ai quitté Paris.
1: On a longé Paris.
0: Je suis allé à Lille à l'hôpital. Comment puis-je oublier? J'ai tenu l'enfant de Dada. J'ai dit à un Dieu au ciel. Comment puis-je oublier
1: ce
0: décembre-là?
1: Le 31 décembre.
0: Je dirige la veillée.
1: J'annonce
0: quelques appels.
1: Le premier
0: appel. Je dis à des jeunes gens qui ont leur diplôme pour la première fois. Des jeunes gens de 17, 18, 20
1: ans.
0: Il y a des gens qui ont eu leur emploi pour la première fois. Les jeunes gens de 25, 28, 30 ans passent.
1: 28, 30
0: ans. Et je lance le troisième appel. Il y a des gens qui sont devenus parents pour la première fois.
1: Au moins
0: une vingtaine passent. Et dans la vingtaine, avant que mon aîné passe, le plus âgé devait avoir 35 ans. Et puis je vois mon aîné, 58 ou 59 ans, à l'âge d'être grand-père. Il passe dans cette masse, parents pour la première fois.
1: Fila.
0: Dieu m'a envoyé ce matin pour dire qu'il ressuscite le rêve
1: en terre.
0: Amen. Et Mukuba me dira quelque chose que j'ai même vécu. Il a dit, il arrive des fois ma femme en halète. Elle verse des larmes. Pourquoi? Parce qu'elle s'est dit, j'avais dit que cette poitrine n'allaiterait plus jamais. Avec Dieu, on ne dit jamais, jamais. Tant qu'il n'a pas dit, jamais. Est-ce que si la paix me donnait une offrande d'amour?

0: Luc chapitre 2.
1: Luc amon kapolango ami balé.
0: 26 à 32. Dieu lui avait vendu un rêve.
1: Zambe pensa que la kien d'auto.
0: Il s'appelait Siméon.
1: Comment on a Isaac Siméon.
0: Dieu lui avait dit tu ne mourras point.
1: Zambe avait été beaucoup fatigué.
0: Avant d'avoir vu le Christ.
1: Yambo mon a
0: Christ. J'aime le terme. Il avait été divinement averti.
1: Et na linga kamalobo.
0: Et Dieu m'a dit dans la salle il y a plusieurs qui sont divinement avertis.
1: Zambe avait été ébélé. Ah ouais Zambe n'a pas été makambo.
0: Il s'appelait Siméon.
1: Comment les acquis Siméon.
0: Il avait un rendez-vous dans le futur.
1: Parce qu'il y a des beaucoup d'animaux qu'on a mis dans le
0: coya. Il attendait la consolation d'Israël.
1: Lui, il y a un Israël
0: qui
1: a la consolation d'Israël.
0: Il attend quelque chose. Un jour poussé par l'esprit. Parce que son rêve s'est accompli. Il arrive au temple. Il rencontre les rêves. L'enfant Jésus.
1: Moi, Nao, Jésus.
0: Il est tient en main.
1: Ma
0: pour la première fois dans la Bible. Quelqu'un convoque la mort. Écoutez ce qu'il dit, Seigneur, maintenant, tu peux prendre ton serviteur. J'allais dire non. Maintenant tu peux me prendre. Parce que mes mains ont vu ton salut.
1: Parce que
0: mais on parle des rêves.
1: Parce que
0: enterré, c'est mettre en terre quelque chose.
1: Envie
0: de ne plus la voir. Chasser loin du regard.
1: Enterré,
0: c'est éloigner de la vue pour oublier.
1: Enterré,
0: c'est aussi abandonner.
1: Ou
0: prendre la décision de laisser tomber quelque chose. Je laisse tomber un projet. Enterré, c'est aussi renoncer à poursuivre une idée. À l'oublier,
1: il
0: ne plus penser. Décider de ne plus s'occuper. Si Genèse 48 que nous avons lu,
1: verset
0: 8 à 11,
1: parle
0: de cet instant de sincérité où les rêves est ressuscité. Mais Genèse 37,
1: verset 31 à 35,
0: on parle de l'instant où les rêves est mort.
1: Et
0: avec les évidences de la mort.
1: On lui ramène
0: un habit déchiré.
1: Maculé
0: de sang. Et Jacob tire une conclusion. Il est mort. Tué par une bête féroce.
1: Laissez-moi
0: vous dire ceci. Entre Genèse 37, 31 à 35.
1: Et
0: Genèse 45. Verset 26, l'instant de la résurrection du rêve,
1: il s'est
0: passé 22 ans. Quand Joseph est entré en Égypte, il avait 17 ans.
1: Quand Joseph a continué en Égypte,
0: quand il est devenu premier ministre, il avait 30 ans.
1: Quand il a commis tomba,
0: il est devenu premier ministre.
1: Quand il a commis Kokamba,
0: il a eu 7 ans d'abondance.
1: Il a
0: eu des contacts avec sa famille.
1: 7 ans, il a bossu.
0: Et puis la famine a commencé. Les commentateurs disent, c'est la deuxième année de la famine. Donc pour Jacob, durant 22 ans, il avait l'impression qu'un rêve était mort,
1: enterré.
0: Je voulais vous parler ce jour du Dieu qui ressuscite des rêves de 22 ans. Des choses pour lesquelles quelqu'un avait dit ça c'est fini.
1: Joseph,
0: je ne les referai plus. 22 ans c'est beaucoup pour les hommes, mais pas pour le Dieu que je sers depuis ma jeunesse.
1: Et
0: quelqu'un
1: croit
0: la résurrection des rêves qui me donne un bon amen. Et sa résurrection s'est passée en étapes. J'ai toutes ces quatre étapes et j'ai conclu. Premièrement, Genèse chapitre 45.
1: Genèse 45.
0: 26 à 28.
1: 26 kino 28.
0: On vient lui dire en parole.
1: Joseph
0: vit encore. Et même celui qui gouverne tous les pays d'Égypte.
1: 22 ans.
0: Quand il entend que les rêves vivent, il reste froid. Combien de fois tu as cru en des choses, tu viens à une réunion, on dit ainsi dit l'Éternel. Deuxième étape de la résurrection de son rêve. Et plusieurs ici vont les vivre.
1: Genèse 45, verset 27,
0: la partie A. Pasteur Ralph, ils ont dit des paroles. Il était froid.
1: Il
0: avait dit, ils lui rapportèrent toutes les paroles que Joseph leur avait dites. L'original dit même, ils lui apportèrent une lettre de Joseph. Les papas connaissaient Joseph, il a vu, mais ça c'est l'écriture de Joseph. Mais dans son cœur, il dit, Gango, tellement,
1: et dans son
0: cœur, au moins, on n'a pas imité qui. Ils ne veulent pas croire. Et puis ils ajoutent un autre point qui commence à les faire changer d'avis. Quand il a vu reçu les paroles, ça l'a bloqué. Ma Bible dit, il vit les chars que Joseph avait envoyé pour les transporter.
2: Il
0: semble que ce sont des chars avec des écussons d'Égypte. C'est comme si des véhicules PR.
2: Donc
0: même s'il regarde à la gang comme la Ramihibi,
2: les colocomatiques ont tourné. Ça ne peut pas arriver jusqu'ici. Si de telles choses
0: arrivent, j'aimerais me lever mes mains.
2: Au-delà
0: des mots, que mon Dieu t'amène des chars. J'aimerais encore lever mes mains. Que mon Dieu t'amène au niveau des chars. Quand tu verras les chars, tu dis non. Les chars là, c'est que ça peut être vrai. Troisième chose, et là c'est Dieu qui intervient. Genèse 46,
2: versets 2 à 4.
0: Au-delà des chars, Dieu dit les hommes ont parlé. Dieu dit, les hommes ont parlé. Maintenant, moi, je vais parler. Dieu parla à Israël dans une vision pendant la nuit. Il dit, Jacob. Israël répondit, mais voici. Il dit, je suis le Dieu, le Dieu de ton père, mais crains pas de descendre en Égypte, car là, je te ferai devenir une grande nation. Waouh, écoutez le verset 4.

Que dire de la fin? Genèse 46, 39 à 40. Joseph attela son char et monta pour aller à Goshen, à la rencontre d'Israël, son père. Dès qu'il les vit, il se jeta à son cou et pleura longtemps. Israël dit, que je meurs maintenant, puisque j'ai vu ton visage. Dieu m'a dit de dire à un Jacob, tu verras bientôt Joseph. Et quand tu verras Joseph, rêve que tu avais enterré, l'une des seules réponses que tu auras, les larmes. Je ne suis pas bon chanteur, mais je me suis réveillé avec ces deux cantiques ce matin. Les deuxièmes, je les chanterai à la fin. Et comme il est loco seca. Kati, Kati, Naeso. Au Bongoli.

0: suscite les rêves.
1: Zapa sekusa kabandoto. Ba sala kakoleka.
0: Est-ce qu'on peut acclamer le Seigneur?
1: Oui, kobeta maboko pona nkolo.
0: Reprenons nos places.
1: Kofanda.
0: Technique, ajoutez-moi 7 minutes.
1: Technique,
0: je demande un bonus en tant que patriarche. Trois choses que je dis en conclusion. La première, c'est que si l'histoire de Jacob nous enseigne que l'une des causes qui amène que nous enterrons nos rêves,
1: ce qui dit solo,
0: ce sont les évidences que nous voyons avec nos yeux.
1: Les
0: habits déchirés.
1: Bilamba et katan.
0: Les évidences et l'âge qui passe. L'âge de ses enfants sans mariage. Je toucherai cela tout à l'heure avant de conclure. Mais il y a une deuxième cause qui fait que nous enterrons nos rêves. C'est le temps qui passe sans que nous voyons les choses désirées. Genèse chapitre 17, 15 à 18, ça fait
1: 25 ans
0: qu'Abraham a cru à Dieu. Il a adhéré au plan de Dieu. Je rendrai ton nom grand. Je te bénirai. Il lui a promis une postérité. Abraham attend, ça ne vient pas. Il

0: avec Agar, il a Ismaël tué dit ça ne compte pas. Et là, l'ange de l'Éternel vient apparaître à Abraham. Il dit, ta femme ne sera plus appelée Sarah, elle sera appelée Sarah. Et tu car je les visiterai bientôt. Abraham a trois réactions. Des fois, on peut s'apprendre à lui, mais dans lequel on se retrouve. La première réaction, Abraham tomba sur sa face. Il rit. Alors, c'est comme ça. Écoutez que maman n'anga nanda pour tomber ta classe crabe na babi. C'est pas dans la sila.
1: Il est pas mal.
0: Ah, ah, quand on l'ouvre, ça musique.
1: Ah, il s'est là aussi. Tellement loin de nous.
0: Il y a des rires ici.
1: Les gens va tout soir comment on se canne Zambia.
0: Zambia vraiment.
1: Dieu.
0: Deuxième réaction.
1: Il
0: prêche Dieu. Il dit, naîtra-t-il un fils à un homme de 100 ans? Et Sarah, âgée de 90 ans, enfantera-t-elle? C'est la troisième réaction qui me choque. Abraham dit à Dieu qu'Ismaël vive. Coloérisement à Sungayo.
1: Heureusement, je t'ai aidé.
0: Tricherie n'a rien au lieu au sonné.
1: Ma tricherie a ôté.
0: Si tu n'arrives pas à m'aider, tout s'est contenté car on a une azoua qui attend la tricherie.
1: Je suis content tellement de celui que j'ai aidé.
0: J'aimerais dire à quelqu'un, Ismaël ne remplace jamais Isaac.
1: Amen. Ismaël a retiré la rose vestie qu'à Isaac a été.
0: Si Louis II dit qu'Ismaël vive,
1: ce qui lui second le bis,
0: la version parole de vie dit,
1: parole de vie est le bis.
0: Permet à Israël de vivre. Sous ton regard, cela me suffit.
1: C'est ça, Ismaël, c'est là qu'on a essayé le milieu en quoi qui
0: pourrait. La version française courant dit.
1: Français courant le bien goboé.
0: Pourvu qu'Israël vive.
1: Quand Israël habite.
0: Et que tu t'intéresses à lui. Je n'en demande pas plus.
1: Non, c'est un langage belété.
0: Troisième chose.
1: Ami Sato.
0: Qui des fois fait que nous enterrons nos rêves. C'est les échecs répétés, les tentatives de faire des choses sans résultat positif. Le pasteur
1: Vernon
0: disait, l'échec produit souvent la foi de l'échec. Vous avez tenté ces trois tentatives in vitro. La quatrième fois, les maris disent, enfin,
1: c'est toujours comme ça. Cette fois-ci encore, ça n'a pas marché.
0: Luc au chapitre 5.
1: Verset 5.
0: Pierre a eu une succession d'échecs la nuit. Il jetait le filet et il reprenait. Il n'y avait rien. Quand
1: les
0: seigneurs lui proposent, écoutez ce qu'il dit. Nous avons travaillé toute la nuit. L'absence des résultats n'est pas l'absence des tentatives. Malgré les tentatives, on n'a rien eu. Ça c'est moi, j'ai
1: défaut.
0: J'ai une imagination fertile. Je pense que quand Pierre jetait Yambangu, habitant dans Robin d'Abouilo, et quand il jette, il fait remonter, le filet est plein. Dernière cause qui fait qu'on enterre les rêves, c'est
1: que
0: nous écoutons les gens. J'en ai parlé en semaine ici.
1: Le frère
0: Jacques-André Vernon m'a dit
1: que
0: le plus grand délivrance dans la vie, c'est de ne plus être esclave des opinions des gens.
1: Psaume 3
0: au verset 3. David est en train de fuir
1: Absalom.
0: Écoutez les pronostics des gens. Plus de salut pour lui en Dieu. L'original dit, même Dieu ne fera rien pour lui. Laisse les gens faire leur
1: pronostic.
0: Dieu aura les derniers mots.
1: Amen.
0: Marc chapitre 5 que nous avons lu.
1: 35 à 36.
0: Les chefs de la synagogue allaient chercher la guérison de son enfant.
1: Au lieu
0: de la guérison, l'enfant meurt. Les gens l'obligent à enterrer un rêve. N'importe plus le maître.
1: Rentre.
0: Tu rêvais d'une guérison, c'est impossible. Les choses ont atteint un niveau de point retour. Et quand les gens lui disent ça, Jésus aussi parle. Jésus parle à quelqu'un cette fin. C'est ce début d'après-midi. Eux, ils ont parlé. Mais Jésus aussi s'est retenu, lui dit, ne crains point.
1: Toi
0: seulement. J'aimerais dire à quelqu'un, tu as deux choix. Écoutez ce que les gens ont dit. Ou écoutez ce que Christ a dit. Avant-dernière chose. Certes, Dieu ressuscite les rêves enterrés. Mais il ne ressuscite pas les rêves enterrés de tout le monde. Il ressuscite les rêves enterrés des gens qui remplissent deux conditions. La première des gens qui sont en alliance véritable avec lui. Et aujourd'hui nous sommes en alliance en ayant Christ comme Seigneur et Sauveur. J'aimerais dire à quelqu'un, si tu n'as pas Christ comme Seigneur et Sauveur, et si même tu l'as comme Seigneur et Sauveur, tu as un pied dedans, un pied dehors. J'aimerais dire la résurrection des rêves, c'est pas pour toi. La Bible dit, l'Éternel promet son regard sur toute la terre pour soutenir non pas ceux qui viennent à l'église, non pas ceux qui prêchent, mais ceux qui ont le cœur tout entier à lui. Deuxième condition pour faire rester nos rêves. Dieu nous brise. C'est lui qui a vu son rêve ressuscité. Avant la résurrection du rêve, il marchait normalement. Mais le jour où il a eu son rêve ressuscité, il boitait. Il va vous diminuer aux yeux des gens physiquement. Et dans tous les sens domaines, dans le but que vous les connaissiez mieux. Et je termine. Le but de l'enseignement de ces jours est double. La première, à nous appeler à ne jamais perdre l'espérance. Jamais. Hébreux 11:1 montre que l'espérance est un ingrédient de la foi. Or, la foi est une ferme assurance des choses qu'on espère. Deuxième chose que la Bible nous montre, la foi peut avoir une naissance, une croissance, devenir malade et même mourir. Et ce matin, quand j'ai préparé, Dieu m'a dit, plusieurs ont leur espérance qui est aux soins intensifs. Parce qu'aux soins intensifs, c'est les appareils montrent qu'il y a la vie. On a presque une vie végétative. Passez-moi juste ce passage. Des Lamentations de Jérémie, chapitre 3, verset 18. Écoutez ce qu'il dit. J'ai dit, ma force est perdue. Il dit, je n'ai plus d'espérance à l'éternel. Je l'avais, mais je ne l'ai plus. Troisième et avant-dernière chose que je veux dire par rapport à l'espérance. L'espérance est un appui. Deux personnes passant par la même situation auront des attitudes différentes selon qu'une a l'espérance et l'autre ne l'a pas. Job 5 verset 16 dit, l'espérance soutient les malheureux. Quatrième et dernière chose, la Bible présente l'espérance comme quelque chose qu'on doit avoir tant qu'on est en vie. Ecclésiaste 9, verset 4, les sages disent, pour tous ceux qui vivent, il y a de l'espérance. Je me dis, s'il y a un moment où tu ne peux pas de l'espérance, c'est quand tu meurs. Ma dernière cause, c'est croire au Dieu de l'impossible, qui peut faire des choses au moment le plus inattendu et de la manière la plus inattendue. Je n'ai mis pas cette illustration et nous prions. Genèse 21, verset 2 et verset 7. Elle avait enterré les rêves de devenir mère. Mais Dieu la visite. Ma Bible dit, Sarah devient enceinte. Elle enfante un fils à Abraham. J'aime beaucoup dans sa vieillesse, au temps fixé dont Dieu lui avait parlé. Et écoutez ce qu'elle dit. Verset 7. Qui aurait dit à Abraham, Sarah allait enterrer des enfants? Éphésiens, chapitre 3, merveilleux passage, verset 20, l'apôtre Paul dit à celui qui peut faire, par sa puissance, infiniment, au-delà de tout ce que nous demandons et pensons. Je suis né dans une famille de 5 enfants. Une fille. Ma grande sœur, Yann Marie-Jeanne. Yann Marie-Jeanne a eu un parcours de vie pas facile. Très tôt, Elle n'aimait pas beaucoup les études. J'entre à l'Athénée de Kalina, Athénée de la Gombe en 69. Je la trouve en deuxième primaire. Elle reprend l'année d'après, elle et moi on est en deuxième. L'année qui a suivi, elle et moi on passe en troisième. Et l'année d'après, elle reprend la troisième et je passe en quatrième. L'année qui a suivi, elle reprend encore la troisième, moi je passe en cinquième. Et j'ai vu comment ma mère a commencé à la mépriser. Parce qu'elle n'allait pas loin dans les études. Plus tard, elle a son certificat difficilement. Moi, j'ai eu mon certificat à 11 ans. Yamarjane a eu son certificat à 15 ans. Elle va faire couper couture. Première année, deuxième, troisième, elle arrête. Elle commence à vendre des choses au coin. Mon père ne voulait pas l'estimer que c'est. Elle était la honte de la famille, ratée. 90. Ma grande soeur avait 29 ans et demi, elle tombe enceinte. Il y avait déjà la cellule de la banque chez nous. Et ce monsieur ne reconnaît pas directement la grossesse. Comment puis-je oublier ce jour de début 91? Ma grande soeur accouche chez les Adventistes. Elle n'avait pas de layette. Une femme qui va accoucher, main vide. Le petit Dalo, j'ai gagné $100 à la borne. C'est moi qui ai acheté des couches. Fille-mère. Ces relations sont devenues difficiles avec ma mère parce que ma mère estimait qu'elle était la honte de la famille. Je rentre de Nairobi. 2001, un monsieur qui est venu de l'Europe, l'aime et puis se marie. Consolé du fait qu'elle avait quelqu'un. Mais matériellement, ça continue à être dur. Il y a une qui est ici et sait de quoi je parle. Combien de fois je n'ai pas eu honte quand j'ai appris que Yamarjane est allée chercher une dette chez elle. Elle a dit je paierai. Elle ne paye pas et ça retombe sur moi. Ma grande soeur a commencé à vendre des bananes plantains sur la route du Congo central. Combien de fois je revenais du Congo central, je voyais Yamarjane en train de vendre des plantains. J'ai souffré, j'avais honte. Un jour, j'ai passé et j'ai vu comment les militaires les chassaient. 2016, je suis aux États-Unis, on me dit son mari meurt. Yamarjane retourne chez les parents. Quelle honte! J'ai vu mon père fondre. Un jour, il m'a dit ma seule fille. Papa est mort en 2022. Un jour de 2021, je vois un retraité de la SNEL, un homme hyper intelligent. Vous savez, les gens qui nous parlent participent parce que nous partîmes, nous arrivâmes. Ma grande soeur ne parle pas bien français. Il vient me voir et dit, Dieu m'a révélé, Marie-Jeanne, c'est mon épouse. Je l'ai regardé, je dis, papa, tu... Marie-Jeanne, laquelle?
2: Celle qui vend de bananes plantain.
0: Mon père commençait déjà à être fatigué physiquement. Les jours de la dot de ma grande soeur, il dit Roland, je viens. Lors de la dot, papa pleurait. Et 9 mois après cette dot, papa est parti. Et je me redis deux choses. Une semaine avant son départ, il m'appelle. Non, 2 semaines. Il dit, Roland, je peux partir en paix. Je croyais vous laisser un poids avec votre soeur qui n'était pas mariée. Je vois comment elle est heureuse. Mais deux choses que je voulais relater. Un jour, je suis sur le boulevard. Je vois une Jeep passer. Chauffeur devant, quelqu'un derrière. Seiya Marie-Jeanne. La femme du directeur.
1: Voici le directeur.
0: Il y a 2 ans, on a une cérémonie de mariage. Je voyais Marie-Jeanne rentrer dans les bras de cet homme. J'ai craqué, je me suis mis à pleurer. Je suis allé voir cet homme. Je dis, ton épouse, ma grande soeur. Je vis avec depuis tout petit. Je ne l'ai jamais vu heureuse. À un moment, je croyais même que le bonheur, ce n'était pas son lot. Joseph, je ne pensais plus revoir ton visage. J'avais dit que ça, je ne verrais plus. Mais maintenant, Dieu me fait voir même ta progéniture. Nos têtes baissées, nos yeux courbés. Nos têtes courbées plutôt, nos yeux fermés. Je lance 3 appels. Au premier appel, moi-même, je passerai ici. Alors que ce deuxième cantique, ce merveilleux cantique de Maman Laure, avec lequel aussi je me suis réveillé ce matin, va nous accompagner. Premier appel que je lance. Y a-t-il des hommes et des femmes qui, à un moment de leur vie, ont eu des rêves morts, enterrés, comme Jacob, mais ils l'ont vu être ressuscité? Mais y a-t-il aussi des hommes qui non seulement l'ont vu ressusciter, mais sont en pleine résurrection? Ce que vous vivez sur le plan professionnel, sur le plan mariage, je ne sais dans quel domaine, c'est la résurrection d'un rêve enterré. Vous allez venir avec moi tout à l'heure ici, parce que je vais vous rejoindre pour lui dire merci. Je ne pensais plus voir Yaya Marie-Jeanne heureuse, mais tu me fais voir au-delà. Alors que nous commencerons à chanter tout à l'heure, vous allez vous avancer. Deuxième appel. Et troisième, là vous n'allez pas vous avancer, vous allez simplement vous lever. Le deuxième appel que je lance, y a-t-il un homme et une femme qui, comme Joseph, Jacob, tu as vu des évidences qui te font dire, enterre ces rêves, ou le temps qui passe, ou les gens qui te découragent, et à lui de cette parole en ces jours, tu dis, je ne veux pas abandonner, je vais croire encore. Troisième et dernier appel. Tu vois tes rêves ressuscités, mais tu ne lui appartiens pas. Tu ne lui appartiens pas. Ou tu as un pied dedans, un pied d'or. Et tu veux dire, je veux que mes rêves ressuscitent. Je veux d'abord revenir à toi. Si tu veux répondre au deuxième, au troisième, vont simplement s'élever, rester debout là où ils sont. Encore moi répondre au premier. Ils sont en train de vivre des rêves morts et enterrés. Ils vont venir avec moi ici.

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0: sokinga nato je n'ai personne d'autre. 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Est-ce qu'on peut crier ensemble?

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1 Pierre 4. Vivre selon la volonté de Dieu. Ainsi donc, puisque Christ a souffert dans la chair, vous aussi, armez-vous de la même pensée. Celui qui a souffert dans la chair en a fini avec le péché, afin de vivre non plus selon les convoitises des hommes, mais selon la volonté de Dieu. Pendant le temps qui lui reste à vivre sur cette terre, il suffit d'avoir, par le passé, accompli la volonté des païens, en marchant dans la débauche, les convoitises, l'ivrognerie, les excès du manger et du boire, et les idolâtries criminelles. Aussi trouve-t-il étrange que vous ne vous précipitiez pas avec eux dans le même débordement de débauche, et ils vous calomnient. Mais ils rendront compte à celui qui est prêt à juger les vivants et les morts. C'est pour cela que l'Évangile a été annoncé même aux morts, afin que, après avoir été jugés comme les hommes quant à la chair, ils vivent selon Dieu quant à l'esprit. Exhortation à l'amour et au service. La fin de toutes choses est proche. Soyez donc sages et sobres, afin de vous consacrer à la prière. Avant tout, ayez les uns pour les autres une ardente charité, car l'amour couvre une multitude de péchés. Exercez l'hospitalité les uns envers les autres, sans murmure. Comme de bons dispensateurs des diverses grâces de Dieu, que chacun mette au service des autres le don qu'il a reçu. Si quelqu'un parle, que ce soit comme annonçant les oracles de Dieu. Si quelqu'un remplit un ministère, qu'il le fasse selon la force que Dieu lui communique, afin qu'en toute chose, Dieu soit glorifié par Jésus-Christ, à qui appartiennent la gloire et la puissance au siècle des siècles. Amen. La joie dans l'épreuve. Bien-aimés, ne soyez pas surpris, comme s'il s'agissait d'une chose étrange, de la fournaise qui est au milieu de vous pour vous éprouver. Réjouissez-vous, au contraire, de la part que vous avez aux souffrances de Christ, afin que vous soyez aussi dans la joie et dans l'allégresse lorsque sa gloire apparaîtra. Si vous êtes outragés pour le nom de Christ, vous êtes heureux, parce que l'Esprit de gloire, l'Esprit de Dieu, repose sur vous. Que nul d'entre vous ne souffre comme meurtrier, voleur, malfaiteur, ou comme quelqu'un qui s'ingère dans les affaires d'autrui. Mais si quelqu'un souffre comme chrétien, qu'il n'en ait point honte, et qu'au contraire, il glorifie Dieu à cause de ce nom. Car le moment est venu où le jugement commence par la maison de Dieu. Or, si c'est par nous qu'il commence, quelle sera la fin de ceux qui n'obéissent pas à l'Évangile de Dieu? Et si le juste est sauvé avec peine, que deviendront l'impie et le pécheur? Ainsi que ceux qui souffrent selon la volonté de Dieu remettent leur âme au fidèle Créateur en faisant ce qui est bien.

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La météo pour ce dimanche 14 juin, grand beau temps généralisé avec quelques développements nuageux au nord de la Seine et sur les reliefs. Les températures pour ce dimanche matin, 12 degrés sur Lille et Paris, 13 degrés sur Brest et Cherbourg, 14 degrés sur Orléans et Strasbourg, 16 degrés sur Lyon, 17 à Toulouse et Nice, 18 à Marseille, 19 à Ajaccio et Biarritz, 20 degrés pour Perpignan et Bordeaux. Et pour ce dimanche après-midi, entre 19 et 28 degrés sur la moitié nord. Il fera 19 sur les Hauts-de-France, 24 en Île-de-France et sur le Grand Est, 27 en Bourgogne, jusqu'à 28 degrés sur la Bretagne. Dans la moitié sud, comptez entre 27 et 34 degrés. Il fera 27 degrés sur la Corse, 28 sur la vallée du Rhône, 28 également sur la Côte d'Azur et autour du Golfe du Lion, 31 sur la région de Marseille, 32 à 33 sur la Nouvelle-Aquitaine et jusqu'à 34 degrés en Occitanie.

0: Bonjour, bonjour à tous. L'affaire Liana et ses poursuites politiques au lendemain des révélations sur les défaillances de l'État dans le suivi du suspect. La pression est montée d'un cran autour des gardes des Sceaux, de la gauche au Rassemblement national. Plusieurs responsables ont réclamé la démission de Gérald Darmanin. Le Premier ministre Sébastien Lecornu a aussitôt réaffirmé sa confiance dans l'action du ministre, renvoyant l'opposition à ce qu'il a qualifié de calcul politique. Et pour mémoire, le corps de cette collégienne de 11 ans disparue fin mai dans le Gers avait été retrouvé début juin et la mère de la fillette a porté plainte contre l'État pour faute lourde. Selon un sondage publié hier, 39% des Français se disent favorables au départ du ministre, 59% y sont opposés. Et puis autre temps fort, la chaleur s'installe dans le pays. Une masse d'air très chaude a gagné la France depuis hier, avec déjà 30 degrés jusqu'au bord de la Loire et des pointes au-delà de 35 dans le sud. Et ce n'est qu'un début, un dôme de chaleur se met en place dimanche avec des températures qui pourraient approcher 40 degrés dans le sud du pays en début de semaine. Les autorités sanitaires appellent à la vigilance, en particulier pour les personnes âgées les plus fragiles. Après un printemps déjà marqué comme le plus chaud depuis 1900, plusieurs départements du Sud pourraient être placés en vigilance dans les prochaines heures. Du côté des faits divers, un grave accident de la route a endeuillé la Haute-Savoie hier matin à Saint-Triest. Une collision entre deux motos et une voiture a coûté la vie à une femme. Trois autres personnes ont été grièvement blessées et évacuées en urgence absolue, dont une par hélicoptère. La circulation a été interrompue sur la départementale et une enquête a été ouverte pour déterminer les circonstances du drame. Et puis on apprend également que le sort du journaliste français Christophe Glaize revient au premier plan. Détenu en Algérie depuis un an et condamné à 7 ans de prison, il vient de recevoir une accréditation symbolique de la FIFA pour la Coupe du Monde. Les défenseurs de la liberté de la presse réclament une grâce présidentielle, mais les autorités françaises reconnaissent qu'aucune date de libération ne peut être avancée à ce stade. Et du côté de l'économie, le groupe Air France KLM entretient le mystère sur son futur nom. Son directeur général Benjamin Smith a confirmé l'intégration prochaine de la compagnie scandinave SAS, tout en démentant la rumeur d'un passage sous la marque Blue Group. Le changement ne concernerait que la maison mère et non les compagnies elles-mêmes. Et enfin, côté culture, la gastronomie française est à l'honneur. Le chef César Troigros, sacré cuisinier de l'année par le Go et Mio, incarne la transmission d'une dynastie, devenant le troisième de sa lignée à recevoir cette distinction après son grand-père et son père. C'est la fin de cette édition. Passez un excellent dimanche sur votre radio.
1: Bonjour, le rétrosport de la semaine, football, la première Coupe du Monde à 48 équipes débutée jeudi soir à Mexico avec le match d'ouverture entre le Mexique et l'Afrique du Sud. Le Mexique qui s'est imposé facilement 2-0. À noter qu'avec 104 matchs et 3 pays, ce mondial promet d'être celui de la démesure à l'image des États-Unis où le tournoi se jouera pour la première fois dans 16 stades distants pour certains de 4000 km dans un format décrié pour son bilan de carbone. Foot toujours, Ligue 1, Olivier Giroud repousse sa retraite à 39 ans, le meilleur buteur de l'histoire des Bleus avec 57 buts en 137 sélections, a décidé de prolonger d'un an à Lille, alors que le club nordiste disputera la Ligue des Champions. De son côté, dans un communiqué, la LFP a commencé à dévoiler le calendrier pour l'exercice 2026-2027. La première journée se disputera les 21, 22 et 23 août. Les plans initiaux ont changé pour les Jeux d'hiver dans les Alpes françaises en 2030, alors que Nice et son alliance Riviera devaient accueillir les tournois de hockey sur glace. L'opposition du nouveau maire de la ville, Éric Ciotti, a poussé le comité d'organisation à revoir la carte des sites. Le choix de maintenir les épreuves sur le territoire des régions Auvergne-Rhône-Alpes et Provence-Alpes-Côte d'Azur a été privilégié. Ainsi, Lyon devrait finalement accueillir l'ensemble des épreuves sur glace. Handball, l'équipe de France, on ne sait plus sur l'identité de ses adversaires pour le tour préliminaire du Mondial 2017. Mercredi s'est tenu en effet le tirage au sort de la compétition qui aura lieu du 13 au 31 janvier en Allemagne. La France, placée dans le chapeau 2, a hérité du Brésil, de l'Argentine et du Koweït. Les Bleus disputeront le tour préliminaire à Stuttgart et lanceront leur aventure allemande contre le Koweït le 14 janvier. Le monde de la voile en deuil, Charlie Dalin, est mort dans la nuit de mercredi à jeudi à l'âge de 42 ans. Il avait franchi en vainqueur la ligne du dernier Vendée Globe en battant le record de l'épreuve avant de révéler être atteint d'un cancer. C'est la fin de cette rétrosport. Une très bonne journée à toutes et à tous.

Livre des psaumes, chapitre 38, versets 1 à 22. Psaume de David pour que Dieu se souvienne. Seigneur, tu es en colère contre moi, mais ne me condamne pas. Tu en as assez de moi, mais ne me punis pas. Oui, tes flèches m'ont touché et ta main m'a frappé. À cause de ta colère, tout mon corps est malade. À cause de mon péché, rien n'est bon dans mes os. Oui, mes fautes dépassent ma tête. Elles pèsent sur moi comme une charge trop lourde. Mes plaies remplies de pu sentent mauvais. Tout cela à cause de ma bêtise. Je suis abattue et complètement découragée. Je passe mes journées dans la tristesse. Mes reins sont brûlants de fièvre. Tout mon corps est malade. Je suis sans force, complètement brisée, mon cœur souffre et je me plains. Seigneur, tous mes désirs sont devant toi, ma plainte n'est pas cachée pour toi. Mon cœur bat violemment, mes forces s'en vont, même la lumière de mes yeux a disparu. Mes amis et mes voisins reculent devant mes plaies, mes parents restent loin de moi. Ceux qui veulent ma mort me tendent des pièges. Ceux qui cherchent mon malheur parlent pour me détruire. Toute la journée, ils disent des mensonges contre moi. Moi, comme un sourd, je n'entends pas. Comme un muet, je n'ouvre pas la bouche. Je suis comme un homme qui n'entend pas et qui ne répond rien. Seigneur, je compte sur toi. C'est toi qui répondras, Seigneur mon Dieu. En effet, j'ai dit, quand mon pied glisse, que ces gens-là ne se réjouissent pas. Qu'ils ne me méprisent pas. Oui, je suis sur le point de tomber et je n'arrête pas de souffrir. En effet, je reconnais ma faute. Je suis très inquiet à cause de mon péché. Mes ennemis sont pleins de vie. Ils sont puissants. Beaucoup me détestent sans raison. Ils me rendent le mal pour le bien. Ils me reprochent de chercher à faire le bien. Seigneur, ne m'abandonne pas. Mon Dieu, ne reste pas loin de moi. Au secours, viens vite, Seigneur, mon Sauveur.

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Bonjour et bienvenue dans les prières d'une mère. Bienvenue cette semaine. Comme d'habitude, j'ai une nouvelle émission pour vous. Et cette semaine, j'aimerais que l'on prenne le temps. J'ai 7 prières pour 7 jours, c'est le titre de mon exhortation. Je vais aussi prier avec vous, donc j'aimerais vous présenter 7 prières que vous pouvez étaler sur 7 jours. Vous prenez un point par jour cette semaine et vous nommez votre enfant et votre famille, vous les amenez au pied de Dieu avec un verset biblique, avec une prière. Et si vous souhaitez retrouver ces 7 prières pour cette semaine, vous pouvez m'en faire la demande. Vous allez sur notre site et vous voyez la rubrique contact et je vous enverrai le PDF, alors c'est pour cette semaine, mais c'est pour n'importe quel jour de la semaine ou toutes les semaines. Si vous avez besoin d'aide pour prier, vous pouvez retrouver ces 7 prières que nous allons voir ensemble dans les prières d'une mère. 7 prières essentielles pour mes enfants et ma famille. J'aimerais entrer dans la première prière. Nous allons prier pour la protection de notre enfant. Ce n'est pas la première fois sur les prières d'une mère, dans les prières d'une mère, que nous allons prier pour la protection de nos enfants. Mais je crois que cette protection, il nous faut l'invoquer tous les jours. Et pour cela, j'aimerais vous parler du psaume 91:1 où il est dit « Celui qui demeure sous l'abri du Très-Haut repose à l'ombre du Tout-Puissant ». Tous les jours, nous voulons prier pour leur corps, leur âme et leur esprit, qu'ils soient véritablement sous la garde de Dieu. Nous prions pour leur protection, donc c'est la prière numéro 1, jour 1. Que Dieu les garde, que Dieu les protège. Nous voulons prendre 5 minutes, nous voulons prendre même 10 minutes pour vraiment invoquer la protection de Dieu sur nos enfants. Invoquer le psaume 91:1, qu'ils sont sous l'abri du Très-Haut, que la maladie, l'accident, vraiment les agressions ne les touchent pas alors qu'ils vont aller alors qu'ils vont au travail, alors qu'ils se déplacent, nous prions la protection de Dieu, alors qu'ils sont en voiture, nous les entourons, alors que si la maladie essaie de s'attacher à eux, nous invoquons le sang de Jésus et nous déclarons la protection sur la vie de nos enfants dans les prières d'une mère. C'est la première prière que nous pouvons faire au jour 1, donc prions pour la protection, prions que les anges, les ailes des anges soient déployées sur leur vie, que la main de Dieu soit avec eux, soit sur eux, que l'ennemi ne les touche pas dans le nom de Jésus, que tout esprit de harcèlement, tout esprit méchant qui essaie d'atteindre leur vie au travers de camarades ou de tierces personnes soit arrêté en plein vol dans le nom de Jésus, parce que nous déclarons que celui qui demeure sous l'abri du Très-Haut, nos enfants demeurent sous l'abri du Très-Haut, repose à l'ombre du Tout-Puissant. Ils reposent alors qu'ils sont sous la garde du Tout-Puissant. Nous déclarerons que les ailes de Dieu, les anges de Dieu, les gardent et les protègent. Ensuite, au jour 2, au deuxième jour, nous allons faire la prière numéro 2. Nous allons bien entendu prier pour leur salut, comme je l'ai déjà dit. La foi est un héritage qui se transmet, mais le salut est une décision personnel. Nous allons prier que chaque personne dans notre foyer, chacun de nos enfants, place sa foi et sa confiance en Jésus-Christ. C'est une chose de les amener à l'église, c'est une chose de leur inculquer la parole de Dieu et c'est la base. Mais je crois qu'après la décision de marcher avec Dieu, cette nouvelle naissance qui prend place dans leur cœur doit être faite par leur volonté et par le Saint-Esprit. Et j'aimerais utiliser Actes 16:31 qui dit « Crois au Seigneur Jésus-Christ et tu seras sauvé, toi et ta famille ». Certaines familles ont la grâce et le privilège d'avoir tout le monde qui croit en Dieu, tout le monde qui va à l'église, tout le monde qui prie, qui lit sa Bible, etc. Et tout le monde est sauvé. Mais dans certaines familles, il y a des ramifications. Certains vont vers l'incrédulité, d'autres vers d'autres religions. D'autres ne veulent pas croire du tout, d'autres ne veulent pas être embêtés par la foi ou quoi que ce soit. Et parfois, le salut n'est pas forcément dans la famille. Certains ont même des parents chrétiens, ils sont nés dans une famille chrétienne, mais eux ne croient pas ou ne veulent pas s'attacher à Christ. Alors nous déclarons, c'est ce que vraiment lorsque Paul et Silas étaient dans la prison et qu'il y a eu ce geôlier qui voulait se suicider, Paul lui a dit « Crois au Seigneur Jésus-Christ, toi et ta famille, tu seras sauvé ». Et nous voulons déclarer ce verset sur notre vie. Nous prions vraiment qu'il rencontre, que nos enfants, notre famille, peut-être notre mari, rencontrent Christ de façon personnelle, que la foi en lui se place dans leur cœur, que le Saint-Esprit fasse entrer la nouvelle naissance, que les yeux de leur cœur s'ouvrent, que les écarts tombe des yeux, que tout esprit d'incrédulité, de distraction, d'endurcissement soit lié dans le nom de Jésus. Nous proclamons le salut
proclamons la main de Dieu sur leur vie, dans le nom de Jésus, qu'ils sont sauvés, que Dieu enlève le cœur de pierre pour mettre un cœur de chair. Nous déclarons qu'ils expérimentent la nouvelle naissance, une rencontre exceptionnelle avec Jésus-Christ, et que toutes les griffes de l'ennemi se détachent d'eux, de leur cœur, de leur foi, de leur pensée, de leur destinée. Dans le nom puissant de Jésus, nous prions. Et je vous encourage à faire cette prière toute cette semaine, au jour numéro 2, prière numéro 2, nous prions pour le salut de notre foyer, le salut de nos enfants. Ensuite, troisième jour, donc mercredi, prière numéro 3, nous prions qu'ils marchent dans la vérité, qu'ils aiment la parole de Dieu, qu'ils discernent entre le bien et le mal, qu'ils restent attachés à Dieu toute leur vie, en toutes circonstances, qu'ils ne se laissent pas influencer par une influence extérieure. Selon Proverbe 22:6, instruit l'enfant selon la voie qu'il doit suivre, et quand il sera vieux, il n'en s'en détournera pas. Alors il y a des parents qui ont instruit mieux que d'autres, il y en a d'autres qui ont eu beaucoup de rigueur sur leurs enfants et d'autres qui en ont eu moins. Croyez tout simplement que ces semences que vous avez mis en eux, qu'ils ont reçues dans l'église alors qu'ils étaient à l'école du dimanche et dans différents endroits où ils ont reçu la parole de Dieu quand ils étaient petits, croyez que cette semence apportera la vérité. Et peut-être qu'ils ont grandi et qu'ils ont été distraits, aveuglés par différentes choses et ils se sont détournés de la foi, de la Bible, de la prière, de l'Église. Mais croyez que les semences qui ont été plantées selon Proverbe 22:6 produiront leurs fruits. Vous savez, j'ai entendu des témoignages incroyables d'une femme qui était devenue droguée, prostituée et finalement sorcière, qui un jour s'est convertie parce que lorsqu'elle était enfant, elle allait à l'école du dimanche et ils chantaient toujours ce chant « Oui, yes, Jesus loves me ». C'est un chant qui dit que Jésus aime les petits-enfants, etc. Et lorsqu'elle était au bout du bout, elle s'est rappelé ce chant. Et ce chant l'a ramenée à Dieu. Et bien sûr, Dieu a utilisé d'autres personnes pour la fortifier dans la foi. Mais ça a commencé par ce souvenir qu'elle avait lorsqu'elle était enfant. Ces chants chrétiens qu'elle chantait lorsqu'elle était à l'église. Elle se rappelait que c'était un moment de bonheur pour elle parce qu'elle avait vécu une vie très difficile. Et elle est revenue à Dieu. Et Dieu a utilisé ce chant et d'autres semences qui avaient été semées en elle malgré sa vie chaotique pour la ramener à elle. Donc ne négligez jamais les semences que vous avez plantées dans le cœur de vos enfants. Ne dites pas « je n'ai pas assez fait, je n'ai pas assez dit, je n'ai pas assez prié ». Faites confiance au Saint-Esprit, vous n'êtes pas le Saint-Esprit. Le Saint-Esprit peut les ramener avec une force, il peut les réveiller, il peut leur donner une révélation. Si vous savez à quel point le bras de Dieu n'est pas trop court pour sauver, son oreille n'est pas trop courte pour entendre, Dieu est tout à fait capable de les faire marcher dans la vérité, de les faire marcher dans la révélation de qui il est et d'étendre sa main puissante afin qu'ils soient connectés avec le Saint-Esprit. C'était le jour 3, troisième prière. Jour 4, on va dire jeudi, quatrième prière. Nous voulons prier pour la sagesse, qu'ils aient la sagesse dans leur cœur, qu'ils aient un cœur droit, qu'ils fassent de bons choix, qu'ils mettent leurs pieds sur des voies droites, qu'ils développent un caractère pieux selon le cœur de Dieu, sensible à Dieu, avec la crainte de Dieu. Ézéchiel 36:26, je vous donnerai un cœur nouveau. Je mettrai en vous un esprit nouveau. Parfois, nos enfants ou les membres de notre famille peuvent être animés d'un mauvais esprit, d'un esprit méchant, d'un esprit rebelle, d'un esprit endurci. Dieu nous donne une promesse dans Ézéchiel 36:26. Je leur donnerai un cœur nouveau. Et vous savez, tout part de notre cœur. On peut être comme une muraille blanchie, faire semblant d'être chrétien, mais Dieu connaît notre cœur. Il ne faut pas que ça parte de l'apparence, mais ça doit partir du cœur. À partir du moment où le cœur naît de nouveau, où le cœur est entre les mains de Dieu et qu'il est changé, la vie sera changée. Le reste suivra. C'est pour cela que nous voulons prier que Dieu leur donne un cœur nouveau. Nous prions vraiment que Dieu met en eux un esprit nouveau, qu'ils fassent quelque chose de nouveau selon Ézéchiel 36:26 dans leur cœur, dans leur vie. Ce ne sera pas l'œuvre d'une maman ou l'œuvre d'un papa. Même si nos prières, maman, sont efficaces, qui mieux que toi peut prier pour ton enfant, crois que la main de Dieu changera son cœur au travers de tes prières. Parce que tes prières, c'est le canal que Dieu utilise. Mais la puissance, c'est celle qui vient de son esprit. Alors nous voulons prier la sagesse, un cœur droit. La sagesse pour prendre des bonnes décisions, pour se marier avec la bonne personne, pour fréquenter les bonnes personnes, aller dans le bon groupe. La sagesse de prier, de lire sa Bible, de dire non à certaines substances, de dire non à certaines musiques, de dire non à certaines fréquentations. Que Dieu leur donne un cœur sage, un cœur nouveau, un cœur selon Dieu. Ensuite, cinquième jour, cinquième prière, nous voulons prier la paix, l'unité sur notre foyer, que notre maison soit un lieu de paix, de pardon, d'amour
et non de division, que ce soit un lieu d'abri, que ce soit un lieu où nos enfants aiment être parce qu'ils sont bien nourris, parce qu'il y a la paix, il y a la joie, parce qu'ils sont libres, ils ne sont pas opprimés à chaque instant. Et nous voulons prier Colossiens 3,15 que la paix de Christ règne dans vos cœurs et soyez reconnaissants. Nous voulons vraiment prier que cette paix règne dans notre foyer. Parfois l'ennemi fait entrer des choses dans notre foyer qui amènent le chaos, de la division, de l'infidélité, des addictions, du manque de respect, de la violence, de la rébellion, de l'individualisme, du manque de respect. Toutes ces choses sont des mauvaises choses que l'ennemi veut imprégner et enraciner dans notre foyer pour amener la division, pour amener de la violence, pour amener la haine. Alors que Dieu veut que la paix règne dans nos cœurs. Et nous voulons, je prie que la paix règne dans ces foyers, que la paix règne dans nos cœurs, que la paix règne dans nos pensées, que tout esprit de violence, de méchanceté, de mésentente soit abaissé par l'autorité du nom de Jésus. Et vous, maman, vous avez vraiment un grand rôle à jouer. Vous êtes capable d'abaisser ces forteresses, de chasser ces esprits, ces démons qui viennent et qui forcent les portes de votre maison pour s'installer chez vous. Peut-être qu'une personne va commencer la discorde, il va y avoir du vol, il va y avoir de la violence, de la méchanceté, il va y avoir des choses que les chrétiens ne doivent pas pratiquer. Nous voulons proclamer la paix de Dieu, proclamer que les anges sont actifs pour chasser les esprits démoniaques et nous invoquons la paix de Dieu. Nous déclarons que l'esprit est en action dans le nom de Jésus. Il y a de l'unité, parce que là où il y a de l'unité, Dieu, le cœur de Dieu se réjouit. Dieu veut que ses enfants marchent dans l'unité et nous voulons en tant que parents que nos enfants marchent aussi dans l'unité. J'avais entendu cette histoire très triste dans la ville où j'habitais avant, que deux frères s'étaient battus pour un steak, ils étaient rentrés tard, il y avait une histoire de nourriture, et ils s'étaient battus tellement violemment que l'un d'eux est décédé. Et c'était des gens qui habitaient pas loin de chez nous, et cette histoire m'a tellement brisé le cœur, et j'ai pensé à cette maman qui a bêtement perdu un de ses fils à cause de la violence, peut-être à cause de la haine, parce qu'on en vient à une telle violence quand il y a de la haine dans le cœur, et même si c'est pour un morceau de viande, un morceau de pain, eh bien on partage ou on laisse tomber, mais on n'en vient pas à la violence qui nous amène à la mort. Et ça, mes amis, c'est l'œuvre de l'ennemi. Et nous prions que ces actions quittent notre foyer, qu'elles quittent notre vie, dans le nom de Jésus. Ensuite, sixième jour, le samedi, prière numéro 6, nous voulons prier pour la croissance spirituelle. Qu'ils grandissent dans la foi, dans la prière, dans la connaissance de la parole de Dieu et qu'ils grandissent dans leur connaissance de Christ. Vous savez, c'est une chose de recevoir la semence de Dieu, la vie de Dieu en nous, mais c'en est une autre de la faire grandir, de l'arroser. Dieu fait croître, mais il faut l'arroser. Il faut l'arroser avec la prière, avec la parole, en allant à l'église, en méditant la parole, en parlant à Dieu. Luc 2, 52 déclare « Jésus croissait en sagesse, en stature, en grâce devant Dieu et devant les hommes. » Il avait une sagesse qui grandissait. Vous savez, on a déjà parlé de la sagesse sur cette radio. Lisez les livres des Proverbes, c'est tout simplement le bien et le mal, le contraste entre ce qui est bien et ce qui est mal, le contraste entre l'intelligence et le manque d'intelligence, le contraste entre le discernement et quand on n'a pas de discernement. Et la Bible dit que Jésus grandissait en sagesse. Et nous prions que nos enfants grandissent dans la sagesse de Dieu. Il grandissait en stature, il est devenu un beau grand jeune homme. Et souvent les gens qui ont vu des visions de Jésus ont vu un homme de près d'un mètre 85, c'était pas quelqu'un qui était tout petit, mais il était plutôt grand. La Bible ne dit pas, mais l'histoire dit que l'apôtre Paul était quelqu'un de petite taille, comme Jaché qui était aussi de petite taille, qui a dû monter sur l'arbre. Mais lui, Christ, souvent, il fait plus d'un mètre 80, 82, 83 et plus, et il grandissait en stature. Et nous prions aussi que nos enfants grandissent bien, qu'il n'y ait pas de problème de développement, quelle que soit leur stature, quelle que soit leur grandeur, que leur santé soit vraiment au beau fixe, que la main de Dieu les fait grandir s'ils sont petits, qu'ils deviennent des grands gaillards, forts, athlétiques, que vraiment la grâce de Dieu soit sur leur vie. Et la Bible dit qu'ils grandissaient en grâce devant Dieu et devant les hommes. La grâce est une forme de faveur, c'est une forme vraiment d'acceptation, de bénédiction, de porte ouverte, tout ce que nous ne méritons pas, tout ce que Dieu nous donne. Nous prions que Dieu le déverse dans la vie de nos enfants, qu'il y ait une croissance spirituelle, une faim et une soif pour la parole de Dieu, pour la prière, pour les choses spirituelles, plus que pour les choses de ce monde, plus que pour la musique de ce monde, plus que pour les réseaux sociaux, les filles ou les copains. Nous prions vraiment qu'il y ait une vraie croissance spirituelle, qu'ils deviennent des personnes prêtes pour le ministère, prête à servir Dieu, que l'Esprit de Dieu, dès leur jeune âge, se saisisse d'eux pour les attirer à lui. Nous prions vraiment une vraie croissance spirituelle. C'était l'avant-dernière prière du sixième jour du samedi. Donc c'était la prière numéro 6. Et pour terminer, le dimanche, prière numéro 7, prions que la foi et la persévérance soient dans leur vie.
qu'il ne cesse, que nous ne cessions déjà, nous, maman, que nous ayons vraiment de la persévérance, que nous ne cessions jamais de prier pour eux. Que vraiment, nous apprenions aussi, nous, maman, à déposer nos inquiétudes aux pieds de Dieu en toute confiance, mais que nos enfants aussi apprennent à déposer leur situation, leur méfaits aux pieds de Dieu, qu'ils ne règlent pas les choses avec le bras de la chair, mais qu'ils aient foi en Dieu et qu'ils persévèrent. Parfois, nous enseignons nos enfants à marcher avec Dieu, à avoir foi en Dieu, et ils passent par des situations difficiles dans lesquelles ils ne voient pas Dieu, et nous ne pouvons pas leur montrer Dieu. Ils doivent aussi développer leur relation avec Dieu, développer leur expérience avec Dieu, et nous prions là que leur foi et leur persévérance vraiment grandissent, qu'elles s'attachent à Dieu, qu'ils ne laissent jamais tomber. Qu'est-ce que dit Philippiens 4:6 ? Il est dit, ne vous inquiétez de rien, mais en toute chose, faites connaître vos besoins à Dieu par des prières, avec des actions de grâce. Et mes amis, je peux vous dire une chose, c'est que lorsque nos enfants et les membres de notre famille persévèrent dans la foi, persévèrent pour leur guérison, persévèrent pour tel ou tel besoin et qu'ils avancent dans la foi, c'est qu'ils sont en train de grandir. C'est que la semence de Dieu que nous avons semée germe dans leur cœur. Alors nous voulons vraiment prier que nos enfants, nos familles soient des familles spirituelles, attachées à Dieu, des familles selon Dieu. Nous voulons prier toute cette semaine avec ces 7 prières. Vous pouvez réclamer le PDF en m'envoyant un email à contact@radio-rfe.com. Allez sur notre site, allez dans la rubrique contact et demandez-moi le PDF des 7 prières essentielles et je vous l'enverrai. Vous pourrez l'imprimer sur votre miroir, votre frigo, votre chambre et déclarer ces versets, déclarer la protection de Dieu, le salut, la vérité de Dieu dans leur cœur, la sagesse et la droiture, la paix dans le foyer, la croissance spirituelle et la foi et la persévérance sur la vie de votre famille et de vos enfants. Maman, Dieu vous appelle à être des sentinelles. Maman, Dieu vous appelle à être véritablement des personnes qui se tiennent comme devant le mur des prières des lamentations pour intercéder pour votre famille. Maman, qui mieux que toi peut prier pour son enfant? Voilà, je suis Mylène et je vous dis au revoir et merci d'avoir écouté cette émission, Les Prières d'une Mère. On se retrouve toute cette semaine sur la radio RFE et j'aimerais vraiment vous remercier pour votre fidélité, pour vos dons financiers, vous qui avez donné. Je pense particulièrement à une personne qui a fait un don important. Je vous bénis dans le nom de Jésus. Je vous remercie pour votre fidélité, votre obéissance. Vous êtes une source d'encouragement et que Dieu vous rende au centuple. 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Ce sera toujours une très grande bénédiction pour nous. Je vous remercie, je vous dis à très bientôt dans le nom de Jésus. Amen.

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1: Ce que Jésus veut, c'est des gens qui reçoivent son salut et qui commencent à vivre conformément à ses principes et qui lui obéissent. Je veux que vous méditiez là-dessus et que vous demandiez où vous en êtes-vous. Et ce qui se passe, c'est que lorsque les gens avancent dans le discipulat, ils sont censés eux aussi faire des disciples. Mais ce que nous constatons dans nos églises, c'est que beaucoup de gens sont nés de nouveau, mais ne deviennent jamais disciples. Continuent de fonctionner en électron libre, ne respectent aucun enseignement, si tant est qu'ils écoutent même les enseignements. Vous pouvez être occulte et ne rien entendre de ce que je dis. Et quand nous avons des études bibliques, vous pouvez choisir de ne pas venir. Vous n'êtes pas un disciple. Vous vivez contrairement à ce que Jésus demande. La question n'est pas de savoir quelle est votre opinion là-dessus. La question est de savoir qu'est-ce que Jésus demande. Est-ce que vous me suivez? Ah oui, on a le droit d'avoir des opinions saines, mais votre opinion ne vous a pas sauvé. Donc celui qui vous a sauvé a le droit de vous dire comment il veut que vous viviez. C'est toujours intéressant de voir à quel point les gens refusent toute instruction, quand il s'agit de Dieu ou de l'Église. Mais au travail, ils se mettent au diapason. On dit, monsieur Antel, jusque-là, vous deviez arriver à 9h. On a fait une réunion, on a décidé que vous devez arriver à 8h. Vous savez ce qu'ils vont faire? Ils seront là à 8h. Comme vous leur dites à l'église, on a l'étude biblique maintenant sera le samedi et il faut être là à 8h. Je suis pas sûre de pouvoir. Je vais voir. Ils ne s'astreignent à aucune autorité. Ils ne se soumettent à aucune autorité quand il s'agit de Dieu, parce que les choses de Dieu n'ont aucune valeur à leurs yeux. Est-ce que vous me suivez? Yemoseke, celui que vous obéit est votre maître. Si vous respectez les voies du Seigneur et ce qui se fait dans son œuvre, Jésus est votre maître. Mais sinon, il n'est pas votre maître. Vous êtes votre maître. Et si vous êtes votre maître, tout en sachant que l'être humain n'est pas maître de lui-même, quelqu'un d'autre est votre maître. L'autre. Est-ce que vous comprenez? C'est important pour nous de méditer sur ces choses et de comprendre dans quelle mesure est-ce que dans la voie du discipulat, je coopère pour que réellement je devienne un vrai disciple? Il y a des gens qui sont chrétiens depuis 20 ans, 30 ans. Ce ne sont toujours pas des disciples. Jésus ne peut absolument pas compter sur eux. Absolument pas. Méditez là-dessus, s'il vous plaît. Parce que non seulement nous sommes censés être des disciples, nous sommes censés faire des disciples. Et beaucoup d'entre nous, lorsque nous conseillons les nouveaux convertis, nous les conseillons sur la base de notre propre rébellion. Donc nous allons cautionner des actions qui ne sont pas valables devant Dieu parce que nous-mêmes nous les faisons. Oui, c'est vrai, il y a un temps de jeûne, mais tu vois, c'est vraiment selon la capacité de chacun. Vraiment, il faut voir. J'ai entendu certaines personnes dire que dans un endroit qu'ils étaient forcés à jeûner. Je dis, mais are they okay? Tu es chrétien et on te demande de jeûner et on te force. C'est comme quelqu'un qui va au travail, dit, on m'oblige à travailler. Mais Jésus a dit que nous allons jeûner, que quand ils ne seront plus là, ses disciples vont jeûner. En quoi est-ce qu'il t'a exclu? Moi, je n'ai pas vu dans la Bible dit le fils de l'homme sera enlevé, ensuite ils jeûneront, sauf Olive. Est-ce que vous comprenez? Ce n'est pas parce que notre génération est perverse que nous devons les suivre. Donc, quelqu'un va venir me dire, est-ce que dans ton église, il t'oblige à jeûner? Oui, ils nous forcent à jeûner, ils nous disent qu'on doit jeûner une fois par semaine. Are you all right? Dieu merci! Ils m'encouragent à jeûner. Ils insistent. Ils m'aident à obéir à Dieu. Pourquoi j'insiste sur ces choses? Parce qu'il est temps pour nous de revenir à l'obéissance. De revoir nos valeurs. De voir l'honneur que nous accordons à Jésus. Que nous accordons à ses représentants. Que nous accordons à sa parole. Que nous accordons à sa volonté. Parce que chaque homme, chaque femme, le jour où il se tiendra devant Dieu, va répondre de ses actes et ses actes seront conformes à ses pensées et à son degré d'obéissance. Dans mes premières années de vie chrétienne, j'encourageais beaucoup les gens parce que quand vous êtes prophète, vous voyez toute la grandeur de ce que Dieu met dans... Est-ce que vous savez qu'il n'y a pas de petits gens dans le royaume de Dieu? Est-ce que vous le savez? Il n'y a pas de petits gens dans le royaume de Dieu. Dieu prend les choses folles de ce monde pour confondre les sages. Ne méprisez personne. Personne. Personne. Un homme, une femme qui se met entre les mains de Dieu sera tellement transformée. Vous allez le voir et vous retenez. Ah, c'est un tel? Ah! Et j'encourageais beaucoup les gens. Je passais des heures à parler. Et en plus, ce n'était pas comme ici, on n'avait pas toute la journée. Je restais dehors, debout, à encourager les gens. Écoute, si tu fais ça, si tu médites ce passage, tu as médité le passage, écoute ceci, écoute cela. Et je me suis rendu compte que si les êtres humains sont décidés à ne pas obéir, ils ne vont pas obéir. Mais Jésus nous donne le mandat d'enseigner aux gens à lui obéir. Ce qui veut dire, chacun de vous, posez-vous la question, est-ce que vous êtes un disciple? Parce que ce que Jésus veut, ce sont des disciples. Un disciple est un apprenti de Jésus. Un disciple, c'est quelqu'un qui apprend à ressembler davantage à Jésus chaque jour, à vivre comme Jésus chaque jour et à se laisser instruire, à se laisser conduire et à suivre les instructions qu'on lui donne pour son édification. Beaucoup de personnes estiment que l'autorité pastorale n'existe pas, ils sont libres de faire comme ils veulent. Alors, le pasteur dit, mais moi je pense que vous fourvoyez vous-même. En toute honnêteté, il faut que vous puissiez dire, on m'a enseigné ça, je vais le faire. On m'a donné instruction, je vais le faire. Pas j'ai envie, je n'ai pas envie. Ça ne veut rien dire. Si on avait envie de faire le bien tout le temps, on ne nous dira pas de le faire. Mais Jésus a dit enseigner. Dites enseigner. Quel est le moyen pour faire des disciples? En enseignant. En enseignant. Et l'attention que nous portons à ce qui nous est enseigné va déterminer dans quelle mesure nous devenons obéissants et nous devenons des disciples. Ce qui veut dire que fondamentalement, à la base, à la conversion, nous sommes rebelles. Nous avons des pensées, des désirs contraires à la pensée de Jésus et au désir de Jésus. Et le discipulat, c'est le processus par lequel nous sommes transformés. Vous êtes un disciple, là où vous travaillez, il y a des choses qui sont proposées, qui sont contraires à la volonté de Dieu. Vous n'allez pas suivre, mais vous allez amener la lumière de Jésus. Et parfois, vous allez être persécuté. Soit. Mais la lumière de Christ va progresser dans cet endroit. Et c'est la raison pour laquelle on équipe en continu. On équipe, on prie que vous commenciez à manifester les dons du Saint-Esprit. Et il y a autre chose. Nous avons vu l'autorité de cette commission. Nous avons vu l'objectif. Mais il y a aussi, nous avons vu la portée également, le monde entier. Mais il y a aussi les promesses. Disons-le, il y a des promesses. Et ces promesses sont merveilleuses. Ces promesses se trouvent dans ce passage, mais aussi dans le livre des Actes. Dans le livre des Actes, dans Actes chapitre 1, verset 8, vous recevez une puissance. Donc voici une des promesses, la promesse de la puissance du Saint-Esprit. Le Saint-Esprit descendra sur vous. Donc non seulement Jésus a toute autorité, mais nous avons aussi sa puissance. Extraordinaire. S'il vous plaît, méditez là-dessus. À chaque fois que vous voulez parler à quelqu'un, rappelez-vous, je fonctionne sous l'autorité de Jésus. Jésus a toute autorité. Et j'ai la puissance du Saint-Esprit. Et la parole de Dieu nous dit des choses extraordinaires que le Saint-Esprit va faire. Dans l'épître de Jean, dans l'évangile de Jean, il nous parle du fait que le Saint-Esprit va convaincre le monde de vérité, de justice et de jugement. Donc, quand nous parlons, le Saint-Esprit convainc. Méditez-le, parce que ça donne une assurance, une force, une joie. Au lieu de faire, où tu es, Seigneur, allez annoncer l'évangile à quelqu'un. Vous savez sûr et certain que quand vous êtes en train d'annoncer l'évangile, le Saint-Esprit est en train de convaincre. Et c'est trop merveilleux. Le Saint-Esprit convainc, notez-le dans Jean 16, verset 8. Le Saint-Esprit est celui qui opère l'œuvre de régénération par laquelle les gens naissent de nouveau. Il nous a régénérés par son esprit. C'est merveilleux. C'est le Saint-Esprit qui donne l'illumination. Même dans Éphésiens chapitre 1, Paul prie pour les chrétiens, il dit « Illumine les yeux de leur cœur. » Je prie qu'il illumine les yeux de votre cœur. Alléluia! Alléluia! Et priez cela quand tu perds, alors que je médite la parole, que ton esprit illumine les yeux de mon cœur. Et alors que je vais annoncer l'évangile à cette personne, que le Saint-Esprit illumine les yeux de son cœur, qu'il le convainque de péché, de justice et de jugement. J'ai dit de vérité, de péché. De péché, de justice et de jugement. Alléluia! Nous sommes aidés. Et c'est le Saint-Esprit qui procède à cette transformation. Donc, l'évangélisation n'est pas une œuvre solitaire. C'est l'œuvre de l'Esprit à travers nous. Jésus nous a dit « aller ». Et d'ailleurs, quelque chose que je ne vous ai pas dit concernant ce verbe « aller », c'est qu'en réalité, dans la traduction exacte de la forme de ce verbe, c'est « allons ». Vous suivez ?« Allons ». Faites des nations des disciples. L'impératif, c'est « faites des nations des disciples ». Allons. En d'autres termes, c'est un style de vie. Alors que vous vivez chaque jour, en vacances à vos occupations, faites des nations des disciples. Ce n'est pas juste une action ponctuelle, une fois. Non. Ah, avant, j'évangélisais, oui, à l'époque, oui, on faisait. Non, non, non. C'est que c'est un style de vie. Deux promesses. La première, la puissance du Saint-Esprit. Et la deuxième, je serai. Amen. Non, dites-le, je serai. Amen. C'est extraordinaire. Jésus promet qu'il sera avec nous. This is wonderful. Alléluia. Je suis avec vous tous les jours jusqu'à la fin du monde. Jésus est avec nous maintenant. It's nice. Où que vous alliez, Jésus est avec vous. Nous partez plus jamais de chez vous en disant, hey, Seigneur, sois avec moi, aide-moi. Non, dis, je suis avec vous. On va discuter après. Alléluia. Je suis avec vous. Alléluia. Dis, Jésus est avec moi. Toujours avec moi. Constamment avec moi. Alors que j'annonce l'évangile, il est avec moi. Je ne suis jamais seul. Alléluia. Jésus promet d'être avec nous. Il nous a envoyé le Saint-Esprit. Le Saint-Esprit est avec nous. Isn't it wonderful? Merveilleux. Donc, nous allons changer notre manière de penser. Est-ce que vous êtes d'accord? Nous allons changer notre manière de penser. Nous allons changer notre manière de penser. Nous concluons sur des vérités éternelles sur la base des choses passagères. Quelque chose va arriver dans la vie de quelqu'un. Mais où est Dieu? Et si Dieu était là? Non, non, non, Dieu est là. Dieu est là. Et ne laissez pas une situation ponctuelle définir une relation éternelle. Vous suivez? Vous savez, Seigneur, je ne comprends pas ça, mais si tu veux bien m'expliquer. Mais ne dis pas, mais où est Dieu? Sachez ceci, Dieu ne vous doit pas d'excuses. Il ne vous doit même pas d'explications. Nous sommes entièrement dépendants de sa bonté. Mais il nous a fait des promesses extraordinaires. Donc, quel que soit ce qui se passe, attachez-vous. Seigneur Jésus, tu es avec moi. Satan m'a dit, voilà, Dieu t'a abandonné, il t'a lâché, tu es tout seul. Je dis, mais je vois pourquoi tu es condamné, toi. Tu ne connais pas la parole de Dieu. Il est avec moi. Il est avec moi. Oui, mais pourquoi ceci? Il est avec moi. Il est avec moi. Et vous dites, il y a des fois, je dis, je ne dis rien tant que le Saint-Esprit ne m'a pas dit ce que je dois dire. Je refuse une émotion quelconque tant que le Saint-Esprit ne m'a pas dit ce que je dois penser. Ou tant que je n'ai pas compris. Parce que je n'ai pas gaspillé mon temps en disant des bêtises. En disant l'incrédulité. En réagissant sur la base d'une situation ponctuelle qui est sujette au changement. Et ce qui amène ces situations à se perpétuer, c'est que nous nous soumettons à ces situations et nous acceptons la domination et nous acceptons de commencer à penser de manière contraire à la parole de Dieu à cause d'une situation. Arrêtez de faire ça. La parole de Dieu est vraie. Quelle que soit votre expérience, décidez que c'est votre expérience qui va changer pour se conformer à la parole de Dieu. Et pour qu'elle change, vous devez décider de croire d'abord ce que Dieu dit et vous positionner de son côté et vous positionner avec lui, recevoir ses forces pour anéantir tout ce qui est rebelle contre sa volonté. Alléluia. Mais les chrétiens souffrent parce qu'ils préfèrent s'associer à leurs difficultés plutôt que de s'associer à la parole de Dieu. Aucune situation naturelle contraire à la parole de Dieu n'a le droit de dicter ma pensée, de dicter ma conduite, de dicter ma foi. Ma foi est basée sur ce que Dieu dit, ce Dieu éternel qui n'a fait du mal à personne, ce Dieu éternel qui sait la fin avant le commencement. Il sait quelque chose que je dois savoir et que je vais savoir parce que je refuse de laisser cette situation déterminer ma pensée et ma conduite. Et c'est là où le bât blesse pour beaucoup d'entre nous. Parce que nous sommes trop émotifs. Et la compréhension de la proximité de Jésus n'est pas assez établie dans nos cœurs. Donc il se passe quelque chose. Vous allez évangéliser, les gens vous insultent et vous rentrez chez vous. Mais vous pouvez dire aux gens d'aller évangéliser. Non, ce n'est pas pasteur qui vous dit d'aller évangéliser, c'est Jésus. Sinon, arrachez cette page de votre Bible. Je crois que c'est Benjamin Franklin qui avait fait ça, si je me souviens bien. Il y a un président américain qui avait sorti certains passages de sa Bible parce que ça l'arrangeait pas. Mais nous, on ne le fait pas physiquement, mais on le fait quand même. Donc, décidez que rien ne va vous amener à désobéir à Jésus. Tant qu'il y a une âme sur terre qui n'est pas convertie et qui peut l'être par votre intervention, vous allez obéir au Seigneur. Parce que Jésus a dit, je suis avec vous. Il savait que ça allait être compliqué des fois. Il savait que les gens seraient pourchassés. Beaucoup de ses disciples ont été pourchassés à droite et à gauche. Il le savait. Il n'a pas dit que ce serait simple. Il a dit, je serai avec vous. Est-ce que Jésus est avec vous? Méditez là-dessus jusqu'à ce que vous n'en démordiez pas. Et que quel que soit ce qui se passe, tu as fini, Satan. Tu as fini tes manigances, tu as fini tes pièces de théâtre. Ok, maintenant, au nom de Jésus, commencez à déclarer ce que dit la parole de Dieu. Alléluia! Amen. C'est l'année de la foi. Hein? Vous voyez que ça ressort partout. Jérusalem, Judée, Samarie, jusqu'aux extrémités de la terre. Jérusalem, c'est la proximité.

0: de Yahvé comme les Israélites, mais c'était un peuple mélangé à cause des différentes conquêtes. Donc, ils n'étaient pas, hein? C'est pour cela que les disciples de Jésus étaient étonnés de le voir parler avec une Samaritaine. Mais en Jésus, il n'y a plus de barrières ethniques. Il n'y a plus de barrières raciales. Il n'y a plus de barrières sociologiques. Les préjugés tombent. Donc, je vais inviter quelqu'un à aller au-delà des barrières ethniques, des barrières sociologiques, des barrières quelques religieuses. Aller au-delà des barrières. Jésus a dit à ses disciples qui étaient majoritairement juifs, vous irez annoncer l'évangile en Samarie. Wow. Pour nous, ça ne veut rien dire, mais ça voulait tout dire pour eux. Et même là, il n'avait pas trop compris parce que quand Pierre est allé chez Corneille, voyez comment Dieu a fait tomber les barrières quand il a donné ce rêve, cette vision à Pierre. Et Pierre a dit, je n'ai jamais touché à quoi que ce soit d'un petit. Ah, ce que Dieu, vous vous souvenez du rêve? Il a obligé à aller lui juif chez un païen, un gentil. Mais un homme qui craignait Dieu. Il y est allé. Et Dieu a anéanti toutes les barrières religieuses, sociales, ethniques. Le Saint-Esprit est tombé sur eux. Il n'a même pas demandé la permission de Pierre. Il n'a même pas demandé à Pierre de leur imposer les mains. Le Saint-Esprit, Pierre était Et quand il est retourné à Jérusalem, ils lui ont posé des questions. Mais comment tu es allé chez des juifs, chez des non-juifs? Il a dit, ah, si vous savez ce que Dieu a fait. Il leur a raconté l'histoire. Tout le monde était, wow, une nouvelle ère a commencé. Et quelqu'un veut encore vous dire aujourd'hui que la foi chrétienne n'est pas pour vous, vous devez retourner chez vos ancêtres? Non, Jésus a anéanti cette barrière. Le Saint-Esprit est venu mettre fin à ces divisions. Il est venu annoncer que cet évangile est pour tous. Alléluia, cet évangile est pour
1: tous.
0: Cet évangile est pour
1: tous.
0: Et les gens qui disent cela manifestent leur ignorance de l'histoire du continent européen. Et du fait que sur ce continent n'a pas toujours été monothéiste. Non, loin s'en faut. Pas toujours été monothéiste. C'est la foi chrétienne qui a amené le monothéisme. Mazie qui tobeste keriba. 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Dieu est merveilleux.
1: Amen.
0: Dieu est merveilleux. Il a anéanti la barrière. Il a anéanti la séparation. L'évangile est venu anéantir la division entre les peuples parce que l'évangile est pour tous. Dieu est merveilleux. En Samarie. Jusqu'aux extrémités de la terre. Wow! Jusqu'aux extrémités de la terre. La présence de Jésus. Donc, il nous propose sa présence personnelle. Moi, je suis avec vous. Pas en nom, je serai avec vous. Moi, je suis avec vous. Sa présence permanente. Tous les jours. Sa présence perpétuelle jusqu'à la fin du monde. Wow! Si nous mourons avant que Jésus ne revienne, la génération suivante, Jésus sera avec eux. Vous me suivez? Perpétuel. Et ce qui me fait penser à quelque chose que je vous dis souvent, c'est que la foi chrétienne doit être annoncée à chaque génération. Il y a beaucoup de religions qui sont affaires de tradition, pas de conviction. Mais la foi chrétienne est la seule où c'est une question de conviction. On n'est pas chrétien par tradition. Certains pensent qu'ils le sont. Mais on devient réellement chrétien par conviction. Ce qui veut dire qu'il faut l'annoncer à toutes les générations. Parce que sinon, les enfants que vous élevez peuvent ne pas être chrétiens tout en allant à l'église. S'ils ne sont pas arrivés à la conviction concernant la personne de Jésus. Est-ce que vous me suivez? Donc, nous annonçons, ce mandat est donc valable pour toutes les générations. Parce que chaque génération doit courber les genoux devant Jésus. Chaque génération doit confesser le Christ. Alléluia. C'est pour ça que parfois je suis derrière les parents. Et vos enfants ne

0: peuvent pas grandir dans votre maison et servir le diable. Non. Il faut qu'ils servent le Seigneur. Est-ce que vous êtes d'accord? Ils vont servir le Seigneur. Donc, nous sommes les destinataires de cette commission. Mais vous recevez une puissance quand le Saint-Esprit viendra sur nous et vous serez mes témoins à Jérusalem, dans toute la Judée, dans la Samarie et jusqu'aux extrémités de la terre. Regardez avec moi dans Romains 10 et c'est là où nous allons conclure. Et quelqu'un dit, ah non, déjà. Et quelqu'un dit, pasteur, wishful thinking. Romains 10, ça c'est un des passages les plus émouvants concernant cette grande commission. Romains 10, verset 13. Romains 10, verset 13. Je pourrais aussi vous citer 2 Corinthiens 5. Oui, c'est 2 Corinthiens 5. Il nous a donné le ministère de la réconciliation. Mais Romains 10, verset 13, nous dit ceci. En effet, toute personne qui fera appel au nom du Seigneur sera sauvée. Toute personne qui fera appel au nom du Seigneur sera sauvée. Donc, si les gens ne sont pas sauvés, c'est parce qu'ils n'ont pas fait appel au nom du Seigneur. Mais ça nous pose un problème. Mais comment donc feront-ils appel à celui en qui ils n'ont pas cru? Comment? C'est logique. N'est-ce pas? Vous êtes dans Romains 10? Vous regardez à l'écran? Ça me fait oui, parce qu'ils regardent à l'écran. Et comment croiront-ils en celui dont ils n'ont pas entendu parler? Et comment entendront-ils parler de lui si personne ne l'annonce? Abba House, la question nous est posée. Donc, les gens ont la possibilité d'être sauvés. Mais pour qu'ils soient sauvés, quelqu'un doit faire quelque chose. Comment donc feront-ils appel à celui en qui ils n'ont pas cru? Oui, ils ne croient pas ces gens-là. Mais peut-être qu'ils ne croient pas parce que tu n'as pas annoncé. Et comment croiront-ils en celui dont ils n'ont pas entendu parler? Et comment entendront-ils parler de lui si personne ne l'annonce? Oui, mais bon, tout le monde a entendu le nom de Jésus. Tout le monde a entendu Jésus, Jésus. Même pas tout le monde, mais beaucoup de gens ont entendu Jésus. Mais ils ne savent pas encore qui est Jésus. Il n'a pas été annoncé. Nous allons le dire ensemble encore, tout le monde ensemble. Comment donc feront-ils appel à celui en qui ils n'ont pas cru? Et comment croiront-ils en celui dont ils n'ont pas entendu parler? Et comment entendront-ils parler de lui si personne ne l'annonce? Continuons. Et comment l'annoncera-t-on si personne n'est envoyé? Comme il est écrit, qui sont beaux les pieds de ceux qui annoncent la paix, de ceux qui annoncent les bons. Alléluia. Je ne sais pas si vous avez de beaux pieds, mais moi j'ai décidé que je vais avoir de beaux pieds. Et pas à cause de mes chaussures, même si elles sont très belles. Mais je vais annoncer l'évangile. La parole qui est en train de nous être, qui nous est donnée ici, c'est que la destinée éternelle des gens dépend de notre choix, notre décision d'annoncer l'évangile. La destinée éternelle de beaucoup de personnes, et nous avons médité longuement sur le jugement, sur l'enfer, sur la séparation définitive avec Dieu. Ces choses sont une réalité. Et c'est notre intervention qui fera la différence pour beaucoup de personnes. La question est de savoir qui est sauvé aujourd'hui grâce à votre annonce. Qui n'est pas sauvé aujourd'hui parce que nous n'avons pas annoncé. Nous avons décidé que nous allons rectifier le tir. Toute personne qui fera appel sera sauvée. Sa promesse est universelle. Mais pour l'invoquer, il faut qu'il croie. Pour qu'il croie, il faut qu'ils entendent. Pour entendre, il faut qu'il y ait une annonce. Pour annoncer, il faut être envoyé. Et nous sommes envoyés. Dites à quelqu'un, je suis envoyé. Tu es envoyé. Nous sommes envoyés. Et l'enjeu est de taille. L'enjeu est de taille. Quand nous méditons sur ces choses, parfois, ça fait pleurer. Pour dire merci de nous avoir sauvés. Mais nous voulons aussi être conscients de notre responsabilité. Tout pouvoir lui a été donné, donc nous fonctionnons sous la seule autorité qui vaille. La puissance du Saint-Esprit nous a été donnée, donc nous ne sommes pas démunis. La présence de Jésus est avec nous, donc nous sommes entourés. Et la parole nous a été donnée. Et nous a donné, nous dit 2 Corinthiens 5, le ministère, 5 ou 15, le ministère de la réconciliation.
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3: Première Chronique, chapitre 11. Première Chronique 11. David devient roi et s'entoure d'hommes valeureux. Tout Israël se réunit à Hébron pour dire à David, « Nous sommes de ta famille, de ta chair et de ton sang. Même quand Saül était roi, c'était déjà toi qui conduisais Israël au combat. Et l'Éternel t'a dit, « Tu seras le berger de mon peuple, tu seras le chef d'Israël. » Alors les anciens d'Israël vinrent trouver David à Hébron. Ils conclurent une alliance avec lui devant l'Éternel. Et ils oignirent David comme roi sur Israël, conformément à ce que le prophète Samuel avait annoncé. Ensuite, David marcha avec tout Israël vers Jérusalem, qu'on appelait aussi Jébus, où vivaient les Jébusiens. Ceux-ci dirent à David, « Tu n'entreras pas ici. » Mais David s'empara tout de même de la forteresse de Sion, qu'on appela dès lors la cité de David. David avait promis, « Celui qui attaquera le premier, les Jébusiens, deviendra chef et commandant. » Et c'est Joab, fils de Tseruja, qui monta le premier. Il fut donc établi chef. David s'installa dans la forteresse, qui devint sa résidence royale. Il fit construire autour, depuis Milo jusqu'aux alentours. Joab s'occupa de restaurer le reste de la ville. David devenait de plus en plus puissant, car l'Éternel, le Dieu des armées, était avec lui. Les vaillants hommes de David. Voici maintenant les noms des héros qui s'étaient mis au service de David et qui l'aidèrent, avec tout Israël, à affermir sa royauté, comme l'Éternel l'avait annoncé. Le premier s'appelait Jashobéam, fils de Hakmoni. C'était un chef parmi les officiers. Un jour, il leva sa lance contre 300 hommes et les tua d'un seul coup. Vient ensuite Éléazar, fils de Dodo, de la famille des Ashochites. Lui aussi faisait partie des trois vaillants guerriers. Il était aux côtés de David à Padamim quand les Philistins vinrent pour attaquer. Il y avait là un champ d'orge. Le peuple s'enfuyait, mais lui et David tinrent bon, défendirent le champ et battirent les Philistins. Par eux, l'Éternel donna une grande victoire. Un jour, 3 des 30 chefs descendirent vers David dans la caverne d'Adullam. Les Philistins avaient là campé dans la vallée des Réphaïm et David se trouvait dans une forteresse. Un poste philistin occupait Bethléem. David eut alors ce désir. « Qui me donnera à boire de l'eau de la citerne à la porte de Bethléem ?» Alors, ces 3 hommes traversèrent le camp ennemi, puisèrent de l'eau de la citerne et la rapportèrent à David. Mais il refusa de la boire. Il la versa devant l'Éternel en disant « Jamais je ne boirai cette eau. Ce serait comme boire le sang de ces hommes qui ont risqué leur vie pour me l'apporter. » Et il ne la but pas. Voilà ce qu'ont fait ces 3 héros. Il y avait aussi Abishaï, frère de Joab, chef de la garde. Lui aussi leva sa lance contre 300 hommes et les tua. Il fut très estimé parmi les 3, bien qu'il ne les ait pas égalés. Un autre héros remarquable fut Benaja, fils de Jéhojada, un homme vaillant de Kaptsil. Il accomplit de grands exploits. Il tua 2 redoutables guerriers moabites, descendit dans une citerne pour tuer un lion un jour de neige et affronta un Égyptien géant armé d'une lance. Benaja, avec un simple bâton, lui arracha la lance et le tua avec sa propre arme. À cause de ses exploits, il fut honoré parmi les 30 vaillants, même s'il ne faisait pas partie des 3 premiers. David lui confia une place importante dans son conseil.

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La météo pour ce dimanche 14 juin, grand beau temps généralisé avec quelques développements nuageux au nord de la Seine et sur les reliefs. Les températures pour ce dimanche matin, 12 degrés sur Lille et Paris, 13 degrés sur Brest et Cherbourg, 14 degrés sur Orléans et Strasbourg, 16 degrés sur Lyon, 17 à Toulouse et Nice, 18 à Marseille, 19 à Ajaccio et Biarritz, 20 degrés pour Perpignan et Bordeaux. Et pour ce dimanche après-midi, entre 19 et 28 degrés sur la moitié nord. Il fera 19 sur les Hauts-de-France, 24 en Île-de-France et sur le Grand Est, 27 en Bourgogne, jusqu'à 28 degrés sur la Bretagne. Dans la moitié sud, comptez entre 27 et 34 degrés. Il fera 27 degrés sur la Corse, 28 sur la vallée du Rhône, 28 également sur la Côte d'Azur et autour du Golfe du Lion, 31 sur la région de Marseille, 32 à 33 sur la Nouvelle-Aquitaine et jusqu'à 34 degrés en Occitanie.

0: Bonjour, bonjour à tous. L'affaire Liana et ses poursuites politiques au lendemain des révélations sur les défaillances de l'État dans le suivi du suspect. La pression est montée d'un cran autour des gardes des Sceaux, de la gauche au Rassemblement National. Plusieurs responsables ont réclamé la démission de Gérald Darmanin. Le Premier ministre Sébastien Lecornu a aussitôt réaffirmé sa confiance dans l'action du ministre, renvoyant l'opposition à ce qu'il a qualifié de calcul politique. Et pour mémoire, le corps de cette collégienne de 11 ans disparue fin mai dans le Gers avait été retrouvé début juin, et la mère de la fillette a porté plainte contre l'État pour faute lourde. Selon un sondage publié hier, 39% des Français se disent favorables au départ du ministre, 59% y sont opposés. Et puis autre temps fort, la chaleur s'installe dans le pays. Une masse d'air très chaude a gagné la France depuis hier, avec déjà 30 degrés jusqu'au bord de la Loire et des pointes au-delà de 35 dans le sud. Et ce n'est qu'un début, un dôme de chaleur se met en place dimanche avec des températures qui pourraient approcher 40 degrés dans le sud du pays en début de semaine. Les autorités sanitaires appellent à la vigilance, en particulier pour les personnes âgées les plus fragiles. Après un printemps déjà marqué comme le plus chaud depuis 1900, plusieurs départements du Sud pourraient être placés en vigilance dans les prochaines heures. Du côté des faits divers, un grave accident de la route a endeuillé la Haute-Savoie hier matin à Saint-Triest. Une collision entre deux motos et une voiture a coûté la vie à une femme. Trois autres personnes ont été grièvement blessées et évacuées en urgence absolue, dont une par hélicoptère. La circulation a été interrompue sur la départementale et une enquête a été ouverte pour déterminer les circonstances du drame. Et puis on apprend également que le sort du journaliste français Christophe Glaize revient au premier plan. Détenu en Algérie depuis un an et condamné à 7 ans de prison, il vient de recevoir une accréditation symbolique de la FIFA pour la Coupe du Monde. Les défenseurs de la liberté de la presse réclament une grâce présidentielle, mais les autorités françaises reconnaissent qu'aucune date de libération ne peut être avancée à ce stade. Et du côté de l'économie, le groupe Air France KLM entretient le mystère sur son futur nom. Son directeur général Benjamin Smith a confirmé l'intégration prochaine de la compagnie scandinave SAS, tout en démentant la rumeur d'un passage sous la marque Blue Group. Le changement ne concernerait que la maison mère et non les compagnies elles-mêmes. Et enfin, côté culture, la gastronomie française est à l'honneur. Le chef César Troisgros, sacré cuisinier de l'année par Le Gault et Millau, incarne la transmission d'une dynastie, devenant le troisième de sa lignée à recevoir cette distinction après son grand-père et son père. C'est la fin de cette édition. Passez un excellent dimanche sur votre radio.
1: Bonjour, le rétrosport de la semaine, football, la première Coupe du Monde à 48 équipes débutée jeudi soir à Mexico avec le match d'ouverture entre le Mexique et l'Afrique du Sud. Le Mexique qui s'est imposé facilement 2-0. À noter qu'avec 104 matchs et 3 pays, ce mondial promet d'être celui de la démesure à l'image des États-Unis où le tournoi se jouera pour la première fois dans 16 stades distants pour certains de 4000 km dans un format décrié pour son bilan de carbone. Foot toujours, Ligue 1, Olivier Giroud repousse sa retraite à 39 ans, le meilleur buteur de l'histoire des Bleus avec 57 buts en 137 sélections, a décidé de prolonger d'un an à Lille, alors que le club nordiste disputera la Ligue des Champions. De son côté, dans un communiqué, la LFP a commencé à dévoiler le calendrier pour l'exercice 2026-2027. La première journée se disputera les 21, 22 et 23 août. Les plans initiaux ont changé pour les Jeux d'hiver dans les Alpes françaises en 2030, alors que Nice et son alliance Riviera devaient accueillir les tournois de hockey sur glace. L'opposition du nouveau maire de la ville, Éric Ciotti, a poussé le comité d'organisation à revoir la carte des sites. Le choix de maintenir les épreuves sur le territoire des régions Auvergne-Rhône-Alpes et Provence-Alpes-Côte d'Azur a été privilégié. Ainsi, Lyon devrait finalement accueillir l'ensemble des épreuves sur glace. Handball, l'équipe de France, on ne sait plus sur l'identité de ses adversaires pour le tour préliminaire du Mondial 2017. Mercredi s'est tenu en effet le tirage au sort de la compétition qui aura lieu du 13 au 31 janvier en Allemagne. La France, placée dans le chapeau 2, a hérité du Brésil, de l'Argentine et du Koweït. Les Bleus disputeront le tour préliminaire à Stuttgart et lanceront leur aventure allemande contre le Koweït le 14 janvier. Le monde de la voile en deuil, Charlie Dalin, est mort dans la nuit de mercredi à jeudi à l'âge de 42 ans. Il avait franchi en vainqueur la ligne du dernier Vendée Globe en battant le record de l'épreuve avant de révéler être atteint d'un cancer. C'est la fin de cette Rétrosport. Une très bonne journée à toutes et à tous.

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1: Une seule porte ouvre sur le ciel. La question importante, êtes-vous déjà entré par cette porte?
2: Bonjour, les ministères En Contact, en collaboration avec Radio Espoir, vous présentent l'enseignement du Dr. Charles Stanley. Combien de fois avez-vous entendu quelqu'un dire « Je crois que Jésus était un enseignant de principes moraux et un philosophe, mais il n'était pas Dieu » Aujourd'hui, le Dr. Stanley examine cette objection courante et démontre que Jésus-Christ est l'unique porte du ciel. Mes amis, croyez-vous que Jésus est l'unique porte du ciel? Ce n'est pas un pasteur, un enseignant de la Bible ou un théologien qui a été le premier à affirmer que Jésus-Christ est Dieu. Jésus lui-même a fait cette déclaration et il l'a prouvé par sa naissance miraculeuse, sa vie, sa mort et sa résurrection. Pour recevoir Jésus-Christ, il faut accepter tout son enseignement, dont le fait qu'il est l'unique porte du ciel. Voici les explications du Dr. Stanley.
1: Jésus a dit, « Si un homme ne naît de nouveau, il ne peut voir le royaume de Dieu. » Citation de Jean chapitre 3, verset 3. Il a enseigné qu'on ne pouvait y entrer sans la nouvelle naissance. Jésus a ajouté, « Ne t'étonne pas que je t'ai dit, il faut. » Jean chapitre 3, verset 7. Il n'a pas dit que nous devrions, que nous pourrions, qu'il suggère ou qu'il recommande. Il faut que vous naissiez de nouveau, ou vous n'entrerez jamais au ciel. Une seule porte ouvre sur le ciel, et cette porte est la personne du Seigneur Jésus-Christ. Et pour entrer au ciel, il faut faire l'expérience de ce que Jésus appelle la nouvelle naissance. Arrêtons-nous sur le sujet un moment. Que voulait dire Jésus par « si un homme ne naît de nouveau » La nouvelle naissance est une expérience. C'est une expérience spirituelle et bien des événements peuvent se produire pour conduire une personne vers cette expérience. Les étapes peuvent se dérouler sur une certaine période de temps. Mais l'expérience est un événement ponctuel et instantané. Au moment de la nouvelle naissance, une personne perçoit qu'elle est pécheur, reconnaît que le Seigneur Jésus est mort à la croix pour ses péchés et qu'il a payé sa dette, et elle confesse ses péchés et se repent. La personne admet son besoin de Jésus-Christ et reconnaît que sans lui, il n'y a pas de pardon des péchés. Par la foi, elle reçoit le Seigneur Jésus comme sauveur personnel, ainsi que le pardon de ses péchés. Ensuite, elle se consacre à Jésus-Christ et reconnaît qu'il est Dieu. C'est cela l'expérience de la nouvelle naissance. L'apôtre Paul parle de la même façon au verset 17 de 2 Corinthiens chapitre 5. Il dit, « Si quelqu'un est en Christ, il est une nouvelle création. » En vérité, l'expérience de la nouvelle naissance est exactement ce que Dieu dit qu'elle est. C'est un nouveau commencement. C'est une nouvelle naissance. Paul a dit, « Si quelqu'un est en Christ, il est une nouvelle création. » Donc, une personne née de nouveau ne reçoit pas seulement le pardon de ses péchés et l'annulation de l'acte qui la condamnait, mais l'Esprit-Saint vient habiter en elle pour lui donner une nouvelle vie. Donc, il s'est produit un phénomène qui fait en sorte que la personne ne sera plus jamais ce qu'elle était parce qu'elle est née de nouveau et elle a une nouvelle vie. Elle a un nouvel esprit et une nouvelle vie dans le Seigneur Jésus-Christ. Et ce nouvel esprit est le Saint-Esprit qui vit et qui demeure constamment en elle. Les paroles de Jésus sont fort intéressantes car, ayant tout cela en tête, il a dit à Nicodème au verset 7 de Jean chapitre 3, « Ne t'étonne pas que je t'ai dit, il faut que vous naissiez de nouveau. » Au verset 8, Jésus expliqua à Nicodème que cette expérience se compare au vent. « Tu ne peux dire d'où il vient ni où il va. C'est-à-dire, tu ne peux pas voir l'expérience de la nouvelle naissance, mais ses résultats se perçoivent bien. C'est une nouvelle vie que nous regardons entièrement sous un nouveau jour. Mais Jésus enseigne ensuite ce que doit faire l'homme. C'est-à-dire, si Dieu fait tout pour nous lors de l'expérience de la nouvelle naissance, quelle est notre responsabilité? Nous allons lire plusieurs versets et je vous invite à suivre dans votre Bible. Remarquez quels mots se retrouvent dans tous ces versets. Cela ne sera pas trop difficile. Nous allons lire dans les chapitres 5, 6, 7 et 8 de l'Évangile selon Jean, alors que Jésus est en conflit avec les pharisiens. Jésus vise un objectif maintenant, et dans l'Évangile de Jean, ce thème est un fil conducteur. Tous les miracles avaient le même but ultime. Jésus ne faisait pas que guérir les malades et les infirmes, mais il visait un but supérieur en accomplissant des miracles. Jésus avait quelque chose derrière la tête. Il voulait produire un certain effet sur ses disciples. Débutons la lecture au verset 14 du chapitre 3. Et comme Moïse éleva le serpent dans le désert, il faut de même que le Fils de l'homme soit élevé, afin que quiconque croit en lui ait la vie éternelle. La vie éternelle, qui ne se termine jamais, est un don fait aux personnes nées de nouveau. Le verset 16 dit « Car Dieu a tant aimé le monde, qu'il a donné son Fils unique, afin que quiconque croit en lui ne périsse point, mais qu'il ait la vie éternelle. » Au verset 18, il dit « Celui qui croit en lui n'est point jugé, mais celui qui ne croit pas est déjà jugé, parce qu'il n'a pas cru au nom du Fils unique de Dieu. » Maintenant, lisons le verset 36 du même chapitre. « Celui qui croit au Fils a la vie éternelle. Celui qui ne croit pas au Fils ne verra point la vie, mais la colère de Dieu demeure sur lui. » Donc, selon Jésus, croire et obéir marchent main dans la main. Lisons Jean chapitre 5, verset 24. « en vérité, je vous le dis, celui qui écoute ma parole et qui croit à celui qui m'a envoyé, a la vie éternelle, et ne vient point en jugement, mais il est passé de la mort à la vie. » Maintenant, allons au verset 38, toujours dans le même chapitre. « Et sa parole ne demeure point en vous, parce que vous ne croyez pas à celui qui l'a envoyé. » Passons au chapitre suivant, soit à Jean chapitre 6, verset 40, et notez ce que Jésus dit au sujet de la volonté de Dieu. « La volonté de mon Père, c'est que quiconque voit le Fils et croit en lui ait la vie éternelle, et je le ressusciterai au dernier jour. » Passons maintenant à Jean chapitre 7, verset 37. Jésus prêche à l'occasion d'une fête. Le dernier jour, le grand jour de la fête, Jésus, se tenant debout, s'écria, « Si quelqu'un a soif, qu'il vienne à moi et qu'il boive. Celui qui croit en moi, des fleuves d'eau vive couleront de son sein, comme dit l'Écriture. » Que veut dire Jésus? Il s'explique au verset 39, le verset suivant. Il dit cela de l'Esprit que devaient recevoir ceux qui croiraient en lui. La Pentecôte n'avait pas encore eu lieu, car l'Esprit n'était pas encore parce que Jésus n'avait pas encore été glorifié. Au verset 38, Jésus a dit de celui qui croirait en lui, « Des fleuves d'eau vive couleront de son sein, comme dit l'Écriture. » Autrement dit, l'Esprit de Dieu va se manifester à travers la vie de ceux qui sont nés de nouveau. La Bible dit, « Mais à tous ceux qui l'ont reçu, à ceux qui croient en son nom, elle a donné le pouvoir de devenir enfants de Dieu. » L'Évangile selon Jean, chapitre 1er, verset 12. « Crois au Seigneur Jésus et tu seras sauvé. » Le livre des Actes, chapitre 16, verset 31. « Car Dieu a tant aimé le monde qu'il a donné son Fils unique, afin que quiconque croit en lui ne périsse point, mais qu'il ait la vie éternelle. » Jean, chapitre 3, verset 16. Donc, « L'expérience de la nouvelle naissance est le résultat de ce qui se produit lorsqu'une personne met sa foi en Jésus-Christ. Vous vous dites que tout va bien dans votre cas. Je crois en Jésus depuis mon enfance. Je pensais que vous nous arriveriez avec une chose exceptionnelle. Vous ne faites que parler de croire en Jésus-Christ. Il n'y a rien là. Permettez que je vous pose une question. Que signifie croire en Jésus-Christ? Est-ce donner notre accord intellectuel aux faits tels que présentés dans la Bible? Est-ce croire que Jésus naquit d'une vierge à Bethléem, qu'il devint un jeune homme, qu'il devint un enseignant renommé, qu'il devint le sauveur du monde, et tout ce que vos parents et vos grands-parents vous ont enseigné? Est-ce cela, la nouvelle naissance? Naissons-nous de nouveau simplement croyant tout ce qu'on nous a enseigné? Non, ce n'est pas ainsi que ça se passe. Voici ce que Jésus voulait qu'il croie. Au verset 9 de Jean, chapitre 14, Jésus dit, « Celui qui m'a vu a vu le Père. » Il a dit aussi, « Moi et le Père, nous sommes un. » Jean, chapitre 10, verset 30. Mes amis, si vous ne croyez pas que Jésus est Dieu fait chair, vous n'êtes jamais nés de nouveau. De plus, de faux docteurs et des sectes religieuses affirment croire la Bible. Ils ont même leur propre Bible. Ils affirment croire en Dieu le Père, Dieu le Fils et Dieu le Saint-Esprit. Demandez-leur s'ils croient que Jésus-Christ est Dieu fait chair. Ils répondent, « Oh là, je crois en Dieu, je crois certaines choses au sujet de Jésus et je crois certaines choses au sujet du Saint-Esprit, mais ne me dites pas qu'ils sont Dieu. » Si vous ne croyez pas que Jésus-Christ est Dieu fait chair et qu'il est venu sur terre, si vous ne croyez pas à la divinité de Jésus-Christ, alors vous êtes perdus. Vous dites, « Vous voulez que je croie que Jésus est Dieu ?» Je vous le demande, s'il n'était pas Dieu, qui était-il ? Écoutez bien, je sais ce que vous pensez. Vous dites, « Bien, je peux croire que Jésus était un excellent enseignant, un homme exceptionnel. » Un philosophe extraordinaire, un bienfaiteur exemplaire, un guérisseur insurpassable. Il aimait les enfants, il avait des amis, il était un homme merveilleux. Ça ne va pas. Soit que vous croyez que Jésus est Dieu, ou que vous croyez qu'il fut le plus grand menteur, le charlatan le plus rusé, le fraudeur le plus habile, le plus grand imposteur qui n'ait jamais marché sur terre. Il doit en être ainsi, car Jésus a affirmé être Dieu. Maintenant, soit qu'il est Dieu, soit qu'il fût un imposteur, vous ne pouvez affirmer « Je crois tout au sujet de Jésus, sauf qu'il soit Dieu ». Comment pouvez-vous croire qu'il fût simplement un homme bon s'il affirma être Dieu? Comment pouvez-vous croire qu'il fût un homme bon s'il a usé de pouvoir surnaturel pour guérir les gens et les transformer? S'il n'est pas Dieu, il est un imposteur. S'il n'est pas Dieu, vous n'avez pas à croire en lui. Mais s'il est Dieu, il a le droit de dire « Je suis la porte » et « Je suis le chemin, la vérité et la vie. Nul ne vient au Père que par moi. » L'Évangile selon Jean, chapitre 10, verset 9 et chapitre 14, verset 6. Voyez-vous où nous voulons en venir? Il y a une foule à l'extérieur, et vos amis ainsi que vos collègues de travail en font partie. Si vous les questionnez, ces gens vous diront que Jésus était une bonne personne. Bien, l'avez-vous accepté comme votre sauveur? Non, j'y réfléchis toujours. Bien, si tu crois qu'il est si exceptionnel, pourquoi ne lui fais-tu pas confiance? Bien, vous savez, je ne crois pas qu'il soit l'unique chemin. Alors, Jésus n'est pas un homme si bon. Il a dit qu'il était le seul chemin. Il est un imposteur ou il est Dieu? Vous devez comprendre cela. Jésus est le plus grand charlatan, le plus grand menteur ou il est Dieu? soit que vous ne pensiez plus à lui, soit que vous remettiez votre vie entre ses mains. Jésus n'est pas la bonne personne exceptionnelle que nous avons décrite. Il n'est rien de tout cela. Il est Dieu ou il est un imposteur. Ainsi soit-il. Il n'y a pas d'autre choix, je vous le dis, mes amis. Il y a des millions de personnes qui se trompent énormément en pensant qu'elles vont au ciel. Je vous le rappelle, si vous ne reconnaissez pas que Jésus-Christ est Dieu, vous êtes perdus. Vous n'irez pas au ciel. Il n'y a qu'un seul chemin, qu'importe ce que vous en pensez. Dieu lui-même a créé le ciel et envoyé son Fils expier vos péchés, et il dit, « Il y a un seul chemin, et son nom est Jésus-Christ, le Fils du Dieu vivant, qui accomplit toutes les prophéties juives au sujet du Messie, ainsi que le sacrifice annoncé par l'immolation de tous les agneaux. » Le Seigneur Jésus a accompli tout cela. Il est Dieu ou il est un imposteur? Où cela nous mène-t-il? Vous dites, « Bien, je crois que Jésus-Christ est le Fils de Dieu. Je crois qu'il est mort à la croix pour mes péchés et je crois qu'il a entièrement payé ma dette. Je crois qu'il est le Fils unique de Dieu et je crois que si je lui demande de pardonner mes péchés, il le fera. » Mais que signifie croire? De nombreuses personnes affirment, « Maintenant nous savons ce qu'il faut croire, mais que signifie croire? J'ai toujours cru. » C'est très intéressant. Prenez une concordance et trouvez tous les versets qui contiennent le verbe croire, c'est-à-dire chaque fois que Jésus ou les apôtres invitent quelqu'un à croire. Vous noterez chaque fois qu'une personne exprime sa foi en Jésus-Christ, un changement se produit. Réfléchissez à cela. Si vous reconnaissez que Jésus-Christ est le Fils de Dieu et que vous croyez qu'il est Dieu, croire est plus qu'un exercice intellectuel. C'est un engagement de toute notre vie. Je désire m'assurer que vous saisissiez une chose. Je vous ai enseigné que Christ est votre vie et que vous êtes accepté dans le bien-aimé et que nous n'avons pas besoin de faire des œuvres pour obtenir la grâce de Dieu. Mais je veux ajouter quelques précisions. Jésus-Christ vient habiter en nous par le Saint-Esprit, ce qui s'appelle « naître de nouveau ». Il le fait afin que nous marchions devant Dieu dans la piété et la sainteté. Croire en Jésus n'est pas un simple assentiment intellectuel par lequel nous reconnaissons sa personne. Mais c'est aussi reconnaître dans notre cœur qu'il est Dieu, et puisqu'il est Dieu, lui confesser nos péchés sans repentir. En nous confessant et en nous repentant, nous l'acceptons comme Sauveur et Seigneur. De nombreuses personnes s'inquiètent de la pérennité de leur salut. Elles se demandent si elles sont sauvées pour toujours. Je ne m'inquiète pas de cela, car je sais que si une personne est sauvée par la grâce de Dieu, elle l'est éternellement. Ces personnes inquiètes voient autour d'elles des gens qui se disent sauvés et qui vivent dans le péché. De nombreuses personnes ne furent jamais sauvées. Permettez que je vous pose quelques questions. Comment naissez-vous de nouveau? Comment recevez-vous une nouvelle nature? Comment est-ce que Christ peut habiter en vous et son esprit habiter en vous et vous donner des dons, c'est-à-dire vous donner des dons spirituels, vous enseigner, vous encourager, vous consoler? À qui revient la responsabilité de vous convaincre de péché, de justice et de jugement? Qui vous révèle que le sacrifice de Jésus est suffisant pour expier nos péchés? Voici comment savoir si vous êtes né de nouveau ou non. Ce n'est pas une question de combien d'églises vous avez été membre, combien de fois vous avez été baptisé, que ce soit par immersion, aspersion ou versement d'eau. Ce n'est pas une question de fréquentation d'église, de fidélité, du montant de votre offrande, du fait que vous priez, du nombre de fois que vous avez lu la Bible. Il n'y a qu'un critère. Est-ce que l'Esprit de Dieu habite en vous. L'Esprit de Dieu vous habite si vous êtes né de nouveau. Vous avez l'Esprit de Dieu et une nouvelle nature divine. Lorsque vous pécherez contre Dieu, vous serez convaincu de péché et attristé dans votre cœur. Si vous pouvez pécher contre Dieu sans être convaincu de péché dans votre conscience et sans en être attristé, il est probable que vous n'êtes pas habité par le Saint-Esprit. Vous n'êtes pas né de nouveau et vous êtes en route pour l'enfer, qu'importe si vous fréquentez une église ou si vous faites de bonnes œuvres. Sans la présence du Saint-Esprit, qui est la confirmation divine de votre nouvelle naissance, vous n'irez jamais au ciel. De nombreuses personnes vivent continuellement dans le péché, désobéissent à Dieu, et ce, en se disant chrétiennes. Permettez que j'explique un point. Une personne sauvée peut tomber dans un péché, y devenir esclave et demeurer dans cet état des semaines et des mois, même plus longtemps encore. Cette personne devient confuse et ne sait plus comment se libérer. Il en est ainsi parce que de nombreuses personnes fréquentent des églises qui ne font qu'enseigner le plan du salut d'un dimanche à l'autre.

0: fait sa demeure dans son cœur, le jour de son salut, y habite toujours. Le Saint-Esprit est toujours dans son cœur, et il y fait son travail de conviction de péché, de justice et de jugement. Il avertit la personne au sujet de la discipline de Dieu qui la frappera un jour. Vous devez vous rendre compte qu'il n'y a qu'une porte au ciel. Et Jésus a dit, « Je suis la porte. » Vous traverserez cette porte en mettant votre foi en Jésus-Christ. Cette foi n'est pas un simple assentiment intellectuel, mais une consécration de votre vie. Vous vous consacrerez à celui que vous savez être Dieu et dont la vie devient votre vie et qui la transforme. Cela ne signifie pas que vous ne pécherez plus, mais que vous ne pécherez plus sans être perturbé par votre conscience et convaincu de pécher. Cela vient avec le don de la grâce de Dieu. Le Saint-Esprit sonne l'alarme lorsque nous péchons. Certaines personnes doutent de la pérennité du salut parce qu'elles voient des gens qui se disent sauvés vivre dans le péché. Mais ces personnes ne sont pas toutes sauvées. L'apôtre Jean donne un avertissement à ce sujet. « Ils sont sortis du milieu de nous, mais ils n'étaient pas des nôtres. Car s'ils avaient été des nôtres, ils seraient demeurés avec nous. Mais cela est arrivé afin qu'il soit manifeste que tous ne sont pas des nôtres. » 1 Jean chapitre 2, verset 19. Donc, je vous pose une question. Croyez-vous vraiment que Jésus est Dieu? Est-ce que votre Dieu mentirait? Non! Bien, Jésus a dit, « Si un homme ne naît de nouveau, il ne peut voir le royaume de Dieu. » L'Évangile selon Jean chapitre 3, verset 3. Croyez-vous cela? Bien, s'il est Dieu, il a dit la vérité. Êtes-vous né de nouveau? Bien, je crois en Jésus. Que croyez-vous au sujet de Jésus? Croire la Bible comprend une consécration de notre vie à Dieu. Ce n'est pas un exercice intellectuel comme croire ce que nous lisons dans un livre de science. C'est plus que croire qu'il existe. Je vous lance une invitation aujourd'hui. Qu'importe qui vous êtes, vous savez que votre justice ne pourra jamais satisfaire les normes de sainteté de Dieu. Vous n'avez qu'une façon d'entrer au ciel. Reconnaître que le Seigneur Jésus est mort à la croix pour vos péchés. Vous rendre compte que vous avez besoin de lui, puisqu'il est l'unique chemin qui conduit au ciel. Confessez-lui vos péchés. Demandez son pardon. Dites-lui que vous mettez en lui votre confiance comme sauveur personnel et qu'il est le Seigneur de votre vie. Dites-lui que désormais, vous le suivrez. Je vous supplie de faire cela aujourd'hui même. Qu'importe d'où vous écoutez cette émission. Vous êtes peut-être dans votre automobile, votre foyer ou au travail. Cela n'a pas d'importance. Vous n'avez pas besoin d'attirer son attention. Lorsque vous confessez vos péchés, il vous entend d'où vous êtes. Vous n'avez pas à tout comprendre. Vous grandirez dans votre foi alors que vous lui céderez les commandes de votre vie. Je vous exhorte, au nom du Seigneur Jésus, à venir à lui, car il est l'unique chemin. Jésus a dit, « Je suis la porte. » L'Évangile de Jean, chapitre 10, verset 9. Il a dit aussi, « Je suis le chemin, la vérité et la vie. Nul ne vient au Père que par moi. » Jean, chapitre 14, verset 6. Jésus vous demande, « Voulez-vous aller au ciel lorsque vous mourrez ?» Et vous mourrez un jour. « Voulez-vous aller au ciel ?» Alors, vous devez naître de nouveau. Je prie que vous naissiez de nouveau avant qu'il ne soit trop tard.
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Ceci est un évangile de Luc. Je l'ai acheté dans une librairie chrétienne en France tout à fait librement. Et un jour, je le donnerai peut-être à quelqu'un de façon tout aussi libre, sans que la police ne vienne m'embêter. Mais si j'étais une citoyenne algérienne, chrétienne, et donc d'arrière-plan musulman, et que je souhaitais donner cet évangile à un musulman en Algérie, eh bien, ce serait un délit juridique.

0: Effectivement, un citoyen algérien qui décide d'offrir par exemple un évangile à un musulman en Algérie s'expose à de sérieux risques, une peine d'emprisonnement, mais il peut aussi recevoir une amende qui peut aller jusqu'à 1 million de dinars, soit l'équivalent de 4 années de salaire minimum en Algérie. Pourtant, l'article 42 de la Constitution algérienne déclare « La liberté de conscience et la liberté d'opinion sont inviolables, la liberté d'exercice de culte est garantie dans le respect de la loi ». Alors, d'où vient le problème? Eh bien, le problème vient d'un texte juridique, d'une ordonnance qui a été adoptée par l'Algérie en février 2006 et qui interdit, entre autres, la distribution de documents qui visent à ébranler la foi d'un musulman. Donc, donner un évangile serait considéré comme le fait de vouloir ébranler la foi d'un musulman. Cela est interdit. Mais ce texte juridique est aussi utilisé de façon absolument abusive pour restreindre la liberté de culte. Par exemple, en 2018, des églises ont été fermées. Ce qui pose sans doute problème, c'est la croissance de l'église en Algérie, et particulièrement en Kabylie. On estime qu'il y a entre 30 000 à 40 000 chrétiens convertis. Voilà, effectivement, des musulmans deviennent chrétiens en Algérie. Pourquoi font-ils ce choix? Eh bien, je vous propose d'écouter l'histoire de Nabil. Il nous explique.
1: J'avais une chaise à côté de mon lit et plein de petits livres, de journaux, de feuilles comme ça. Mais il y avait un petit livre qui brillait, qui a attiré mon attention. Alors je l'ai pris, j'ai vu Évangile selon Luc, c'était en français. Bon, Évangile, j'ai pas bien compris, mais Luc, je savais qu'il y a. C'était un nom propre, Jean-Luc et Jean. Voilà. Et quand j'ai ouvert Histoire de Jésus-Christ, je me suis dit, ah tiens, Jésus-Christ, c'est l'islam a parlé de Jésus et ça. J'étais bien dans ma famille. J'avais de l'amour dans ma famille. Mes parents m'aimaient, mes frères m'aimaient. Mais l'amour que j'ai découvert à travers l'Évangile, c'était spécial. À cette époque, mon père était mort, donc il y avait beaucoup de. Bon, il était mort. Mais j'ai découvert un père dans la Bible, mais. J'étais ressuscité à ce moment-là. À ce moment-là, j'étais né de nouveau. Et je disais à Dieu, avec des pleurs, avec des larmes de joie, des larmes de tristesse en même temps, mais pourquoi tu as attendu jusqu'à l'âge de 20 ans? Pourquoi c'était pas avant?
0: Si Nabil a découvert la foi en lisant l'Évangile, d'après Youssef, un responsable d'église, ce mouvement de conversion en Algérie peut s'expliquer de différentes façons.
2: Oui, il y a plusieurs façons vraiment que Dieu agit. Moi, je pense que le média il fait un grand travail en Algérie. Mais aussi, il y a beaucoup de chrétiens algériens qui ont une expérience divine avec Dieu, à travers vraiment des guérisons incroyables, des rêves incroyables. Et à travers ces choses qu'il vit, et quand ils sont touchés, personne ne peut l'arrêter à ne pas témoigner. Il témoigne les gens, et les gens vraiment, ils sont curieux, ils veulent venir à l'église pour voir ce Dieu, ce Jésus, vraiment, qui se manifeste. Mais aussi, il y a une chose importante, surtout en Kabylie, parce que à l'islam, ils ont été obligés à prier en arabe, mémoriser évidemment des versets coraniques en arabe. Et souvent, ils ne comprennent pas vraiment ce qu'ils disent. Alors, il y a l'église, ils trouvent toutes en Kabyle. Et ça a touché beaucoup de gens. Les chrétiens, plutôt les gens en Algérie, surtout les chrétiens, ils réalisent que ce Jésus, ils comprennent toutes les langues, pas uniquement l'arabe.
0: C'est vrai que les chrétiens algériens font preuve de beaucoup de courage. Par exemple, même si les portes de leur église sont fermées, eh bien certains d'entre eux continuent à se rassembler à l'extérieur, parfois même sous la pluie, pour continuer à louer Dieu. Et puis de façon générale, les chrétiens algériens sont remplis d'un zèle pour annoncer l'évangile. Ils me font penser à ce verset dans la Bible qui dit « J'ai cru, c'est pourquoi j'ai parlé ». Mais alors, en quoi est-ce qu'ils croient au juste? Eh bien, ils croient que Jésus-Christ est mort et ressuscité et que le seul moyen de ne pas aller en enfer, donc d'aller au paradis et d'être délivré du péché, eh bien, c'est de placer sa foi en la crucifixion et la résurrection de Jésus-Christ. Voilà pourquoi ils parlent. Prions pour que la liberté de penser, pour que la liberté d'expression soit respectée en Algérie. Voilà.
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Bonjour et bienvenue sur la radio RFE, je suis Mylène et bienvenue dans mon émission Lumière sur les Écritures. J'espère que vous allez bien, que vous avez passé une bonne semaine et nous allons nous retrouver toute cette semaine en rediffusion sur la radio RFE. Je vous remercie pour votre fidélité. Aujourd'hui, je voulais vous parler d'un message très très simple lié à une expérience que j'ai vécue, enfin pas quelque chose de grandiose, mais quelque chose de très simple qui m'a ramené au fait que certains d'entre nous, nous pouvons facilement nous éloigner de la source, nous éloigner de Dieu. En fait, j'étais en train d'écouter mon casque audio, j'écoutais des vidéos et je me suis éloigné de la source, de mon ordinateur et je suis descendu en bas et tout à coup le son a coupé et le casque s'est déconnecté. Il y a une voix virtuelle qui a dit « déconnecté ». Je pense que vous connaissez ce cas de figure, certains d'entre vous, ça vous est déjà arrivé d'avoir été déconnecté. Ensuite, je suis remonté à l'étage où il y avait mon ordinateur auquel est connectée la base de mon casque et la voix a dit à nouveau « reconnecté ». Et cette situation m'a tout simplement fait penser à nous et à Dieu. Vous savez, il y a un parallèle spirituel parce que Dieu est vraiment la source et parfois on peut facilement se déconnecter de lui, on peut facilement s'éloigner de lui. Malheureusement, on n'a pas toujours cette voix virtuelle qui va nous dire « tu es déconnecté, tu es reconnecté ». Mais j'aimerais vous parler des quelques signes qui nous montrent que nous sommes déconnectés à Dieu. Peut-être que vous qui m'écoutez, vous m'entendez et sans vous en rendre compte, petit à petit, sans même le vouloir, vous êtes déconnecté à Dieu qui est la source. Vous savez, tant qu'on reste proche de la source, tant qu'on reste proche de Dieu, on entend les choses clairement, on voit clairement. C'est ce qui s'est passé pour ce casque. Tant que j'étais proche de la source, je pouvais entendre sans problème tout ce que j'avais besoin d'entendre au travers de mon casque. Mais dès que je me suis éloigné de la source, tout a été coupé. Et vous savez, quand on s'éloigne de Dieu, le signal faiblit et il se coupe. La différence, Dieu n'est pas comme un émetteur, un casque, etc. Dieu n'arrête jamais d'émettre. Même si nous nous éloignons de lui, lui, le Seigneur, il est toujours après nous. Vous savez, Malachie 3:6 déclare « Je suis l'Éternel, je ne change pas ». Peut-être que nous avons changé, peut-être que nous nous sommes un petit peu éloignés de la source, nous nous sommes un petit peu éloignés de Dieu, mais sachez que lui, Dieu, ne s'est pas éloigné de nous. Parfois, sans s'en rendre compte, on s'éloigne de Dieu et je vais partager ces points avec vous dans cette émission. Et on pense que c'est Dieu qui s'est éloigné de nous. Parfois, on a l'impression que Dieu ne nous parle pas, que Dieu nous boude, qu'il nous fait la tête, qu'il va donner des révélations à notre voisin, à tel frère, telle sœur. Mais en ce qui nous concerne, Dieu nous tourne le dos. Et dans cette situation, on ne se rend pas compte que c'est nous-mêmes qui malheureusement avons tourné le dos à Dieu. Parfois, ça peut être quelque chose de volontaire. Parfois, ce n'est pas volontaire. C'est juste les circonstances de la vie qui nous ont amenés à nous éloigner de Dieu. Moi, ce que je veux faire dans cette émission, j'aimerais vous alerter sur les signes qui montrent que l'on s'éloigne de la source. Sachez que Dieu est amour, que la Bible dit que Dieu ne rejette personne. Il accueille les gens avec un cœur ouvert. Et si vous vous êtes éloigné de lui, c'est tellement simple de se rapprocher de lui. Nous allons en parler dans les points qui vont suivre. Le premier élément vis-à-vis duquel on peut se rendre compte qu'on commence à se déconnecter de la source, à s'éloigner de Dieu, c'est on se déconnecte complètement de l'Église. C'est-à-dire qu'on espace nos rendez-vous à l'Église, on espace nos rencontres, on ne vient plus trop, on n'a plus envie, on a toujours une excuse, je suis fatigué, je n'ai pas le temps. Et plus le temps avance et moins nous allons à l'Église. Parce que nous savons que s'il y a un endroit où nous allons entendre la voix de Dieu, où nous allons peut-être même être dans le déconfort par rapport à ce que Dieu va nous dire, c'est à l'Église. Et on n'a plus envie d'être dans cet environnement religieux, cet environnement saint, entre guillemets, parce que les gens qui vont à l'Église ne sont pas parfaits, mais ça reste la maison de Dieu, c'est un lieu saint, c'est un endroit saint, parce qu'il a été sanctifié par le sang de Jésus. Et cet endroit, on n'a plus très envie d'y aller. Et ça, peut-être que vous êtes dans cette situation où vous vous dites que finalement l'Église ne vous apporte rien, que l'Église c'est pas si important que ça, et puis si vous n'y allez pas, vous n'allez manquer à personne. Mais vous savez, l'ennemi il vient souvent sur la pointe des pieds. C'est dans ce genre de situation qu'il commence facilement à nous déconnecter de Dieu. La Bible dit que l'Église est véritablement le lieu où la vérité, c'est la colonne de la vérité, c'est là où la parole de Dieu est véritablement dispensée. Et il est dit dans
Hébreux 10, 25, n'abandonnons pas notre assemblée. Alors que ce soit une assemblée d'église ou une assemblée de groupe de maison ou une assemblée de frères et sœurs. Parce que vous savez, la communion les uns avec les autres, c'est quelque chose d'important. Dieu préfère vous voir en communion avec les enfants de son peuple plutôt que de vous voir en communion avec des gens qui ne le connaissent pas, qui vont vous éloigner facilement de votre source qui est Dieu. Dieu est notre source. Donc l'église est un lieu où normalement tous les croyants se rassemblent pour entendre la voix de Dieu, pour avoir une communion ensemble, pour prier, pour écouter les écritures, pour... Il y a tellement de bonnes choses pour servir, bien entendu, dans la maison de Dieu. Alors, je ne suis pas en train de dire qu'il faut être à l'église du matin au soir, H24, etc., à toutes les réunions. Je pense qu'on ne doit pas se forcer, on ne fait pas une œuvre religieuse. Mais je crois qu'il nous faut volontairement aller à l'église, vouloir être dans la maison de Dieu. Si pendant un temps, vous n'avez pas été dans la maison de Dieu, ce n'est pas normal que cet aspect ne vous manque pas, que vous vous en sentez bien. Je sais que, par exemple, il y a 6 ans de cela, lorsqu'il y avait le Covid, c'est vrai qu'il y a eu des périodes très, très difficiles parce que les églises se sont retrouvées vidées. Du coup, il y a eu beaucoup de choses qui se sont passées en ligne. Mais même en ligne, il y a eu cette communion, il y a eu cette connexion les uns avec les autres, avec une source, d'une façon ou d'une autre, avec un pasteur, un responsable. Il y a eu des moments de prière, de louange, des moments de partage. Et donc, ça veut dire que le corps de Christ se rassemble quelque part. Et c'est cette source, c'est cette chose importante que vous ne devez pas manquer. Donc, l'un des premiers points qui montre que vous vous éloignez de votre source, c'est tout simplement que vous vous déconnectez de l'Église. Parce que l'Église, c'est la colonne de la vérité. Le deuxième point qui va nous montrer qu'on est en train de se déconnecter de Dieu, c'est qu'on n'a plus envie d'entendre la voix de Dieu. Vous savez que Dieu parle plus fort que nous ne voulons entendre. Dieu parle constamment. Mais est-ce que nous écoutons constamment? Vous savez, c'est nous qui abaissons le volume. Ce n'est pas Dieu. Parfois, on a l'impression que Dieu ne nous parle pas. C'est parce que nous ne disposons pas à écouter le Seigneur. Et il y a tellement de paramètres par lesquels on peut se disposer à écouter Dieu. On peut écouter Dieu dans la prière, on peut l'écouter en lisant sa parole, on peut l'écouter par tellement de ressources que l'on retrouve aujourd'hui sur les réseaux sociaux, on peut l'écouter, comme je viens de le dire, en allant à l'église. Mais certains, comme vous êtes en train de vous déconnecter, vous n'avez plus envie. Vous n'êtes plus intéressé, vous n'écoutez plus de messages, vous ne lisez plus votre Bible, vous n'allez plus à l'église, et c'est ce qui fait que vous vous déconnectez. Rappelez-vous cette expérience avec le casque, je me suis éloigné et tout à coup la voix a dit « déconnecté ». Et lorsque vous n'avez plus envie d'entendre la voix de Dieu, vous n'avez plus envie d'entendre la voix du Seigneur, c'est que votre cœur est en train de se déconnecter de Dieu. Et vous savez, parfois, lorsqu'il y a du péché dans notre vie, c'est à ce moment-là qu'on n'a pas envie d'aller vers Dieu. Vous savez, on est comme Adam qui s'est caché dans le jardin. Dieu lui a dit « Où es-tu ?» Adam rencontrait Dieu tous les jours. Il était dans la présence de Dieu. Il n'a jamais eu peur de Dieu. Il n'a jamais fui Dieu ni sa présence. Mais le jour où il a mal agi, le jour où il a désobéi, il a senti la culpabilité et il s'est caché de Dieu. Peut-être qu'il ne savait pas quelle serait la réaction de Dieu parce qu'Adam était pur, il n'avait jamais péché. Et là, c'était la première fois qu'il désobéissait de façon dramatique. Donc peut-être qu'Adam s'attendait à ce que Dieu le réprimande, lui souffle dessus, je ne sais pas. Donc il s'est caché. Mais malheureusement, en se cachant, lorsque vous voyez que Adam s'est caché, mais que Dieu continuait à parler. Donc vous êtes peut-être comme Adam, vous êtes peut-être là, dans cette situation où vous vous cachez, où vous vous éloignez, mais Dieu continue à vous parler. Dieu parle toujours, c'est nous qui nous éloignons de sa voix. Il est dit dans Jean 10, 27, « Mes brebis entendent ma voix ». Si vous voulez entendre la voix de Dieu, il n'en tient qu'à vous. Comme je vous l'ai dit, vous pouvez l'entendre par sa parole. Et parfois même, vous entendez la voix de Dieu au travers d'un père, d'une mère, d'un frère, d'une sœur, d'un verset biblique, d'un poste. Dieu vous parle par toutes les capacités possibles. Vous pouvez même entendre la voix de Dieu par des situations incroyables. Regardez Balak qui a entendu la voix de Dieu au travers d'une ânesse. Dieu n'est pas limité. Il peut vous parler au travers d'un livre, au travers d'une situation, au travers d'une pensée. Mais est-ce que vous voulez entendre la voix de Dieu? Et lorsque vous n'avez plus envie d'entendre la voix de Dieu, c'est un des deuxièmes signes qui montrent que vous êtes en train de vous éloigner de lui et que vous êtes en train de vous déconnecter de la source. N'oubliez jamais que votre force, votre bénédiction, votre guérison, votre bien-être ne viendra d'aucune autre source que Dieu lui-même. Oh, peut-être qu'il y a des sources qui pendant un temps vont vous apporter de bonnes choses, mais pas pour longtemps. Dieu est le seul qui vous donnera véritablement ce dont vous avez besoin parce qu'il est la source. Donc, ne plus avoir envie d'entendre la voix de Dieu, c'est l'un des deuxièmes signes qui montrent que vous vous déconnectez de Dieu. Ensuite, le troisième signe, c'est qu'on n'a plus envie de prier.
Matthieu 26, 41 déclare « Veillez et priez ». Vous savez, la prière, elle a été remplacée par des milliers d'activités. Bien souvent, on va au travail, on rentre du travail, on fait à manger, on fait les courses, on entre dans une routine, on s'occupe de soi, de sa famille. Et puis, il reste plus de temps pour Dieu parce que le matin, on n'a pas eu le temps de prier, on devait être à l'heure au travail et le soir, on est épuisé. Et vous savez, ces activités, cette routine qui prend tout votre temps, qui prend toute votre vie, vous empêche de prier. Et vous savez, la prière, c'est parler à Dieu. C'est vraiment avoir une communication avec Dieu, une relation avec Dieu. S'il y a un endroit où vous allez pouvoir rencontrer Dieu, c'est vraiment dans la prière. Et lorsque vous commencez à vous laisser voler votre temps de prière, c'est que vous êtes en train de vous déconnecter de Dieu et vous serez déconnecté de Dieu. Un chrétien qui ne prie pas est un chrétien vraiment en danger. Et est-ce qu'il est vraiment chrétien? Maintenant, j'aimerais insister sur le mot « prier ». Il y a plusieurs façons de prier. Vous savez, il y a des gens qui ne prient pas comme nous. Nous, on va prier en langue, on va s'exprimer, on va s'enfermer dans une pièce, on va citer des versets, on va mettre de la louange. Mais il y a des gens qui prient et ils parlent à Dieu tout simplement dans leur cœur parce que nos pensées, Dieu les entend. Il y a des gens qui prient qui ne vont peut-être pas ouvrir la bouche de façon aussi virulente, de façon aussi forte que nous, mais leur cœur va s'adresser à Dieu. Leur cœur va se tourner vers Dieu. Ça aussi, c'est de la prière. Mais lorsque vous fermez votre cœur, vous fermez votre bouche et que vous ne dites plus rien à Dieu, vous coupez la communication, vous ne parlez plus avec lui, c'est l'un des signes que vous êtes en train de vous déconnecter de Dieu. Et là, vous vous mettez en danger parce que, vous savez, lorsque vous êtes en connexion avec Dieu dans la prière, sa voix se fait entendre. Mais lorsque vous vous déconnectez de Dieu, de la prière, c'est la voix de l'ennemi que vous entendez. Et toutes les choses négatives qu'il veut faire entrer en vous, le mensonge, le découragement, le manque d'estime de soi, il vous décourage sur vos finances, sur vos conditions physiques, sur votre avenir, toutes ces choses, elles viennent de lui. Et la voix de l'ennemi prendra plus de place dans votre vie. Et vous allez construire votre vie dans une mauvaise directive parce que vous ne serez plus dans cette présence de Dieu. Vous ne serez plus conduit par le Saint-Esprit, mais votre vie va refléter les mauvaises paroles que vous entendez de l'ennemi, les mauvaises pensées que vous allez commencer à avoir. Et donc, vous avez besoin de vous renouveler, de renouveler l'être intérieur. Et pour cela, vous devez être dans la présence de Dieu. Mettez des louanges, louez le Seigneur, mettez de la musique, parlez en langue, mais adressez-vous au ciel. Ne laissez pas l'ennemi voler ce que vous avez de plus précieux. C'est votre communion avec Dieu. Ensuite, quatrièmement, l'un des points qui prouve que vous vous déconnectez de Dieu, ça vient à la suite, c'est que vous ne lisez plus votre Bible. Psaume 119, 5, il est écrit « Ta parole est une lampe à mes pieds ». Si la parole de Dieu est une lampe qui nous conduit dans les ténèbres, comment allez-vous recevoir une réponse à vos questions? Comment allez-vous avancer dans la lumière? Vous savez, le temps, il est facilement volé. Avec les réseaux sociaux, avec la télé, les écrans, le téléphone, il y a tellement de choses qui nous volent notre temps. Parfois, on se dit « Oh, ben, je vais me reposer, je ferai ça plus tard » et puis finalement, le temps a tellement passé qu'on n'a plus le temps pour la parole de Dieu. Cependant, il y a tellement de ressources que Dieu a mis à disposition pour nous. Vous avez la parole de Dieu audio, vous l'avez sur votre téléphone, vous avez tellement de possibilités de vous connecter à la parole de Dieu. Parce que la Bible dit clairement qu'on renouvelle nos pensées lorsque l'on lit la parole de Dieu. Et si on ne lit plus la parole de Dieu, nos pensées ne sont pas renouvelées. Elles sont foncièrement humaines, parfois elles peuvent être inspirées par le diable lui-même, par l'ennemi, par des paroles de découragement, de mensonges, comme je viens de vous le dire. Donc c'est important de faire rentrer cette parole qui est une lampe en fait, qui est une lumière. Comment obtenir des directives de la part de Dieu? Comment savoir quelle directive prendre si nous n'écoutons pas, si nous ne lisons pas la parole de Dieu? Vous savez, lorsque vous lisez la parole de Dieu, elle vous lit, elle répond au désir de votre cœur, elle répond à ce dont vous avez besoin. Donc c'est important de nous mettre dans la parole de Dieu. Oh, vous n'êtes pas obligé de lire 7 chapitres par jour, mais vous pouvez commencer par un chapitre et méditer sur ce chapitre et faire une étude, regarder la signification de certains mots, qu'est-ce qu'a voulu dire le Seigneur, qu'est-ce que veut dire cette situation. Vous savez, la Bible, elle est faite de prophéties, de poésie, d'histoire, de tellement de bonnes choses que vous retrouvez dans la Bible, vous retrouvez des histoires, vous retrouvez les psaumes, les proverbes, vous pouvez lire un chapitre par jour et laisser le Saint-Esprit vous renouveler. Et je pense que plus vous vous mettrez dans la parole, plus vous aurez faim et vous aurez envie de lire la parole de Dieu. Donc ça, c'est le quatrième signe que vous êtes en train de vous déconnecter de Dieu, c'est que vous ne lisez plus votre Bible. Ensuite, le cinquième signe qui montre que vous vous déconnectez de Dieu, c'est que vous donnez des excuses, vous dites « plus tard ». Quand j'aurai le temps, je suis fatigué. Mais vous savez que demain ne vient jamais. On remet les choses importantes à plus tard. Et souvent, ça va être les choses spirituelles. Avouons-le,
Parfois, les choses spirituelles ne sont certainement pas notre priorité. Notre priorité est de faire toutes les activités qui nous interpellent, toutes ces choses qui nous appellent tout au long de la journée, mais nous ne décidons pas dans notre agenda de prendre un temps et de dire non, de telle heure à telle heure, je prie et rien d'autre. Pendant ce temps-là, je vais lire ma Bible et rien d'autre. Pendant ce temps-là, je vais me connecter à Dieu avec de la louange et rien d'autre. Non, nous laissons ces choses vraiment prendre. Nous laissons les choses de notre vie, les activités prendre ces moments importants. Pourquoi ? Parce que Dieu n'est pas derrière nous comme un patron, comme une maman ou un papa qui va nous dire sans arrêt « Prie, lis ta Bible ». Le Saint-Esprit nous donne le libre arbitre, le choix, la possibilité de choisir. Mais parfois, nous faisons le mauvais choix et on donne des excuses. « Je suis fatigué, je n'ai pas le temps, je ne suis pas pasteur, je ne suis pas super spirituel ». Vous savez, tout ça, c'est des excuses que l'on donne parce que lorsque l'on viendra devant Dieu, le jour où on se tiendra dans sa présence, où Dieu va nous ouvrir les portes du ciel, on va certainement regretter de ne pas avoir passé autant de temps dans sa présence. Vous savez, passer du temps avec Dieu n'est pas un acte religieux, c'est un acte d'amour et de communion. Lorsque vous aimez quelqu'un, vous rencontrez un fiancé, une fiancée pour la première fois, votre plus grand désir, c'est de passer du temps avec cette personne, pour la connaître, pour connaître qui elle est, pour pouvoir prévoir votre avenir avec elle, etc. Vous vous connectez avec elle sans arrêt toute la journée. Et lorsque vous êtes marié, vous avez une relation, une communion. Mais c'est pareil avec Dieu. Est-ce que vous avez envie de connaître Dieu ? Est-ce que vous avez envie de vous approcher de lui ? Alors vous devez véritablement arrêter les excuses et prendre du temps pour être avec lui. Parce que vous savez, c'est facile de dire « Seigneur, je t'aime » le dimanche matin, pendant la louange, lorsqu'on est en communauté. Et c'est une bonne chose, c'est le premier point dont j'ai abordé l'importance d'aller à l'église. Mais mes amis, la chose la plus importante, c'est vraiment d'être en relation avec Dieu. C'est vraiment quelque chose d'important. Donc Dieu ne veut pas de nos excuses. Dieu ne veut pas que nous ayons des excuses. Les excuses, au début, elles sont humaines. Après, elles sont charnelles. Et à la fin, elles sont diaboliques. Parce que lorsque l'ennemi nous a tout pris, nous a pris notre relation avec Dieu au point où nous commençons à faire des mauvais choix. Et c'est mon dernier point. Le dernier point qui va montrer que nous nous déconnectons de Dieu, c'est qu'on justifie nos mauvais choix. On arrange notre conscience au lieu de revenir à Dieu. On justifie nos mauvaises fréquentations, on justifie le fait qu'on n'ait plus envie d'aller à l'église. Oh, il n'y a que des hypocrites. Je n'aime pas ce que dit le pasteur. Oh, l'autre jour sur les réseaux sociaux, j'ai vu qu'une personne a dit telle ou telle chose. J'ai décidé, je ne vais plus à l'église. Vous savez, on justifie nos mauvais choix. Malheureusement, nos mauvais choix nous mèneront sur une mauvaise route. Donc, nos choix doivent être motivés par le Saint-Esprit qui vient en nous. Il met des pulsions. Il vous parle peut-être au travers de ce message et d'autres messages pour vous dire « Reviens à la source. Ne donne pas d'excuses. Ne justifie pas tes mauvais choix. » Vous savez, dans la Bible, il y a tellement de serviteurs de Dieu qui ont fait des erreurs. Saül a fait des erreurs. Lorsqu'il a fait un sacrifice alors qu'il n'était pas appelé à le faire, à la place de Samuel, et que Dieu en a eu assez et qu'il s'est séparé de lui, il a donné des excuses. « Ah, mais le peuple me regardait. Ah, mais ceci et cela. » Il y a tellement d'hommes et de femmes de Dieu dans la Bible qui ont donné des excuses. Mais vous voyez le résultat. Le résultat, c'est qu'ils ont eu des problèmes. Certains ont perdu la vie, certains ont perdu des titres. Et je pense qu'on a toujours à perdre à nous éloigner de Dieu. On a toujours à perdre à s'éloigner de la voix de Dieu, de la prière, de la parole de Dieu, de l'Église. Vous savez, c'est des piliers dans la vie du chrétien duquel on ne doit pas s'éloigner. Je sais que cette chanson que je vous parle, vous l'avez entendue des centaines de fois. Mais si Dieu vous la rappelle, c'est que c'est important pour lui que vous reveniez à l'Église. Comme mon casque qui a été déconnecté de la source. Lorsque je suis remonté, immédiatement il a été reconnecté. Immédiatement. Vous savez, c'est comme si que la connexion avait été restaurée, comme si elle avait été réparée. Mais avec Dieu, ce n'est pas le cas parce que Dieu ne s'est jamais éloigné de vous. Il n'a jamais éteint le signal. Dieu ne s'est jamais coupé de vous. Parfois, on pense qu'il s'est éloigné de nous, mais c'est nous qui nous sommes éloignés de lui. Tellement nous avons eu des activités, nous sommes capables de veiller jusqu'à 1h, 2h du matin à regarder des choses à la télé ou sur les réseaux sociaux. Mais si on nous dit de prier jusqu'à cette heure-là, on va nous dire « Ah ben non, demain je travaille ». Vous voyez, ce sont nos choix et nos décisions qui nous éloignent du Seigneur. Jacques 4:8 déclare « Approchez-vous de Dieu et il s'approchera de vous ». Malachie 3:7 déclare « Revenez à moi et je reviendrai à vous ». Dieu est là. C'est parce que nous nous éloignons de lui que nous avons l'impression qu'il n'est pas là.
pour nous. Alors j'aimerais te poser cette question aujourd'hui. Où en es-tu par rapport à ta source? Le son est-il clair ou est-ce qu'il commence à grésiller? La distance, tu sais, ne vient pas de Dieu. Dieu est toujours avec nous. Il a dit « Je suis avec vous jusqu'à la fin du monde ». C'est nous qui devons nous reconnecter et revenir à la source. Vous savez, lorsque vous allez revenir à Dieu, vous n'allez pas trouver un endroit vide. Vous n'allez pas dire « J'ai tout essayé, j'ai l'impression que Dieu n'est pas là, je ne le ressens pas ». Il nous faut persévérer dans la parole. Persévérer dans la prière. Regardez le fils prodigue dans Luc 15. Le fils prodigue, lorsqu'il est revenu, son père l'attendait sur le pas de la porte. Et le père qui est dans le ciel vous attend depuis longtemps. Il vous attend depuis toujours. Alors peut-être que vous n'avez pas dit que vous n'êtes plus chrétienne. Vous êtes bien sûr encore chrétien. Mais peut-être que vous n'allez plus à l'église. Vous ne lisez plus votre Bible. Vous ne priez plus. Ce message est pour vous encourager à vous reconnecter et à revenir tout simplement au Seigneur. Sachez que lui ne s'est pas déconnecté de vous. Comme le père du fils prodigue, il vous attend un sourire aux lèvres et les bras grands ouverts. Il suffit de faire des petits pas. Dieu ne vous demande pas de faire des pas de géant, mais des petits pas seront suffisants. Un peu de prière, un peu de lecture de la parole, un peu d'écouter de la louange, un peu de louer Dieu, un peu de méditer sa parole. Aller à l'église une fois par semaine. Et vous savez, petit à petit, vous allez voir les choses s'ouvrir, les écailles vont tomber de nos yeux, nos oreilles vont se déboucher, et on va voir ce monde spirituel qui va se déployer devant nous, et nous allons réaliser que Dieu nous aime, que Dieu est bon, et que le premier désir de Dieu, la volonté primaire de Dieu, la raison pour laquelle il a créé l'être humain, c'est pour avoir une relation avec lui. Dieu ne nous a pas créés pour être des marionnettes, c'est pour cela qu'il a laissé à Adam le libre arbitre. Vous ne pouvez pas forcer quelqu'un à vous aimer. Vous allez lui dire, si tu m'aimes ou si tu ne m'aimes pas, c'est ton choix. Et c'est ce que Dieu a osé faire lorsqu'il a créé l'être humain. Il a laissé le choix. Certains décident de l'aimer, je te laisse décider de m'aimer ou pas. Et certains détestent Dieu et ne croient pas en lui. Et d'autres l'aiment et le suivent. Ça, c'est le libre arbitre. Et vous savez, lorsque vous aimez quelqu'un, vous ne le forcez pas. Et l'amour de Dieu, il est là. Il est là dans le fait que Dieu ne nous force pas. Mais ce message est une voix qui vous rappelle à lui, qui vous rappelle qu'il est comme le père du fils prodigue, qu'il est sur le pas de la porte, qu'il vous attend les bras grands ouverts et que ça ne va pas vous coûter grand-chose pour revenir vers vous. Reconnectez-vous, rapprochez-vous de la source, lisez un peu votre Bible, priez, faites de la louange, allez à l'église, envoyez un message à un frère ou une sœur que vous n'avez pas contacté et vous allez voir comment Dieu va, sa présence va vous envahir et comment vous allez vous sentir mieux parce que vous allez réaliser à quel point vous êtes connecté à la source. Voilà, c'est la fin de mon émission. Je vous dis à très bientôt. Que Dieu vous bénisse. Amen.

0: 2 Jean 1, adresse et salutation. L'ancien a Kyrie à l'élu et à ses enfants, que j'aime dans la vérité. Et ce n'est pas moi seul qui les aime, mais aussi tous ceux qui ont connu la vérité. Cette vérité demeure en nous et sera avec nous pour l'éternité. Que la grâce, la miséricorde et la paix soient avec vous, de la part de Dieu le Père et de Jésus-Christ, le Fils du Père, dans la vérité et l'amour. L'amour fraternel. J'ai été fort réjoui de trouver certains de tes enfants marchant dans la vérité, selon le commandement que nous avons reçu du Père. Et maintenant, ce que je te demande, Kyria, non comme un commandement nouveau, mais comme celui que nous avons eu dès le commencement, c'est que nous nous aimions les uns les autres. Et l'amour consiste à marcher selon ses commandements. C'est le commandement dans lequel vous devez marcher, comme vous l'avez appris dès le commencement. Mise en garde contre les faux docteurs, car plusieurs séducteurs sont entrés dans le monde. Ce sont ceux qui ne confessent pas que Jésus-Christ est venu en chair. Celui qui agit ainsi est un séducteur et un antéchrist. Prenez garde à vous-même, afin que vous ne perdiez pas le fruit de votre travail, mais que vous receviez une pleine récompense. Quiconque va plus loin et ne demeure pas dans la doctrine de Christ n'a point Dieu. Mais celui qui demeure dans cette doctrine a le Père et le Fils. Si quelqu'un vient à vous et n'apporte pas cette doctrine, ne le recevez pas dans votre maison et ne lui dites même pas « Salut ». Car celui qui lui dit « Salut » participe à ses mauvaises œuvres. Conclusion et salutation. Bien que j'ai beaucoup de choses à vous écrire, je n'ai pas voulu le faire avec le papier et l'encre. Mais j'espère aller chez vous et vous parler face à face, afin que notre joie soit parfaite. Les enfants de ta sœur l'élu te saluent.
1: Ce chant est un décret, c'est une prophétie, que la gloire de Dieu va venir. Dans les moments difficiles, gardons espoir que ce qui est devant nous est plus glorieux.

La météo pour ce dimanche 14 juin, grand beau temps généralisé avec quelques développements nuageux au nord de la Seine et sur les reliefs. Les températures pour ce dimanche matin, 12 degrés sur Lille et Paris, 13 degrés sur Brest et Cherbourg, 14 degrés sur Orléans et Strasbourg, 16 degrés sur Lyon, 17 à Toulouse et Nice, 18 à Marseille, 19 à Ajaccio et Biarritz, 20 degrés pour Perpignan et Bordeaux. Et pour ce dimanche après-midi, entre 19 et 28 degrés sur la moitié nord. Il fera 19 sur les Hauts-de-France, 24 en Île-de-France et sur le Grand Est, 27 en Bourgogne, jusqu'à 28 degrés sur la Bretagne. Dans la moitié sud, comptez entre 27 et 34 degrés. Il fera 27 degrés sur la Corse, 28 sur la vallée du Rhône, 28 également sur la Côte d'Azur et autour du Golfe du Lion, 31 sur la région de Marseille, 32 à 33 sur la Nouvelle-Aquitaine et jusqu'à 34 degrés en Occitanie.

0: Bonjour, bonjour à tous. L'affaire Liana et ses poursuites politiques au lendemain des révélations sur les défaillances de l'État dans le suivi du suspect. La pression est montée d'un cran autour des gardes des Sceaux. De la gauche au Rassemblement national, plusieurs responsables ont réclamé la démission de Gérald Darmanin. Le Premier ministre Sébastien Lecornu a aussitôt réaffirmé sa confiance dans l'action du ministre, renvoyant l'opposition à ce qu'il a qualifié de calcul politique. Et pour mémoire, le corps de cette collégienne de 11 ans disparue fin mai dans le Gers avait été retrouvé début juin et la mère de la fillette a porté plainte contre l'État pour faute lourde. Selon un sondage publié hier, 39% des Français se disent favorables au départ du ministre, 59% y sont opposés. Et puis autre temps fort, la chaleur s'installe dans le pays. Une masse d'air très chaude a gagné la France depuis hier, avec déjà 30 degrés jusqu'au bord de la Loire et des pointes au-delà de 35 dans le sud. Et ce n'est qu'un début. Un dôme de chaleur se met en place dimanche avec des températures qui pourraient approcher 40 degrés dans le sud du pays en début de semaine. Les autorités sanitaires appellent à la vigilance, en particulier pour les personnes âgées les plus fragiles. Après un printemps déjà marqué comme le plus chaud depuis 1900, plusieurs départements du Sud pourrait être placé en vigilance dans les prochaines heures. Du côté des faits divers, un grave accident de la route a endeuillé la Haute-Savoie hier matin à Saint-Triest. Une collision entre deux motos et une voiture a coûté la vie à une femme. Trois autres personnes ont été grièvement blessées et évacuées en urgence absolue, dont une par hélicoptère. La circulation a été interrompue sur la départementale et une enquête a été ouverte pour déterminer les circonstances du drame. Et puis on apprend également que le sort du journaliste français Christophe Glaize revient au premier plan. Détenu en Algérie depuis un an et condamné à 7 ans de prison, il vient de recevoir une accréditation symbolique de la FIFA pour la Coupe du Monde. Les défenseurs de la liberté de la presse réclament une grâce présidentielle, mais les autorités françaises reconnaissent qu'aucune date de libération ne peut être avancée à ce stade. Et du côté de l'économie, le groupe Air France KLM entretient le mystère sur son futur nom. Son directeur général Benjamin Smith a confirmé l'intégration prochaine de la compagnie scandinave SAS, tout en démentant la rumeur d'un passage sous la marque Blue Group. Le changement ne concernerait que la maison mère et non les compagnies elles-mêmes. Et enfin, côté culture, la gastronomie française est à l'honneur. Le chef César Troisgros, sacré cuisinier de l'année par le Goemio, incarne la transmission d'une dynastie, devenant le troisième de sa lignée à recevoir cette distinction après son grand-père et son père. C'est la fin de cette édition. Passez un excellent dimanche sur votre radio.
1: Bonjour, le rétrosport de la semaine, football, la première Coupe du Monde à 48 équipes débutée jeudi soir à Mexico avec le match d'ouverture entre le Mexique et l'Afrique du Sud. Le Mexique qui s'est imposé facilement 2-0. À noter qu'avec 104 matchs et 3 pays, ce mondial promet d'être celui de la démesure à l'image des États-Unis où le tournoi se jouera pour la première fois dans 16 stades distants pour certains de 4000 km dans un format décrié pour son bilan carbone. Foot toujours, Ligue 1, Olivier Giroud repousse sa retraite à 39 ans. Le meilleur buteur de l'histoire des Bleus avec 57 buts en 137 sélections a décidé de prolonger d'un an à Lille, alors que le club nordiste disputera la Ligue des Champions. De son côté, dans un communiqué, la LFP a commencé à dévoiler le calendrier pour l'exercice 2026-2027. La première journée se disputera les 21, 22 et 23 août. Les plans initiaux ont changé pour les Jeux d'hiver dans les Alpes françaises en 2030, alors que Nice et son alliance Riviera devaient accueillir les tournois de hockey sur glace. L'opposition du nouveau maire de la ville, Éric Ciotti, a poussé le comité d'organisation à revoir la carte des sites. Le choix de maintenir les épreuves sur le territoire des régions Auvergne-Rhône-Alpes et Provence-Alpes-Côte d'Azur a été privilégié. Ainsi, Lyon devrait finalement accueillir l'ensemble des épreuves sur glace. Handball, l'équipe de France, on ne sait plus sur l'identité de ses adversaires pour le tour préliminaire du Mondial 2017. Mercredi s'est tenu en effet le tirage au sort de la compétition qui aura lieu du 13 au 31 janvier en Allemagne. La France, placée dans le chapeau 2, a hérité du Brésil, de l'Argentine et du Koweït. Les Bleus disputeront le tour préliminaire à Stuttgart et lanceront leur aventure allemande contre le Koweït le 14 janvier. Le monde de la voile en deuil, Charlie Dalin, est mort dans la nuit de mercredi à jeudi à l'âge de 42 ans. Il avait franchi en vainqueur la ligne du dernier Vendée Globe en battant le record de l'épreuve avant de révéler être atteint d'un cancer. C'est la fin de cette rétrospective. Une très bonne journée à toutes et à tous.

On est parti à l'hôpital et tout. Et le médecin nous annonce. Il nous annonce que mère, elle pourra plus vivre. Elle pourra pas survivre. Le traitement, il est très très fort pour elle. Et en fait, le traitement, il était trop fort pour son corps, tout simplement. Ça a tué l'intérieur au lieu de la guérir. Je suis là, je suis choqué. Je me suis levé, j'ai dit comment ça, genre, en mettant un coup de pression au médecin, comment ça, comme si c'était de sa faute à lui. Et j'étais très très triste. Et à ce moment-là, du coup, ma mère a été genre, elle avait totalement maigri. Au moment, je l'ai même pas reconnu moi, en rentrant dans la chambre d'hôpital et tout. Et du coup, le médecin il nous annonce qu'elle pourra pas survivre, etc. Que le médicament est trop fort pour son corps et tout. Ce qui fait que bah moi, je sors totalement de la salle d'hôpital en pleurs. Bonjour à tous, je m'appelle Chris Van Bey et aujourd'hui je vais vous partager mon histoire. Alors, je suis né prématuré dans un hôpital à Paris 10e le 24 juillet 2007. Je suis resté longtemps dans une couveuse. Ma mère elle venait souvent me voir à l'hôpital parce que forcément elle s'inquiétait pour son fils. Et il faut savoir qu'à cette période-là, du coup en grandissant, ma mère elle m'a raconté qu'elle priait beaucoup. Elle priait beaucoup, elle me parlait en gros de la foi qu'elle avait envers Dieu, du coup pour ma survie, entre guillemets. Ok. Du coup, les mois ils passèrent, je suis rentré à la maison, etc. Du coup, les années elles passent, je suis ma primaire, CM1, CM2, tout se passe bien. C'est vrai qu'au début j'étais un peu introverti, du coup, il y a des moments où je restais très seul. Je restais seul quand même. Je sais que quand je suis arrivé dans mon école primaire en CM1, CM2, les classes de CM1, CM2, du coup, ça se passait bien avec les autres, mais je restais quand même seul. Et du coup, entre temps, j'ai pu faire du basket en club, etc. Ça m'a permis de connaître des personnes dans la ville. Ça m'a permis de voir que les personnes autour, elles peuvent te donner aussi de l'amour. Du coup, je fais du basket en club, etc. J'arrive au collège. Du coup, après la CF2, j'arrive au collège en 6e. C'est un tout autre univers. Je vois des grands. Je vois des personnes de mon âge, mais qui sont déjà grands, etc. Du coup, moi, j'étais très petit. Très petit. Du coup, tout se passait bien. J'arrive en 6e et tout se passe bien. J'arrive en 5e et tout se passait bien aussi dans la maison. Il faut savoir que du coup, chez moi, je vivais avec ma mère, mon père et ma petite sœur. Tout se passait bien. Ma petite sœur, elle était, du coup, quand j'étais en 6e, elle était peut-être en grande section, etc. Tout se passait bien. Il faut savoir que à partir du moment où je passe la 5e, je commence à rentrer dans une mentalité de prouveur. Ce qui fait que j'ai commencé à traîner dehors. J'ai commencé à voler. Je volais beaucoup de téléphones, moi. Je me souviens, je volais des téléphones dans un parc. Ceux qui viennent de Nancy-le-Grand, ils vont connaître les parcs internationaux. Je volais des téléphones là-bas, etc. Je croisais même souvent des amis. Genre, un jour, une anecdote. Un jour, je volais un téléphone et je cours dans la ruelle. Et du coup, je passe par le parc international et je vois mon groupe de potes habituels. Parce qu'en gros, je suis parti voler avec un ami à moi, mais bref. Avec mon groupe de potes habituels. Je les vois et tout, et pris dans le feu d'action, ils courent tous après nous. Ils courent après moi et mon pote, du coup. Ce qui fait que, vas-y, on descend, etc. Enfin bref, ça c'est une petite anecdote comme ça. Du coup, je volais des téléphones, je parlais mal, je continuais le basket en club. Ce qui fait que, après les entraînements, j'allais traîner, ou je menais une vie sans sens, sans but en fait, en 5e, voilà. Ce qui fait que j'ai continué à me chercher, je passe en 4e. Quatrième, les notes, elles commencent à chuter. Je passe en troisième, mais ça se voit que c'était vraiment le forcing. Genre, j'ai dû avoir 10 de moyenne pour passer en troisième. Du coup, je passe en troisième, etc. Et mon année de troisième, du coup, elle était bof parce que ma mère, elle commençait vraiment à me crier dessus par rapport au cours et tout. Elle commençait à me parler, du coup, en tant que grand. Elle commençait à me parler des femmes. Elle commençait à me parler de la drogue parce que à Nancy-le-Grand, il y a beaucoup de points de deal. Elle commençait à me parler de fréquentation, de choisir bien ses amis, etc. Elle commençait vraiment à rentrer dans le dur de l'éducation. Voilà. Ce qui fait que l'année de troisième, elle passe tranquillement. Début d'année, les notes, je pense que je suis à 10 de moyenne. Ça va, elle ne crie pas trop dessus. Deuxième semestre, j'arrive, je crois, j'ai 12. Ça va, elle est un peu plus contente. Et troisième semestre, du coup, à partir du brevet, je commence à rentrer dans une période dure parce que le basket, ça commençait à plus trop aller. Ça allait plus, je me disais que l'année d'après, je voulais intégrer un centre de formation. Mais la plupart des coachs, ils me disaient que ça allait être short, ça allait être dur parce que
T'es petit en taille, t'as peut-être les niveaux, mais t'es petit en taille, etc. Ce qui fait que j'avais pas vraiment de vision sur mon avenir parce que moi, je voyais que le basket. Je voyais que le basket avant. Du coup, j'avais pas totalement de vision sur mon avenir, etc. Ce qui fait que, vas-y, là, les troisièmes, elles passent. J'ai mon brevet, etc. Ma mère, elle est contente et tout. Après de seconde, je vais dans un lycée qui s'appelle Jean Moulin. Il est à Vincennes. Et c'est un autre univers. C'est un autre univers. Il commence à avoir un tas de filles. Il commence à avoir plein de garçons. Mais enfin, il y avait des garçons que tu voyais qu'ils étaient beaucoup plus stylés que les autres. Et moi, malheureusement, à ce moment-là, je faisais partie des garçons un peu moins stylés, etc. Du coup, j'ai commencé à avoir de la convoitise envers tout ce qui est vêtements, tout ce qui est luxe, tout ce qui est argent, tout simplement. Là où mon témoignage, il va commencer réellement, c'est que à partir de la rentrée seconde, quelques mois y passèrent, genre 2, 3 mois, et je continuais à voler, je continuais à voler, j'allais vendre mes téléphones, des fois sur Paris, etc. Je continuais à rester dans cette mentalité-là de il faut de l'argent, etc. L'argent, c'est vraiment. À ce moment-là, l'argent, c'était mon Dieu, en fait, tout simplement. L'argent, c'était mon Dieu, je voyais que par l'argent. C'était vraiment ma vision. L'argent, l'argent, l'argent, l'argent, l'argent. Et quitte à faire du mal à quelqu'un, quitte à aller voler le riche qui habite à de la rue à côté, j'allais le faire, tout simplement pour l'argent, parce que je voyais, j'étais obnubilé par ça, tout simplement. Et du coup, en plus de l'argent, du coup, tu commences à avoir l'argent, du coup, forcément, que t'attires en changeant ton style, t'attires parce que par ton. Tout simplement parce que en fait, tu dégages l'identité de quelqu'un qui a peut-être les pouvoirs d'achat, etc. Du coup, je commençais à attirer les filles. À ce moment-là, j'avais créé une page Insta, ce qui fait que je commençais à poster des photos, etc. Et au début de ma page Insta, c'était vraiment pour plaire. C'était pour plaire à l'être humain parce que. En fait, à la maison, l'ambiance, elle était bien. Je me sentais aimé, mais en fait, je ressentais le besoin d'avoir l'approbation, d'avoir la validité des autres, des gens qui m'entouraient, etc. Du coup, je commençais à poster sur Insta, je commençais à DM des filles sur Insta. Je commençais vraiment à rentrer dans un aspect impudique. Du coup, bon, les mois y passèrent, etc. Et on arrive en janvier. En janvier, je pense que à ce moment-là, j'avais 13 de moyenne à l'école, ça se passait plutôt bien, etc. C'était vraiment ce qui était autour. Et j'arrive à un moment où je rentre chez moi, je finissais l'entraînement, je rentre chez moi, parce que je continuais toujours le basket. Et ma mère, elle vient me prendre à la cuisine et elle me dit qu'elle attend un cancer, bah cancer. Cancer du foie, etc. Et à ce moment-là, je commence vraiment à être triste. Vraiment, je m'effondre. Genre, mon cœur, il était vraiment, je le sentais vraiment fragilisé à ce moment-là. Du coup, c'était très dur pour moi. Et faut savoir que je priais pas beaucoup. J'étais pas du tout dans. Franchement, je savais que Dieu était là. Les dimanches, ma mère me disait d'aller à l'église, etc. Mais j'étais vraiment genre, non, je préfère dormir qu'aller à l'église. Je préfère prier à la maison. Est-ce que je préfère prier à la maison qu'aller à l'église? C'était vraiment moi, à ce moment-là. Du coup, j'avais pas trop de foi. Ce qui fait que, le fait qu'elle me dise ça, je me suis dit non. Genre, comment je vais m'en sortir? Parce que j'avais pas Dieu. Comment je vais m'en sortir et tout? J'étais vraiment au plus bas quand elle m'a annoncé ça. Du coup, bon, je me devais d'être dur, de rester fort pour ma petite sœur, etc. Et pas montrer aux gens parce que ma mère, elle voulait pas montrer aux gens, du coup aux personnes de la famille et à l'extérieur, qu'elle était malade. Elle voulait vraiment la garder pour elle, ça. Et ses enfants, du coup. Ce qui fait que les mois, ils passèrent. Tout se passait bien. Tout se passait bien au début. Genre, elle avait peut-être les traitements, je crois, la chimiothérapie, je crois. Mais du coup, elle avait des traitements, etc. Elle commençait à perdre ses cheveux. Vraiment, ça commençait. Au début, ça, en fait, ça allait bien parce que sa santé, elle allait. Genre, elle avait toujours de l'énergie, etc. Mais ce que nous, ses enfants, on voyait, ça commençait à vraiment nous attrister au plus profond de nous. Ça commençait vraiment à nous toucher le cœur, tout simplement. Ce qui fait que les mois y passèrent, etc. Et on arrive du coup au milieu de l'année scolaire, genre on arrive vers quoi? Vers mars. Du coup, j'avais un stage, etc. Je crois de 1 ou 2 mois. Et du coup, le stage s'est fini et l'année scolaire a été finie. Ok. Et du coup, ma mère, en gros, elle part à l'hôpital pendant 2 semaines. Elle part à l'hôpital pendant 2 semaines. Auparavant, elle allait bien. Elle était même partie à une fête. Vous connaissez? Je viens d'une famille congolaise. Du coup, les fêtes, c'est très fréquent chez nous. Elle est partie à une fête et tout. Elle m'a invité. Elle m'a invité. En plus, elle m'a dit, il m'appelle Chrisvan. Elle m'a dit, Chrisvan, viens, etc. Mais moi, en fait, j'étais trop introverti. Je préférais rester dans ma chambre que des fois aller parler à ma mère. Il faut vraiment comprendre cela. Du coup, aller à une fête et tout, c'était vraiment, non, maman, vas-y.
tu connais, tu me ramènes une boisson, tu me ramènes du poulet, moi ça me va, moi. Du coup, je suis resté dans ma chambre, etc. Et il faut savoir que cette fête-là, c'était la dernière. C'est la dernière des fêtes que j'aurais pu faire avec ma mère. Et avec du recul, j'aurais dû y aller. Franchement, j'aurais dû y aller, j'aurais peut-être moins dû avoir le cœur renfermé. Du coup, elle porta du coup pendant 2 semaines à l'hôpital. Pendant 2 semaines, elle est partie à l'hôpital et tout. Et les médecins, on n'avait pas, enfin, on avait des nouvelles parce que tous les matins, elle nous appelait. Elle nous appelait sur du coup mon téléphone, elle m'appelait, elle me réveillait, etc. Et un jour, elle m'appelle pas. Elle m'appelle pas et je me dis, mais qu'est-ce qui se passe, etc. Et le médecin, il nous appelle. Il appelle mon père. Du coup, on est parti à l'hôpital, etc. Avec ma sœur, ma tante, la sœur de ma mère et mon père, mon beau-père. Du coup, on est parti à l'hôpital et tout. Et le médecin, il nous annonce, elle pourra pas survivre. Le traitement, il est très très fort pour elle. Et en fait, le traitement, il était trop fort pour son corps, tout simplement. Pour son, je crois, métabolisme. Du coup, en fait, ça l'a tué de l'intérieur, tout simplement. Le traitement, ça l'a tué de l'intérieur au lieu de la guérir. Du coup, ok, moi, je suis là, je suis choqué, tout simplement. Genre, je m'en souviens à ce moment-là, je me suis levé, j'ai dit comment ça, genre, en mettant un coup de pression au médecin, comment ça, comme si c'était de sa faute à lui. Et j'étais très très triste. Et à ce moment-là, du coup, ma mère a été genre, elle avait totalement maigri. Je l'ai même pas reconnue, moi, en rentrant dans la chambre d'hôpital et tout. Et du coup, le médecin il nous annonce qu'elle pourra pas survivre, etc. Que le médicament est trop fort pour son corps et tout. Ce qui fait que moi, je sors totalement de la salle d'hôpital en pleurs, etc. Et je rentre, après m'être calmé, je rentre. Et dans ma tête, je commençais déjà à me dire, Dieu, s'il te plaît, fais en sorte qu'elle survive, s'il te plaît, fais en sorte qu'elle puisse vivre, tout simplement. Avec un tout petit peu de foi, parce qu'en réalité, je pense que je disais ces mots-là, je les disais, mais au plus profond de mon cœur, il y avait un truc qui me faisait douter encore des paroles que je disais. Du coup, je pense que en fait, j'avais pas compris les sacrifices à la croix de Jésus, etc. Vraiment, à ce moment-là, j'étais loin de tout ça. Du coup, je rentre dans la chambre et tout d'hôpital et ils me disent d'aller à l'entraînement. Ça va me faire du bien, etc. Du coup, j'irai avoir un verre et je vais à l'entraînement. Et dans le train et tout, je m'en souviens, franchement, anecdote de ouf. Je pleurais dans le train, tout ça. Genre, les gens, ils comprenaient pas, du coup. Je pleurais dans le train, etc. Et en arrivant, du coup, je crois 2 arrêts avant de descendre, il y a un homme comme ça, il vient me voir et tout, il me demande qu'est-ce que t'as, mon frère, et tout. Et je lui dis que, et je pense que cet homme-là, c'est vraiment le seul truc qu'il a envoyé vers moi pour m'adoucir. Genre, il est venu et tout, il m'a fait un câlin, et il m'a dit en gros d'avoir la foi en Dieu, d'espérer en l'éternel, d'avoir confiance en Jésus, et tout ira bien dans ma vie, en fait, tout ira bien pour elle, etc. Et dans tous les cas, cette vie-là, en fait, cette vie-là, c'est pas la vraie vie, c'est pas la vie qui nous attend. C'est vraiment la vie qui est après, du coup, la mort qui nous attend, et elle est faite pour nous, cette vie-là. Du coup, j'étais un peu plus content, un peu plus moins triste. Du coup, je descends, je vais à l'entraînement, je m'entraîne, etc. Et tout se passe bien. Je m'entraîne et tout, en gardant les paroles d'espoir que le monsieur m'avait dit dans le train, en espérant en Jésus, en n'ayant pas crainte du mal. Et vraiment, en continuant à persévérer dans la foi et tout. Et à ce moment-là, à ce moment-là, je croyais en Jésus, mais j'avais pas encore cette conviction-là dans mon cœur que Jésus était vraiment mon Dieu. Du coup, ma mère, elle rentre à la maison et tout, elle garde la foi. Vraiment, elle me dit de prier et tout. Du coup, je commence vraiment à rentrer dans cette intimité-là avec Dieu. Je commence à prier dans ma chambre, comme il nous dit de prier dans son lieu secret. Je commence vraiment à rentrer dans cette intimité-là. Et je commence à le ressentir dans mon cœur et tout. Et le 4 avril à 6h22, ma mère, elle décède. Elle décède et tout d'un cancer du foie. Et à ce moment-là, du coup, c'était un arrêt cardiaque. Elle décède d'un arrêt cardiaque et tout. Du coup, on me réveille, on voit les pompiers du coup à la maison, etc. On voit le corps de notre mère sous un drap, genre, je crois les draps de coupe-feu, genre, les draps dorés qu'on donne aux gens pour. Je crois éviter les flammes, etc. quand il y a des incendies. Du coup, il y avait ça et tout. Elle avait ça. Et voilà, du coup, je commence à être vraiment. Enfin, je commence à crier, tout simplement, à crier, à trembler. En fait, je criais ma colère envers Dieu, envers le ciel, tout simplement. Je criais à Dieu, je lui disais, mais pourquoi tu nous as fait ça et tout? Pourquoi tu m'as donné cette difficulté-là? Pourquoi toi tu m'as fait ça? Tu es Dieu, etc. C'est toi qui donne la vie, mais tu. Enfin, bref, t'as donné la mort à ma mère, etc.
Et à ce moment-là, en fait, j'avais pas compris que c'était pas. Enfin, c'était pas Dieu le problème, mais un certain problème dont. C'est la vie, en fait, tout simplement. C'est la vie et derrière cette épreuve-là, Dieu m'a fait comprendre que, poto, il y a une destinée qui t'attend. T'as vraiment un message à partager aux gens. Et en fait, derrière tout ça, après ça, il m'a relevé. Vous allez comprendre après, mais il m'a totalement relevé. Et du coup, bah, ma vie, elle continue. Je vais habiter chez ma tante à Sergi-Léo. J'habite chez ma tante, etc. Ça se passe bien. Je me sens aimé, mais intérieurement, je suis seul de ouf. Je suis vraiment seul, genre je me sens vraiment solo. Solo, etc. Et je commence, je me rappelle, du coup, je me rappelle que ma mère me disait de prier sans cesse, de vraiment avoir foi en Dieu, etc. Du coup, je commence à aller à l'église avec un ami à moi qui s'appelle Nolan. Il m'a amené à l'église et tout. Et vraiment, mon cœur est commencé à devenir de plus en plus léger. De plus en plus léger. Je m'inscris dans un lycée qui est à 1h30 de chez moi. Ça aussi, ça a été un combat. Ça a été un combat parce que le trajet était vraiment long. Genre, des fois, je pétais les plombs comme ça. Genre, il y avait un esprit de colère qui me touchait comme ça, un peu un trajet, et ça y est, je sortais du bus et je rentrais chez moi. Et du coup, et à un moment, j'ai craqué. J'ai craqué, je rentre chez moi en pleurs et tout. Mais c'était pas des pleurs de tristesse, c'était des pleurs de colère, d'énervement. Parce que, bah, du coup, à ce moment-là, je commençais à rencontrer Jésus, mais pas totalement. Genre, il n'y avait pas cet événement-là qui m'avait fait un tic, et qui m'avait vraiment, genre, bouleversé, qui allait changer ma vie. En fait, il n'y avait pas encore ce truc-là à ce moment-là. Et du coup, je suis sorti du bus et tout, je suis rentré chez moi en colère. C'était pas des pleurs de tristesse, mais des pleurs d'énervement contre la vie, en fait, simplement. Genre, j'étais vraiment très énervé contre la vie et tout, contre le ciel, encore une fois. Ce qui fait que je vais au salon, il y a ma tante et mon grand cousin, et je leur dis, en fait, ça y est, je vais plus à l'école, j'en ai marre et tout, je vais plus en cours et tout. Et à ce moment-là, j'étais en première. J'ai plus un cours et tout. Et du coup, j'arrête. J'arrête totalement l'école et tout pendant un long moment. J'arrête l'école pendant 2 mois. Et genre, j'étais vraiment en dépression. Je sais que mon père, il m'appelait, je répondais pas au téléphone. Les gens, ils venaient vers moi, je les rejetais, je les repoussais. Genre, j'étais vraiment dans un état de profonde tristesse. Ça. J'en voulais vraiment. En fait, j'en voulais à Dieu. J'en voulais à Dieu. Pourquoi tu m'as fait ça? Pourquoi t'as enlevé ma mère et tout? Mais c'était vraiment pas lui le problème, en fait. Mais ça, j'ai compris plus tard. Ma tante, elle fouille des anciens documents de ma mère, etc. Et dedans, il y a beaucoup de livres. Il y a un tas de livres et tout. Et comme par hasard, même si, du coup, dans le spirituel, etc., rien n'arrive au hasard, je tombe sur ces livres-là, de Jean Piat. À la caméra, je sais pas si vous allez bien le voir, mais le titre, c'est « Prier comme un enfant de roi ». Je tombe sur ces livres-là et tout. Et du coup, je commençais à m'intéresser à tout ce qui est art, tout ce qui est lecture, tout ce qui est mode et tout. Et du coup, pour moi, c'était normal de lire un livre et tout. Alors qu'avant, j'aimais pas ça du tout. Du coup, j'ai commencé à lire le livre. Et j'ai vraiment été touché par la personne de Jésus. J'ai vraiment été touché, genre, j'ai vraiment compris que Jésus était Dieu. Et qu'il y a des mystères qui sont, du coup, dans la Bible. Et qu'aussi, du coup, voilà, ma motivation, c'était vraiment de connaître les mystères de la Bible. Vraiment de rechercher Dieu. Et du coup, mon ami Nolan, il m'emmenait du coup à l'église, il continue à m'emmener et tout. Et j'ai vraiment cette profonde conviction dans mon cœur que Jésus était Dieu et c'était le chemin que je voulais vivre. Parce que comme il dit dans sa parole, c'est sans, on peut pas voir le Père, ni peut passer par le Père, ni peut voir le Père sans passer par Jésus. Jésus, c'est vraiment le chemin, la vie et la vérité. C'est vraiment, c'est l'accomplissement, tout simplement. Du coup, j'ai compris que vas-y, il avait sauvé l'humanité et il avait racheté, en fait, il m'avait racheté. J'ai péché, le vieil homme a péché. Genre, son sacrifice, c'est vraiment. En fait, c'est l'amour de Dieu envers nous, tout simplement. Et du coup, cet amour-là, du coup, je le cherchais. Après avoir perdu ma mère, je le cherchais. J'allais le trouver chez les filles, etc. Mais c'était vraiment éphémère. C'était un amour éphémère. Et du coup, je l'ai vraiment trouvé en Dieu, en lisant la Bible, en rencontrant des amis chrétiens, en rencontrant même des personnes inconnues qui me donnaient du love comme ça. Quand je leur parlais de ma vie, etc., vraiment, j'ai vraiment trouvé Dieu. Voilà, du coup, quelques temps après, j'ai songé à me baptiser. Du coup, je me suis baptisé les 20 avril 2025. Et j'ai suivi un cheminement à l'église Saint-Paul des Nations à Nogent-le-Grand. Et vraiment, les personnes que j'ai pu trouver là-bas, c'est vraiment Dieu qui les a mises dans ma vie pour que je puisse témoigner un jour dans ma vie. Pour que je puisse vraiment accomplir
enfin sa volonté et non la mienne. Genre vraiment, avant je savais même pas ce que ça voulait dire, genre crucifier la chair. Et là, mon seul besoin, c'est vraiment de crucifier la chair qu'il y a en moi pour vraiment mener une vie de sainteté, mener une vie où ma personne même représenterait la personne de Jésus, simplement. Du coup, c'est vraiment ça, ma motivation et même mon but de vie, tout simplement, c'est de lui ressembler, vraiment être un imitateur du Christ. Et si moi, j'ai pu être changé, j'ai pu être renouvelé en aimant Dieu, en comprenant son message, en lisant des livres qui parlent de Dieu, tout simplement, qui parlent de la personne de Jésus, toi aussi qui regardes cette vidéo-là, tu peux être changé, tu peux vraiment. En fait, Jésus, il va t'emmener à d'autres di dimensions. Aujourd'hui, mes yeux, ils sont ouverts, mes yeux spirituels, ils sont ouverts. Mais auparavant, je ne savais même pas ce que ça voulait dire, des yeux ouverts spirituellement. Du coup, vraiment, Dieu, il va t'emmener dans un niveau spirituel. Et même, en fait, en lisant la Bible, tu vas comprendre que aimer son prochain, c'est pas aimer ton pote que tu aimes tous les jours. C'est vraiment aimer cette personne-là qui est assise au coin de la rue, qui a besoin d'argent. C'est vraiment ça, aimer son prochain, tu vois. Et du coup, j'ai vraiment compris ce message-là. Et Dieu, en fait, il se manifeste. Actuellement, Dieu, il se manifeste en moi. Et cet esprit, en fait, tout ce que je lui demande, c'est de prendre le contrôle de moi à chaque fois, à chaque instant de ma vie. Et en repensant du coup à la parole que ma mère me disait, de pas accuser le Saint-Esprit, bah j'essaie vraiment de lire la parole de Dieu. Vraiment, j'essaie vraiment par mes œuvres et mes actions de montrer ma foi simplement envers lui. Parce que c'est lui qui

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0: Bonjour, je suis Bélaise Conley. Dieu vous voit, il vous aime, et peu importe ce à quoi vous faites face, il a les réponses.
1: Bonjour, merci de vous joindre à moi. Nous avons entamé une série d'études de l'Épître aux Philippiens. Nous en sommes encore au chapitre 1. L'apôtre Paul dit des choses extraordinaires. Il est dans une prison romaine, mais il dit que cela a contribué au progrès de l'Évangile. Toute la garde prétorienne a entendu parler de Jésus, et des gens qui auparavant avaient peur ont trouvé le courage de prêcher l'Évangile. Il dit ensuite des choses qui pourraient nous faire penser que Paul est un homme vraiment présomptueux. Mais, cher ami, l'apôtre Paul était un homme de foi. Et il comprenait certaines choses que nous devons comprendre. Il écrit aux croyants de Philippe, et il dit au verset 19, « Car je sais que cela aboutira à mon salut. » D'autres traductions disent « Cela va aboutir à ma libération ou à ma liberté, grâce à vos prières et à l'assistance de l'Esprit de Jésus-Christ. » Ce n'est pas tout. Au verset 20, il dit « Conformément à ma ferme attente et à mon espérance, je n'aurai honte de rien. » Paul dit « Vous priez pour moi » et il s'agissait d'une prière spécifique pour sa libération. Comme je l'ai déjà expliqué, ce n'était pas une prière générale du type « Seigneur, bénis l'apôtre Paul, sois avec lui en prison ». Ce n'était pas du tout cela. C'est un type de prière spécifique qui est offerte pour un besoin spécifique. Paul a dit « conformément à ma ferme attente ». Ce mot signifie littéralement « lever la tête et regarder attentivement l'horizon » pour voir quelque chose qui arrive. Paul attend la délivrance lorsqu'il dit « vous priez pour cela, le Saint-Esprit a été donné ». J'ai une ferme attente, je veux glorifier Dieu par la vie ou par la mort. Si tel est le cas. Mais pour paraphraser quelque peu ces versets, il dit « Je ne suis pas encore prêt à partir. Ma course n'est pas terminée. Dieu n'en a pas encore fini avec moi. » Il a dit « Je veux aller au ciel. Je veux voir Jésus. Je veux entendre les anges chanter. Je veux voir cet endroit. Mais il est plus nécessaire que je continue à vivre ici-bas. » J'ai le désir de m'en aller et d'être avec Christ, ce qui est de beaucoup le meilleur. Le mot « s'en aller » est un mot grec qui signifie « lever l'ancre et mettre les voiles ». La mort n'est qu'un changement de lieu pour le chrétien. Nous levons l'ancre et nous mettons les voiles pour le ciel. Vous fermez les yeux dans la mort, vous les ouvrez au ciel. Vous ne cessez pas d'exister. Vous n'entrez pas dans un état d'inconscience sous terre. Quitter ce corps, c'est aller vivre auprès du Seigneur, dit la Bible, et Jésus est à la droite du Père dans les cieux. Paul dit, j'ai le désir de m'en aller, c'est difficile pour moi de me décider. Cette formulation elle-même est insensée si vous ne comprenez pas les principes de la foi. Paul dit, j'ai le désir de m'en aller, cela ne me dérangerait pas de mourir et d'être avec Jésus, j'ai du mal à choisir. Il est enchaîné. Un garde romain dans une cellule de prison romaine. Et il agit comme s'il avait le choix. Mais il a effectivement le choix. Il ne s'est jamais désigné comme le prisonnier de Rome, mais comme le prisonnier de Jésus-Christ. Il savait qui était aux commandes, et ce n'était pas Rome. Il dit ceci en Philippiens 1, 24. « Mais à cause de vous, il est plus nécessaire que je continue à vivre ici-bas. » Persuadé de cela, le mot « persuadé » est le mot grec qui est à l'origine du mot « foi ». Il est également traduit par « confiance » et « croire » dans tout le Nouveau Testament. Avec cette foi, cette confiance en Dieu, je sais que je resterai et demeurerai avec vous tous pour votre progrès et votre joie dans la foi. Grâce à mon retour auprès de vous, vous aurez alors dans ma personne une raison d'éprouver encore plus de fierté en Jésus-Christ. Paul leur dit littéralement, « Nous nous reverrons, Rome n'est pas aux commandes. » C'est Dieu qui est aux commandes, et je suis convaincu que ma course n'est pas terminée. J'ai encore des fruits à porter, nous allons nous revoir. Certaines personnes trouvent cela présomptueux. Comment peux-tu dire cela? Il suffit de prier pour que la volonté du Seigneur soit faite. Avant son arrestation, Jésus a dit, Père, que ce ne soit pas ma volonté qui se fasse, mais la tienne. C'était une prière de dévouement et de consécration à la volonté de Dieu. Et il savait qu'elle allait le mener à la croix. Mais Jésus n'a pas fait cette prière partout et dans toutes les situations. Il ne l'a jamais faite pour une personne malade. Il n'a jamais prié pour que la volonté du Seigneur soit faite. On ne nous dit jamais de faire cette prière pour un malade. Dans l'épître de Jacques, où il nous enseigne à prier la prière de consécration à la volonté de Dieu, peu importe où cela nous mène, la prière qu'il nous enseigne à prier pour les malades est la prière de la foi. Il dit « La prière de la foi sauvera le malade et le Seigneur le relèvera. S'il a commis des péchés, le pardon lui sera accordé. » Deux types de prières différents. Paul ne prie pas pour que la volonté du Seigneur soit faite. Il dit « J'ai confiance, je suis sûr que je vais être libéré, je vais vous revoir, Rome n'est pas aux commandes. » Comment pouvait-il faire une telle prière? Pourquoi n'était-ce pas présomptueux de faire une telle prière? Quatre raisons. Premièrement, sa vie appartenait à Jésus. Il était entièrement dévoué au Seigneur. En Philippiens 1:1, il se désigne lui-même comme « serviteur de Jésus-Christ ». Ce terme désigne littéralement un galérien sur une galère, une personne enchaînée à une rame, qui n'avait aucune volonté propre. C'était une personne dont la volonté avait été absorbée par celle d'un autre. Lorsque vous vous consacrez entièrement à Jésus et que vous dites « Seigneur, ma vie t'appartient », ou que tu veuilles m'envoyer, quoi que tu veuilles que je donne, que je dise ou que je fasse, je m'engage entièrement, je suis ton serviteur. C'est la première chose, vous devez vous consacrer entièrement au Seigneur. Vous ne pouvez pas avoir un pied dans la barque et l'autre sur le quai et croire efficacement en votre délivrance. Deuxièmement, il était dans la volonté de Dieu. Troisièmement, il pouvait avoir confiance parce que Dieu n'en avait pas fini avec lui. Il savait que sa course n'était pas terminée, il devait encore porter des fruits. Vous pouvez savoir cela si vous marchez en communion avec Dieu. Je suis assis ici en ce moment et je ne dis pas cela avec présomption. Je ne le dis pas avec orgueil. Mais je sais que ma course n'est pas encore terminée. J'ai encore des fruits à porter, j'ai encore de la route à parcourir. Je dois encore faire des choses pour le Seigneur. Paul savait que sa course n'était pas encore terminée. Quatrièmement, il pouvait dire cela parce qu'il avait la foi. Il a dit « ma ferme attente », ce qui parle de foi, « ma ferme attente et mon espérance », puis il dit « persuadé de cela ». Encore une fois, le mot racine en grec pour la foi, « je suis persuadé, j'ai cette profonde confiance et cette croyance intérieure ». Il avait la foi, ces quatre choses. Il ne suffit pas d'appartenir à Jésus ou d'être dans sa volonté et que Dieu n'en ait pas fini avec vous. Ces trois choses sont importantes, mais elles ne suffisent pas. Vous devez également avoir une foi active. Je sais que certaines personnes ont consacré leur vie au Seigneur, mais sont mortes avant l'heure. Beaucoup sont décédés avant que leur saison de fécondité ne soit terminée parce qu'ils ont fait des choses stupides ou présomptueuses. Vous ne pouvez pas faire des choses stupides, tenter le Seigneur et vous attendre à être délivré. Dieu est miséricordieux, mais vous ne pouvez pas vivre ainsi. Je sais que certains aiment vraiment le Seigneur, mais nourrissent leur corps de déchets tout le temps. Mon ami, la sagesse est essentielle. Quoi qu'il m'arrive, je vais le bénir et rendre grâce, mais je vais aussi faire preuve de sagesse. Je ne vais pas manger n'importe quoi et me gaver de sucre, d'aliments malsains et de produits remplis de produits chimiques. Si c'est tout ce que j'ai à manger, je vais faire confiance à Dieu, mais je vais faire preuve de sagesse dans mon alimentation. Je sais que certaines personnes ont creusé leur tombe avec leurs propres dents. Elles mangent de manière malsaine, elles mangent trop, elles mangent au mauvais moment, et elles disent « Dieu va me délivrer et me donner une longue vie ». Pas si vous enfreignez les principes de la sagesse. Vous devez être une personne de foi et vous appuyer sur la parole. Vous devez lui appartenir, mais vous devez également faire preuve de sagesse. Aussi triste que cela puisse paraître, certains sont morts avant l'heure et n'ont pas accompli ce que Dieu leur avait demandé de faire, parce qu'ils ont été présomptueux, parce qu'ils ont tenté le Seigneur, parce qu'ils ont enfreint les principes de la sagesse, ou parce qu'ils ont négligé le temps qui leur était imparti dans le livre de Dieu. Après avoir entendu cela, quelqu'un pourrait demander, êtes-vous en train de dire que nous pouvons faire confiance à Dieu pour une vie longue et fructueuse? Oui, c'est ce que je dis. Pas indépendamment des facteurs que je viens de partager, selon lesquels vous devez lui appartenir pleinement. Oui, vous devez faire de votre mieux pour être dans sa volonté. Vous devez lui faire confiance. Ces facteurs doivent faire partie de l'équation. Mais oui, je dis que vous pouvez avoir une vie longue et fructueuse. Je ne pense pas que vous puissiez croire que Dieu vous accordera cela si vous vivez selon vos propres désirs, si vous ne vous souciez pas de la volonté de Dieu pour votre vie. Je me souviens qu'un jour, j'étais à un repas avec des gens que je connaissais assez bien. Nous avons commencé à parler de mission et de voyage missionnaire. Une dame assise là a dit, d'un ton désinvolte, « Quand j'étais petite, Dieu m'a appelé à être missionnaire, mais je ne voulais pas le faire et je ne l'ai jamais fait. » J'étais horrifié. C'était une dame chrétienne. Elle croit en Jésus-Christ, mais elle a totalement ignoré la volonté de Dieu et son plan pour sa vie. On ne peut pas être en dehors de la volonté de Dieu. Je suis appelé à être pasteur, je pense que je pourrais être un très bon avocat. Je le sais grâce à ma façon de penser, ma façon d'aborder les problèmes et ma façon d'analyser les choses. Aux États-Unis, nous avons ce que nous appelons un jury pendant les procès. Vous n'avez peut-être pas cela là où vous vivez, mais en tant que citoyen, nous sommes appelés à siéger. Nous pouvons être amenés à siéger dans un jury. J'ai été appelé à plusieurs reprises pour faire partie d'un jury. Je me souviens d'être assis là, d'écouter l'avocat défendre une affaire et de me dire « Vous faites un travail épouvantable pour votre client, mais pourquoi donc ? Pourquoi ne soulevez-vous pas tel point ? Pourquoi ne soulevez-vous pas tel autre ? Pourquoi n'avez-vous pas posé telle question ?» Je les ai vus perdre une affaire simplement parce qu'ils n'avaient pas réfléchi suffisamment. Un jour, tous les jurés ont été invités à rejoindre les avocats dans le bureau du juge après le verdict. Et l'avocat de la personne qui avait perdu le procès a demandé si nous avions des questions à lui poser. Je lui ai demandé « Pourquoi n'avez-vous pas soulevé tel ou tel point ?» Il s'est mis à bégayer, à balbutier et a répondu « il n'y avait même pas pensé. Je pense que je pourrais être un bon avocat. J'aimerais beaucoup être garde forestier. Cela ne me dérangerait pas de vivre dans une cabane dans les bois et de faire ce métier. Ça me plairait, car j'aime être en plein air. Mais Dieu ne m'a pas appelé à vivre dans une cabane dans les bois et à gérer des ressources forestières. Il ne m'a pas appelé à être avocat. Si je faisais ces choses, je serais en dehors de la volonté de Dieu, même si elle pouvait m'apporter de la joie et même si j'étais doué. Pour cela, il m'a appelé à être prédicateur. Si je veux vivre une vie longue et fructueuse, je dois être dans sa volonté. Je dois faire ce qu'il veut que je fasse. Dans le livre des psaumes, au psaume 91:16, il est écrit « Je le comblerai de longs jours et je lui ferai voir mon salut ». Dieu vous promet de vous combler de longs jours. Je vous encourage à lire tout le psaume 91. Vous ne pouvez pas séparer cette dernière promesse du psaume de l'endroit où il est dit que nous devons lui faire confiance en utilisant sa vérité comme bouclier et cuirasse et où il est question d'habiter sous l'abri du Très-Haut et d'avoir une relation intime avec le Seigneur. Il y a certains critères à remplir, mais il y a la promesse d'être comblé de longs jours. Paul n'est donc pas mort pendant son emprisonnement à Rome. Il a dit, « Nous nous reverrons. Je suis persuadé que cela va arriver. J'ai encore des fruits à porter parmi vous. » Il a été libéré de son emprisonnement à Rome. Quelqu'un se demande, « N'a-t-il pas été décapité plus tard ?» Selon la tradition, oui, il a été martyrisé. Mais je vais vous montrer quelque chose. Je voudrais vous lire 2 Timothée 4:6. 2 Timothée 4:6.
2: And verse 6.
1: Paul écrit ici environ 7 ans après avoir écrit cette lettre aux Philippiens, alors qu'il était prisonnier à Rome. Sept ans plus tard, au verset 6 de 2 Timothée 4, Paul dit « Pour ma part, en effet, je suis déjà comme sacrifié et le moment de mon départ approche. » C'est le même mot grec que Paul a utilisé en Philippiens lorsqu'il a dit « J'ai le désir de m'en aller et d'être avec Christ, ce qui est de beaucoup le meilleur. » Cela signifie lever l'ancre et mettre les voiles vers une autre destination. Paul a dit qu'il avait déjà ce désir 7 ans auparavant, mais il a dit « Je dois rester ici parce que Dieu veut que je porte plus de fruits. Je n'ai pas encore terminé ma course. » À présent, il dit « Le moment de mon départ approche. » Vous pouvez connaître le moment de votre départ. L'apôtre Pierre a dit « Je sais que je quitterai bientôt ce corps comme notre Seigneur me l'a fait connaître. » Dieu lui a montré le moment de son départ. Paul a dit « Je suis prêt à lever l'ancre maintenant et à mettre les voiles pour le ciel. » Au verset 7 et 8, il a dit « J'ai combattu le bon combat, j'ai terminé la course, j'ai gardé la foi. » Désormais, la couronne de justice m'est réservée. Le Seigneur, le juste juge, me la remettra ce jour-là, et non seulement à moi, mais aussi à tous ceux qui auront attendu avec amour sa venue. Paul a dit « J'ai combattu le bon combat. » Le combat que nous devons mener est le combat de la foi. Il a dit, « J'ai terminé la course, j'ai gardé la foi. » Il faut effectivement avoir la foi pour terminer la course. Mais Paul dit, « J'ai terminé, je suis prêt à mettre les voiles. J'ai terminé ma course, j'ai fait tout ce que Dieu voulait que je fasse. Maintenant, je suis prêt à lever le camp et à partir vers un nouvel endroit, ma demeure céleste. » Je suis prêt à lever l'ancre et à mettre les voiles vers le ciel. J'ai terminé, je suis prêt à recevoir ma récompense. Quand vous avez terminé, qu'importe que Dieu vous enlève votre souffle ou qu'on vous coupe la tête en martyr quand vous avez terminé, qu'importe. Si vous lisez le livre de l'Apocalypse, il semble que les martyrs aient une place spéciale au paradis et une récompense spéciale au paradis. Peut-être lui ont-ils coupé la tête, comme le veut la tradition, mais ils ne l'ont fait qu'une fois qu'il avait terminé. Plus tôt, lorsqu'il était dans la prison romaine et qu'ils affûtaient la hache, Paul a dit « Je vais rester ». Jésus est aux commandes. Dieu n'en a pas encore fini avec moi. Paul n'est pas parti avant que le Seigneur en ait fini avec lui. Il est parti comme un arbre chargé de fruits et comme un coureur qui avait terminé sa course. Il poursuit au verset 27 de Philippiens 1 et dit « Seulement conduisez-vous d'une manière digne de l'évangile du Christ. Ainsi que je vienne vous voir ou que je sois absent, j'entendrai dire de vous que vous tenez ferme dans un même esprit, combattant d'un même cœur pour la foi de l'évangile. » Paul a dit que je vienne ou non, vous devez mener une vie droite. Certaines personnes, lorsqu'elles savent que le pasteur vient dîner chez elles, nettoie leur maison, cache certains magazines, règle la radio sur une station chrétienne et donne l'impression qu'elles écoutent tout le temps de la musique chrétienne et ne regardent pas ces magazines. Juste parce que le pasteur vient chez elles. Mais Jésus est avec vous tout le temps. Donc, que l'apôtre Paul vienne chez vous ou non, Jésus est toujours présent dans votre maison. Vous devez comprendre que son regard est sur vous, et vous devez vivre parce que le Seigneur vous observe. Paul a dit que je sois là ou que je ne sois pas là, tenez ferme dans un même esprit, combattant d'un même cœur pour amener les autres à la foi et renforcer votre propre foi. Afin d'apporter l'Évangile aux autres et d'encourager les croyants dans la vérité de l'Évangile, tenez ferme dans un même esprit, combattant d'un même cœur. L'esprit fait référence à votre motivation. La traduction du XXe siècle dit « Soyez animés par un seul esprit ». Quand il parle d'un seul esprit, il parle de votre objectif. La traduction de Williams dit « Afin qu'avec un seul objectif, vous puissiez continuer à coopérer, animés par un seul esprit, et avec un seul objectif, vous continuez à coopérer. » Les gens peuvent avoir le même objectif, mais leurs motivations pour poursuivre cet objectif peuvent être différentes, même lorsqu'il s'agit de répandre l'Évangile. Nous avons découvert plus tôt en Philippiens 1 que Paul dit « Les gens ont pris de l'assurance parce que je ne me suis pas laissé intimider. Je suis en prison, alors les gens ont pris de l'assurance pour prêcher l'Évangile. Certains par amour, mais d'autres par rivalité. Certains veulent augmenter les souffrances de ma détention. La version en grec dit « Certaines personnes agissent comme si elles faisaient campagne pour un poste. » Elles veulent obtenir des votes, être sous les feux de la rampe, gagner des adeptes et gagner de l'argent. Elles prêchent le bon message, mais elles le font pour de mauvaises raisons. Paul a dit que notre objectif soit le même, à savoir proclamer l'Évangile, mais que notre motivation soit également la même. Alors que nous travaillons ensemble et puisque vous soutenez ce que nous faisons, je sais que certains me regardent et prient pour ce que nous faisons. Cette émission est diffusée dans le monde entier.

0: Ceux d'entre vous qui prient pour ce que nous faisons y contribuent également. Nous sommes partenaires. Ceux d'entre vous qui donnent, nous sommes partenaires. Et je vous en remercie. Ce que vous donnez finit dans les registres du ciel comme un fruit qui s'ajoute à votre compte. La multitude de locuteurs hispanophones, germanophones, russophones, francophones, népalophones et arabophones qui sont touchés par ces messages, tout cela est un fruit qui s'ajoute à votre compte. Alors un tout grand merci de votre participation. Nous comprenons que, même si nous sommes unis par un même objectif et une même motivation, d'autres agissent pour obtenir de la reconnaissance, une promotion ou un salaire. Mais ce n'est pas pour cela que nous le faisons, ce n'est pas pour la reconnaissance, ce n'est pas pour la promotion, ce n'est pas pour le salaire, c'est par amour pour notre Seigneur qui nous a sauvés et purifiés. Par amour et par souci pour les autres qui passeront l'éternité quelque part. Ils passeront l'éternité au paradis ou ils passeront l'éternité en enfer. C'est l'une des façons dont Dieu les atteint à travers toutes les plateformes de réseaux sociaux sur lesquelles nous sommes présents lorsque je vais prêcher dans différents pays, à la télévision, en transmettant ces messages aux gens. Encore une fois, je tiens simplement à vous remercier. Pour en revenir à notre sujet, Paul vient de leur dire « Mourir représente un gain. M'en aller et être avec Christ est de beaucoup le meilleur. Si nous perdons notre peur de la mort, qu'est-ce qui peut encore nous intimider ? En continuant à défendre sans faiblir ce en quoi nous croyons, nous montrons à nos adversaires leur destruction et notre salut. » Comme le disent les derniers versets de ce chapitre au verset 28, « Sans vous laisser effrayer en rien par les adversaires, pour eux c'est une épreuve de perdition, mais pour vous de salut, et cela vient de Dieu. Nous tenons ferme malgré les menaces, malgré les persécutions. » En effet, il vous a été fait la grâce non seulement de croire en Christ, mais encore de souffrir pour lui en menant le même combat que celui que vous m'avez vu mener et que, vous l'apprenez maintenant, je mène encore. La foi exige l'action. L'action, en plus d'apporter des résultats, entraîne la persécution. Les chrétiens militants, les chrétiens actifs, attirent les foudres du diable. C'est ce qu'a vécu Paul à Philippe. Il a été persécuté lorsqu'il a prêché l'Évangile à Philippe, et c'est ce qui lui arrive également à Rome. Mes frères et sœurs, vous risquez de subir la persécution. Je risque de subir la persécution, et peut-être encore plus dans la région où vous vous trouvez, dans la ville où vous vivez, dans votre environnement, dans le contexte religieux et l'atmosphère dans lesquels vous vivez. Mais je veux vous encourager et vous fortifier. Même si vous êtes persécutés, n'abandonnez pas. Vous finirez par triompher. Le Seigneur est avec vous, il est avec vous ici, et vous serez récompensés au ciel. L'apôtre Paul a dit, « Le Seigneur me récompensera, et non seulement moi, mais aussi tous ceux qui auront attendu avec amour sa venue. » Ce jour n'est pas encore arrivé. Mais un jour viendra où vous, moi, ceux qui ont aimé le Seigneur, ceux qui l'ont servi, ceux qui ont fait des sacrifices, prié, prêché, et ceux qui ont fait la volonté de Dieu dans leur vie, nous nous tiendrons devant le Seigneur ce jour-là. Cela n'est pas encore arrivé. Le Seigneur distribuera les récompenses, il dira « C'est bien, bon et fidèle serviteur » à ceux qui ont été bons et fidèles. Mon ami, je vous encourage, gardez la foi. Terminez votre course. N'abandonnez pas. Une récompense vous attend au ciel. Je vous aime, Dieu vous aime, que le Seigneur vous bénisse puissamment, au nom de Jésus. Amen.
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Première épître aux Thessaloniciens, chapitre 5, le jour du Seigneur. Quant à l'époque et au moment de ces événements, vous n'avez pas besoin, frères et sœurs, qu'on vous écrive à ce sujet. Vous savez fort bien vous-même que le jour du Seigneur viendra de façon aussi inattendue qu'un voleur en pleine nuit. Lorsque les gens diront « paix et sécurité », alors la ruine fondra subitement sur eux, comme les douleurs saisissent la femme enceinte, et aucun n'échappera. Mais vous, frères et sœurs, vous n'êtes pas dans les ténèbres pour que ce jour vous surprenne comme un voleur, car vous êtes tous enfants de la lumière, enfants du jour. Nous n'appartenons ni à la nuit ni aux ténèbres. Ne dormons donc pas comme le reste des hommes, mais restons vigilants et faisons preuve de modération. Ceux qui dorment, dorment la nuit, et ceux qui s'enivrent, s'enivrent la nuit. Mais nous qui sommes enfants du jour, faisons preuve de modération. Revêtons-nous de la cuirasse de la foi et de l'amour, et mettons le casque de l'espérance du salut. Car Dieu ne nous a pas destinés à connaître sa colère, mais à posséder le salut par notre Seigneur Jésus-Christ. Il est mort pour nous afin que, vivant ou mort, nous entrions ensemble, avec lui, dans la vie. C'est pourquoi encouragez-vous les uns les autres et aidez-vous mutuellement à grandir dans la foi, comme vous le faites déjà. Recommandation. Nous vous demandons, frères et sœurs, d'apprécier ceux qui travaillent parmi vous, ceux qui vous dirigent au nom du Seigneur et qui vous avertissent. Témoignez-leur une grande estime et de l'affection à cause de leur travail. Vivez en paix entre vous, nous vous le recommandons, frères et sœurs. Avertissez ceux qui mènent une vie déréglée, réconfortez ceux qui sont découragés, soutenez les faibles, soyez patients envers tous. Veillez à ce que personne ne rende le mal pour le mal, mais en toute occasion, recherchez le bien dans vos rapports mutuels comme envers tous les hommes. Soyez toujours dans la joie, priez sans cesse, remerciez Dieu en toutes circonstances. Telle est pour vous la volonté que Dieu a exprimée en Jésus-Christ. N'éteignez pas l'action de l'Esprit. Ne méprisez pas les prophéties, mais examinez toutes choses. Retenez ce qui est bon et gardez-vous de ce qui est mauvais, sous quelque forme que ce soit. Prière et salutation. Que le Dieu de paix vous rende lui-même entièrement saint et qu'il vous garde parfaitement esprit, âme et corps, pour que vous soyez irréprochables lors de la venue de notre Seigneur Jésus-Christ. Celui qui vous appelle est fidèle, et c'est lui qui accomplira tout cela. Frères et sœurs, priez aussi pour nous. Saluez-vous entre vous par un baiser fraternel. Je vous en conjure par le Seigneur. Que cette lettre soit lue à tous les frères et sœurs. Que la grâce de notre Seigneur Jésus-Christ soit avec vous.

La météo pour ce dimanche 14 juin, grand beau temps généralisé avec quelques développements nuageux au nord de la Seine et sur les reliefs. Les températures pour ce dimanche matin, 12 degrés sur Lille et Paris, 13 degrés sur Brest et Cherbourg, 14 degrés sur Orléans et Strasbourg, 16 degrés sur Lyon, 17 à Toulouse et Nice, 18 à Marseille, 19 à Ajaccio et Biarritz, 20 degrés pour Perpignan et Bordeaux. Et pour ce dimanche après-midi, entre 19 et 28 degrés sur la moitié nord. Il fera 19 sur les Hauts-de-France, 24 en Île-de-France et sur le Grand Est, 27 en Bourgogne, jusqu'à 28 degrés sur la Bretagne. Dans la moitié sud, comptez entre 27 et 34 degrés. Il fera 27 degrés sur la Corse, 28 sur la vallée du Rhône, 28 également sur la Côte d'Azur et autour du Golfe du Lion, 31 sur la région de Marseille, 32 à 33 sur la Nouvelle-Aquitaine et jusqu'à 34 degrés en Occitanie.

0: Bonjour, bonjour à tous. L'affaire Liana et ses poursuites politiques au lendemain des révélations sur les défaillances de l'État dans le suivi du suspect. La pression est montée d'un cran autour des gardes des Sceaux, de la gauche au Rassemblement national. Plusieurs responsables ont réclamé la démission de Gérald Darmanin. Le Premier ministre Sébastien Lecornu a aussitôt réaffirmé sa confiance dans l'action du ministre, renvoyant l'opposition à ce qu'il a qualifié de calcul politique. Et pour mémoire, le corps de cette collégienne de 11 ans disparue fin mai dans le Gers avait été retrouvé début juin et la mère de la fillette a porté plainte contre l'État pour faute lourde. Selon un sondage publié hier, 39% des Français se disent favorables au départ du ministre, 59% y sont opposés. Et puis autre temps fort, la chaleur s'installe dans le pays. Une masse d'air très chaude a gagné la France depuis hier, avec déjà 30 degrés jusqu'au bord de la Loire et des pointes au-delà de 35 dans le sud. Et ce n'est qu'un début, un dôme de chaleur se met en place dimanche avec des températures qui pourraient approcher 40 degrés dans le sud du pays en début de semaine. Les autorités sanitaires appellent à la vigilance, en particulier pour les personnes âgées les plus fragiles. Après un printemps déjà marqué comme le plus chaud depuis 1900, plusieurs départements du Sud pourraient être placés en vigilance dans les prochaines heures. Du côté des faits divers, un grave accident de la route a endeuillé la Haute-Savoie hier matin à Saint-Triest. Une collision entre deux motos et une voiture a coûté la vie à une femme. Trois autres personnes ont été grièvement blessées et évacuées en urgence absolue, dont une par hélicoptère. La circulation a été interrompue sur la départementale et une enquête a été ouverte pour déterminer les circonstances du drame. Et puis on apprend également que le sort du journaliste français Christophe Glaize revient au premier plan. Détenu en Algérie depuis un an et condamné à 7 ans de prison, il vient de recevoir une accréditation symbolique de la FIFA pour la Coupe du Monde. Les défenseurs de la liberté de la presse réclament une grâce présidentielle, mais les autorités françaises reconnaissent qu'aucune date de libération ne peut être avancée à ce stade. Et du côté de l'économie, le groupe Air France KLM entretient le mystère sur son futur nom. Son directeur général Benjamin Smith a confirmé l'intégration prochaine de la compagnie scandinave SAS, tout en démentant la rumeur d'un passage sous la marque Blue Group. Le changement ne concernerait que la maison mère et non les compagnies elles-mêmes. Et enfin, côté culture, la gastronomie française est à l'honneur. Le chef César Troigros, sacré cuisinier de l'année par le Go et Mio, incarne la transmission d'une dynastie, devenant le troisième de sa lignée à recevoir cette distinction après son grand-père et son père. C'est la fin de cette édition. Passez un excellent dimanche sur votre radio.
1: Bonjour, le rétrosport de la semaine, football, la première Coupe du Monde à 48 équipes débutée jeudi soir à Mexico avec le match d'ouverture entre le Mexique et l'Afrique du Sud. Le Mexique qui s'est imposé facilement 2-0. À noter qu'avec 104 matchs et 3 pays, ce mondial promet d'être celui de la démesure à l'image des États-Unis où le tournoi se jouera pour la première fois dans 16 stades distants pour certains de 4000 km dans un format décrié pour son bilan carbone. Toujours Ligue 1, Olivier Giroud repousse sa retraite à 39 ans. Le meilleur buteur de l'histoire des Bleus avec 57 buts en 137 sélections a décidé de prolonger d'un an à Lille, alors que le club nordiste disputera la Ligue des Champions. De son côté, dans un communiqué, la LFP a commencé à dévoiler le calendrier pour l'exercice 2026-2027. La première journée se disputera les 21, 22 et 23 août. Les plans initiaux ont changé pour les Jeux d'hiver dans les Alpes françaises en 2030, alors que Nice et son alliance Riviera devaient accueillir les tournois de hockey sur glace. L'opposition du nouveau maire de la ville, Éric Ciotti, a poussé le comité d'organisation à revoir la carte des sites. Le choix de maintenir les épreuves sur le territoire des régions Auvergne-Rhône-Alpes et Provence-Alpes-Côte d'Azur a été privilégié. Ainsi, Lyon devrait finalement accueillir l'ensemble des épreuves sur glace. Handball, l'équipe de France, on ne sait plus sur l'identité de ses adversaires pour le tour préliminaire du Mondial 2017. Mercredi s'est tenu en effet le tirage au sort de la compétition qui aura lieu du 13 au 31 janvier en Allemagne. La France, placée dans le chapeau 2, a hérité du Brésil, de l'Argentine et du Koweït. Les Bleus disputeront le tour préliminaire à Stuttgart et lanceront leur aventure allemande contre le Koweït le 14 janvier. Le monde de la voile en deuil, Charlie Dalin, est mort dans la nuit de mercredi à jeudi à l'âge de 42 ans. Il avait franchi en vainqueur la ligne du dernier Vendée Globe en battant le record de l'épreuve avant de révéler être atteint d'un cancer. C'est la fin de cette rétrosport. Une très bonne journée à toutes et à tous.

Épître aux Romains, chapitre 5, versets 1 à 9. Oui, nous avons été rendus justes en croyant. Et maintenant, nous sommes en paix avec Dieu, par notre Seigneur Jésus-Christ. Nous croyons, et par Jésus, nous pouvons nous approcher du Dieu d'amour, en qui nous vivons maintenant. Et nous sommes fiers parce que nous espérons recevoir la gloire de Dieu. Bien plus, nous sommes fiers parce que nous souffrons. Nous le savons, la souffrance rend patient. Et quand quelqu'un est patient, il reste fidèle malgré les difficultés. Celui qui est fidèle garde l'espérance, et cette espérance ne trompe pas. En effet, Dieu a répandu son amour dans nos cœurs par l'Esprit Saint qu'il nous a donné. Oui, quand nous étions encore sans force, le Christ est mort pour les gens mauvais, au moment décidé par Dieu. Déjà, pour une personne juste, on ne serait guère prête à mourir. Pour une personne qui fait le bien, on aurait peut-être le courage de mourir. Mais voici comment Dieu a prouvé son amour pour nous. Le Christ est mort pour nous, et pourtant, nous étions encore pécheurs. Maintenant, son sacrifice nous a rendus justes. Alors c'est sûr, le Christ va nous sauver aussi de la colère de Dieu.

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Bonjour à tous, je suis Dina Pieux-Ménil et vous êtes sur la radio RFE dans la rubrique Dina Care à travers ces podcasts. Je souhaite m'adresser à vous, parents et à vos enfants, pour vous encourager, vous conseiller, vous accompagner dans le domaine de la famille. Pendant 25 ans, j'ai servi en tant que responsable des enfants avec une belle équipe de moniteurs. Maintenant, je donne une formation pour les moniteurs d'école du dimanche dans leur églises. Bien sûr, afin de leur transmettre les outils et les compétences nécessaires à l'épanouissement des enfants et des jeunes. Vous pouvez me contacter si vous en avez besoin, si vous avez besoin de mes services. Eh bien, aujourd'hui, j'aimerais parler aux hommes, aux papas, car je ne parle pas souvent aux hommes, aux papas dans mon podcast et je tiens à m'excuser en même temps. Alors, le titre de mon podcast est « Des hommes imparfaits mais capables ». D'aimer. Même si ce podcast est pour les hommes, c'est aussi un sujet que les femmes aimeraient entendre, je pense. Dans la Bible, on peut lire des histoires d'hommes imparfaits, de par leur attitude, de par leur cœur aussi, mais ces hommes sont capables d'aimer. Ils sont capables aussi de protéger et d'honorer, bien sûr, leurs épouses. J'aimerais vous donner des exemples bibliques sur certains hommes que Dieu a bénis, même dans leur imperfection. Mais autant, on entend souvent dire « les hommes sont pas sérieux, ils ne prennent pas soin de leur femme, ils font n'importe quoi ou ils font beaucoup d'erreurs ». Il y a de longues années de cela, j'avais une collègue qui, après son divorce, déclarait souvent « tous les hommes sont mauvais, ils sont tous les mêmes ». Je me souviens que je lui répétais souvent que non, il y a encore des hommes bons, des hommes bien sur cette terre. Oui, les hommes ne sont pas parfaits, hein, tout comme les femmes. Certains sont buveurs, d'autres sont trompeurs, etc. Mais il existe de très bons hommes chrétiens ou non chrétiens. Et puis les hommes, tout comme les femmes, changent par la grâce de Dieu. Il y a des hommes qui aiment, qui apprennent de leurs leçons, qui tombent et se relèvent dans leur situation et qui choisissent bien sûr de prendre soin de leur femme et de leur famille. Dans la Bible, Dieu ne nous montre pas des hommes parfaits, mais il nous montre des hommes réels, des hommes avec des faiblesses, mais aussi avec un cœur tourné vers lui. Regardons par exemple à Joseph dans Matthieu 1, 19. Joseph, quand il a appris que Marie, sa fiancée, était enceinte alors qu'ils n'avaient jamais passé la nuit ensemble, il aurait pu l'exposer comme il était coutume de le faire, malheureusement, à cette époque et encore maintenant dans certains pays. Il aurait pu l'humilier sa femme, Marie, sa fiancée, pardon, Marie, et sa famille aussi. Mais le cœur de Joseph a sûrement été troublé et même dégoûté à cette situation. Malgré cela, comme dit la Bible, il était quand même un homme juste. Dans l'Évangile, selon Matthieu, il est écrit qu'il ne voulait pas la diffamer, l'humilier, eh bien, qu'est-ce qu'il a fait? Il a protégé Marie en fuyant d'Égypte. Joseph a été un homme qui protège, même quand c'est difficile. Il n'a pas pris la fuite loin de sa fiancée enceinte. Il a fui ce qui pourrait nuire à la vie de sa fiancée, sa future femme. Un homme de Dieu protège la réputation et la sécurité de sa femme, même dans l'incompréhension. On peut aussi parler de Elkanah, dans 1 Samuel 1:8. Anne souffrait profondément de ne pas avoir d'enfant. Pour une femme, cette situation est triste et dure à vivre. Non seulement elle pleurait, mais elle était aussi brisée. Dans 1 Samuel, Elkanah dit « Pourquoi pleures-tu? Est-ce que je ne vaux pas pour toi 1000 mieux que 10 fils ?» En clair, il voulait dire que son amour pour elle était bien plus important que sa tristesse de ne pas avoir d'enfant. C'est comme s'il lui disait « Anne, nous n'avons pas d'enfant, mais je t'aime quand même ». Il aurait pu la quitter et même ou rester avec elle sans enfant et puis se plaindre. Mais Elkanah, malgré ses propos un peu durs quand même, quand on lit la Bible, il ne l'a pas ignoré. C'est un homme qui a su parler, consoler, qui est présent émotionnellement. Cette action a poussé Anne à faire confiance à Dieu dans la prière pour avoah son enfant. Puis il y a Abraham, dans Genèse 20, connaissons tous
l'attitude d'Abraham, cet homme qui a fait aussi des erreurs, hein, il a dû prendre, disons, des décisions basées sur la peur, malheureusement, peur de perdre sa femme Sarah. Il a prétendu qu'elle était sa sœur. Mais chacune de ces expériences a contribué à sa croissance spirituelle et à sa relation avec Dieu. Malgré cela, Dieu l'a utilisé. Il est resté un homme engagé dans son appel et dans sa famille. Cela nous montre que tout homme peut faire des erreurs et pourtant être un bon époux, bon mari. La vérité, c'est que Dieu ne cherche pas des hommes parfaits. Cette expression qui dit que nul n'est parfait dans ce monde, eh bien, cette expression est tout à fait vraie. Aucun homme, aucun être humain ne peut prétendre être parfait. Mais Dieu cherche des hommes qui ont un cœur pour aimer, un cœur selon Dieu. Tout comme David, qui lui a fait des erreurs, mais il a reconnu ses erreurs et Dieu a regardé à son cœur et l'a honoré. Lorsque la Bible dit « Marie, aimez vos femmes comme Christ a aimé l'Église », Dieu ne recherche pas un amour parfait, hein, il demande un cœur repentant malgré les erreurs. C'est un amour qui se construit au fur et à mesure des épreuves, un cœur qui se sacrifie et bien sûr un cœur qui grandit. J'aimerais donner un encouragement pour les femmes, pour la femme et l'homme bien sûr, bien pour la femme, ne laisse pas les blessures et les mauvaises expériences te faire croire qu'il n'existe pas d'homme bien. Femme, maman, encouragez et honorez ces hommes qui font des efforts et cela est très important aussi pour eux. Pour les hommes, même si tu as fait des erreurs, hein, tu peux être cet homme selon Dieu même si tu es imparfait. C'est-à-dire un homme qui apprend à aimer mieux, un homme qui protège, un homme qui sait honorer hein, et qui reste auprès de son épouse. Vous savez, un homme peut échouer, mais cela ne l'empêche pas de grandir et d'aimer mieux. Hein, parce qu'en final, un homme selon le cœur de Dieu, ce n'est pas un homme parfait. Mais un homme qui protège son amour en choisissant chaque jour d'aimer, comme le dit 1 Pierre 3,7, « Marie, montrez à votre tour de la sagesse dans vos rapports avec vos femmes ». Messieurs, merci de m'avoir écouté, j'espère que vous êtes nombreux. Et si ce message vous a parlé, n'hésitez pas à le partager autour de vous et de continuer d'écouter la radio RFE. C'était Dina Vieux-Ménil sur la radio RFE dans la rubrique Dina Care SOS Parents, des podcasts pour vous conseiller, vous encourager et vous bénir dans le domaine de la famille et des enfants. Je vous dis au revoir et à la prochaine.

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0: Je me souviens de ce moment. J'étais sur la plage à Hawaï. On voyageait, prêchant. On a fait Orlando à Hawaï, puis Hawaï à Guam, puis Guam en Indonésie avec des enfants. Je ne sais pas pourquoi on pensait que c'était une bonne idée. On est comme, si on emmenait 4 enfants en voyage missionnaire? Oui. Alors j'ai habillé tous mes garçons avec des maillots de bain assortis en fluo pour que je puisse compter 1, 2, 3, 4, 1, 2, 3, 4. Et je me tenais sur le rivage et j'ai entendu le Saint-Esprit me rappeler que je n'aimais pas avoir le contrôle, que j'aimais vraiment nager dans les vagues dangereuses, que j'aimais sentir que je pouvais récréer...
1: Le Saint-Esprit te l'a rappelé?
0: Oui, parce que j'étais devenue complètement liée à la peur.
2: Vraiment?
0: Complètement liée à la peur. Alors je compte mes enfants et recompte mes enfants. Et je me souviens qu'il m'a dit « plonge et nage là-bas ». Et j'ai pensé, non, je n'aime pas ça, je n'aime plus l'océan, je n'aime pas me mouiller les cheveux, je n'aime pas faire tout ça, je n'aime pas m'inquiéter pour un maillot de bain. Et il m'a dit, je t'ai créé afin que tu vives dans le danger et l'abîme et que tu as été créé pour cela. Et alors, j'ai regardé à John et j'ai dit, surveille tous les garçons, je vais me baigner. Et je suis sortie. On était sur la plage d'Oahu, avec des surfeurs qui m'insultaient parce qu'on n'était pas vraiment censé nager avec les canots de surf. Mais il y avait comme ce moment où chaque coup que je prenais avec mes bras, j'avais l'impression que quelque chose se brisait en moi. Et j'avais nagé en compétition pendant 12 ans. Et c'était le moment le plus sauvage et le plus incroyable. Et c'est comme si Dieu m'avait fait quelque chose pour illustrer cette dynamique. Et puis, la partie rigolote est arrivée. Puis je reviens à la plage, je suis tellement excitée, je dis oui. Et mon maillot de bain s'envole. Il a été cassé sur le devant, je plonge à plat. Mon mari a dit que tout ce qu'il a vu, c'était un éclair blanc. Mais il m'a apporté une serviette et on est retourné au magasin de maillot de bain et je me suis dit, je pense que tu me dois quelque chose, mais c'est juste, waouh. C'est juste l'histoire de ma vie. Vous voyez, ce moment, puis mon maillot de bain s'envole. Oui, il était accroché à l'avant, bref, mais ouais. J'aime quand Dieu nous donne un rappel, parce que j'étais une enfant intrépide. Et puis, à 5 ans, j'ai perdu un œil à cause d'un cancer. Et un esprit de peur entra si fort que Dieu a dû dire, « Non, non, ce n'est pas qui tu es. Tu as appris à nager. » Parce qu'il ne te laissait pas faire le plongeon du haut vol. Oui. Parce que sauter du plongeon de 3 mètres de haut avec une chambre à air et ils ont finalement dit « Je suis désolée, votre fille ne sait pas nager ». Et ainsi, Dieu nous emmènera dans des situations et il nous rappellera qui nous sommes. Et il enlèvera cette conscience de soi afin qu'on puisse avoir conscience de qui il nous a créés pour être. Maintenant, quelqu'un d'autre a-t-elle fait une expérience similaire, sans parler du haut du maillot de bain qui s'est détaché sur une plage publique?
1: J'ai eu ça où tu sens le Saint-Esprit qui t'interpelle en disant « Tu as été créé pour cela ». Je pense à ma vie, il y a eu des saisons où j'ai en quelque sorte essayer d'orienter ma vie vers le confort. Et puis j'ai réalisé que je n'étais pas créée pour le confort. J'étais créée pour le risque. J'étais créée pour être réconfortée par Jésus. Mais je n'étais pas créée pour consoler. Et j'ai tendance à être comme toi, un peu sauvage. Alors j'adore. Écoute, j'aime le plus. On est toutes les trois des mamans moto.
2: Ah bon, vraiment?
1: Britney est comme waouh, jusqu'au...
2: Je n'aime pas, j'ai pas envie de brûler les jambes.
1: Vous savez que j'aime les motos.
0: Ce n'est pas intelligent, vous savez,
1: super,
0: ça ne l'est pas.
1: Mais si vous avez grandi en partie bâtie, vous êtes toujours à la recherche de quelque chose qui vous permet de porter des pantalons cuir. Donc il y a beaucoup de réflexion. Mais ouais, il a fait des choses comme ça, où il nous interpelle et c'est comme si mon esprit s'en souvient. Oui. Tu sais, j'ai été créée pour ça. J'ai été créée, il est mon filet. Je peux marcher sur n'importe quelle corde raide si le Saint-Esprit dit « c'est pour toi » parce qu'il est toujours mon filet. Je pense que c'est ce que j'ai aimé en vieillissant.
2: Oui.
1: Et il y a quelque chose à propos du fait de perdre votre métabolisme et votre peau tendue. Tu es juste, tu es comme, d'accord, quelle est la prochaine étape? Allez, on y va à fond. Mais j'aime quand il nous interpelle, quand il nous rappelle ce pourquoi nous avons été créés. Et c'est généralement très différent que ce que le monde prescrit.
0: Tu sais, et j'aime que tu aies parlé des motos. C'est ma mère qui m'a dit, ne fait jamais de la moto. Mon oncle a perdu sa jambe à cause d'une moto. Et donc, ce que j'ai entendu quand elle a dit « ne fais jamais de la moto », j'ai entendu « achète une moto ». C'est ce que j'ai entendu. J'ai entendu « achète une moto ». Parce que je déteste juste quand les gens placent leur peur sur moi. Et donc, j'étais comme « je ne vais pas te laisser ». Et bien sûr, il y avait le facteur que je n'avais la vision que d'un œil. C'était une autre raison de ne pas acheter de moto. Mais j'ai juste l'impression que je n'aime pas avoir des limites motivées par la peur placées sur ma vie.

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0: Ici l'évangéliste Mario Massicotte, je suis très heureux de vous accueillir à la production de cette émission de télévision. Nous continuons notre enseignement dans la parole du Seigneur. Nous sommes en train de voir certaines caractéristiques de notre nouvelle identité que nous avons reçue au moment où nous avons reconnu Christ comme notre Seigneur et Sauveur de notre vie. Et la première caractéristique que nous sommes en train d'examiner, c'est que nous sommes devenus une race élue. Race dans le sens que nous sommes maintenant le peuple de Dieu, nous sommes la famille de Dieu, parce que nous avons accepté justement l'offre de Dieu, la pierre précieuse, la pierre vivante qu'il a donnée, le Seigneur Jésus. Peut-être que vous ne le saviez pas, mais Dieu vous connaissait très longtemps avant que vous naissiez même dans ce monde. Dans l'Épître de Paul aux Éphésiens, dans le premier chapitre et au verset 4, nous lisons ceci. « En lui, parlant de Jésus, Dieu nous a élus, regardez, avant la fondation du monde, pour que nous soyons saints et irrépréhensibles devant lui, nous ayant destinés dans son amour à être, encore une fois, ses enfants d'adoption ou une race élue, comme j'ai expliqué, par Jésus-Christ, selon le bon plaisir de sa volonté, à la louange de la gloire de sa grâce qu'il nous a accordée en son bien-aimé. » Alors, Dieu savait tout ça parce que, écoutez, la Bible dit que Dieu, il est l'alpha et l'oméga. C'est le commencement et la fin. Ce sont les deux lettres grecques de la première et la dernière lettre de l'alphabet grec, l'alpha et l'oméga, le commencement et la fin. Alors, Dieu connaît toutes choses. Il est, comme on dit en théologie, omniscient. Il connaît toutes choses, passées, présentes et futures. Alors, on ne peut rien lui cacher. Dans le psaume 139 et au verset 16, David dit ceci, « Quand je n'étais qu'une masse informe, tes yeux me voyaient, et sur ton livre étaient tous inscrits les jours qui m'étaient destinés avant qu'aucun n'existât. » Wow! Il est simplement une masse informe dans le ventre de sa maman, et il n'est même pas encore né, il n'est pas encore vu le jour sur cette planète, mais Dieu avait déjà inscrit dans son livre. Parce que, comme je vais vous expliquer dans quelques instants, il y a un livre qui a été écrit pour chaque personne. Il a été écrit avant la fondation du monde. Et dans ce livre-là que tous nous avons, ont été écrits des œuvres qui ont été préparées d'avance pour nous afin que nous les pratiquions et que nous y soyons récompensés un jour et pour toujours dans le monde nouveau. Alors, c'est comme fantastique, là. C'est vraiment spécial. Dans le livre du prophète Jérémie, au premier chapitre et au verset 5, il est écrit ceci, parlant de Jérémie, Dieu dit, « Avant que je t'eusse formé dans le ventre de ta mère, je te connaissais, et avant que tu fusses sorti de son sein, je t'avais déjà consacré et je t'avais déjà établi prophète des nations. » Wow, c'est quelque chose ça aussi. Avant même que Jérémie vienne au monde, avant même qu'il naisse, Dieu l'avait consacré et il l'avait déjà appelé. Il y avait déjà un appel sur sa vie. Il devait être appelé comme prophète des nations. Alors, écoutez, Dieu est omniscient. Dieu connaît toutes choses, comme j'ai mentionné, passé, présent et futur. Et non seulement cela, il a écrit un livre sur la vie future de chaque personne. Jésus-même avait un livre écrit sur sa vie terrestre lorsqu'il est venu pendant 3 années et quelques, faisant le ministère. Il y avait un livre écrit concernant son ministère. Nous lisons dans l'Épître aux Hébreux que Jésus lui-même va dire, « Dans le rouleau du livre, il est question de moi. » Autrement dit, l'Ancien Testament parle de moi. Il y a un livre qui a été écrit sur la vie terrestre de Jésus. Et il y a un livre qui a été écrit pour votre vie, pour ma vie également. Et lorsque nous arrivons dans ce monde, bien, Dieu sait d'avance, comme je viens de lire, qu'un jour, la bonne nouvelle va être annoncée. Tu vas entendre prêcher d'une façon ou d'une autre, peu importe le moyen, peu importe par qui le message va venir ou de quelle façon le message va être communiqué. Dieu sait par avance qu'un jour ou l'autre, tu vas entendre prêcher l'Évangile. La bonne nouvelle te sera annoncée d'une façon ou d'une autre. Et parce qu'il est omniscient, il connaît toutes choses, il connaît l'avenir, avant même que tu viennes au monde, non seulement sait-il qu'un jour, la bonne nouvelle te sera annoncée, mais il sait ce que tu vas décider. Il sait si tu vas accepter le message de la grâce qu'il te propose ou si tu vas rejeter le message. Il sait d'avance. Et fort de cette connaissance, il va déjà écrire ton livre, il va déjà te sauver par anticipation avant même la fondation du monde. Et c'est pourquoi on vient de lire dans Éphésiens 1er chapitre, le verset 4, qu'avant même la fondation du monde, tu as été élu. Tu as été élu avant même que tu arrives sur cette planète. Pourquoi? À cause de l'omniscience de Dieu, qui savait qu'un jour, la bonne nouvelle te serait prêchée et que tu l'accepterais. Alors, avant même la fondation du monde, il t'a déjà sauvé dans un sens, il t'a élu jusqu'au jour où ce jour va arriver, que tu vas entendre prêcher l'Évangile et que tu vas l'accepter. Alors, ça, c'est notre première caractéristique de notre nouvelle identité. Nous sommes vraiment une race nouvelle parce que maintenant, nous sommes membres de la famille de Dieu et c'est une famille royale. Donc, chaque personne qui accepte le Seigneur fait désormais partie de la famille royale de Dieu. Alors, c'est pourquoi souvent on dit, nous ne sommes plus n'importe qui. Avant, nous étions quiconque. La Bible dit, quiconque invoquera le nom du Seigneur. On était une personne parmi les milliards de personnes qui vivent, qui se lèvent à chaque matin, vont travailler, reviennent à la maison le soir, ont leur train-train quotidien. Ben, autrefois, nous étions parmi ces milliards de personnes qui, à tous les jours, bougent sur cette planète. Alors, on était quiconque invoquera le nom du Seigneur. Mais remarquez qu'il est dit, après que nous avons accepté, si quelqu'un est en Jésus-Christ, il est devenu une nouvelle personne. Il a une nouvelle identité parce que désormais, il fait partie de quelque chose de royal. Il fait partie de la famille royale de Dieu. Dieu est souverain et il est roi. Et un jour même, nous le verrons en personne. Il va régner à titre de roi sur cette planète avec sa famille royale. Alors, c'est clair dans la parole du Seigneur. Et c'est la première caractéristique de notre nouvelle identité que nous avons en Jésus-Christ. Notre deuxième identité est celle-ci, comme nous avons lu dans le texte de l'apôtre Pierre. Il a dit, vous êtes un sacerdoce royal, justement. Vous êtes un sacerdoce royal. Et encore une fois, ce n'est pas écrit, vous serez un sacerdoce royal, mais parce que vous êtes sauvés, vous êtes présentement. Alors, tous ceux qui entendent ma voix, voient cette vidéo que nous enregistrons, si vous êtes sauvés, vous êtes déjà un sacerdoce royal. Et voilà certaines caractéristiques de notre nouvelle identité qui est peu connue et conséquemment très peu utilisée. C'est très peu de croyants vraiment qui savent qu'ils sont des sacerdoces royaux ou des sacrificateurs selon le rang de Melchisédek. On a déjà donné une longue série qui s'appelle « Le mystère de Christ » que vous pouvez vous procurer si vous ne l'avez pas entendu et vu. Et c'est une série vraiment très importante qui explique la différence entre les sacrificateurs selon le rang lévitique qui servaient sous l'ancienne alliance avec le temple qui était construit à l'époque sur l'esplanade du temple à Jérusalem. Et ces sacrificateurs offraient des sacrifices pour le pardon des péchés du peuple et faisaient beaucoup d'autres activités et d'autres travaux. Mais ce n'était qu'un sacerdoce temporaire jusqu'à la venue du véritable souverain sacrificateur, le Seigneur Jésus-Christ lui-même, qui lui n'est pas venu selon le rang lévitique, mais selon un rang supérieur, celui de Melchisédek. Et la différence fondamentale entre le sacerdoce lévitique et le sacerdoce selon le rang de Melchisédek, c'est que selon le rang de Melchisédek, la personne ou le personnage peut être un sacrificateur et un roi en même temps. Il peut remplir les deux postes, un sacrificateur et être un roi, tandis que sous le rang lévitique, qui était un rang inférieur, il ne pouvait qu'être un sacrificateur. Sous l'ancienne alliance, les rois devaient venir de Juda et les sacrificateurs devaient venir de la tribu de Lévi. Et on ne pouvait pas mélanger les deux groupes. C'est pourquoi, d'ailleurs, au tout début, lorsque Jésus-Christ est venu, qu'il est ressuscité d'entre les morts, qu'il est retourné au ciel pour accomplir son rôle de souverain sacrificateur pour son Église, rôle qu'il fait encore au moment où on enregistre cette émission, parce que l'Église n'a pas encore été enlevée. Il est à la droite du Père dans les lieux célestes et il exerce en notre faveur son ministère de souverain sacrificateur. Et lorsque Jésus est venu, il y a eu ce transfert, comme on a déjà expliqué au Jourdain, entre Jean-Baptiste, qui lui était du rang lévitique, au profit de Jésus, qui débutait son ministère selon le rang de Melchisédek. Et lorsque Jésus-Christ est ressuscité, qu'il est retourné au ciel, comme j'ai mentionné, il exerce ce ministère présentement. Et les apôtres, plutôt, ont commencé tout de suite après la résurrection du Seigneur à prêcher que Jésus-Christ opérait maintenant son ministère selon le rang de Melchisédek. Et comprenez, en Israël, les gens connaissaient bien la loi et ils ont dit « Non, ce n'est pas possible que Jésus exerce son ministère de souverain sacrificateur parce qu'il n'est pas de la bonne tribu. » Comme il est écrit dans Hébreux, il est notoire, ça veut dire qu'il est évident que Jésus est issu de la tribu de Juda. Alors, il disait, comment peut-il être le souverain sacrificateur puisqu'il ne vient pas de la tribu de Lévi? Et Paul a dû expliquer, dans notamment l'Épître aux Hébreux, que même s'il est de la tribu de Juda, il peut quand même se qualifier comme un souverain sacrificateur parce qu'il n'est pas venu justement selon le rang lévitique, mais il est venu selon un rang supérieur, celui de Melchisédek, ordre selon lequel une personne peut être un sacrificateur et un roi en même temps. Alors nous ici, ça dit que nous sommes un sacerdoce royal. Non seulement nous sommes rois, mais nous sommes sacrificateurs à la fois.
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0: 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Car un des plus grands privilèges que nous avons à titre d'enfants de Dieu, c'est que désormais nous avons un accès libre à la présence de Dieu là-haut dans les lieux célestes. Écoutez ce qui est écrit dans Éphésiens, chapitre 2 et le verset 10. Il est écrit ceci, « Car par lui, parlant de Jésus, nous avons les uns et les autres accès auprès du Père dans un même esprit. » Et un peu plus loin, dans le troisième chapitre de l'Épître de Paul aux Éphésiens et le 12e verset, il dit, « En qui nous avons, par la foi en lui, toujours parlant de Jésus-Christ, nous avons la liberté de nous approcher de Dieu avec confiance. » Wow! C'est vraiment un grand privilège que nous avons maintenant que nous sommes pardonnés, maintenant que nous sommes sauvés. Nous pouvons, écoutez, jour et nuit, c'est comme ouvert continuellement, 24 heures par jour, nous pouvons quitter l'endroit où nous sommes sur la planète, en esprit, entrer dans le lieu très saint du temple céleste, wow, dans la présence même de Dieu. Si on avait une vision du ciel actuellement, ben la première chose sans doute que nous verrions, c'est le temple céleste, dont Moïse a eu en vision, a reçu en vision ce temple, afin qu'il puisse donner l'ordre de construction d'abord du tabernacle lorsqu'ils sont sortis d'Égypte, et plus tard, quand Salomon a construit le premier temple. Ce n'était qu'une copie du temple céleste qui existait au moment où Moïse a reçu cette vision et qui existe encore aujourd'hui au moment où je vous parle. Et si on devait avoir une vision du ciel, ben sans doute que c'est ce que nous verrions premièrement, l'immensité du temple céleste avec le lieu très saint où réside Dieu et où est la présence même de Dieu. Et vous et moi, parce que nous sommes sauvés, parce que nous avons accepté la pierre précieuse, la pierre vivante qui est le Seigneur Jésus-Christ, non seulement nous sommes devenus une race élue, mais nous sommes devenus aussi un sacrificateur. Nous avons un sacerdoce royal selon le rang, nous aussi, de Melchisédek. Et à titre de sacrificateur, nous pouvons nous présenter jour et nuit dans ce temple céleste, dans le lieu très saint du temple. Et la parole de Dieu, même ici, nous exhorte à s'approcher de Dieu avec confiance. Alors, on ne se présente pas avec toute une série de conditions au préalable, dans le sens qu'il faut mériter d'entrer dans la présence de Dieu. Nous devons faire des choses, des trucs pour mériter une place là-haut. Non, c'est déjà acquis. C'est déjà gagné. C'est déjà permis à cause de l'œuvre que Christ a accomplie pour chacun de nous et parce que nous l'avons accepté. Tout simplement, nous sommes déclarés sacrificateurs. Nous avons un sacerdoce royal et nous avons le droit, nous avons la permission et même le devoir de se présenter dans le temple, dans le lieu très saint, dans la présence même de Dieu. Écoutez ce que ça dit, c'est dans Psaume 24 et le verset 6, ça dit « Lorsque nous tournons vers lui les regards, nous sommes rayonnants de joie et le visage ne se couvre pas de honte. » Ça veut dire que lorsque nous entrons dans le lieu très saint là-haut dans le ciel, lorsque nous exerçons notre ministère de sacerdoce royal dans le temple de Dieu là-haut dans le ciel, nous entrons dans une dimension glorieuse. La gloire de Dieu est là. Vous savez, la gloire de Dieu, Dieu est partout, mais sa gloire n'est pas manifestée partout. Il y a certaines conditions à remplir pour que sa gloire soit manifestée ici sur la terre. Mais lorsque nous entrons dans le lieu très saint, la gloire est là. Et la gloire est comme une couche de peinture là, que vous recevez sur votre visage, même physique. Et plus vous exercez votre ministère de sacrificateur selon le rang de Melchisédek, ben plus vous êtes exposé à cette gloire-là Et plus ça va paraître sur votre contenance, plus ça va paraître même sur votre visage. Souvent, vous voyez les chrétiens qui ont l'air tellement tristes, tellement abattus, et d'autres qui sont remplis de joie, d'expectation, parce que certains visitent davantage et exercent plutôt davantage leur ministère de sacrificateur de la race des enfants de Dieu dans le tabernacle céleste. Et la Bible nous dit ici, comme je viens de lire, ben, quand on entre dans cette présence-là de Dieu, lorsque nous venons dans la gloire de Dieu, ça va même paraître, non seulement ça touche l'intérieur, bien sûr, mais ça va même paraître sur votre apparence physique, qu'il y a une différence, parce que vous allez chercher quelque chose de glorieux. Bien souvent, lorsqu'il y a des problèmes dans notre vie, des tribulations, il y a des choses qui se passent qu'on n'aurait pas voulu que ça arrive. C'est sûr que la première impression que nous avons, c'est de la tristesse, désappointement. Mais on a deux choix à ce moment-là. On a le choix d'entretenir la tristesse. Et croyez-moi, plus vous allez entretenir la tristesse, plus vous allez caler profondément dans la tristesse. Ou vous avez le choix de dire, je vais entrer dans le lieu très saint, puis je vais me confier en Dieu concernant cette situation, et lui va entreprendre pour les besoins que j'ai présentement. Et ce faisant, ben, peut-être que le problème ne disparaîtra pas en deux semaines ou une journée, mais la gloire que vous allez vivre dans la présence du Seigneur va vous soutenir, va faire monter la joie quand même en vous, même s'il y a de la tristesse autour de vous. Et puis, c'est une décision personnelle que chacun d'entre nous devons prendre, mais si nous le faisons, écoutez, ça ne ment pas. On a même des exemples dans l'Ancien Testament. Par exemple, dans 2 Corinthiens, chapitre 3, versets 12 et 13, il est écrit ceci, « Ayant donc cette espérance, nous usons d'une grande liberté et nous ne faisons pas comme Moïse, qui mettait un voile sur son visage pour que les fils d'Israël ne fixaient pas les regards sur la fin de ce qui était passager. » Pourquoi est-ce que Moïse voulait mettre un voile sur son visage? Parce que Moïse avait monté sur le sommet de la montagne. Comme je viens de vous expliquer, nous pouvons monter, nous aussi, sur le sommet de la montagne, là où se trouve le trône de Dieu, dans le tabernacle céleste, dans le lieu très saint. Et lui, il avait passé beaucoup, beaucoup de jours sur le sommet de la montagne à contempler la gloire de Dieu. C'est là où il avait reçu les fameux 10 commandements de la loi de l'Ancien Testament. Et puis, lorsqu'il est redescendu de la montagne, vous connaissez sans doute l'histoire, le peuple s'était impatienté parce que Moïse a été parti pendant plus d'un mois. Et puis, ils ont crié à Aaron qu'il puisse bâtir une idole pour qu'ils puissent voir quelque chose, pour adorer quelque chose de visible. Et puis finalement, Aaron a cédé à la pression que les gens plaçaient sur lui. Il a construit un veau d'or et le peuple adorait ce veau. Et lorsque Moïse est descendu dans la montagne, probablement qu'il n'en était pas totalement conscient, mais son visage était rempli de la gloire de Dieu qu'il avait vécu pendant ses longues journées sur le sommet de la montagne. Et il entend ce bruit qui se faisait en bas. Josué pensait que c'était des cris de guerre, qu'il y avait une bataille, mais rapidement, Moïse s'est rendu compte que non, c'était des réjouissances et de la danse et de la perversion. On dansait autour de ce veau d'or. Et puis, Moïse a été tellement frustré qu'il a brisé les deux tables de la loi que Dieu lui avait données. Et puis là, c'était vraiment un drame parce que Dieu avait décidé de ne plus marcher avec le peuple d'Israël. Mais, dit-il, je vais vous envoyer mon ange et mon ange va vous montrer le chemin jusqu'au pays promis, le pays de Canaan. Et là, Moïse est entré dans la tente d'assignation, parce que le tabernacle n'était même pas encore construit. On venait à peine de sortir d'Égypte. Et puis, il est entré dans la tente d'assignation pour discuter avec Dieu et demander à Dieu de ne pas les abandonner, de ne pas de revenir sur sa décision qu'il avait prise de ne plus marcher personnellement avec eux, mais de leur envoyer son ange. Parce que, dit-il, ça c'est dans Exode chapitre 33 et le verset 15, ça dit « Si tu ne marches pas toi-même avec nous, ne nous fais point partir d'ici. » C'était tellement important pour Moïse que Dieu manifeste sa gloire et marche avec son peuple jusqu'au pays promis, que même un ange ne pouvait pas le remplacer. Et il a dit cette phrase, « Si tu ne marches pas toi-même avec nous, ben, qu'on meure ici, que ce soit fini l'histoire d'Israël. On ne construira jamais de tabernacle, on ne construira jamais de temple, on ne prendra jamais possession du pays de Canaan, il n'y aura pas d'histoire d'Israël qui sera écrite, on va tous mourir ici dans le désert, tellement c'est important que ta présence soit avec nous. » Et devinez ce qui est arrivé? Dieu est revenu sur sa décision et il a dit, « D'accord, je vais marcher avec vous. » Alors, c'est comme tellement un privilège que nous avons, parce que nous sommes un sacerdoce royal, nous pouvons exercer nos fonctions. Ce n'est plus une question de mérite, si je suis digne ou non, nous sommes dignes à cause de Jésus-Christ, à cause de cette nouvelle identité que nous avons. Nous sommes les sacrificateurs de la nouvelle alliance. Et dans la suite de cet enseignement, je vais vous démontrer par la parole du Seigneur que nous pouvons même offrir des victimes spirituelles, des sacrifices spirituels, tout comme ils faisaient autrefois, mais eux, c'était charnel, mais nous, ce sont des sacrifices spirituels et nous serons étonnamment bénis.
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1: Bonjour mes bien-aimés, j'espère que vous allez bien aujourd'hui. Donc c'est Pasteur Josette qui vous parle. Et le titre de mon message, c'est « Changeons le climat spirituel ». Vous savez mes bien-aimés, nous devons réaliser que lorsque Dieu agit, c'est que les conditions sont bonnes. Et pour que les conditions soient bonnes, il faut que nous les chrétiens, nous puissions faire notre part. Il faut que nous changions le climat spirituel par notre façon d'être, par notre façon de prier, par notre façon de jeûner, de chercher la face du Seigneur. Parce que la Bible nous dit dans le livre de 2 Chroniques, au chapitre 7, je crois, et au verset 14, il est dit « Si mon peuple, celui qui porte mon nom, s'humilie, prie et me cherche, et s'il renonce à ses mauvaises voies, je l'écouterai du haut du ciel, et je lui pardonnerai son péché, et je guérirai son pays. Désormais, mes yeux seront ouverts, et mes oreilles seront attentives à la prière faite à cet endroit. Maintenant, je choisis et je consacre cette maison pour que mon nom y réside éternellement, et j'y aurai toujours mes yeux et mon cœur. » Voyez-vous, le Seigneur parlait de la sorte à Salomon parce qu'il venait de bâtir sa maison. Et le Seigneur dit à Salomon, et il nous dit à nous aussi qui sommes arrivés dans la fin des temps, « Si mon peuple, sur qui est invoqué mon nom ?» Oui, bien-aimé, si le Seigneur est notre Seigneur. Il dit « S'il s'humilie, s'il prie, s'il se détourne de ses mauvaises voies, alors je guérirai son pays. » Et bien sûr, nous pouvons dire aujourd'hui que notre pays est malade. Il est malade, et ce, dans tous les domaines. Déjà, notre pays est malade spirituellement. Il y a si peu de chrétiens autour de nous, si peu de personnes qui connaissent l'Évangile. Le péché a pris vraiment des proportions énormes. Les gens sont dans un état de détresse pas possible. Voyez-vous, lorsque nous regardons autour de nous, nous voyons la souffrance, nous voyons les cris, nous voyons les larmes, nous voyons l'injustice, nous voyons toutes ces choses. Pourquoi ? Parce que notre pays est malade. Et le Seigneur voit ce pays malade. Il voit ce pays qui souffre. La Bible dit que lorsque Dieu a vu son peuple qui souffrait en Égypte, Dieu a eu compassion de son peuple et il a envoyé un libérateur. Il a envoyé Moïse afin que Moïse leur donne la liberté. Et voyez-vous, aujourd'hui, le Seigneur voit ce monde. Il voit cette nation perdue qui souffre, qui pleure, qui crie, qui est vraiment dans les douleurs de l'enfantement. Et de la même façon que le Seigneur avait envoyé Moïse pour arracher ce peuple au pays d'Égypte où ils étaient si malheureux, eh bien le Seigneur a envoyé son Fils bien-aimé mourir sur la croix du calvaire, afin que tous les hommes soient sauvés et qu'ils parviennent à la connaissance de sa volonté. Et mes amis, nous qui sommes croyants, nous qui avons reçu le Christ dans notre cœur comme Seigneur et Sauveur personnel, si nous voulons voir Dieu agir, eh bien, il faut que nous fassions notre part, parce que Dieu ne peut rien faire sans que nous soyons disposés et disponibles, sans que nous soyons disposés pour chercher sa face. La Bible dit que nous devons chercher sa face, que nous devons nous détourner de nos mauvaises voies, les délaisser, nous repentir. Voyez-vous, mes amis, quand l'Église marche dans la sainteté, quand l'Église marche dans le respect de Dieu, dans la crainte de Dieu, eh bien, je vais vous dire quelque chose, la puissance de Dieu se manifeste et les âmes sont sauvées. Voyez-vous, à chaque époque des réveils, j'ai étudié beaucoup les réveils et Dieu voulant, lorsque nous allons faire l'école biblique, lorsque nous allons étudier donc à l'école biblique, nous allons parler beaucoup du réveil parce que c'est un sujet qui me tient énormément à cœur, le réveil. Combien je soupire après le réveil, non pas après les paillettes, non pas après les estrades, non pas après les grandes choses, mais après la repentance, après des âmes qui cherchent Dieu, des âmes qui sont courbées devant Dieu. Voilà ce qu'est le réveil. réveil. Et nous pouvons voir que lorsque les gens, si vous voulez, étaient réveillés aux époques précédentes, eh bien c'est tout simplement parce qu'un esprit de repentance tombait sur eux. Voyez-vous, le réveil, mes amis, ne vient que par la repentance. Le réveil ne vient que quand la sainteté est au milieu de nous. Le réveil ne vient quand la contrition est au milieu de nous. Lorsque nous comprenons que nous avons péché contre le ciel et contre Dieu, que nous avons vraiment fait des choses qui n'étaient pas à sa gloire, alors le Seigneur peut envoyer sa grâce et il peut bénir, il peut délivrer. Ce message, mes amis, n'est pas un message de condamnation. C'est un message d'amour, c'est un message de foi. Parce que si vous aimez Jésus, si vous aimez les hommes qui vous entourent, alors vous aurez vraiment à cœur de vous humilier et de chercher sa face. Oh, peut-être que vous allez me dire, moi je n'ai pas besoin de repentance. Eh bien, si c'est le cas, mon ami, je dis merci Seigneur. Mais en attendant, bien-aimé, parfois, nous ne sommes même pas conscients que nous avons besoin de repentance parce que nous ne sommes pas assidus dans la prière, parce que nous ne sommes pas assidus dans la lecture de la parole, parce que nous ne sommes pas assidus dans le témoignage. Et nous pensons que parce que nous vivons normalement, sans péché, sans fumer, sans boire, sans aller en boîte de nuit, nous pensons que nous n'avons pas besoin de repentance. Eh bien, mes amis, lorsque notre cœur est sec vis-à-vis des gens du dehors, lorsque notre cœur est sec vis-à-vis de la souffrance qui nous entoure, lorsque notre cœur est sec vis-à-vis du monde perdu, eh bien je pense que là nous avons besoin de nous ressaisir et de nous repentir. Et le Seigneur nous dit que si nous nous repentons de nos péchés, si nous nous détournons de nos mauvaises voies, alors il viendra et il guérira notre pays. L'atmosphère de notre pays peut être changée, bien-aimés, par nous les chrétiens, par nous qui sommes des enfants de Dieu. Et nous devons rechercher ensemble les temps et les moments de Dieu pour que le Seigneur puisse vraiment intervenir. Vous savez, lorsque Jésus est venu sur la terre, la parole de Dieu nous dit qu'il était venu au temps accompli, au temps de Dieu. Et aujourd'hui, je crois que c'est le temps de Dieu pour les nations. Aujourd'hui, je crois que c'est le temps de Dieu pour ceux qui nous entourent. Parce que la Bible dit que Dieu a tant aimé le monde qu'il a donné son Fils. Et vous savez, de la même façon qu'il a aimé chacun d'entre nous, de la même façon qu'il a aimé son Fils bien-aimé, il aime ceux qui sont en train de périr. Croyez-vous que Dieu est indifférent lorsqu'il voit dans les maisons ce qui s'y passe, lorsqu'il voit les foyers déchirés, lorsqu'il voit les petits-enfants abusés, lorsqu'il voit les enfants abandonnés, lorsqu'il voit toutes ces souffrances, les papas prisonniers, les mamans abandonnées? Combien de foyers aujourd'hui monoparentales? J'ai des petits-enfants qui vont à l'école et je peux vous dire que sur 10 enfants, il y a environ 8 enfants qui vivent seuls avec la maman. Pourquoi ? Parce que le diable veut détruire les familles. Et le Seigneur souffre quand il voit cela, parce que Dieu est le Dieu des familles, parce que Dieu est le Dieu de la résurrection. Il est le Dieu de la bénédiction. Et lorsqu'il voit que nous, nous souffrons, il souffre aussi. C'est pourquoi il dit « Si mon peuple s'humilie et prie, si mon peuple cherche ma face, alors je guérirai son pays. » Vous savez, le Seigneur soupire après la guérison de notre pays, encore plus que nous ne pouvons le faire nous-mêmes. Voyez-vous, il y a beaucoup de nouveautés dans le monde aujourd'hui. Il y a des nouvelles pensées, il y a des nouvelles politiques. L'Église, qui est en bonne santé, mes amis, sera utilisée pour changer le climat spirituel. Alléluia ! Une Église en bonne santé, c'est l'Église qui a vraiment à cœur de rechercher la face de Dieu pour que son monde soit sauvé, pour que son entourage soit sauvé. Moi, je vous dis, bien-aimés, que si votre cœur est sec en voyant la souffrance qui vous entoure, vous avez besoin de repentance. Quand bien même vous ne faites pas de mal, quand bien même vous ne commettez pas de péché, parce que la Bible dit que nous devons être comme Christ. Et lorsque Jésus était sur la terre, la Bible dit qu'il pleurait quand il voyait le monde qui souffrait. Il pleurait quand il voyait le monde qui était dans la détresse. Et nous devons avoir son cœur. Dieu veut que nous ayons le cœur de Christ. Alors vous allez me dire, mais Josette, tu ne sais pas tous les problèmes que j'ai. Mais vous savez, mes amis, si vraiment vous mettez vos problèmes au pied de la croix et que vous vous levez comme un vaillant héros pour servir le Seigneur. Alors vous verrez qu'il va régler vos problèmes. Vous savez, moi qui vous parle aujourd'hui, je passe aussi par des tribulations, par des choses difficiles, mais je les apporte au pied de la croix parce que souvent c'est bien trop difficile à porter et je demande au Seigneur de le faire à ma place et je fais ses œuvres. Et à cause de cela, le Seigneur agit dans ma vie. Il agit de manière miraculeuse, de manière merveilleuse. Pourquoi souvent le Seigneur n'agit pas dans notre vie? Parce que au lieu de lui donner nos soucis, au lieu de lui donner nos difficultés, nous les portons et nous essayons de les résoudre nous-mêmes. Et bien sûr, à cause de cela, il ne peut rien faire parce que nous n'avons pas laissé les choses entre ses mains. La Bible nous dit « Cherche premièrement le royaume de Dieu et sa justice et toute chose te sera donnée par-dessus. » Et je peux dire vraiment, ça va faire 30 ans que je suis convertie devant Dieu. Je n'ai jamais, jamais, jamais, jamais manqué de rien. Et croyez-moi, tout au long de ma marche avec le Seigneur, il y a bien des fois où je suis tombée. Il y a bien des fois où j'ai buté contre les soucis de la vie, contre les dispositions de la vie. Mais le Seigneur était toujours à mes côtés pour me tenir la main et pour me relever. Voyez-vous, mes amis, le climat spirituel de notre pays ne peut être changé que lorsque nous-mêmes, nous sommes changés. Qu'est-ce que la mission apostolique? C'est penser à l'évangélisation du monde. Si nous regardons nos nombrils, si nous sommes toujours branchés sur nos congélateurs, sur notre frigidaire, nous ne pourrons pas changer les nations. Voyez-vous, bien-aimés, il y en a beaucoup d'entre nous qui ont leurs yeux fixés sur le panier des courses, qui ont leurs yeux fixés sur le compte en banque, sur le frigidaire. Et tout cela, bien sûr, ce sont des choses légitimes. Mais détournez vos yeux de ces choses légitimes et laissez le Seigneur prendre soin de vous et vous prenez soin de son œuvre. Vous savez, Jésus, il n'est pas mort simplement pour vous donner les biens terrestres. Il est mort pour sauver les âmes. L'évangile, ce n'est pas une histoire d'argent. L'évangile, c'est une histoire de vie ou de mort. La méthode apostolique était l'évangélisation dans les rues. Et c'est là que le Seigneur a planté beaucoup d'églises. Bien-aimés, nous devons retrouver cette feu qui était dans l'église primitive, cette flamme qui était dans l'église primitive. Que le Seigneur nous redonne le vouloir et le faire. Que le Seigneur nous redonne cette motivation pour voir les âmes sauvées. Et si vous l'avez perdu aujourd'hui, eh bien approchez-vous de lui et demandez-lui de vous changer. Demandez-lui de vous transformer. Peut-être que vous ne pouvez plus aller dans les rues parce que vous êtes âgé, vous êtes fatigué, vous êtes malade, mais vous pouvez prier, vous pouvez soutenir d'une manière ou d'une autre. Vous savez, je suis triste parfois parce que je rencontre des chrétiens qui sont chrétiens depuis des années. Et voyez-vous, ces chrétiens, ils sont rentrés dans l'habitude. Ils vont à l'église, ils ressortent, ils vont à l'église, ils ressortent. Et voilà, c'est devenu un petit train-train, une petite habitude, une petite tradition, quelque chose qui fait partie de leur vie, mais qui ne change pas leur vie. Et moi, je vous dis, bien-aimés, que l'évangile, ça doit changer nos vies, ça doit mettre la motivation dans nos vies. Lorsqu'on a perdu la motivation pour Dieu, on a perdu vraiment quelque chose d'important dans nos vies. Voyez-vous, la plupart des églises, malheureusement, ne sont pas prêtes à payer le prix pour voir la gloire de Dieu. Est-ce que vous, les églises, vous, les pasteurs, vous êtes prêts à lâcher vos brebis pour aller prêcher l'évangile dans les petites villes, dans les petits villages, dans les régions de France où jamais l'évangile n'a été prêché? Vous savez qu'en France, il y a des gens qui ne connaissent pas Jésus-Christ, qui n'ont jamais entendu parler de Jésus-Christ. Oh, ils en ont entendu parler comme tout le monde, mais jamais personne ne leur a parlé d'un Jésus personnel qui les aime et qui veut les sauver. Et voyez-vous, qui ira leur dire, qui ira leur annoncer cette parole si ce n'est nous, l'Église de Dieu, si ce n'est nous qui avons reçu ce message, si ce n'est nous qui avons reçu cette onction? Jésus a dit dans Actes 1:8, vous recevrez le Saint-Esprit et vous serez mes témoins dans la Jérusalem, en Judée et dans toutes les nations de la terre. Bien-aimé, Dieu veut que nous soyons des témoins. Le Saint-Esprit n'est pas simplement donné à l'Église pour que nous puissions parler en langue. Je ne critique pas le parler en langue, parce que moi-même je parle en langue et je parle beaucoup en langue parce que je sais que le parler en langue m'édifie. Mais je dis, bien aimé, que nous devons prendre conscience qu'autour de nous il y a un monde qui périt. La Bible dit, je crois c'est dans le livre de Romains aussi, la création soupire désire et souffre les douleurs de l'enfantement dans l'attente de la révélation des fils et des filles de Dieu. Voilà, le monde souffre. Il ne sait pas pourquoi il souffre. Il ne sait pas pourquoi il n'est pas bien dans sa vie, dans sa peau. Mais il attend la révélation des fils de Dieu. Vous allez me dire, mais Josette, j'ai été parler de Jésus et les gens n'ont pas reçu. Mais mon ami, tu n'as fait que ton travail. La Bible dit que un sème et l'autre moissonne. Peut-être que toi, tu as semé et tu n'as pas vu le fruit, mais quelqu'un viendra derrière et lui, il va maçonner et il verra le Seigneur agir dans la vie de la personne. Voyez-vous, nous ne sommes pas appelés, bien-aimés, à sauver les hommes, mais nous sommes appelés à leur parler de Jésus-Christ. Nous sommes appelés à leur parler de l'amour de Dieu. Vous savez, quand je pense à ma vie personnelle, dans l'état où j'étais, quand le Seigneur m'a trouvé dans la tristesse dans laquelle j'étais, non, je n'étais pas pauvre. J'avais tout ce qu'il fallait. J'étais bien, j'étais heureux, j'étais à mon compte. J'avais des beaux enfants, bonne santé, j'avais des voitures. Tout allait bien pour moi. Mais voyez-vous, il y avait quelque chose qui manquait dans mon cœur. Je n'avais pas envie de vivre parce que la vie ne m'apportait rien. La vie pour moi était vraiment stérile. Et lorsque j'ai rencontré le Christ, lorsqu'une personne est venue un jour me parler de Jésus, au départ, vous savez, j'étais pas du tout intéressée. Je disais aux gens, écoute-moi, Dieu, c'est mon porte-monnaie quand il est plein. Mais ces gens, ces gens bénis, ces gens d'amour, ils ont continué à venir me voir, à m'aimer, malgré parfois mes réponses méchantes. Ils ont continué à me parler de Jésus et ils m'ont emmené pour écouter la parole. Et je remercierai jamais assez le Seigneur. Le Seigneur m'a convaincu de péché, de justice et de jugement. Pourquoi ? Parce que ces bien-aimés-là, ils avaient dans leur cœur le désir de me voir sauvé, vous voyez ? Et pourtant, les personnes dont je vous parle venaient d'enterrer une fille de 18 ans qui avait été écrasée par des camions. Et donc, mon oncle et ma tante donc venaient constamment me parler de Jésus. Et moi, vous voyez, je n'osais pas les envoyer balader à cause justement de cet accident qui avait eu lieu. Mais je remercierai jamais assez le Seigneur parce qu'ils ont persévéré dans leur témoignage. Et aujourd'hui, je suis sauvée. Et aujourd'hui, je suis heureuse. Et aujourd'hui, je suis libre. Et aujourd'hui, je sais qui je vis. Et aujourd'hui, je sais pour qui j'existe. Et aujourd'hui, je sais pourquoi je suis née. Voyez-vous, mes amis, il m'a donné une espérance. Il m'a donné la paix, la joie. Il m'a donné la force. Je ne peux pas vous dire tout ce qu'il m'a donné. Vous qui êtes chrétien, vous savez toutes les choses qu'il vous a données. C'est tellement bon, tellement merveilleux d'appartenir à Jésus. C'est tellement formidable d'être son enfant, de pouvoir parler de lui. C'est tellement merveilleux quand on peut aller voir une personne et lui dire « Jésus t'aime » et de voir cette personne se tourner vers Dieu. Mes amis, il n'y a pas de plus belle récompense pour un chrétien que d'amener une âme à Jésus-Christ. Et ça, c'est notre part. Ça, c'est notre partage. Dieu a dit « Si mon peuple s'humilie et prie, s'il se détourne de ses mauvaises voies, je guérirait son pays. » Notre pays est-il malade ? Notre pays a-t-il besoin de guérison ? Moi, je crois que oui, bien-aimé. Alors, levons-nous, fils et filles de Dieu. Levons-nous, fils et filles de roi. Et allons propager autour de nous cet amour, non pas ces doctrines, non pas ces messages de condamnation, mais cet amour qui sauve, cet amour qui guérit, cet amour qui libère. C'est ça que le Seigneur nous a donné, son amour. Et je prie que nous puissions réaliser les choses qu'il nous a données afin que nous puissions autour de nous les partager. Voyez-vous, le message apostolique, bien-aimé, c'est un message de salut, c'est un message de joie, c'est un message de délivrance, c'est un message de guérison, c'est un message de paix. Oh, c'est un message sans compromis. Ce n'est pas parce que nous apportons autour de nous un message d'amour que nous devons accepter le péché. Non, nous devons dire la vérité, mais la vérité dans l'amour, parce que les gens, ils ont besoin de l'amour. Vous savez, vous leur dites qu'ils sont pécheurs, ils le savent déjà. Vous n'avez pas besoin de leur dire quand ils sont adultères. Ils savent très bien que c'est pas bien. Ils savent très bien que c'est pas de Dieu. Voyez ce que je veux dire ? Mes amis, lorsqu'une église est remplie du Saint-Esprit, eh bien, l'église, l'assemblée tombe la face contre terre. Sans la puissance de Dieu, voyez-vous, les choses ne peuvent pas changer. Et Dieu veut que nous fassions ce qui est dans notre possible pour que l'atmosphère soit changée au milieu de nous. Moi, je ne sais pas quel est votre désir, mais pour moi, personnellement, je vous le dis vraiment de la part de Dieu. Je ne suis pas satisfaite de ma vie spirituelle parce que je sais que le Dieu que je sers est bien plus grand que le Dieu que je vois. Je veux plus de Dieu. Plus, plus, plus, plus et plus et plus, parce que Dieu est un grand Dieu, parce que Dieu est un Dieu d'amour, parce que Dieu a donné son Fils à la croix du calvaire. Voyez-vous, Dieu veut que nous ayons une foi simple. Nous allons lire Marc 5, 50, verset 56, je crois, on va lire ensemble. L'histoire d'une femme qui avait une foi très simple et qui a reçu une grande bénédiction de la part de Dieu. Dieu ne cherche pas, vous voyez, des grands pasteurs, il ne recherche pas des apôtres, il recherche des croyants qui veulent bien mettre leur confiance en lui. Marc 5, 21, excusez-moi. Jésus regagna en barque l'autre rive où une grande foule se rassembla autour de lui. Il était au bord du lac. Alors vint un des chefs de la synagogue du nom de Jaïrus. Lorsqu'il aperçut Jésus, il se jeta à ses pieds et le supplia avec insistance. « Ma petite fille est sur le point de mourir. Viens, pose les mains sur elle afin qu'elle soit sauvée et elle vivra. » Jésus s'en alla avec lui. Une grande foule le suivait et le pressait de tous côtés. Or, il y avait une femme atteinte d'hémorragie depuis 12 ans. Elle avait beaucoup souffert entre les mains de nombreux médecins. Elle avait dépensé tout ce qu'elle possédait, mais cela n'avait servi à rien. Au contraire, son état avait empiré. Elle entendit parler de Jésus. Elle vint dans la foule par derrière et toucha son vêtement, car elle se disait « Même si je ne touche que ses vêtements, je serai guérie. » À l'instant même, son hémorragie s'arrêta et elle sentit dans son corps qu'elle était guérie. Jésus se rendit aussitôt compte qu'une force était sortie de lui. Il se retourna au milieu de la foule et dit « Qui a touché mes vêtements ?» Ses disciples lui dirent « Tu vois la foule qui te presse et tu dis « Qui m'a touché ?» Jésus regardait autour de lui pour voir celle qui avait fait cela. La femme, effrayée et tremblante, sachant ce qui lui était arrivé, vint se jeter à ses pieds et lui dit toute la vérité. Alors il lui dit « Ma fille, ta foi t'a sauvée. Pars dans la paix et sois guérie de ton mal. » Nous voyons là, cette femme, elle avait vraiment des problèmes. La Bible dit qu'elle souffrait de perte de sang depuis 12 ans. Et cela faisait 12 ans qu'elle essayait donc d'être guérie de cette perte de sang. Et c'était catastrophique pour elle parce que, voyez-vous, une femme qui avait une perte de sang à l'époque n'avait pas du tout le droit de rentrer, si vous voulez, pour adorer Dieu dans le sanctuaire. Et puis certainement que son mari la rejetait parce qu'à l'époque, une femme qui avait une perte de sang était considérée comme impure. Elle avait peut-être des enfants, cette femme, et voilà qu'elle avait dépensé tous ses biens. Elle n'avait plus rien, donc plus d'espoir, plus de force. Et puis, voilà qu'elle a entendu parler de Jésus. Et elle a réfléchi, elle s'est dit en elle-même, mais après tout, ce Jésus-là dont les gens parlent, eh bien, peut-être qu'il va me guérir, lui. Et la Bible nous dit qu'elle est passée par derrière. Pourquoi elle n'a pas été devant? Parce qu'elle n'avait pas le droit de s'approcher de Jésus, voyez-vous, elle était impure, elle n'avait pas le droit de s'approcher de lui, donc elle a dit « si seulement j'arrive à toucher son vêtement, alors je serai guérie ». Vous voyez, elle avait une foi simple, une foi d'enfant, elle n'était pas à proclamer des vérités bibliques, elle disait « si seulement je peux toucher son vêtement ». Alors je serai guérie. Et la parole de Dieu nous dit qu'elle s'est approchée, certainement qu'elle avait beaucoup de mal pour approcher. Les gens étaient là qui pressaient Jésus. Il y avait Jaïrus qui était là, qui lui disait au Seigneur, « Mais Seigneur, viens vite, ma petite fille est malade. » Et pour ceux qui connaissent un peu la Bible, la petite fille de Jaïrus est malade. Et un peu plus tard, elle va mourir, mais Jésus va la ressusciter. Et voilà que cette femme-là, elle vient interrompre donc sa marche à Jésus. Jaïrus est là et c'est dur pour lui. Et il y avait des tas de gens qui étaient là autour de Jésus, qui voulaient recevoir quelque chose de lui. Mais cette femme,

0: Peut-être vous avez dépensé tout votre argent dans les docteurs, dans les pharmaciens, pour retrouver la guérison, pour peut-être retrouver votre mari, votre femme. Je ne sais pas, vous savez, il y a tellement de situations difficiles dans la vie des gens. Eh bien, ce Jésus dont je vous parle, aujourd'hui, il vous appelle et il vous dit « Viens, mon enfant, viens, moi je vais te guérir ». Et la Bible dit que même les disciples ne comprenait pas. Il disait, mais comment ça se fait, Seigneur, avec tout le monde qui est là autour de toi, tu dis qu'une personne t'a touché, comment veux-tu qu'on reconnaisse cette personne? Eh bien, Jésus avait reconnu que cette personne l'avait touché parce que cette personne avait une foi d'enfant. Eh bien, aimé, si nous voulons vraiment voir la gloire de Dieu, si vraiment nous voulons voir le message de Dieu autour de nous être propagé, il faut faire ce que Dieu nous demande, il faut changer le climat spirituel. Pourquoi cette femme a-t-elle eu gain de cause? Parce que, si vous voulez, il y avait certainement des personnes autour de Jésus qui priaient. Et Jésus lui-même priait devant son Père pour qu'il puisse faire des miracles, pour qu'il puisse intervenir dans le domaine spirituel, dans le domaine surnaturel. Voyez-vous, mes amis, nous devons réaliser que Dieu compte sur nous. Oui, c'est vrai, nous avons le Saint-Esprit pour nous aider, mais le Saint-Esprit ne peut pas tout faire. Il faut que nous fassions notre part. La Bible dit que nous devons nous lever et aller. La parole de Dieu nous dit que cette femme a été, elle s'est levée et elle a touché le vêtement de Jésus. Et à cause de cela, elle a été guérie. Voyez-vous, si elle avait écouté les gens religieux de l'époque, si elle avait écouté les traditions, eh bien, mes amis, elle n'aurait jamais été guérie, elle n'aurait jamais reçu sa délivrance, parce que tout lui disait que ce n'était pas possible, que c'était une femme et qu'elle était impure. Mais la Bible dit qu'elle a bravé, si vous voulez, les interdictions, elle a bravé, si vous voulez, les barrières qui étaient devant elle pour l'empêcher de recevoir quelque chose de la part de Jésus. Bien-aimé, si nous voulons voir le Seigneur agir dans notre pays, eh bien, portons notre croix, c'est-à-dire cherchons sa face dans le jeûne, dans la prière. Soyons vraiment des personnes consacrées. Moi, je vous dis franchement devant Dieu, si tous les chrétiens, nous tous là, qui sommes là à l'écoute, nous prenons la décision de venir à Jésus, de nous humilier devant lui, de dire « Seigneur, voilà, je me tiens devant toi, je veux être un instrument devant toi, je viens tel que je suis, je sais, j'ai rien à te présenter, mon Dieu, mais fais ta volonté dans ma vie, eh bien, je crois que le Seigneur interviendra. » Voilà, mes amis, nous devons réaliser que le ministère de l'Église, c'est un ministère auprès des gens qui nous entourent. C'est un ministère auprès des nécessiteux. Car Dieu, voyez-vous, il a un cœur pour les pauvres, il a un cœur pour les malades. L'évangile doit être prêché à ceux qui nous entourent, à ceux qui sont dans la pauvreté spirituelle, à ceux qui sont dans le manque spirituel. Vous savez, j'ai des relations avec des prisonniers, j'écris à des prisonniers, et c'est pas facile, parce que la prison, c'est pas facile, croyez-moi. On dit, oh, ils avaient qu'à pas faire de bêtises. Mais on ne sait pas pourquoi ils sont là, les gens. Voyez-vous, il y a des situations dans la vie des gens, mes amis. Nous, on a vite fait de condamner. Oh, s'ils n'avaient pas fait ci, ils ne seraient pas là. Mais qu'est-ce que tu sais de la vie des gens? Quoi? Ils en sont arrivés là. T'en sais rien. Oui, ça n'excuse pas le péché. Mais en tout cas, il y a peut-être aussi des circonstances qui font que la personne, elle est aujourd'hui en prison. Est-ce que Dieu, il nous demande à nous, ses enfants, et de ne pas les rejeter, ces personnes, de les aimer parce que lui, il les aime. Et aujourd'hui, je vais vous dire, dans les prisons, les gens craignent. Parce qu'ils n'ont pas l'évangile qui leur est annoncé. Ils n'ont pas la parole de Dieu qui leur est proclamée. Vous avez entendu, il y a beaucoup de suicides qui se font actuellement dans les prisons. Et je trouve ça tellement triste. Que Dieu soit béni, que Dieu soit glorifié, que Dieu soit élevé.
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1: Ce que Jésus veut, c'est des gens qui reçoivent son salut et qui commencent à vivre conformément à ses principes et qui lui obéissent. Je veux que vous méditiez là-dessus et que vous demandiez où vous en êtes, vous. Et ce qui se passe, c'est que lorsque les gens avancent dans le discipulat, ils sont censés eux aussi faire des disciples. Mais ce que nous constatons dans nos églises, c'est que beaucoup de gens sont nés de nouveau, mais ne deviennent jamais disciples. Continuent de fonctionner en électron libre, ne respectent aucun enseignement, si tant est qu'ils écoutent même les enseignements. Vous pouvez être occulte et ne rien entendre de ce que je dis. Et quand nous avons des études bibliques, vous pouvez choisir de ne pas venir. Vous n'êtes pas un disciple. Vous vivez contrairement à ce que Jésus demande. La question n'est pas de savoir quelle est votre opinion là-dessus. La question est de savoir qu'est-ce que Jésus demande. Est-ce que vous me suivez? Ah oui, on a le droit d'avoir des opinions certes, mais votre opinion ne vous a pas sauvé. Donc celui qui vous a sauvé a le droit de vous dire comment il veut que vous viviez. C'est toujours intéressant de voir à quel point les gens refusent toute instruction, quand il s'agit de Dieu ou de l'Église. Mais au travail, ils se mettent au diapason. On dit, monsieur Antel, jusque-là, vous deviez arriver à 9h. On a fait une réunion, on a décidé que vous devez arriver à 8h. Vous savez ce qu'ils vont faire? Ils seront là à 8h. Comme vous l'avez dit à l'église, l'étude biblique maintenant sera le samedi et il faut être là à 8h. Je suis pas sûre de pouvoir, je vais voir. Ils ne s'astreignent à aucune autorité. Ils ne se soumettent à aucune autorité quand il s'agit de Dieu, parce que les choses de Dieu n'ont aucune valeur à leurs yeux. Est-ce que vous me suivez? Celui que vous obéit est votre maître. Si vous respectez les voies du Seigneur et ce qui se fait dans son œuvre, Jésus est votre maître. Mais sinon, il n'est pas votre maître. Vous êtes votre maître. Et si vous êtes votre maître, tout en sachant que l'être humain n'est pas maître de lui-même, quelqu'un d'autre est votre maître. L'autre. Est-ce que vous comprenez? C'est important pour nous de méditer sur ces choses, de comprendre dans quelle mesure est-ce que dans la voie du discipulat, je coopère pour que réellement je devienne un vrai disciple. Il y a des gens qui sont chrétiens depuis 20 ans, 30 ans. Ce ne sont toujours pas des disciples. Jésus ne peut absolument pas compter sur eux. Absolument pas. Méditez là-dessus, s'il vous plaît. Parce que non seulement nous sommes censés être des disciples, nous sommes censés faire des disciples. Et beaucoup d'entre nous, lorsque nous conseillons les nouveaux convertis, nous les conseillons sur la base de notre propre rébellion. Donc nous allons cautionner des actions qui ne sont pas valables devant Dieu parce que nous-mêmes nous les faisons. Oui, c'est vrai, il y a un temps de jeûne, mais tu vois, c'est vraiment selon la capacité de chacun. Vraiment, il faut voir. J'ai entendu quelque chose. J'ai entendu certaines personnes dire que dans un endroit qu'ils étaient forcés à jeûner, je dis, mais are they okay? Tu es chrétien et on te demande de jeûner et on te force. C'est comme quelqu'un qui va au travail et dit, on m'oblige à travailler. Mais Jésus a dit que nous allons jeûner. Que quand ils ne seront plus là, ses disciples vont jeûner. En quoi est-ce qu'il t'a exclu? Moi, je n'ai pas vu dans la Bible dit le fils de l'homme sera enlevé, ensuite ils jeûneront, sauf Olive. Est-ce que vous comprenez? Ce n'est pas parce que notre génération est perverse que nous devons les suivre. Donc quelqu'un va venir me dire, est-ce que dans ton église, il t'oblige à jeûner? Oui! Ils nous forcent à jeûner. Ils nous disent qu'on doit jeûner une fois par semaine. Are you all right? Dieu merci. Ils m'encouragent à jeûner. Ils insistent. Ils m'aident à obéir à Dieu. Pourquoi j'insiste sur ces choses? Parce qu'il est temps pour nous de revenir à l'obéissance. De revoir nos valeurs. De voir l'honneur que nous accordons à Jésus. Que nous accordons à ses représentants. Que nous accordons à sa parole, que nous accordons à sa volonté, Parce que chaque homme, chaque femme, le jour où il se tiendra devant Dieu, va répondre de ses actes et ses actes seront conformes à ses pensées et à son degré d'obéissance. Dans mes premières années de vie chrétienne, j'encourageais beaucoup les gens parce que quand vous êtes prophète, vous voyez toute la grandeur de ce que Dieu met dans... Est-ce que vous savez qu'il n'y a pas de petits gens dans le royaume de Dieu? Est-ce que vous le savez? Il n'y a pas de petits gens dans le royaume de Dieu. Dieu prend les choses folles de ce monde pour confondre les sages. Ne méprisez personne. Personne. Personne. Un homme, une femme qui se met entre les mains de Dieu sera tellement transformée. Vous allez le voir et vous retenez. Ah, c'est un tel? Ah! Et j'encourageais beaucoup les gens. Je passais des heures à parler. Et en plus, ce n'était pas comme ici, on n'avait pas toute la journée. Je restais dehors, debout, à encourager les gens. Écoute, si tu fais ça, si tu médites ce passage, tu as médité le passage, écoute ceci, écoute cela. Et je me suis rendu compte que si les êtres humains sont décidés à ne pas obéir, ils ne vont pas obéir. Mais Jésus nous donne le mandat d'enseigner aux gens à lui obéir. Ce qui veut dire, chacun de vous, posez-vous la question, est-ce que vous êtes un disciple? Parce que ce que Jésus veut, ce sont des disciples. Un disciple est un apprenti de Jésus. Un disciple, c'est quelqu'un qui apprend à ressembler davantage à Jésus chaque jour, à vivre comme Jésus chaque jour et à se laisser instruire, à se laisser conduire et à suivre les instructions qu'on lui donne pour son édification. Beaucoup de personnes estiment que l'autorité pastorale n'existe pas. Ils sont libres de faire comme ils veulent. Alors, le pasteur dit, mais moi, je pense que vous fourvoyez vous-même. En toute honnêteté, il faut que vous puissiez dire, on m'a enseigné ça, je vais le faire. On m'a donné instruction, je vais le faire. Pas j'ai envie, je n'ai pas envie. Ça ne veut rien dire. Si on avait envie de faire le bien tout le temps, on ne nous dira pas de le faire. Mais Jésus a dit enseigner. Dites enseigner. Quel est le moyen pour faire des disciples? En enseignant. Et l'attention que nous portons à ce qui nous est enseigné va déterminer dans quelle mesure nous devenons obéissants et nous devenons des disciples. Ce qui veut dire que fondamentalement, à la base, à la conversion, nous sommes rebelles. Nous avons des pensées, des désirs contraires à la pensée de Jésus et au désir de Jésus. Et le discipulat, c'est le processus par lequel nous sommes transformés. Vous êtes un disciple, là où vous travaillez, il y a des choses qui sont proposées, qui sont contraires à la volonté de Dieu. Vous n'allez pas suivre, mais vous allez amener la lumière de Jésus. Et parfois, vous allez être persécuté. Soit. Mais la lumière de Christ va progresser dans cet endroit. Et c'est la raison pour laquelle on équipe en continu. On équipe, on prie que vous commenciez à manifester les dons du Saint-Esprit. Et il y a autre chose. Nous avons vu l'autorité de cette commission. Nous avons vu l'objectif. Mais il y a aussi, nous avons vu la portée également, le monde entier. mais il y a aussi les promesses. Disons-le, il y a des promesses. Et ces promesses sont merveilleuses. Ces promesses se trouvent dans ce passage, mais aussi dans le livre des Actes. Dans le livre des Actes, dans Actes chapitre 1, verset 8, vous recevez une puissance. Donc voici une des promesses, la promesse de la puissance du Saint-Esprit. Le Saint-Esprit descendra sur vous. Donc non seulement Jésus a toute autorité, mais nous avons aussi sa puissance. Extraordinaire. S'il vous plaît, méditez là-dessus. À chaque fois que vous voulez parler à quelqu'un, rappelez-vous, je fonctionne sous l'autorité de Jésus. Jésus a toute autorité. Et j'ai la puissance du Saint-Esprit. Et la parole de Dieu nous dit des choses extraordinaires que le Saint-Esprit va faire. Dans l'épître de Jean, dans l'évangile de Jean, il nous parle du fait que le Saint-Esprit va convaincre le monde de vérité, de justice et de jugement. Donc, quand nous parlons, le Saint-Esprit convainc. Méditez-le, parce que ça donne une assurance, une force, une joie. Au lieu de faire, où tu es, Seigneur, allez annoncer l'évangile à quelqu'un. Vous savez sûr et certain que quand vous êtes en train d'annoncer l'évangile, le Saint-Esprit est en train de convaincre. Et c'est trop merveilleux. Le Saint-Esprit convainc, notez-le dans Jean 16, verset 8. Le Saint-Esprit est celui qui opère l'œuvre de régénération par laquelle les gens naissent de nouveau. Il nous a régénérés par son esprit. C'est merveilleux. C'est le Saint-Esprit qui donne l'illumination. Même dans Éphésiens chapitre 1, Paul prie pour les chrétiens. Il dit, illumine les yeux de leur cœur. Je prie qu'il illumine les yeux de votre cœur. Alléluia! Alléluia! Et priez cela quand tu perds, alors que je médite la parole, que ton esprit illumine les yeux de mon cœur. Et alors que je vais annoncer l'évangile à cette personne, que le Saint-Esprit illumine les yeux de son cœur, qu'il le convainque de péché, de justice et de jugement. J'ai dit de vérité, de péché. De péché, de justice et de jugement. Alléluia! Nous sommes aidés. Et c'est le Saint-Esprit qui procède à cette transformation. Donc, l'évangélisation n'est pas une œuvre solitaire. C'est l'œuvre de l'Esprit à travers nous. Jésus nous a dit « allez ». Et d'ailleurs, quelque chose que je ne vous ai pas dit concernant ce verbe « aller », c'est qu'en réalité, dans la traduction exacte de la forme de ce verbe, c'est « allons ». Vous suivez ?« Allons ». Faites des nations des disciples. L'impératif, c'est « faites des nations des disciples ». Allons. En d'autres termes, c'est un style de vie. Alors que vous vivez chaque jour, on voit quoi vos occupations, faites des nations des disciples. Ce n'est pas juste une action ponctuelle, une fois. Non. Ah, avant j'évangélisais, oui, à l'époque, oui, on faisait. Non, non, non, c'est que c'est un style de vie. Deux promesses. La première, la puissance du Saint-Esprit. La deuxième, je serai. Amen. Non, dites-le, je serai. Amen. C'est extraordinaire. Jésus promet qu'il sera avec nous. This is wonderful. Alléluia. Je suis avec vous tous les jours jusqu'à la fin du monde. Jésus est avec nous maintenant. It's nice. Où que vous alliez, Jésus est avec vous. Nous partez jamais, plus jamais de chez vous en disant, hey, Seigneur, sois avec moi, aide-moi. Non, dis, je suis avec vous. On va discuter après. Alléluia. Je suis avec vous. Alléluia. Dis, Jésus est avec moi. Toujours avec moi. Constamment avec moi. Alors que j'annonce l'évangile, il est avec moi. Je ne suis jamais seul. Alléluia. Jésus promet d'être avec nous. Il nous a envoyé le Saint-Esprit. Le Saint-Esprit est avec nous. Isn't it wonderful? Merveilleux. Donc, nous allons changer notre manière de penser. Est-ce que vous êtes d'accord? Nous allons changer notre manière de penser. Nous allons changer notre manière de penser. Nous concluons sur des vérités éternelles sur la base des choses passagères. Quelque chose va arriver dans la vie de quelqu'un. Mais où est Dieu? Et si Dieu était là? Non, non, non, Dieu est là. Dieu est là. Et ne laissez pas une situation ponctuelle définir une relation éternelle. Vous suivez? Vous savez, Seigneur, je ne comprends pas ça, mais si tu veux bien m'expliquer. Mais ne dis pas, mais où est Dieu? Sachez ceci, Dieu ne vous doit pas d'excuses. Il ne vous doit même pas d'explications. Nous sommes entièrement dépendants de sa volonté. Mais il nous a fait des promesses extraordinaires. Donc, quel que soit ce qui se passe, attachez-vous. Dis, Seigneur Jésus, tu es avec moi. Satan va dire, voilà, Dieu t'a abandonné, il t'a lâché, tu es tout seul. Je dis, mais je vois pourquoi tu es condamné, toi. Tu ne connais pas la parole de Dieu. Il est avec moi. Il est avec moi. Oui, mais pourquoi ceci? Il est avec moi. Il est avec moi. Et vous dites, il y a des fois, je dis, je ne dis rien tant que le Saint-Esprit ne m'a pas dit ce que je dois dire. Je refuse une émotion quelconque tant que le Saint-Esprit ne m'a pas dit ce que je dois penser. Ou tant que je n'ai pas compris. Parce que je n'ai pas gaspillé mon temps en disant des bêtises. En disant l'incrédulité. En réagissant sur la base d'une situation ponctuelle qui est sujette au changement. Et ce qui amène ces situations à se perpétuer, c'est que nous nous soumettons à ces situations et nous acceptons la domination et nous acceptons de commencer à penser de manière contraire à la parole de Dieu à cause d'une situation. Arrêtez de faire ça. La parole de Dieu est vraie. Quelle que soit votre expérience, décidez que c'est votre expérience qui va changer pour se conformer à la parole de Dieu. Et pour qu'elle change, vous devez décider de croire d'abord ce que Dieu dit et vous positionner de son côté et vous positionner avec lui, recevoir ses forces pour anéantir tout ce qui est rebelle contre sa volonté. Alléluia. Mais les chrétiens souffrent parce qu'ils préfèrent s'associer à leurs difficultés plutôt que de s'associer à la parole de Dieu. Aucune situation naturelle contraire à la parole de Dieu n'a le droit de dicter ma pensée, de dicter ma conduite, de dicter ma foi. Ma foi est basée sur ce que Dieu dit, ce Dieu éternel qui n'a fait du mal à personne, ce Dieu éternel qui sait la fin avant le commencement. Il sait quelque chose que je dois savoir et que je vais savoir parce que je refuse de laisser cette situation déterminer ma pensée et ma conduite. Et c'est là où le bât blesse pour beaucoup d'entre nous. Parce que nous sommes trop émotifs. Et la compréhension de la proximité de Jésus n'est pas assez établie dans nos cœurs. Donc il se passe quelque chose. Vous allez évangéliser, les gens vous insultent et vous rentrez chez vous. Mais pour en dire aux gens d'aller évangéliser. Non, ce n'est pas pasteur qui vous dit d'aller évangéliser, c'est Jésus. Sinon, arrachez cette page de votre Bible. Je sais que c'est Benjamin Franklin qui avait fait ça, si je me souviens bien. Il y a un président américain qui avait sorti certains passages de sa Bible parce que ça ne l'arrangeait pas. Mais nous, on ne le fait pas physiquement, mais on le fait quand même. Donc, décidez que rien ne va vous amener à désobéir à Jésus. Tant qu'il y a une âme sur terre qui n'est pas convertie et qui peut l'être par votre intervention, vous allez obéir au Seigneur. Parce que Jésus a dit, je suis avec vous. Il savait que ça allait être compliqué des fois. Il savait que les gens seraient pourchassés. Beaucoup de ses disciples ont été pourchassés à droite et à gauche. Il le savait. Il n'a pas dit que ce serait simple. Il a dit, je serai avec vous. Est-ce que Jésus est avec vous? Méditez là-dessus jusqu'à ce que vous n'en démordiez pas. Et que quel que soit ce qui se passe, tu as fini, Satan. Tu as fini tes manigances, tu as fini tes pièces de théâtre. Ok, maintenant, au nom de Jésus, commencez à déclarer ce que dit la parole de Dieu. Alléluia! Amen. C'est l'année de la foi. Hein? Vous voyez que ça ressort partout. Jérusalem, Judée, Samarie, jusqu'aux extrémités de la terre. Jérusalem, c'est la proximité. Judée, c'est dans la région. Samarie, c'est même là où il y a des barrières ethniques, spirituelles, religieuses. Dieu fait fi de toutes ces barrières. Vous connaissez l'histoire de la Samarie. Vous savez que les Samaritains et les Juifs n'étaient pas amis. Comme je vous ai souvent expliqué l'histoire de la Samarie. Et historiquement, l'histoire de la Samarie. Ce désamour date de bien longtemps. Ils se réclamaient de Yahvé comme les Israélites, mais c'était un peuple mélangé à cause des différentes conquêtes. Donc, ils n'étaient pas, hein? C'est pour cela que les disciples de Jésus étaient étonnés de le voir parler avec une Samaritaine. Mais en Jésus, il n'y a plus de barrière ethnique. Il n'y a plus de barrière raciale. Il n'y a plus de barrières sociologiques. Les préjugés tombent. Donc, je vais inviter quelqu'un à aller au-delà des barrières ethniques, des barrières sociologiques, des barrières quelles religieuses. Allez au-delà des barrières. Jésus a dit à ses disciples qui étaient majoritairement juifs, vous irez annoncer l'évangile en Samarie. Wow. Pour nous, ça ne veut rien dire, mais ça voulait tout dire pour eux. Et même là, ils n'avaient pas trop compris parce que quand Pierre est allé chez Corneille, vous voyez comment Dieu a fait tomber les barrières quand il a donné ce rêve, cette vision à Pierre. Et Pierre a dit, je n'ai jamais touché à quoi que ce soit dans le pub. Ah, ce que Dieu, vous vous souvenez du rêve? Il a obligé à aller lui juif chez un païen, un gentil. Mais un homme qui craignait Dieu, il y est allé. Et Dieu a anéanti toutes les barrières religieuses, sociales, ethniques. Le Saint-Esprit est tombé sur eux. Il n'a même pas demandé la permission de Pierre. Il n'a même pas demandé à Pierre de leur imposer les mains. Pierre était Et quand il est retourné à Jérusalem, ils lui ont posé des questions. Mais comment tu es allé chez des juifs, chez des non-juifs? Il a dit, ah, si vous savez ce que Dieu a fait. Il leur a raconté l'histoire. Tout le monde était, waouh, une nouvelle ère a commencé. Et quelqu'un veut encore vous dire aujourd'hui que la foi chrétienne n'est pas pour vous, vous devez retourner chez vos ancêtres? Non, Jésus a anéanti cette barrière. Le Saint-Esprit est venu mettre fin à ces divisions. Il est venu annoncer que cet évangile est pour tous. Alléluia, cet évangile est pour
2: tous.
1: Cet évangile est pour
2: tous.
1: Et les gens qui disent cela manifestent leur ignorance de l'histoire du continent européen. Et du fait que sur ce continent n'a pas toujours été monothéiste. Non, loin s'en faut. Pas toujours été monothéiste. C'est la foi chrétienne qui a amené le monothéisme. Mazie qui tobeste keriba. 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Dieu est merveilleux. Dieu est merveilleux. Il a anéanti la barrière, il a anéanti la séparation. L'évangile est venu anéantir la division entre les peuples parce que l'évangile est pour tous. Dieu est merveilleux. En Samarie, jusqu'aux extrémités de la terre,

Si nous mourons avant que Jésus ne revienne, la génération suivante, Jésus sera avec eux. Vous me suivez? Perpétuel. Et ce qui me fait penser à quelque chose que je vous dis souvent, c'est que la foi chrétienne doit être annoncée à chaque génération. Il y a beaucoup de religions qui sont affaires de tradition, pas de conviction. Mais la foi chrétienne est la seule où c'est une question de conviction. On n'est pas chrétien par tradition. Certains pensent qu'ils le sont. Mais on devient réellement chrétien par conviction. Ce qui veut dire qu'il faut l'annoncer à toutes les générations. Parce que sinon, les enfants que vous élevez peuvent ne pas être chrétiens tout en allant à l'église. S'ils ne sont pas arrivés à la conviction concernant la personne de Jésus. Est-ce que vous me suivez? Donc nous annonçons, ce mandat est donc valable pour toutes les générations. Parce que chaque génération doit courber les genoux devant Jésus. Chaque génération doit confesser le Christ. Alléluia. C'est pour ça que parfois je suis derrière les parents. Et vos enfants ne peuvent pas grandir dans votre maison et servir le diable. Non. Il faut qu'ils servent le Seigneur. Est-ce que vous êtes d'accord? Ils vont servir le Seigneur. Donc nous sommes les destinataires de cette commission. Mais vous recevez une puissance quand le Saint-Esprit viendra sur nous et vous serez mes témoins à Jérusalem, dans toute la Judée, dans la Samarie et jusqu'aux extrémités de la terre. Regardez avec moi dans Romains 10 et c'est là où nous allons conclure. Et quelqu'un dit, ah non, déjà. Et quelqu'un dit, pasteur, wishful thinking. Romains 10, ça c'est un des passages les plus émouvants concernant cette grande commission. Romains 10, verset 13. Romains 10, verset 13. Je pourrais aussi vous citer 2 Corinthiens 5. Oui, c'est 2 Corinthiens 5. Il nous a donné le ministère de la réconciliation. Mais Romains 10, verset 13, nous dit ceci, en effet, toute personne qui fera appel au nom du Seigneur sera sauvée. Toute personne qui fera appel au nom du Seigneur sera sauvée. Donc, si les gens ne sont pas sauvés, c'est parce qu'ils n'ont pas fait appel au nom du Seigneur. Mais ça nous pose un problème. Mais comment donc feront-ils appel à celui en qui ils n'ont pas cru? Comment? C'est logique, n'est-ce pas? Vous êtes dans Romains 10? Vous regardez à l'écran? Ça me fait oui, parce qu'ils regardent à l'écran. Et comment croiront-ils en celui dont ils n'ont pas entendu parler? Et comment entendront-ils parler de lui si personne ne l'annonce? Abba House, la question nous est posée. Donc, les gens ont la possibilité d'être sauvés. Mais pour qu'ils soient sauvés, quelqu'un doit faire quelque chose. Comment donc feront-ils appel à celui en qui ils n'ont pas cru? Oui, ils ne croient pas ces gens-là. Mais peut-être qu'ils ne croient pas parce que tu n'as pas annoncé. Et comment croiront-ils en celui dont ils n'ont pas entendu parler? Et comment entendront-ils parler de lui si personne ne l'annonce? Oui, mais bon, tout le monde a entendu le nom de Jésus. Tout le monde a entendu Jésus, Jésus. Même pas tout le monde, mais beaucoup de gens ont entendu Jésus. Mais ils ne savent pas encore qui est Jésus. Il n'a pas été annoncé. Nous allons le dire ensemble encore, tout le monde ensemble. Comment donc feront-ils appel à celui en qui ils n'ont pas cru? Et comment croiront-ils en celui dont ils n'ont pas entendu parler? Et comment entendront-ils parler de lui si personne ne l'annonce? Continuons. Et comment l'annoncera-t-on si personne n'est envoyé? Comme il est écrit, qui sont beaux les pieds de ceux qui annoncent la paix, de ceux qui annoncent les bons. Alléluia. Je ne sais pas si vous avez de beaux pieds, mais moi j'ai décidé que je vais avoir de beaux pieds. Et pas à cause de mes chaussures, même si elles sont très belles. Mais je vais annoncer l'évangile. La parole qui est en train de nous est donnée ici, c'est que la destinée éternelle des gens dépend de notre choix, notre décision d'annoncer l'évangile. La destinée éternelle de beaucoup de personnes, et nous avons

0: méditer longuement sur le jugement, sur l'enfer, sur la séparation définitive avec Dieu. Ces choses sont une réalité. Et c'est notre intervention qui fera la différence pour beaucoup de personnes. La question est de savoir qui est sauvé aujourd'hui grâce à votre annonce. Qui n'est pas sauvé aujourd'hui parce que nous n'avons pas annoncé. Nous avons décidé que nous allons rectifier le tir. Toute personne qui fera appel sera sauvée. Sa promesse est universelle. Mais pour l'invoquer, il faut qu'il croie. Pour qu'il croie, il faut qu'ils entendent. Pour entendre, il faut qu'il y ait une annonce. Pour annoncer, il faut être envoyé. Et nous sommes envoyés. Dites à quelqu'un, je suis envoyé. Tu es envoyé. Nous sommes envoyés. Et l'enjeu est de taille. L'enjeu est de taille. Quand nous méditons sur ces choses, parfois, ça fait pleurer. Pour dire merci de nous avoir sauvés. Mais nous voulons aussi être conscients de notre responsabilité. Tout pouvoir lui a été donné, donc nous fonctionnons sous la seule autorité qui vaille. La puissance du Saint-Esprit nous a été donnée, donc nous ne sommes pas démunis. La présence de Jésus est avec nous, donc nous sommes entourés. Et la parole nous a été donnée. Et nous a donné, nous dit 2 Corinthiens 5, le ministère, 5 ou 15, le ministère de la réconciliation.
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3: Maintenant, croyez-le ou non, le livre de l'Apocalypse n'est pas si difficile à comprendre. Parfois, nous pensons qu'il l'est. Nous commençons à le lire de notre côté et nous nous disons « Seigneur, qui peut comprendre ce livre ?» Mais croyez-moi, l'Apocalypse n'est pas si complexe. En fait, j'ai tout décomposé et je l'ai organisé dans un tableau facile à saisir. Et je vais faire une révision en parcourant ce tableau pour vous montrer l'ordre chronologique de chaque événement jusqu'à la cinquième trompette, car c'est là que nous en sommes actuellement. Nous allons couvrir la cinquième trompette ce soir, et environ chaque mois, je le ferai à nouveau. Je réviserai en parcourant le tableau et en vous montrant l'ordre chronologique de chaque événement jusqu'au point où nous en serons. Et d'ici à ce que nous ayons terminé, vous serez capable de parcourir le tableau vous-même et vous comprendrez comment chaque événement rapporté dans le livre de l'Apocalypse s'insère dans le calendrier de Dieu. Revoyons donc. Au chapitre 1, verset 19, Jean a reçu l'instruction d'écrire. « Écris donc les choses que tu as vues et celles qui sont, et celles qui doivent arriver après elles. » C'est le plan de base du livre de l'Apocalypse. Vous voyez, le livre de l'Apocalypse est divisé en trois sections. Les choses que tu as vues, les choses qui sont et les choses qui doivent arriver plus tard. Pensez-y de cette façon, passé, présent et futur. Les choses que tu as vues concernent le chapitre 1. Jean a eu une révélation de Jésus tel qu'il est maintenant au ciel, non pas tel qu'il était lorsqu'il marchait sur cette terre, mais tel qu'il est en ce moment même au ciel. Cette révélation de Jésus est consignée au chapitre 1. Les choses qui sont se réfèrent à l'ère de l'Église, les chapitres 2 et 3. Dans quelle ère sommes-nous actuellement? Nous sommes dans l'ère de l'Église. Le temps présent est l'ère de l'Église. Or, chaque Église mentionnée dans les chapitres 2 et 3 représente une période de l'histoire de l'Église. Si vous me le permettez, je veux passer cela en revue. Nous avons donc les choses que tu as vues, une révélation de Jésus tel qu'il est au ciel et non tel qu'il était sur terre. C'est le passé. Ensuite, il devait écrire les choses qui sont les chapitres 2 et 3. Chaque église, comme je l'ai dit, représente une période spécifique de l'histoire ecclésiastique. L'église d'Éphèse représente la période apostolique. L'église de Smyrne représente la période de persécution. L'église de Pergame représente la période de l'église d'État, cette époque de l'histoire où le christianisme n'était plus proscrit. Au contraire, Constantin l'a adopté et en a fait la religion d'État. Ainsi, tout d'un coup, vous avez l'Église qui était hors la loi, avec tous ces gens qui se cachaient et tenaient des services dans des endroits secrets, qui sortent maintenant de l'ombre pour devenir les dirigeants du gouvernement. Ensuite, vous avez l'Église de Thyatire, qui représente la période de l'Église catholique au moment de sa naissance et de ses débuts. Puis vous avez l'Église de Sardes, qui représente la période de la Réforme. Il y eut un temps où ces gens n'essayaient pas simplement de quitter l'Église catholique, mais voulaient la réformer, et l'Église catholique a résisté. C'était la période de la Réforme. Vous avez l'Église de Philadelphie, qui représente la période missionnaire de l'histoire de l'Église. En d'autres termes, toutes ces églises envoyaient des missionnaires dans le monde entier, et la majorité d'entre eux venaient d'Amérique et d'Angleterre. Nous les avons envoyés partout, et nous avons vu beaucoup de fruits. Et maintenant, nous sommes dans cette période d'apostasie. L'église de Laodicée est l'église de l'apostasie, cette période actuelle de l'histoire. Ce qui est intéressant, c'est que nous avons encore l'église catholique aujourd'hui, n'est-ce pas? Nous avons encore des églises qui sont persécutées. Nous avons encore beaucoup d'églises qui ressemblent à celles du début de la Réforme, comme l'église luthérienne. Ces églises existent toujours, mais je veux aussi que vous voyez qu'elles représentent des périodes de l'histoire. Le plus fascinant, c'est que Jean a écrit ce livre vers les années 90 à 100 après Jésus-Christ. Il traçait littéralement ce portrait de l'histoire de l'Église, et cette période est connue sous le nom d'ère de l'Église. Quand l'ère de l'Église prendra-t-elle fin? À l'enlèvement. Nous passons maintenant à la troisième division du livre. Les choses qui doivent arriver après elle. Après quoi? Après l'ère de l'Église. Lorsque l'enlèvement se produit, l'ère de l'Église se termine et la tribulation commence. Au moment de l'enlèvement, nous avons aussi cette vision du ciel. Et dans cette vision, nous voyons ce qui va se passer. Dieu tient dans sa main droite un livre scellé de sept sceaux. Jésus s'avance, prend le livre aux sept sceaux et commence à rompre chaque sceau. Que représente ce livre? Le titre de propriété de la terre. Car Jésus a non seulement racheté l'humanité, mais il a racheté le monde entier. Il se prépare donc à reprendre possession de la terre. Mais nous allons traverser une période de 7 ans, connue sous le nom de tribulation, avant que Jésus ne revienne physiquement. Si vous vous souvenez, lors de l'enlèvement, ses pieds ne touchent pas le sol. Nous allons à sa rencontre dans les nuées, dans les airs. C'est cela, l'enlèvement. Mais Jésus ne revient physiquement sur la terre que 7 ans plus tard. Maintenant que Jésus possède ce livre scellé de 7 sceaux, il commence à délier chaque sceau. Lorsqu'il rompt le premier sceau, le cavalier blanc de l'Apocalypse apparaît. Qui est le cavalier blanc? C'est l'Antéchrist. La raison pour laquelle le cheval est de couleur blanche est que le blanc est le symbole de la paix. Lorsque l'Antéchrist entre en scène pour la première fois, il négocie un traité de paix avec Israël et leur permet de reconstruire le temple. C'est probablement la chose la plus intéressante lorsque nous visitons Israël, voir les Juifs se préparer pour le troisième temple. Il possède presque tous les meubles ou objets qui iront à l'intérieur du temple. Saviez-vous que le Sanhédrin a déjà été formé? On ne peut pas reconstruire le troisième temple tant que le Sanhédrin n'est pas en place, car c'est l'organe directeur. Ce sont eux qui s'assurent que tout est fait selon les Écritures. S'il y a des divergences selon la loi, cela va au Sanhédrin, et ce sont eux qui déterminent la bonne décision. Le Sanhédrin est formé, il est prêt. Nous approchons du but. Et puis, juste après ce traité de paix, Israël entre dans une sorte d'accalmie. Ils pensent que, pour la toute première fois, ils ont la paix. Et alors qu'ils pensent cela, soudain, le second cavalier de l'Apocalypse apparaît, le cheval rouge. C'est une guerre nucléaire. C'est le moment où la Russie, accompagnée de toutes les nations arabes, attaque Israël. Mais Dieu va accomplir une œuvre puissante. Ils vont littéralement tourner leurs armes les uns contre les autres et s'entre-détruire. Dieu va délivrer Israël de manière surnaturelle. Ensuite, le cheval noir apparaît. C'est le troisième cavalier de l'Apocalypse. Le noir symbolise la famine. À cause de cette guerre et de la dévastation qui en découle, il y a une famine. Comme nous l'avons dit, toutes ces choses frappent un tiers de la terre. Cela ne signifie pas que la famine sera partout, mais nous savons où elle sera située. Autour d'Israël et de toute cette région. Ce qui est intéressant avec cette famine, c'est qu'elle va accentuer la lutte des classes, car elle n'affectera pas les riches, mais les pauvres. Les pauvres devront travailler toute la journée juste pour nourrir leur famille. Ils n'auront même pas assez d'argent pour payer leur maison, l'électricité ou tout autre luxe. Tout ce qu'ils pourront faire avec leur salaire journalier sera d'acheter assez de nourriture pour cette journée. Puis vous avez le quatrième cavalier de l'Apocalypse qui entre en scène. Nous avons vu cela avec Clint Eastwood dans Pale Rider, vous vous souvenez ? Le cavalier pâle arrive et qui le suit ? La mort. C'est véritablement ce qui se passe. Lorsque le cheval pâle apparaît, ce mot pour la mort, Thanatos, peut aussi être utilisé pour les pestes. Qu'est-ce qui survient normalement après la guerre ? La famine et les pestes. La mort suit donc, et on nous dit que 25% de la population mourra. C'est incroyable, plus d'1,2 milliard de personnes mourront. Ensuite, nous passons au cinquième sceau. Lorsque le cinquième sceau est ouvert, nous voyons les tout premiers martyrs au ciel. Ils sont sous l'autel de Dieu et crient à Dieu pour obtenir justice. Et que leur répond-on ? D'être patient, qu'ils ne sont que les premiers. D'autres martyrs sortiront de la tribulation. Les personnes qui ont manqué l'enlèvement, qui n'avaient pas pris de décision pour Jésus-Christ, beaucoup d'entre elles réaliseront que Jésus était le véritable Messie. Elles le recevront comme leur Seigneur et Sauveur, mais elles seront persécutées et la majorité d'entre elles seront martyrisées. En fait, je crois personnellement qu'elles le seront toutes. On leur dit donc d'être patientes, jusqu'à ce que tous les martyrs soient sortis de la tribulation. Ensuite, nous avons un intermède. Qu'est-ce qu'un intermède ? En littérature, c'est comme une parenthèse. Son but est de combler les lacunes, car une question a été posée. « Oh, vous savez ce que j'ai fait ? Je suis désolé, j'ai sauté le sixième sceau. Et nous ne voulons pas manquer le sixième sceau. Puis-je revenir en arrière ? D'accord. Jésus rompt le sixième sceau et il y a un basculement de l'axe polaire. La plupart des gens ne saisissent pas cela à cause de la façon dont c'est écrit dans le texte original et la traduction n'est pas toujours optimale. Mais voici ce que dit la traduction originale. Elle dit que les cieux sont comme un livre qu'on roule. Or, quand on roule un livre ouvert, ce qui est intéressant, c'est qu'en le roulant vers la droite, on le ferme aussi vers la gauche. Ce qui apparaît sur le rouleau à mesure que vous roulez vers la droite est révélé. Mais ce que vous aviez précédemment vu est recouvert. Cela nous dit que le ciel est littéralement roulé comme un parchemin. Ainsi, les étoiles que vous voyez, vous ne pouvez plus les voir. Et les étoiles que vous ne pouviez pas voir, vous pouvez maintenant les voir. La seule chose qui pourrait causer cela est un basculement de l'axe polaire. Après ce basculement de l'axe, après la guerre, la famine, la mort, la question est posée. Qui peut subsister au grand jour du Seigneur ? Eh bien, pour répondre à cette question, ils ne passent pas à l'événement suivant. Ils prennent une pause. C'est cela, un intermède. C'est comme une parenthèse. Nous allons maintenant vous donner des informations utiles que vous devez connaître, mais n'essayez pas de les insérer dans la chronologie. Et vous devez comprendre cela, car nous arriverons à d'autres intermèdes au fur et à mesure. Et lorsque les gens essaient de les placer dans la période chronologique, cela ne colle pas. Pour répondre à la question de savoir qui survivra au grand jour du Seigneur, il nous est dit que 144 000 Juifs seront scellés, 12 000 de chaque tribu. Ils seront en réalité des prédicateurs et iront dans chaque nation prêcher l'évangile de Jésus-Christ. Beaucoup d'entre vous ont appris que l'évangile doit aller dans chaque nation avant que l'enlèvement ne puisse avoir lieu. C'est un faux enseignement. L'enseignement correct est que l'évangile ira dans toutes les nations avant que Jésus ne revienne. Ces 144 000 vont porter l'évangile de Jésus-Christ littéralement au monde entier. Puis nous avons le septième sceau. Quand Jésus ouvre le septième sceau, quelque chose d'intéressant se produit. Il y a un silence d'environ une demi-heure. Vous voyez, jusqu'à ce moment, le ciel est un endroit plutôt bruyant et animé. Tout le monde adore. Toutes ces choses se passent. Mais quand le septième sceau est ouvert, soudain, il y a un silence de 30 minutes. Pourquoi ? Parce que l'ange se prépare à offrir les prières des saints avec de l'encens devant Dieu. Et chaque fois que cela arrivait sur terre, dans le temple de l'Ancien Testament, ceux qui étaient à l'extérieur se taisaient et restaient dans une attitude de prière et de méditation. Nous avons donc ces 30 minutes de silence. L'ange va prendre son encensoir, y met quelques charbons et offre cela avec les prières des saints à Dieu. Quelles sont les prières des saints ? Pourquoi les saints prient-ils depuis 2000 ans ? qu'est-ce que Jésus nous a enseigné à prier? Il nous a appris à dire « Que ton règne vienne, que ta volonté soit faite sur la terre comme au ciel ». Si vous avez obéi à Jésus-Christ, vous avez fait cette prière. Nous prions pour que le royaume de Jésus vienne. La seule façon pour que cela arrive est que ces événements aient lieu. L'ange fait donc quelque chose de très intéressant. Il prend son encensoir, va à l'autel de Dieu, prend du feu, pas seulement quelques charbons, mais du feu, le met dans l'encensoir et le jette sur la terre. Que symbolise l'autel de Dieu? Le jugement du péché, la punition du péché. Dans l'Ancien Testament, lorsqu'on sacrifiait un animal, on brûlait ses entrailles sur l'autel, symbolisant l'âme brûlée en enfer pour payer le prix du péché. Quand il prend ce feu et le projette sur la terre, cela symbolise le jugement de Dieu tombant sur la terre. Et c'est ce que nous allons voir dans ces sept trompettes. Après cela, sept anges reçoivent sept trompettes. Le premier ange s'avance, sonne de sa trompette, et il y a de la grêle, du feu et du sang. Beaucoup de ces jugements de trompette simulent les plaies d'Égypte. Si vous vous souvenez, lorsque Moïse est allé libérer les enfants d'Israël, Dieu a envoyé certaines plaies. Celle-ci ressemble beaucoup à l'une d'elles. Vous avez soudain de la grêle et du feu qui descendent, mais c'est un peu différent cette fois, c'est mêlé de sang. Le feu brûle toute l'herbe. Il brûle littéralement la terre et toute l'herbe verte. Il brûle aussi un tiers de tous les arbres de la terre. Pouvez-vous imaginer toute la forêt amazonienne rayée de la carte, ou peut-être tout Yellowstone et Yosemite? Ce sera comme un incendie de forêt que vous ne pouvez pas imaginer, mais un tiers de tous les arbres de la terre sera consumé. Ensuite, le deuxième ange sonne de la trompette. Une sorte de volcan entre en éruption. Le texte dit que c'est comme une montagne embrasée par le feu qui est jetée dans la mer. C'est pourquoi je crois que c'est un volcan qui explose littéralement et une énorme masse est projetée dans la mer. Un tiers de la mer est transformé en sang, un tiers des créatures marines meurent et un tiers des navires sombrent avec tous les gens à bord. Puis, la troisième trompette sonne. Il est dit qu'une étoile descend et frappe la terre. Nous savons qu'en grec, c'est de là que vient le mot « astéroïde ». C'est donc une météorite. Elle frappe la terre et on appelle cette étoile « absinthe », car elle contamine toutes les rivières de cette région. Un tiers des rivières et un tiers des sources d'eau de la terre. Encore une fois, c'est dans un lieu géographique précis, mais toute l'eau douce est contaminée. Les gens de cette région ont deux choix, soit boire l'eau, ce qui causera une mort éventuelle, soit ne pas la boire et mourir rapidement. Ensuite, le quatrième ange sort et sonne de sa trompette. Il est dit que Dieu frappe les corps célestes. C'est une plaie intéressante, car un tiers du soleil est obscurci, un tiers de la lune est obscurci, et chaque corps céleste voit son éclat réduit d'un tiers. En lisant cela dans le grec original, on comprend que la lumière du jour sera réduite d'un tiers. Elle aura disparu. Et la nuit, parce qu'un tiers de la lune et des étoiles a été frappé, il fera très sombre. Si vous avez normalement 12 heures de lumière, vous n'en aurez plus que 8. Nous parlions du discours de Jésus sur le mont des Oliviers. Il a dit quelque chose de très intéressant. Et si ces jours n'étaient abrégés, personne ne serait sauvé. Je crois sincèrement que c'est probablement la miséricorde de Dieu. Nous ne savons pas combien de temps dure cette plaie. Mais je pense qu'elle durera toute la tribulation, car lorsque nous arriverons aux coupes de la colère de Dieu, je vous assure que si les journées étaient complètes, personne ne pourrait le supporter. Et maintenant, nous arrivons là où nous en sommes, la cinquième trompette, le premier malheur. Ce n'était pas si difficile, n'est-ce pas? Pourriez-vous parcourir le tableau et faire de même? Oui. Ainsi, d'ici la fin, vous comprendrez le livre de l'Apocalypse. Nous sommes enfin prêts à étudier le jugement de la cinquième trompette, qui est le premier des trois malheurs. Tournez vers Apocalypse chapitre 8, verset 13. Laissez-moi expliquer ce que je veux dire par les trois malheurs. Notez ce que dit le texte de Louis II. Je regardais et j'entendis un aigle qui volait au milieu du ciel, disant d'une voix forte « Malheur, malheur, malheur aux habitants de la terre, à cause des autres sons de trompette des trois anges qui vont sonner. ces trois malheurs sont les trois derniers jugements de trompette. C'est un avertissement à tous les habitants de la terre. Les quatre premiers jugements de trompette étaient dirigés contre la nature, mais les trois derniers seront dirigés contre les hommes. C'est pourquoi ils sont considérés comme pires. Pourquoi Dieu avertirait-il les habitants avant que les trois dernières trompettes ne sonnent? Parce que Dieu est un Dieu d'amour et de miséricorde. Il ne veut pas que les gens périssent. Il veut qu'ils se repentent. C'est leur dernière chance. Une fois que les sept coupes de la colère de Dieu commencent, il est trop tard. Je ne dis pas qu'ils ne peuvent pas se repentir après la septième trompette, mais je dis qu'ils ne le feront pas, parce que leur cœur sera devenu trop endurci. Regardez Apocalypse 16, versets 10 et 11. Sautons un peu en avant vers la cinquième coupe. Le cinquième versa sa coupe sur le trône de la bête, et son royaume fut couvert de ténèbres. Et les hommes se mordirent la langue de douleur, et ils blasphémèrent le Dieu du ciel à cause de leurs douleurs et de leurs ulcères, et ils ne se repentirent pas de leurs œuvres. L'implication ici est qu'ils pourraient se repentir s'ils le voulaient, mais ils ne le feront pas. Plus une personne passe de temps sans se repentir, plus cela devient difficile. C'est comme si leur cœur devenait calleux. C'est la nature humaine. C'est pourquoi il est crucial d'atteindre les jeunes. Plus on rejette l'appel de Dieu à la repentance, plus le cœur s'endurcit, jusqu'à ce qu'on ne ressente plus rien. La cinquième et la sixième trompette sont réellement la dernière chance pour les habitants de la terre. Étudions ce qui se passe quand cette cinquième trompette sonne. Apocalypse chapitre 9, verset 1. Le cinquième ange sonna de la trompette. Et je vis une étoile qui était tombée du ciel sur la terre. La clé du puits de l'abîme lui fut donnée. Si vous vous souvenez, au chapitre 1, les étoiles représentaient des anges. L'étoile qui descend du ciel est un ange. Parfois, certains disent « ça ne peut pas être un ange, ce doit être un démon car il tombe du ciel ». En réalité, en grec, le mot signifie simplement « descendre ». C'est un ange qui descend du ciel. Et cet ange reçoit la clé du puits de l'abîme. Nous savons que ce n'est pas un démon, car Dieu ne donnerait pas les clés à un démon. Jésus est celui qui détient les clés. Il confie la clé à cet ange. Le puits de l'abîme est aussi connu sous le nom de Abyss. Le mot grec est abusos, ce qui signifie littéralement « sans profondeur ». Si l'on fait une étude étymologique, le mot racine butos signifie profondeur. En ajoutant le préfixe privatif, a, alpha, on transforme le terme positif en négatif, comme pour théiste et athée. Abusos signifie donc sans profondeur, d'où la traduction de puits sans fond ou abîme. À l'époque biblique, les Juifs croyaient que l'abîme était un corridor menant à un compartiment spécial de l'enfer. Ils croyaient que l'enfer avait trois compartiments différents. Le premier est le Tartare, Tartarus, un endroit spécial pour les anges qui ont abandonné leur propre demeure. Nous parlons ici des anges déchus qui se sont rebellés avec Satan. 2 Pierre 2, verset 4 dit « Car si Dieu n'a pas épargné les anges qui ont péché, mais s'il les a précipités dans l'abîme et mis dans des chaînes de ténèbres pour y être gardés pour le jugement. » Notez que le mot « enfer » ici est traduit du mot grec « Tartarus ». Ensuite, vous avez le « séjour des morts », « Hadès », appelé « Sheol » dans l'Ancien Testament hébreu. L'Hadès était divisé en deux parties, le lieu de tourment et le paradis, aussi appelé le « Saint d'Abraham ». Il y avait un grand gouffre entre les deux. Aujourd'hui, le Saint d'Abraham est vide, car lorsque Jésus a été ressuscité, il a emmené les captifs avec lui. Aujourd'hui, si un chrétien meurt, son âme va au ciel. Si quelqu'un meurt sans être chrétien, il va dans l'Hadès. Le dernier compartiment est l'abîme. C'est là que certains démons sont gardés. Regardez dans Luc chapitre 8, versets 30 et 31. Jésus lui demanda « Quel est ton nom ?»« Légion », répondit-il. Car plusieurs démons étaient entrés en lui. Et ils priaient instamment Jésus de ne pas leur ordonner d'aller dans l'abîme. Le mot ici est encore « abusos ». Considérez le puits de l'abîme comme l'endroit de l'enfer où se trouvent les démons. C'est aussi là que Satan sera enchaîné pendant le millénium, verset 2. « Et elle ouvrit le puits de l'abîme. Et il monta du puits une fumée, comme la fumée d'une grande fournaise. Et le soleil et l'air furent obscurcis par la fumée du puits. Pourquoi la fumée sort-elle comme d'une cheminée ? Parce que l'enfer est une fournaise. C'est un lieu de feu. L'Hadès n'est qu'un lieu d'attente. Après le millénium, les gens en enfer seront ressuscités pour se tenir devant le grand trône blanc. Puis ils seront jetés dans l'étang de feu pour l'éternité. » Verset 3. De la fumée sortirent des sauterelles sur la terre. Et il leur fut donné un pouvoir, comme le pouvoir qu'ont les scorpions de la terre. Ces sauterelles sortent de l'abîme. Ce sont donc des démons. Ce ne sont pas des sauterelles naturelles, ni des hélicoptères de combat comme certains l'ont suggéré. Ce sont des démons qui prennent la forme de sauterelles et reçoivent le pouvoir de piquer comme des scorpions. Dieu ne leur ordonne pas de piquer. Il leur permet simplement de faire ce que les démons font naturellement, attaquer et tourmenter. Mais Dieu leur impose des restrictions. Versets 4 et 5. Il leur fut dit de ne pas faire de mal à l'herbe de la terre, ni à aucune verdure, ni à aucun arbre, mais seulement aux hommes qui n'avaient pas le sceau de Dieu sur le front. Il leur fut donné, non de les tuer, mais de les tourmenter pendant 5 mois. Et le tourment qu'elles causaient était comme le tourment que cause le scorpion quand il pique un homme. Notez bien la durée, 5 mois. Pourquoi 5 mois ? La saison normale des sauterelles est de mai à septembre. Exactement 5 mois. Ces sauterelles démoniaques ne pourront tourmenter les hommes que pendant la durée de vie naturelle d'une sauterelle. Cela suggère que ces démons possèdent des corps physiques de sauterelles, changeant leur forme et leurs caractéristiques. Verset 6. En ces jours-là, les hommes chercheront la mort et ils ne la trouveront pas. Ils désireront mourir et la mort fuira loin d'eux. La douleur sera si intense que les gens voudront mourir, mais ils ne le pourront pas. Le mot « chercher » ici, « zétéo », signifie « méditer sur quelque chose », y penser constamment. Ils n'auront pas le courage de se suicider, ou s'ils essaient, la mort leur échappera. Versets 7 à 10. Ces sauterelles ressemblaient à des chevaux préparés pour le combat. Il y avait sur leur tête comme des couronnes semblables à de l'or, et leur visage étaient comme des visages d'hommes. Elles avaient des cheveux comme des cheveux de femmes, et leurs dents étaient comme des dents de lion. Elles avaient des cuirasses comme des cuirasses de fer, et le bruit de leurs ailes était comme un bruit de char à plusieurs chevaux qui courent au combat. Elles avaient des queues semblables à des scorpions et des aiguillons, et c'est dans leur queue qu'était le pouvoir de faire du mal aux hommes pendant 5 mois. Ce sont des sauterelles, mais démoniaques. Jean dit qu'elles ressemblent à des chevaux. Si vous regardez la tête d'un criquet de près, elles ressemblent effectivement à une tête de cheval. Elles ont des visages humains, ce qui indique une intelligence et une ruse. Elles ont des cuirasses de fer. Cela signifie qu'elles sont presque impossibles à écraser ou à tuer. Mais le pire, c'est leur queue de scorpion. On me dit que la piqûre de certains scorpions donne l'impression que le système nerveux est en feu pendant 3 jours. Imaginez cela pendant 5 mois. Verset 11. Elles avaient sur elles comme roi l'ange de l'abîme, nommé en hébreu Abaddon et en grec Apollyon. Le nom signifie « destructeur ». Proverbe 30, verset 27, dit que les sauterelles n'ont point de roi, mais celles-ci en ont un. Jean donne le nom en hébreu et en grec pour montrer que personne n'échappera, qu'il soit juif ou gentil, à moins d'avoir le sceau de Dieu sur le front. Verset 12, le premier malheur est passé. Voici, il vient encore 2 malheurs après celui-ci. Dans mon dialecte local, je dirais « Le premier « oh oh » est passé, 2 autres arrivent. » Passons maintenant au jugement de la 6e trompette. Lisons Apocalypse 9, versets 13 à 21. « Le 6e ange sonna de la trompette, et j'entendis une voix venant des 4 cornes de l'autel d'or qui est devant Dieu, et disant au 6e ange qui avait la trompette, « Délie les 4 anges qui sont liés sur le grand fleuve d'Euphrate. » Et les 4 anges qui étaient prêts pour l'heure, le jour, le mois et l'année furent déliés afin qu'ils tuassent le tiers des hommes. Le nombre des cavaliers de l'armée était de 2 myriades de myriades. J'en entendis le nombre. Et ainsi je vis les chevaux dans la vision, et ceux qui les montaient, ayant des cuirasses couleur de feu, d'hyacinthe et de soufre. Les têtes des chevaux étaient comme des têtes de lion, et de leur bouche sortait du feu, de la fumée et du soufre. Le tiers des hommes fut tué par ces trois fléaux, par le feu, par la fumée et par le soufre qui sortait de leur bouche. Car le pouvoir des chevaux était dans leur bouche et dans leur queue. Leurs queues étaient liées semblables à des serpents ayant des têtes, et c'est avec elles qu'ils faisaient du mal. Les autres hommes qui ne furent pas tués par ces fléaux ne se repentirent pas des œuvres de leurs mains, de manière à ne pas adorer les démons et les idoles d'or, d'argent, d'airain, de pierre et de bois, qui ne peuvent ni voir, ni entendre, ni marcher. Et ils ne se repentirent pas de leurs meurtres, ni de leurs enchantements, ni de leur impudicité, ni de leur vol. Analysons cela. Versets 13 et 14. Une voix ordonne de libérer quatre anges liés près de l'Euphrate. Ce sont des anges déchus, car les anges de Dieu ne sont pas enchaînés. L'Euphrate est symbolique. C'est l'une des frontières de la terre promise à Abraham. Genèse 15, verset 18 dit « En ce jour-là, l'Éternel fit alliance avec Abraham et dit « Je donne ce pays à ta postérité, depuis le fleuve d'Égypte jusqu'au grand fleuve, au fleuve d'Euphrate. » C'était aussi la barrière séparant Israël de ses ennemis, la Syrie et Babylone. L'Euphrate symbolise l'invasion d'un ennemi que Dieu utilise comme outil de jugement. Regardez Ésaïe 10, versets 6 et 7, où Dieu envoie la Syrie contre une nation impie. Le roi d'Assyrie ne comprend pas qu'il n'est qu'un outil dans la main de Dieu. Ces quatre anges déchus sont les instigateurs qui vont pousser l'Orient à envahir l'Occident. Verset 15. Ces anges étaient prêts pour l'heure, le jour, le mois et l'année. Cela nous dit que le calendrier de Dieu est déterminé à la seconde près. Certains pensent que cela représente la durée, 391 jours. Mais une étude du grec montre qu'il s'agit d'un moment précis et unique. Ces anges vont tuer un tiers de l'humanité. Faisons un calcul rapide. La population mondiale est d'environ 6 milliards 700 millions, selon les chiffres d'octobre 2008. Supposons qu'un milliard de personnes soient enlevées, ce qui est généreux. Il reste 5 milliards 700 millions. Un quart meurt durant les quatre premiers sauts. 1 milliard 400 millions. Il reste 4 milliards 300 millions. Un tiers de ce chiffre représente environ 1 milliard 400 millions de morts supplémentaires. À la fin de la sixième trompette, près de la moitié de la population mondiale aura péri et nous ne sommes même pas encore à la moitié de la tribulation. Verset 16. L'armée compte 200 millions de cavaliers. J'en entendis le nombre. Il ne les a pas comptés lui-même, car c'est un nombre trop vaste. À titre de comparaison, la population totale des États-Unis au 21 janvier 2009 est de 306 189 000. L'Amérique ne pourrait pas lever une telle armée. En revanche, la Chine compte plus d'1,335 milliard d'habitants. En 1964, leurs dirigeants affirmaient déjà pouvoir lever une armée de 200 millions d'hommes. Versets 17 à 19. Jean décrit des chevaux avec des têtes de lion crachant du feu, de la fumée et du soufre. Jean fait de son mieux pour décrire une armée du 21e siècle avec le vocabulaire du 1er siècle. Il voit des engins blindés, cuirasses, que les hommes montent. Donc, il les appelle des chevaux. Les têtes sont terrifiantes comme des lions. Le feu, la fumée et le soufre sortant de la bouche correspondent exactement à l'effet d'un canon ou d'une arme lourde. Les queues, semblables à des serpents, pourraient être des mitrailleuses montées à l'arrière des chars. Je crois que Jean décrit la guerre moderne. Les couleurs mentionnées, rouge feu, bleu hyacinthe et jaune soufre, sont les couleurs de la Chine. Drapeau rouge et jaune, uniforme bleu foncé. C'est une invasion préliminaire. Lors de la sixième coupe, cette armée avancera jusqu'à Armageddon pour affronter l'Antéchrist. Puis ils se ligueront tous contre Jésus à son retour. L'utilisation du feu, de la fumée et du soufre suggère l'usage d'armes nucléaires. Le feu est l'explosion, la fumée est le nuage radioactif et le soufre représente la matière en fusion. Enfin, versets 20 et 21. Malgré 1,4 milliard de morts, les survivants ne se repentent pas. les péchés listés nous donnent des indices sur les régions touchées. L'idolâtrie, Inde, les meurtres et le terrorisme, certaines nations islamiques, les enchantements ou sorcelleries, religions orientales. C'est un portrait global de la rébellion humaine. Nous avons maintenant terminé l'étude du jugement de la sixième trompette. Il y aura un nouvel intermède avant la septième trompette, laquelle marquera le début de la seconde moitié de la tribulation et le déversement des coupes de la colère de Dieu.

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1: On entend souvent dire que la vie aujourd'hui est plus difficile qu'avant, que les mœurs se sont considérablement dégradées et que le monde va de plus en plus mal. À la suite de ces affirmations viennent les lamentations du type « c'est plus dur d'être chrétien qu'avant » ou encore « nous vivons des temps mauvais où il n'y a plus ni éducation, ni respect, ni valeur, etc. etc. » Qui oserait prendre le risque d'affirmer qu'il n'est pas d'accord avec ça? Cependant, il convient d'ajouter quelques précisions. Dire que les mœurs se sont dégradées revient à dire que le cœur de l'homme a évolué en mal parce que le siècle que nous vivons est bien plus mauvais que tous ceux qui nous ont précédés. Mais en réalité, sur quel élément rationnel s'appuyer pour affirmer cela? Pour le faire, le plus souvent, nous consultons l'histoire avec son lot de subjectivité. Nous entendons quelques témoignages tout en sachant très bien qu'ils sont soumis à l'émotion. Nous pouvons aussi nous appuyer sur nos propres souvenirs et nos sens, alors qu'ils nous trompent en permanence. Alors, d'où vient cette impression que ce siècle est moralement plus mauvais que tous les autres? Le cœur naturel de l'homme n'a pas changé, et le péché, hier comme aujourd'hui, est tout autant haïssable. En fait, seuls deux éléments tangibles peuvent expliquer le mal-être social ressenti. Deux éléments réellement nouveaux depuis un siècle. Ce sont l'explosion démographique, avec les besoins et les problèmes qu'elle génère, et la recherche obsessionnelle de gains de temps poussée à son paroxysme par l'explosion technologique aux conséquences redoutables. Dans cette chronique, nous allons analyser le premier élément qui fait que le 21e siècle est vraiment différent des autres. Je veux parler de l'explosion démographique. En un siècle, la population mondiale est passée de 1,5 milliard à 7,5 milliards. Même si la pression démographique ralentit depuis une dizaine d'années, cette évolution est due principalement au progrès de la médecine et à la baisse de la mortalité infantile. Cette explosion démographique a d'immenses conséquences à tout niveau et notamment par rapport à la nature. En revanche, le péché et celui qui le manipule avec ses moyens, ses méthodes et ses effets n'ont pas évolué. La nature de l'homme n'est pas plus pécheresse qu'avant. Mais plus la concentration humaine est importante et plus le péché est visible. Plus il est visible et plus il s'impose comme une évidence devenant la norme au détriment des valeurs judéo-chrétiennes. Alors c'est vrai qu'il est difficile pour un chrétien de vivre au milieu d'un monde surpeuplé qui rend le péché et la tentation omniprésents. Un univers où il est difficile et même impossible de s'isoler du monde. C'est cela qui a vraiment changé dans notre siècle. Nous vivons un harcèlement permanent du monde qui pénètre jusqu'à notre intimité. Cependant, celui qui aime Jésus de tout son cœur et qui est attaché à sa parole, celui-là reste sourd et aveugle au péché. Il est porté par Dieu. Et comme le prophète Daniel dans la fournaise, il passe au travers du feu sans être atteint. Cette chronique vous a été proposée par Bruno Oldani et Jacques Cudeville.

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Introduction à la deuxième épître de Pierre. La deuxième épître de Pierre se distingue de la première par son ton et son contenu. Elle présente des similitudes frappantes avec l'épître de Jude, au point que plusieurs passages semblent presque identiques. Cela a conduit certains à penser que l'un des auteurs s'est inspiré de l'autre, ou qu'ils ont puisé à une source commune. Dès l'introduction, l'auteur s'adresse aux croyants avec une formule proche de celle de Jude. À ceux qui ont reçu en partage une foi du même prix que la nôtre, ce langage universel renforce le caractère de l'épître, c'est-à-dire destiné à l'ensemble des croyants et non à une église spécifique. Structure de l'épître, adresse et salutation, l'appel à la pratique des vertus chrétiennes, la mise en garde contre les faux docteurs, l'avènement du Seigneur et la fin des temps. Un message en trois volets. Première, la pratique des vertus chrétiennes. Pierre exhorte les croyants à développer des qualités essentielles à leur marche avec Dieu. À la foi, ajouter la vertu. À la vertu, la connaissance. À la connaissance, la maîtrise de soi. À la maîtrise de soi, la persévérance. À la persévérance, la piété. À la piété, la fraternité. À la fraternité, l'amour. L'auteur insiste sur le fait que ces vertus empêchent le croyant de tomber dans l'oisiveté et l'ignorance spirituelle. Elles sont le fondement d'une relation solide avec le Seigneur Jésus-Christ. Deuxième, mise en garde contre les faux docteurs. L'un des axes principaux de cette épître est la dénonciation des faux prophètes et faux docteurs qui introduisent des hérésies et sèment la confusion dans l'Église. Pierre les décrit comme des hommes pernicieux, qui abandonnent la foi et entraînent les autres dans la corruption. Il les compare à des chiens qui retournent à ce qu'ils ont vomi. Cette partie de l'épître, qui correspond au chapitre 2, est très proche du contenu de l'épître de Jude, ce qui suggère un lien direct entre ces deux écrits. Troisième, l'annonce du jour du Seigneur. L'apôtre met également en garde contre les moqueurs et railleurs qui rejettent la promesse du retour du Christ et sèment le doute parmi les croyants. Ils disent « Où est la promesse de son avènement ? Depuis que les pères sont morts, tout demeure comme dès le commencement de la création. » Pierre rappelle que le jour du Seigneur viendra et que Dieu n'est pas lent, mais patient, ne voulant pas qu'aucun ne périsse. Il exhorte les croyants à persévérer dans une vie sainte en vue de l'avènement du Seigneur. L'authenticité de l'épître. L'auteur se présente comme Pierre, apôtre de Jésus-Christ, et affirme avoir été témoin de la transfiguration du Seigneur. Nous avons vu sa majesté de nos propres yeux lorsqu'il a reçu de Dieu le Père honneur et gloire. Cependant, cette épître semble avoir été écrite après la compilation des lettres de Paul, comme le laisse entendre 2 Pierre 3:16, qui mentionne les épîtres pauliniennes. Cela soulève la question de savoir si Pierre était encore en vie au moment de sa rédaction, ou si elle a été écrite après sa mort par l'un de ses disciples. Conclusion. La deuxième épître de Pierre a une tonalité urgente et solennelle. Elle appelle les croyants à croître dans la foi en développant des vertus chrétiennes, se méfier des faux enseignants qui corrompent la vérité, se préparer pour le retour du Christ et ne pas se laisser égarer par les doutes et moqueries. Son message reste puissant et actuel. Tenir ferme dans la vérité, vivre avec droiture et garder les yeux fixés sur la promesse du retour de Christ.

La météo pour ce lundi, le beau temps persiste avec une chaleur modérée au nord mais toujours assez forte au sud. Les températures pour ce lundi matin, 12 degrés sur Lille et Strasbourg, 13 degrés à Paris et Orléans, 13 degrés également pour Cherbourg, 15 à Lyon, 17 degrés sur Nice et Brest, 19 à Ajaccio et Biarritz, 20 degrés pour Toulouse, Perpignan et Bordeaux. Et pour ce lundi après-midi, notez entre 22 et 24 degrés sur la moitié nord. Il fera 22 dans le Grand Est, 24 sur la Normandie et la Bretagne, 24 également sur l'Île-de-France. Dans la moitié sud, entre 26 et 32 degrés. Il fera 26 dans la vallée du Rhône et sur la Corse, 27 à 29 degrés le long de la Méditerranée, entre 27 et 32 sur la Nouvelle-Aquitaine et 32 degrés sur l'Occitanie.

0: L'histoire de la Bible commence dans un temple-jardin avec un couple, Adam et Ève, qui sont les prêtres royaux de Dieu.
1: Ils sont supposés s'associer à Dieu pour prendre soin de la création. Et ce lieu où le ciel et la terre ne font qu'un est rempli de la bénédiction de Dieu.
0: Mais Adam et Ève furent égarés par une créature trompeuse et exilés de la présence de Dieu. Ils ont perdu leur vocation de prêtre. Et avec cela, c'est toute l'humanité qui sombre dans la violence. Mais Dieu fait la promesse qu'un nouveau prêtre royal viendra les ramener à la bénédiction de l'Éden en se sacrifiant lui-même.
1: Plus loin, nous rencontrons donc un nouveau couple, Abraham et Sarah. Dieu promet que, par le canal de leur famille, le prêtre royal viendra rétablir la bénédiction de l'Éden. Non seulement pour eux, mais pour toutes les nations. Et c'est donc cette famille qui s'agrandit pour devenir les Israélites. Ils finissent par se rendre en Égypte où ils se retrouvent réduits en esclavage sous le règne de Pharaon, le roi violent.
0: Dieu suscite donc un homme du nom de Moïse pour le représenter auprès de Pharaon et pour agir comme médiateur en faveur du peuple d'Israël.
1: Moïse affronte Pharaon, puis conduit Israël hors de l'esclavage et dans le désert, où ils arrivent finalement au mont Sinaï. Et ici, Dieu apparaît à tous les Israélites, les invitant à devenir un royaume de prêtres.
0: Il invite donc tout le monde à être des prêtres comme Adam et Ève l'étaient en Éden.
1: En effet, mais le peuple a peur de Dieu et ne veut pas se retrouver trop près de sa présence. Moïse monte donc seul au sommet de la montagne.
0: Et là-haut, Moïse reçoit les fameux 10 commandements, dont les deux premiers sont « N'adorez que Yahweh et ne faites pas de statue d'idole ».
1: Et Moïse est témoin de choses vraiment étonnantes là-haut. Il voit d'abord le temple céleste de Dieu et ensuite un plan de celui-ci appelé le modèle.
0: Ah oui, les plans pour la construction du tabernacle.
1: Oui, il est conçu comme un modèle symbolisant l'Éden. C'est un endroit où le ciel et la terre ne font qu'un. Puis Moïse voit autre chose, le portrait d'une figure humaine glorieuse.
0: Le grand prêtre qui travaillera dans le tabernacle.
1: En effet, et seul ce prêtre peut entrer et sortir de l'espace sacré pour le compte des autres. Il est vêtu de blanc, il porte une couronne et ses bijoux scintillent de mille feux. Il est l'image du prêtre royal que nous attendions.
0: Mais l'homme qui est appelé à devenir le premier grand prêtre d'Israël est le frère de Moïse, un homme du nom de Aaron.
1: Et pendant que Moïse est témoin de toutes ces choses, au pied de la montagne, Aaron induit le peuple en erreur en fabriquant une statue idolâtre de Dieu.
0: Donc, le futur grand prêtre est en train de transgresser le premier des 10 commandements.
1: Oui, alors Dieu se met en colère et dit à Moïse en avoir marre de ce peuple et qu'il va repartir de zéro avec Moïse. Mais Moïse se tient devant Dieu et intercède pour les Israélites. Il propose même d'offrir sa propre vie en sacrifice pour leurs péchés.
0: Et bien que Dieu ne prenne pas la vie de Moïse, il accorde son pardon au peuple conformément à la requête de Moïse.
1: Et quand Moïse descend de la montagne, il est tout étincelant, exactement comme le grand prêtre qu'il avait vu dans sa vision. C'est comme s'il était le vrai prêtre que son frère était censé être, mais a échoué à devenir.
0: C'est à partir de là que le tabernacle est construit.
1: Et la famille d'Aaron est établie dans le sacerdoce.
0: Vraiment ? Malgré ce mauvais départ ?
1: Oui, et en fait, les choses devinrent encore pires. Dieu donne à Aaron et à ses fils des instructions très précises sur la méthode à respecter en tant que prêtre. Mais dès leur premier jour de travail, les deux fils d'Aaron transgressent les commandements de Dieu. Et parce qu'ils occupent des fonctions privilégiées avec de lourdes responsabilités, Dieu les juge sévèrement.
0: Ils meurent sur le champ, dans le tabernacle. Les choses ne se déroulent pas très bien pour le sacerdoce d'Aaron.
1: En effet, Aaron et ses fils ont failli dans le rôle de prêtre, ce qui nous amène à nous demander si le peuple de Dieu n'a peut-être pas besoin d'un autre type de sacerdoce.
0: Peut-être une personne qui soit plus semblable à Moïse, qui a remis sa vie entre les mains de Dieu.
1: Oui, et malgré la grandeur de Moïse, lui non plus n'est pas parvenu à obéir pleinement à Dieu. D'ailleurs, lui et Aaron sont morts hors de la terre promise à Abraham.
0: Moïse n'était donc qu'une image du type de prêtre dont le peuple de Dieu a besoin.
1: En effet, nous attendons toujours l'ultime prêtre royal qui intercédera comme Moïse et offrira sa vie pour les défaillances des autres.
0: Les Israélites finissent par entrer dans la terre promise où ils ont désigné un roi et établi un royaume. Peut-être que le prêtre royal de Dieu va arriver maintenant.
1: Ce qui nous amène au roi David et à son histoire que nous allons voir prochainement.
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0: Le Sermon sur la montagne est le plus vaste recueil d'enseignements de Jésus, tous relatifs à sa bonne nouvelle du royaume céleste de Dieu descendu sur terre.
1: Les enseignements sont divisés en trois parties, l'introduction, le corps du texte et la conclusion.
0: Nous commencerons par l'introduction, où Jésus aborde l'identité de ses disciples. Et cette section comprend trois parties.
1: Exact. La première partie s'ouvre sur 9 annonces couramment appelées les béatitudes. Elles se rapportent toutes à ceux qui mènent une bonne et belle vie. Nous examinerons la première série de 3 qui révèle que le royaume céleste de Dieu se révèle aux personnes les plus improbables. Ça commence ainsi.
0: Heureux les pauvres en esprit.
1: Le mot originel, parfois traduit par béni, est makarios. C'est un mot utilisé pour décrire quelqu'un qui, selon toute vraisemblance, manifeste la bénédiction, soit la faveur et l'abondance de Dieu.
0: Hé, regarde, cette personne vit une bonne et belle vie.
1: Absolument. Raison pour laquelle, en français, il est souvent traduit ainsi.
0: Heureux les pauvres en esprit. Alors, que signifie le fait d'être pauvre en esprit ?
1: Eh bien, dans la Bible, l'esprit d'une personne est son souffle de vie, sa vitalité intérieure. Ainsi, si ton esprit intérieur est pauvre, tu manques d'énergie et tu es vidé de ton pouvoir.
0: Comme le fait de se sentir abattu ou découragé ?
1: Oui, mais cette expression peut qualifier aussi ceux qui manquent de pouvoir pratique, comme les personnes en marge de la société.
0: Mais le fait d'être dépourvu de pouvoir n'a rien d'une bonne vie.
1: Et c'est bien la surprise que Jésus cherche à créer dans ce premier vers. Et dans le deuxième vers, on a la bénédiction que Dieu leur réserve.
0: Car le royaume

0: des cieux est à eux.
1: D'accord, mais c'est quoi le royaume des cieux ?
2: Eh bien, le royaume des cieux est la réalité céleste de Dieu, là où tout se fait selon la bonne volonté de Dieu. Et c'est ce que Jésus rend accessible sur la terre pour que les gens en fassent l'expérience dès maintenant. Jésus va d'abord vers les pauvres et les vulnérables pour les inviter à intégrer le royaume de Dieu. C'est donc ça la bénédiction. Au lieu d'être les derniers, Jésus leur offre le royaume de Dieu en premier.
1: Cool. L'annonce suivante est « Heureux les affligés, car ils seront consolés ».
2: Les personnes dépourvues de pouvoir doivent souvent faire face à beaucoup de difficultés, de deuil et de chagrin. Mais Jésus annonce qu'un temps de réconfort arrive.
1: Heureux les débonnaires, car ils recevront la terre en héritage.
2: Ce terme, débonnaire, est le mot grec « pros », qui est souvent traduit par « doux » ou « humble ». Mais ce n'est pas seulement une question d'humilité. Ce mot désigne également les personnes dépourvues d'influence dans la société, celles qui sont méprisées et rejetées.
1: Et Jésus dit qu'elles recevront la terre en héritage ?
2: Oui, il cite le psaume 37, un poème sur le plan de Dieu pour élever les pauvres et les opprimés qui reçoivent la terre en héritage, là où ceux qui font le mal perdent tout. Ça rappelle le début du récit biblique, où Dieu donne la terre à toute l'humanité pour qu'elle en prenne soin en son nom. Pas seulement à quelques personnes, mais à tout le monde.
1: Les trois premières annonces concernent donc l'avènement du royaume de Dieu chez les vulnérables, les affligés et les débonnaires.
2: Et dans les trois maximes suivantes, Jésus décrit le caractère de ceux qui seront le plus à l'aise dans le royaume de Dieu.
1: Heureux ceux qui ont faim et soif de la justice, car ils seront rassasiés.
2: La justice ou droiture, ou en grec dikaiosune, signifie vivre en bonne relation avec Dieu et les autres, traiter les gens avec équité et justice. Il est donc logique de traduire ce mot par « bonne relation ».
1: S'il se trouve que j'ai faim et soif de cela, ça révèle qu'il y a là un désir qui n'a pas été comblé.
2: Oui, apparemment. Une bonne et belle vie est insatisfaite du désordre qui règne dans notre monde et de la rupture des relations entre les gens.
1: Oui, comme une sainte colère. C'est un désir ardent de voir toutes les relations rétablies. Et ceux qui aspirent à cela trouveront-ils ce qu'ils cherchent ?
2: Eh bien, quand les gens se traitent les uns les autres comme Jésus l'a enseigné, ça produit des relations saines et satisfaisantes où tout est rétabli. Et c'est cela le royaume de Dieu.
1: Heureux les miséricordieux, car ils obtiendront miséricorde.
2: La miséricorde dépasse le seul fait de poser des actes justes ou équitables. La miséricorde, c'est la générosité. Elle fait preuve d'une bonté prodigieuse qui va au-delà de ce qui est requis. Et le degré de miséricorde que nous manifestons est lié au degré de miséricorde que nous recevrons.
1: Heureux les cœurs purs, car ils verront Dieu.
2: Jésus reprend ici une expression de sa Bible où dans le psaume 24, seuls les cœurs purs pourront gravir la montagne de l'Éternel et se tenir dans son lieu saint.
1: D'accord, mais ça veut dire quoi avoir un cœur pur ?
2: Eh bien, dans la Bible, c'est vivre sur la base de saines motivations. On peut être gentil avec les gens tout en ayant du mépris pour eux. On peut être dévoué à Dieu dans le seul but de recevoir des éloges en public. Donc, avoir un cœur pur, c'est aligner ses désirs sur ceux de Dieu dans toutes ses actions.
1: Eh bien, elles sont élevées ces attentes. De bonnes relations, une vie de miséricorde et de saines motivations.
2: Mais pour Jésus, c'est à cela que les humains sont appelés. Désirer ce qui est bon, beau et juste, et par-dessus tout, désirer Dieu, le seul capable de combler nos aspirations les plus profondes. Les trois dernières annonces évoquent les difficultés de parcours que connaîtront ceux qui choisissent de suivre Jésus et d'intégrer le royaume de Dieu.
1: Heureux les artisans de paix, car ils seront appelés fils de Dieu.
2: Le jour où le royaume de Dieu s'établira dans toute sa gloire, il apportera la paix entre tous les peuples. Donc, quiconque intègre le royaume de Dieu est appelé à être un artisan de la paix dès maintenant. Ce qui implique de s'immiscer dans les conflits pour œuvrer de manière créative à trouver des voies justes et bénéfiques pour les autres. Cela semble louable, mais ça peut être tout aussi dangereux et comme le dit Jésus,
1: « Heureux ceux qui sont persécutés pour avoir fait ce qui est droit, car le royaume des cieux est à eux. »
2: Très souvent, le fait de s'immiscer dans les conflits en quête de paix et de réconciliation implique de prendre position contre le statu quo, ce qui devrait provoquer une opposition au point d'être pris pour cible de toutes parts. Mais si une telle médiation pacifique reflète l'amour de Jésus et se fait pour sa seule réputation, alors le jeu en vaut la chandelle.
1: Heureux êtes-vous si l'on vous insulte, si l'on vous persécute et si l'on dit faussement toutes sortes de mal contre vous à cause de moi. Réjouissez-vous, soyez dans l'allégresse, car votre récompense est grande dans les cieux, car c'est ainsi qu'on a persécuté les prophètes qui vous ont précédés. »
2: Jésus prévient, « Préparez-vous à être incompris. Vous pourriez être traité injustement, catalogué ou l'objet de moquerie. »
1: Et pour Jésus, non seulement tout ceci en vaut la peine, mais c'est même cause de réjouissance.
2: En effet, Jésus dit de prendre exemple sur les anciens prophètes d'Israël. Lorsque vous êtes incompris dans une mission pacifique, vous intégrez la longue lignée des gens parmi le peuple de Dieu qui ont défendu la droiture, la justice et la miséricorde. C'est à la fois le tribut et la récompense liée au fait de témoigner du royaume de Dieu. Ensuite, Jésus se sert d'une nouvelle image pour dépeindre ses disciples en utilisant l'allégorie du sel. Il la formule ainsi.
1: « Vous êtes le sel de la terre. » Ok, pourquoi Jésus qualifie-t-il ses disciples de sel ?
2: Le sel avait un rôle majeur dans le monde antique, celui de conserver les aliments en leur évitant de pourrir sur de très longues durées. C'est pourquoi, dans la Bible hébraïque, le sel est associé au caractère perpétuel des promesses d'alliance que Dieu a faites à Israël.
1: Oui, dans cette alliance donc, Dieu a choisi Israël parmi les nations pour en faire son partenaire. Il les bénirait afin qu'ils puissent, ensemble, répandre la vie dans le monde qui les entoure.
2: En effet, et tout comme le sel conserve les aliments, le rôle des partenaire de Dieu est de préserver la vie de la création en préservant l'alliance. On intègre ce partenariat par choix, c'est pourquoi Jésus dit
1: « Mais si le sel perd sa saveur, avec quoi le salera-t-on ? Il ne vaut plus rien, on le jette dehors et il est piétiné par les gens. »
2: Selon les prophètes d'Israël, Israël a violé son alliance avec Dieu, c'est-à-dire qu'il a perdu sa saveur. Dieu a donc permis aux nations ennemies de les conquérir, de les exiler de leur terre et de les piétiner. Mais ici, Jésus fait une annonce audacieuse à ses disciples. Dieu renouvelle son équipe salée en Israël. Par Jésus, ils peuvent recevoir les bénédictions de l'Alliance de Dieu et récupérer la vocation d'Israël de préserver la vie du monde. Pour finir, Jésus conclut sur la dernière image qu'il présente ainsi.
1: Vous êtes la lumière du monde. Une ville située sur une montagne ne peut être cachée.
2: Jésus emprunte cette image au prophète hébreu Ésaïe, qui a dit qu'un jour, le règne céleste de Dieu s'établirait sur terre au sommet d'une montagne à Jérusalem. Il s'agit d'une cité céleste dont la lumière reflétera l'aube d'une nouvelle création.
1: Jésus cite donc une ancienne promesse faite à Jérusalem, puis se l'approprie autant à lui-même qu'à ses disciples. Ils sont la lumière et ils sont la ville.
2: Exact. Dieu commence sa ville nouvelle, la nouvelle création, ici et maintenant.
1: Et dans cette ville, le monde entier pourra bénéficier de la bonté de Dieu.
2: Oui, et c'est ce qu'il dit ensuite.
1: Et on n'allume pas une lampe pour la mettre sous un seau, mais on la met sur le chandelier et elle éclaire tous ceux qui sont dans la maison. De même, que votre lumière luise ainsi devant les hommes, afin qu'ils voient vos bonnes œuvres et qu'ils glorifient votre Père qui est dans les cieux. Que veut dire Jésus par « bonnes œuvres » ?
2: Eh bien, ailleurs, Jésus et ses apôtres décrivent les bonnes œuvres comme des actes de service accordés aux personnes dans le besoin et des actes de générosité envers les pauvres. Et cela nous renvoie aux 9 annonces où Jésus décrit le profil de ceux qui sont le plus à l'aise dans le royaume de Dieu. Ils ont soif de bonnes relations et œuvrent pour la paix dans le monde. Ce faisant, ils font rayonner de plus en plus sur terre la lumière du royaume de Dieu des cieux.
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0: Bonjour, bonjour à tous. L'affaire Liana et ses poursuites politiques au lendemain des révélations sur les défaillances de l'État dans le suivi du suspect. La pression est montée d'un cran autour des gardes des Sceaux. De la gauche au Rassemblement national, plusieurs responsables ont réclamé la démission de Gérald Darmanin. Le Premier ministre Sébastien Lecornu a aussitôt réaffirmé sa confiance dans l'action du ministre, renvoyant l'opposition à ce qu'il a qualifié de calcul politique. Et pour mémoire, le corps de cette collégienne de 11 ans disparue fin mai dans le Gers avait été retrouvé début juin et la mère de la fillette a porté plainte contre l'État pour faute lourde. Selon un sondage publié hier, 39% des Français se disent favorables au départ du ministre, 59% y sont opposés. Et puis autre temps fort, la chaleur s'installe dans le pays. Une masse d'air très chaude a gagné la France depuis hier, avec déjà 30 degrés jusqu'au bord de la Loire et des pointes au-delà de 35 dans le sud. Et ce n'est qu'un début. Un dôme de chaleur se met en place dimanche avec des températures qui pourraient approcher 40 degrés dans le sud du pays en début de semaine. Les autorités sanitaires appellent à la vigilance, en particulier pour les personnes âgées les plus fragiles. Après un printemps déjà marqué comme le plus chaud depuis 1900, plusieurs départements du Sud pourrait être placé en vigilance dans les prochaines heures. Du côté des faits divers, un grave accident de la route a endeuillé la Haute-Savoie hier matin à Saint-Triest. Une collision entre deux motos et une voiture a coûté la vie à une femme. Trois autres personnes ont été grièvement blessées et évacuées en urgence absolue, dont une par hélicoptère. La circulation a été interrompue sur la départementale et une enquête a été ouverte pour déterminer les circonstances du drame. Et puis on apprend également que le sort du journaliste français Christophe Glaize revient au premier plan. Détenu en Algérie depuis un an et condamné à 7 ans de prison, il vient de recevoir une accréditation symbolique de la FIFA pour la Coupe du Monde. Les défenseurs de la liberté de la presse réclament une grâce présidentielle, mais les autorités françaises reconnaissent qu'aucune date de libération ne peut être avancée à ce stade. Et du côté de l'économie, le groupe Air France KLM entretient le mystère sur son futur nom. Son directeur général Benjamin Smith a confirmé l'intégration prochaine de la compagnie scandinave SAS, tout en démentant la rumeur d'un passage sous la marque Blue Group. Le changement ne concernerait que la maison mère et non les compagnies elles-mêmes. Et enfin, côté culture, la gastronomie française est à l'honneur. Le chef César Troigros, sacré cuisinier de l'année par le Goemio, incarne la transmission d'une dynastie, devenant le troisième de sa lignée à recevoir cette distinction après son grand-père et son père. C'est la fin de cette édition. Passez un excellent dimanche sur votre radio.
1: Bonjour, le rétro sport de la semaine, football, la première Coupe du Monde à 48 équipes débutée jeudi soir à Mexico avec le match d'ouverture entre le Mexique et l'Afrique du Sud. Le Mexique qui s'est imposé facilement 2-0. À noter qu'avec 104 matchs et 3 pays, ce mondial promet d'être celui de la démesure à l'image des États-Unis où le tournoi se jouera pour la première fois dans 16 stades distants pour certains de 4000 km dans un format décrié pour son bilan carbone. Foot toujours, Ligue 1, Olivier Giroud repousse sa retraite à 39 ans. Le meilleur buteur de l'histoire des Bleus avec 57 buts en 137 sélections a décidé de prolonger d'un an à Lille, alors que le club nordiste disputera la Ligue des Champions. De son côté, dans un communiqué, la LFP a commencé à dévoiler le calendrier pour l'exercice 2026-2027. La première journée se disputera les 21, 22 et 23 août. Les plans initiaux ont changé pour les Jeux d'hiver dans les Alpes françaises en 2030, alors que Nice et son alliance Riviera devaient accueillir les tournois de hockey sur glace. L'opposition du nouveau maire de la ville, Éric Ciotti, a poussé le comité d'organisation à revoir la carte des sites. Le choix de maintenir les épreuves sur le territoire des régions Auvergne-Rhône-Alpes et Provence-Alpes-Côte d'Azur a été privilégié. Ainsi, Lyon devrait finalement accueillir l'ensemble des épreuves sur glace. Handball, l'équipe de France, on ne sait plus sur l'identité de ses adversaires pour le tour préliminaire du Mondial 2017. Mercredi s'est tenu en effet le tirage au sort de la compétition qui aura lieu du 13 au 31 janvier en Allemagne. La France, placée dans le chapeau 2, a hérité du Brésil, de l'Argentine et du Koweït. Les Bleus disputeront le tour préliminaire à Stuttgart et lanceront leur aventure allemande contre le Koweït le 14 janvier. Le monde de la voile en deuil, Charlie Dalin, est mort dans la nuit de mercredi à jeudi à l'âge de 42 ans. Il avait franchi en vainqueur la ligne du dernier Vendée Globe en battant le record de l'épreuve avant de révéler être atteint d'un cancer. C'est la fin de cette rétro sport. Une très bonne journée à toutes et à tous.

à l'Éternel. Ah Seigneur, que l'homme de Dieu que tu as envoyé vienne encore vers nous et que nous enseigne ce que nous devons faire pour l'enfant qui naîtra. Dieu exauça la prière de Manoac et l'ange de Dieu vint encore vers la femme. Ah Seigneur, que le Jésus qui

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2: Dieu ne veut pas que vous connaissiez intellectuellement son amour. Il veut que vous fassiez l'expérience de son amour. Une façon d'y parvenir est de prendre le temps chaque jour de s'asseoir dans sa présence et de recevoir l'amour de Dieu.
3: Je fais ce que je fais parce que j'ai vu la puissance de Dieu transformer ma vie et il fera de même pour vous.
2: Maintenant, dans ma vie, je fais ceci depuis 45 ans et je pense à tous les efforts que j'ai faits au début et je ne sais même pas comment j'ai survécu. Je faisais 36 conférences de ce genre par an. À l'époque, elles duraient 3 jours, 5 sessions, et je faisais tout, sauf la musique. Ils ne me laissaient pas faire ça. J'acceptais toutes les invitations et j'écrivais des livres et... Dieu vous accorde des dons différents et une grâce différente quand vous êtes jeune ou quand vous grandissez et tout le monde vieillit. Si vous avez 20 ans, ne pensez pas que vous resterez comme ça toute votre vie. Vous aurez 30 ans avant même de vous en rendre compte, puis 40 ans, puis 50, puis 60, puis 70. J'aurai 81 ans en juin. Quelqu'un m'a demandé « D'où tires-tu cette énergie ?» Il y a 2 choses dont on a besoin en vieillissant. Un but et quelqu'un à aimer. J'ai un but et je vous aime. J'aime Dieu et j'aime ce que je fais. Et j'aime aider les gens. J'ai enfin compris. La seule façon d'être heureux, c'est de se donner. Quand on essaye de se préserver... et on passe sa vie à essayer de se rendre heureux, on prive Dieu de son travail, car c'est son travail de vous rendre heureux. Et si vous vous occupez de ses affaires, il s'occupera des vôtres. Allons, si vous vous occupez des affaires de Dieu, il s'occupera des vôtres. Vous avez tellement de valeur. Vous êtes merveilleux. En fait, chacun de vous, et un chef-d'œuvre. Si vous lisez lentement le psaume 139, Dieu vous a formé de sa propre main dans le ventre de votre mère, d'une manière complexe et merveilleuse. Vous savez quoi? Je ne sais pas d'où vient le mot fœtus, mais je ne l'aime pas. Dieu n'a jamais appelé un enfant fœtus. Et je pense que c'est une bonne façon de justifier mentalement le fait que ce qui est en vous n'est pas réel, n'a aucune valeur et peut donc être éliminé. Mais si vous réalisez que vous portez un enfant formé et façonné par la main de Dieu, oh, le diable nous donne des pensées tordues, des pensées bizarres. Et le diable pique une crise aujourd'hui, mais il ne va pas gagner. Il ne va pas gagner. Notre monde est devenu complètement fou. Mais les choses vont changer. Je le déclare au nom de Jésus. Les choses vont certainement changer. Et l'une des meilleures choses que nous puissions faire est d'aimer Dieu, d'avoir une appréciation et un amour légitime pour nous-mêmes. Levez-vous chaque jour et soyez fiers de vous. Ne vous dites pas « Je n'ai aucune valeur, pourquoi suis-je ici ? Je n'ai aucun but. » Vous êtes ici parce que Dieu vous veut ici. Et il vous a mis ici parce qu'il veut vous aimer. et il veut vous aimer pleinement et il veut guérir chaque blessure que vous avez. Il nous a rachetés. Il nous a rachetés du diable par son propre sang. Et vous n'appartenez pas au monde ni au diable, vous appartenez à Dieu. Alors que nous étions encore des pécheurs, Christ est mort pour nous. Et il nous a adoptés. Je vais vous donner un bon exemple. J'ai eu un enfant de mon premier mariage. Et c'est intéressant, je l'ai appelé David. Ne me dites pas que Dieu ne sait pas ce qu'il fait. En fait, je l'ai appelé comme mon frère qui s'appelait David, mais quand mon enfant David avait 9 mois, j'ai dû divorcer de mon premier mari parce qu'il était infidèle, fréquentait d'autres femmes, refusait de travailler. C'était un cauchemar. Et j'ai été mariée avec lui pendant presque 5 ans. Donc, après 18 ans d'abus sexuels, puis 5 ans de plus d'un différent genre d'abus de sa part, je n'avais pas la moindre idée de ce qu'était l'amour. On aurait pu me dire 100 fois par jour qu'on m'aimait, ça n'aurait rien signifié pour moi, parce que tous ceux qui m'avaient dit qu'ils m'aimaient m'avaient blessé. Donc, on ne pouvait pas juste me dire « je t'aime », il fallait qu'on me le montre. C'est pour cela que c'est si important de montrer son amour aux autres, parce que pour beaucoup, ces mots ne signifient rien. C'est pourquoi nous faisons tant de travail missionnaire, ici, en Amérique et à l'étranger. Certaines personnes souffrent tellement que leur dire « Jésus vous aime » ne signifie absolument rien. Parce qu'elles n'ont jamais connu cet amour. Elles ont donc besoin de quelqu'un qui réponde à leurs besoins et qui le leur montre par sa présence continue, sa présence constante, sa présence continue. Et très vite, on perce les ténèbres dans lesquelles elles ont vécu et on les ouvre à recevoir l'évangile de Christ. Vous êtes vraiment un chef-d'œuvre. Chacun, chaque personne dans cette salle a des empreintes digitales différentes, un ADN différent, pas créé pour ressembler à quelqu'un d'autre, créé pour être un individu unique. Vous n'êtes pas créé pour faire ce que font les autres, vous êtes créé pour faire ce que Dieu vous a donné de faire. Et peu importe que vous pensiez que c'est peu ou beaucoup, vous n'êtes responsable que de votre part. Oh, je serai la prochaine Joyce Meyer. S'il vous plaît, ne faites pas cela. Le monde en a assez de moi. Eh bien, vous ne voulez pas être quelqu'un d'autre. Allez plus loin. Soyez vous-même, soyez qui vous êtes. Soyez la meilleure version de vous-même et ne vous en excusez pas. Ne vous excusez jamais pour qui vous êtes. De rien. Bon, maintenant, vous criez plus fort. Nous obtiendrons des acclamations avant de partir. Allez, nous pouvons garder la tête haute parce que nous sommes en Christ. Donc, j'ai eu un enfant et je l'ai appelé David, puis j'ai divorcé quand il avait 9 mois et j'ai rencontré Dave quand il avait 10 mois. Et quand Dave m'a demandé en mariage, il m'a dit qu'il m'aimait. Je ne lui ai pas répondu car je ne savais même pas ce que c'était. Alors, ma belle réponse était « Tu sais que j'ai un bébé. » Et il vient avec moi et je n'oublierai jamais ce que Dave a dit. Il a dit « Je ne le connais pas vraiment, je ne peux pas… » Je n'ai pas encore de relation avec lui, mais je peux te dire une chose. Je t'aime et j'aime tout ce qui fait partie de toi. Donc, littéralement, Dieu vous dit, quand vous pensez que vous ne pouvez pas être aimé, il pourrait même être d'accord avec vous. Mais il dit, si vous êtes en Christ, je l'aime et j'aime tout ce qui fait partie de lui. Donc, vous êtes adopté comme enfant de Dieu. Je me souviens que lorsque nous avons procédé à l'adoption légale de David, l'avocat a dit à Dave, « Maintenant, tu réalises qu'en l'adoptant, il devient ton fils légal et il reçoit une part égale de tout comme tes enfants nés naturellement. Il est devenu co-héritier par adoption. Allez, vous me suivez ?» Et la Bible dit que nous sommes co-héritiers de Christ. Tout ce qu'il mérite, nous l'obtenons. Wow! Maintenant, si vous pensez un peu plus à ces choses, au lieu de penser tellement à ce qui ne va pas en vous, vous verrez à quel point vous seriez bien plus heureux. Mais le diable veut qu'on se demande tout le temps, « Qu'est-ce qui ne va pas en moi? Pourquoi ne suis-je pas comme toi? Et pourquoi ne puis-je pas faire ce que tu fais? » N'êtes-vous pas heureux d'être resté ici? Imaginez combien vous vous sentirez bien et combien vous mettrez le diable en colère quand vous vous réveillez et il vous dit, « Vous n'êtes bon à rien » et vous vous répondez, « Tu es un menteur, je suis un chef-d'œuvre. » Il n'y a personne d'autre au monde comme moi. Je suis unique. Je me trouvais bizarre. Maintenant, je sais que je suis spéciale. Et vous aussi. Je veux partager avec vous quelques passages bibliques pour vous montrer à quel point vous êtes aimé. Et je veux que vous preniez le temps de les assimiler. Éphésiens 3, 17 à 19. La prière de Paul. Que le Christ habite, s'établisse, vive et fasse sa demeure permanente dans votre cœur par la foi. Je veux que vous pensiez à ce que cela signifie. Que le Christ habite et fasse sa demeure permanente dans votre cœur par la foi. Je prie que vous soyez profondément enracinés et solidement fondés dans l'amour pour être capable de comprendre, comprendre avec tous les saints, le peuple dévoué de Dieu, l'expérience de cet amour. Gardez en tête le mot « expérience ». Quelle est la largeur, la longueur, la profondeur et la hauteur de l'amour de Christ et de connaître pratiquement et réellement, c'est là le mot, et de faire l'expérience personnellement de cet amour qui surpasse toute connaissance sans expérience. Nous allons parler de comment vous pouvez faire l'expérience de l'amour de Dieu. Ce ne sont plus que des mots, ça devient votre expérience. Afin que vous soyez remplis entièrement de toute la plénitude de Dieu, pour que vous ayez la plus riche mesure de sa présence divine et deveniez un corps entièrement rempli et inondé de Dieu lui-même. Ouh! C'est là ce que je veux. Je veux juste être un corps rempli de Dieu. Maintenant, qu'en est-il de cette expérience? Ceci est la traduction amplifiée. Vous ne le trouverez pas dans d'autres traductions. Dieu ne veut pas que vous connaissiez intellectuellement son amour, il veut que vous fassiez l'expérience de son amour. Une façon d'y parvenir est de prendre le temps chaque jour de s'asseoir dans sa présence et de recevoir l'amour de Dieu. et vous pourrez vraiment le ressentir, connaître l'amour de Dieu. Mais quand j'ai lu 1 Jean 4,16, je suis sûre de l'avoir déjà lu. Mais un jour, je l'ai lu et c'était juste, je suppose, mon moment. J'essayais de vraiment comprendre ce que c'était que Dieu nous aime. Et 1 Jean 4,16 dit, « Or nous, nous avons connu, compris, reconnu, pris conscience, nous ne sommes pas inconscients, mais conscients, car nous l'avons observé, ce qui signifie voir quelque chose et en faire l'expérience. L'amour que Dieu a pour nous, et nous y avons cru, adhéré, nous comptons sur lui. » Que veut-il dire? Il dit que nous devons être conscients de l'amour de Dieu et l'observer. D'accord. Cela veut dire que vous devez être attentif à l'amour de Dieu dans votre vie. Je ne parle pas d'un sentiment, je parle de choses que Dieu fera pour vous. Peut-être de petites choses qui ne signifient rien pour personne d'autre, mais pour vous, vous savez que c'est Dieu qui se montre et se manifeste dans votre vie. Je n'oublierai jamais le temps où nous étions si pauvres que nous ne pouvions même pas acheter de nouvelles serviettes. Et je l'ai toujours, j'ai toujours ce journal où j'ai écrit cette petite liste de prières. « Mon Dieu, pourrais-tu me donner 12 nouvelles serviettes ? Je crois que j'ai demandé une poêle et il y avait d'autres petites choses sur cette liste. Je n'oublierai jamais le jour où une dame que je ne connaissais pas a sonné à ma porte. Elle m'a dit « J'espère que tu ne penses pas que j'ai perdu la tête, mais Dieu me dit de te donner 12 serviettes. »
4: Wow!
2: Des serviettes! Et j'ai su que Dieu m'aimait. Il savait où j'étais, il connaissait mon adresse. Il ne m'avait pas oublié. Et vous savez, on manquait tellement d'argent parce que je sentais que Dieu m'appelait à ce ministère, mais comment pourrais-je enseigner la Bible? Je ne la connaissais pas et j'avais 3 adolescents et un bébé quand Dieu m'a appelé. Oui, 3 adolescents et un bébé, vous m'avez entendu. J'avais un emploi à temps plein, je n'avais pas le temps d'étudier, alors j'avais l'impression que Dieu me poussait à quitter mon travail. Eh bien, si je le faisais, il nous manquerait environ 40 dollars par mois pour payer nos factures, et si jamais il y avait une facture de plus, il aurait fallu trouver de l'argent pour ça aussi. Et je ne peux même pas vous dire à quel point j'avais peur. Alors, j'ai fait comme beaucoup de gens. J'ai quitté mon emploi à temps plein pour un emploi à temps partiel. Je vous dis que l'obéissance à temps partiel ne fonctionnera pas. Allez. Vous savez ce que c'est? Un sacrifice. Bon, j'abandonne ceci, mais je ne t'obéirai pas. Et donc, j'ai été virée de mon travail à temps partiel. Et je n'étais pas le genre d'employé à se faire virer. Et puis, j'ai découvert que la responsable du bureau où j'avais trouvé mon emploi à temps partiel était une sorcière. Elle avait un gros livre et elle le recopiait un jour. Je lui ai demandé « Qu'est-ce que tu copies ?» Elle a répondu « Un livre sur la sorcellerie. » Pas étonnant que tout ce que je touche ici ne marche pas. Je ne savais rien faire de bien. Parce que je faisais des erreurs que je n'aurais jamais dû faire. Alors Dieu m'a laissé trouver cet emploi, mais il m'a mise dans un endroit où on n'allait pas vraiment m'aimer. Allez, certains d'entre vous ont fait de vrais sacrifices pour obéir à Dieu et vous ne comprenez pas pourquoi Dieu ne vous bénit pas encore. Eh bien, ce n'est pas le moment. Il vous reste encore du chemin à parcourir. Il vous reste encore un peu à apprendre. Mais Joyce, ça fait mal. Eh bien, aller sur la croix n'était pas vraiment agréable non plus. Amen. Jésus a demandé 3 fois. « Père, si possible, éloigne de moi cette coupe. » 3 fois. Il ne voulait pas aller sur la croix. On n'est pas obligé de vouloir faire quelque chose pour le faire. Il a dit, « Cependant que ta volonté soit faite et non la mienne. » Je ne veux pas faire ça, mais si c'est ta volonté, je le ferai. Certains d'entre vous traversent des épreuves en ce moment, et vous savez ce que Dieu attend de vous, mais vous ne voulez pas le faire. Il est temps pour vous de dire, « Mon Dieu, je ne veux pas faire ça, mais si c'est ce que tu veux, je le ferai. » Peut-être quelqu'un ici, peut-être que je m'adresse au mauvais côté de la salle, je ne sais pas. Certains d'entre vous ont une sensation dans le cœur en ce moment. Vous vous dites, « Oh non !» Parce que vous avez tant essayé d'ignorer la voix de Dieu. Ce n'est pas Dieu. Il ne me dirait pas de faire quelque chose qui fait aussi mal. Aussi, il le ferait. Parce que certaines choses font du bien. Un jour, vous découvrirez peut-être que votre pire ennemi était en fait votre meilleur ami. Merci. Je répète, un jour, vous découvrirez peut-être que votre pire ennemi était en fait votre meilleur ami. J'ai supplié Dieu de me sortir de certaines situations et elles ont continué encore et encore. Et il a fallu 6 ans après ce grand sacrifice avant que nous ne voyions une augmentation notable de nos revenus. Je ne comprenais pas pourquoi Dieu ne nous avait pas délivrés plus tôt. Mais laissez-moi vous dire, Dieu sait ce qu'il fait dans votre vie et il n'a jamais tort. Oui, vous comptez. Vous avez un but. Vous n'avez jamais besoin de vous comparer à qui que ce soit. Ce n'est pas une compétition avec qui que ce soit. Et vous êtes libre de faire ce que vous voulez. Amen. Et vous devez être libre de laisser les autres être eux-mêmes. Vous êtes aimés. Amen. Que tout le monde dise « Je suis aimé ». Je veux que nous prions tous cette prière ensemble. C'est en fait une prière de salut, mais je veux m'assurer que personne ne part d'ici aujourd'hui sans avoir Christ dans son cœur. Je veux donc terminer notre conférence ainsi. Priez tous avec moi. Père Dieu, je t'aime. Jésus, je crois en toi. Je crois que tu m'aimes. Je crois que tu es mort pour moi. Tu as versé ton sang pour moi. Tu as payé pour mes péchés. Je crois en toi. Je te veux dans ma vie. Viens vivre en moi. Pardonne mes péchés. Purifie-moi. Lave-moi de ton sang. Prends-moi comme ton enfant. Je me donne à toi librement. Et je te reçois. Prends-moi tel que je suis. Et fais de moi ce que tu veux que je sois. Amen. J'ai passé du bon temps. J'espère que vous aussi. Que Dieu vous bénisse.

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Philippiens chapitre 3. Paul met sa confiance en Jésus seul. Et maintenant, mes frères et mes sœurs, soyez dans la joie à cause du Seigneur. Cela ne me dérange pas de vous écrire les mêmes choses, et pour vous, c'est plus sûr. Attention aux mauvais ouvriers, à ces chiens qui donnent trop d'importance à la circoncision. Les vrais circoncis, c'est nous. En effet, nous servons Dieu avec l'aide de son Esprit. Nous nous vantons à cause du Christ Jésus. Nous ne mettons pas notre confiance en nous-mêmes. Pourtant, moi, je pourrais avoir confiance en moi-même. Si quelqu'un d'autre peut penser qu'il a raison d'avoir confiance en lui-même, moi, je peux le penser encore plus. J'ai été circoncis 8 jours après ma naissance. Je suis né israélite, de la tribu de Benjamin. Tous mes ancêtres sont juifs, et j'obéissais à la loi de Moïse, comme un pharisien fidèle. J'y tenais tellement que j'ai fait souffrir l'Église. Au sujet de la justice qui vient de la loi, on ne pouvait rien me reprocher. J'ai cru gagner beaucoup avec ces choses-là, mais maintenant, à cause du Christ, je trouve que c'est une perte. Connaître le Christ Jésus, mon Seigneur, voilà le plus important. À mon avis, tout ce qu'on gagne, ce n'est rien à côté de cette connaissance. Pour lui, j'ai tout abandonné. Pour gagner le Christ et pour être uni à lui, je considère toutes ces choses-là comme des ordures. Je ne suis pas juste parce que j'obéis à la loi, mais parce que je crois au Christ. C'est Dieu qui rend juste, et il rend juste celui qui croit. La seule chose que je veux, c'est connaître le Christ et connaître la puissance qu'il a fait se lever de

la mort. Ce que je veux, c'est souffrir avec lui et lui ressembler dans sa mort. Ainsi, j'espère que je pourrai, moi aussi, me lever de la mort, courir vers le but. Je ne veux pas dire que j'ai déjà atteint le but ou que je suis déjà parfait. Mais je continue à courir pour saisir le prix parce que le Christ Jésus m'a déjà saisi. Non, frères et sœurs, je ne pense pas que j'ai déjà obtenu le prix. Mais j'oublie la route qui est derrière moi. Je suis tendu en avant et je fais la seule chose importante. Courir vers le but pour gagner le prix. Dieu nous appelle d'en haut à le recevoir par le Christ Jésus. Nous qui sommes des chrétiens adultes, nous devons penser de cette façon. Et si, sur un point, vous pensez autrement, Dieu vous éclairera aussi là-dessus. En tout cas, continuons la même route que nous avons suivie jusqu'à maintenant. Frères et sœurs, imitez-moi. Nous avons donné l'exemple. Alors, regardez ceux qui vivent en suivant cet exemple. Oui, je vous l'ai dit souvent, et je le dis aujourd'hui en pleurant. Beaucoup de gens vivent comme des ennemis de la croix du Christ. Ils finiront par se perdre. Leur Dieu, c'est leur ventre, et ce qui doit les couvrir de honte, ils s'en vantent. Eux, ils pensent seulement aux choses de la terre. Notre patrie à nous est dans les cieux, et celui que nous attendons comme sauveur, le Seigneur Jésus-Christ, viendra des cieux. Alors, il changera notre faible corps pour le rendre semblable à son corps glorieux. En effet, il est assez puissant pour tout mettre sous son pouvoir.

La météo pour ce lundi, le beau temps persiste avec une chaleur modérée au nord mais toujours assez forte au sud. Les températures pour ce lundi matin, 12 degrés sur Lille et Strasbourg, 13 degrés à Paris et Orléans, 13 degrés également pour Cherbourg, 15 à Lyon, 17 degrés sur Nice et Brest, 19 à Ajaccio et Biarritz, 20 degrés pour Toulouse, Perpignan et Bordeaux. Et pour ce lundi après-midi, notez entre 22 et 24 degrés sur la moitié nord. Il fera 22 dans le Grand Est, 24 sur la Normandie et la Bretagne, 24 également sur l'Île-de-France. Dans la moitié sud, entre 26 et 32 degrés. Il fera 26 dans la vallée du Rhône et sur la Corse, 27 à 29 degrés le long de la Méditerranée, entre 27 et 32 sur la Nouvelle-Aquitaine et 32 degrés sur l'Occitanie.

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1: Imaginez un monde où chacun traite les autres avec dignité et respect. Et lorsque des problèmes surviennent, tout le monde s'efforce de faire ce qu'il faut pour le bien de l'autre.
2: Dans la Bible, cette façon de se traiter les uns les autres est appelée « pratiquer la justice ».
1: Ça a l'air vraiment bien, mais comment sommes-nous censés connaître le moyen d'être toujours juste envers les autres ?
2: Eh bien, Jésus, comme tout enseignant israélite, pensait qu'on pouvait développer notre conscience de la justice en étudiant la sagesse de Dieu contenue dans les anciennes écritures, la Torah et les prophètes.
1: Donc, étudier les sujets tels que les lois que Dieu a données à l'ancien Israël.
2: Exact. Pour Jésus, nous pouvons gagner en sagesse divine en méditant ces lois.
1: Les lois anciennes peuvent-elles nous apprendre à être justes les uns envers les autres aujourd'hui ?
2: Oui, voyons comment Jésus s'y prend ici, dans le Sermon sur la montagne. Jésus cite d'abord un commandement de la Torah, puis révèle la sagesse de Dieu qui sous-tend ce commandement.
1: Ok, lançons-nous.
2: Très bien. Il commence par un sujet critique, le meurtre.
1: Jésus commence en disant « Vous avez appris qu'il a été dit aux anciens, tu ne commettras pas de meurtre. »
2: Il cite ici un passage des 10 commandements.
1: « Et moi ?» Je vous dis que quiconque se met en colère contre son frère sera coupable en jugement. Et si quelqu'un traite son frère de « bon à rien », il sera puni par le tribunal. Attends, alors Jésus assimile la colère et les injures au meurtre ?
2: Il a attiré ton attention, n'est-ce pas ?
1: Ouais, mais il est évident que tuer quelqu'un est pire que se mettre en colère ou insulter quelqu'un.
2: Évidemment, mais là n'est pas la question. Jésus se fait provocateur pour montrer que le meurtre, la colère et la violence verbale sont des manifestations visibles de quelque chose de bien plus profond.
1: À savoir,
2: à quel point on valorise ou pas l'existence d'une personne.
1: Je vois. Il est clair que le meurtre est le moyen suprême de dire que la vie d'une personne ne vaut rien.
2: Mais il en est de même quand on perd son sang-froid ou qu'on rabaisse quelqu'un. Tous ces facteurs révèlent une attitude condescendante et méprisante pour la vie d'autrui. Ça fait des ravages dans nos relations et nos communautés, alors ça doit être lourdement sanctionné.
1: La sagesse de ce commandement ne se limite donc pas au meurtre. Pour Jésus, ce commandement consiste à traiter chacun comme un être précieux.
2: Exactement. Jésus veut nous faire comprendre que chaque fois que nous rabaissons ou dévalorisons d'autres personnes, nous ne sommes pas justes avec elles. Pour lui, la justice consiste à traiter chacun de nos semblables au titre de l'image de Dieu qu'il représente.
1: Ok. La prochaine étude de cas concerne l'adultère. Vous avez entendu dire « tu ne commettras pas d'adultère ».
2: Là encore, il cite l'un des 10 commandements.
1: Mais moi, je vous dis que quiconque regarde une femme pour attiser un désir sexuel a déjà commis un adultère avec elle dans son cœur. Donc Jésus ne parle pas simplement du fait de trouver qu'une personne est attirante.
2: Non, il parle du regard insistant du lubrique qui chosifie une personne en la percevant comme si elle n'existait que pour satisfaire ses désirs. Et en faisant cela, nous dépouillons notre semblable de sa dignité humaine octroyée par Dieu, même si nous ne le touchons pas.
1: En fait, c'est tellement grave pour Jésus qu'il poursuit en disant « Si ton œil ou ta main te conduit à pécher, arrache-les ». C'est pour de vrai ça ?
2: Jésus était le maître de l'hyperbole. Il vient de dire que le vrai problème réside dans nos cœurs, pas dans nos yeux ou nos mains. Mais il essaie de clarifier l'importance majeure des enjeux.
1: Ouais, pari réussi alors.
2: Il est important de se rappeler que Jésus a été élevé selon les écritures hébraïques qui décrivent le sexe comme une belle chose. Mais si le désir sexuel nous pousse à déshonorer l'image de Dieu chez les autres ou en nous-mêmes, s'il est la source de rupture dans nos relations, c'est qu'il est devenu dégradant et que nous devons tout faire pour y remédier.
1: Eh bien, les choses ne vont pas en se simplifiant puisque la troisième étude de cas concerne le divorce. Jésus affirme, il a été dit aussi, si quelqu'un répudie sa femme, il doit lui donner une lettre de divorce. C'est quoi cette histoire ? Répudier sa femme.
2: Oui, à l'époque de Jésus, seuls les hommes israélites pouvaient demander le divorce. Un tel déséquilibre a entraîné toutes sortes de problèmes.
1: Mais le divorce était-il autorisé ?
2: Oui, mais il n'y avait qu'une seule loi dans toute la Torah qui abordait la question. Et c'est celle que Jésus a citée. Selon la loi, si un homme demande le divorce, il doit le faire dans les règles et sur la base d'un motif légitime.
1: Ok, et quel est le motif légitime alors ?
2: Eh bien, cette question a été au centre de débats houleux au temps de Jésus. Selon certains experts de la Torah, cette loi n'autorise le divorce qu'en cas d'adultère. Mais d'autres experts de la Torah soutenaient que la loi permettait à un homme de divorcer de sa femme pour toutes sortes de raisons, même s'il était insatisfait du mariage.
1: C'est ainsi que Jésus s'est spécifiquement immiscé dans ce débat.
2: En effet, or, si un homme pouvait menacer de divorcer sous n'importe quel prétexte, maltraiter sa femme devenait une conséquence facile. Donc, pour protéger les femmes, Jésus a pris le parti de ceux qui limitaient le divorce légitime au seul cas d'adultère. Il le dit clairement lorsqu'il déclare
1: « Mais moi, je vous dis que celui qui répudie sa femme, sauf pour cause d'impureté sexuelle, la rend victime d'adultère. » D'accord, et qu'entend-il par « la rend victime d'adultère » ?
2: Jésus se montre à nouveau provocateur en disant que si un homme divorce de sa femme pour une raison illégitime, parce qu'il s'est lassé du mariage ou s'il veut simplement être avec une autre, son alliance matrimoniale reste intacte.
1: Ah, et ça implique que tout nouveau mariage sera un acte d'adultère.
2: En effet. Mais on remarque que Jésus attribue clairement la faute aux hommes de sa culture, car leurs choix égoïstes sont ceux qui confinent les femmes aux situations vulnérables où elles se retrouvent.
1: Et dans une société où seuls les hommes peuvent demander le divorce sous n'importe quel prétexte, on imagine bien les conséquences. Ça pouvait normaliser l'oppression des femmes, et ce, à très grande échelle.
2: Tout à fait. Dans son contexte culturel, la déclaration de Jésus protège et rétablit la dignité des femmes en tant qu'image de Dieu.
1: Mais qu'en est-il des autres aspects sous lesquels l'alliance du mariage peut être bafouée, comme la négligence ou les abus? Ces cas peuvent-ils constituer des motifs légitimes de divorce?
2: Eh bien, ce sont des questions très importantes que Jésus n'aborde pas. Son objectif ici est la manière dont cette loi de la Torah sur le divorce, au centre de nombreuses polémiques, a été déformée et utilisée à mauvais escient par les hommes de son époque.
1: La façon dont ils traitaient les femmes comme des objets dont on pouvait se débarrasser, sans état d'âme.
2: Mais pour Jésus, l'alliance du mariage a pour but de créer une interdépendance et un respect mutuel, afin que les deux conjoints puissent refléter ensemble l'image de Dieu comme une seule entité. Et cela nous ramène à l'enjeu principal au cœur des trois études de cas. Jésus montre qu'à travers ses commandements, la sagesse de Dieu cible nos désirs et motivations les plus profonds, car ils influencent notre façon de traiter les gens.
1: Quelqu'un pourrait suivre à la lettre ses règles sur le meurtre, l'adultère et le divorce, mais continuer de déshonorer et chosifier les gens sous d'autres aspects.
2: En effet, pour Jésus, la vraie justice et la vraie sagesse consistent à traiter chaque être humain selon son inestimable valeur.
1: Ouais, imagine le monde que nous pourrions créer si nous valorisions les autres sur cette base.
2: Et c'est exactement ce que Jésus avait en tête. Son annonce sur l'avènement du royaume céleste de Dieu, ici sur Terre, visait à remodeler notre imagination. La sagesse de Dieu nous invite à honorer l'image de Dieu en chaque personne que nous croisons.
1: Nous venons de voir trois études de cas qui illustrent la vision de Jésus consistant à être juste avec les autres et à favoriser des relations saines.
2: Prochainement, nous en verrons trois autres. Le respect de la parole donnée, réagir face à l'injustice et comment traiter ceux qu'on ne supporte pas.
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0: La seule personne qui peut vous faire sortir de votre destin, c'est vous. Un jour, je lis 1 Corinthiens 10 et je vois la liste de ce qui les empêche vraiment d'atteindre leur destinée, les enfants d'Israël. Et je vois l'immoralité sexuelle, je vois la tentation du Christ, je vois la construction d'idoles. Comme ça, je dis « Waouh, ce sont des choses sérieuses ». Et puis, le cinquième est de se plaindre. Et je suis comme « Ok, Dieu, comment pouvez-vous mettre ça là dans cette liste ? Pas vrai ?» Et le Saint-Esprit a dit « Se plaindre est une chose très sérieuse ». Et j'ai dit « Pourquoi ?» Il a dit « C'est la preuve d'un manque de crainte de l'Éternel ». Il a dit « Parce que se plaindre me signifie directement en face, Dieu, je n'aime pas ce que tu fais dans ma vie en ce moment. Et si j'étais toi, Dieu, je ferais les choses différemment. » Et il a dit que c'est un mépris absolu pour le chemin pour lequel je vous prépare.
1: Wow.
0: Et si vous regardez les enfants d'Israël, eh bien, laissez-moi revenir en arrière, hein? Regardons en arrière. Puisque nous venons de passer par Joseph, permettez-moi d'organiser les choses de cette façon. Si vous regardez la vie de Joseph, savez-vous ce qu'elle montre? Qu'aucun homme, qu'aucune femme, qu'aucun enfant, qu'aucune organisation, qu'aucun diable ne pourra jamais nous soustraire à la volonté de Dieu, du destin que Dieu a préparé pour nous. Les frères de Joseph ont dit, on le tue, et on verra ce que deviendra son rêve. Pas vrai? Ils ont délibérément essayé de contrecarrer le destin de Dieu et de Joseph. Et pourtant, Dieu n'est pas lié au temps. Il connaît la fin dès le début. Donc Dieu dit, oh oui, vous pensez que vous allez contrecarrer cela? Eh bien, je vais m'en servir pour le mettre dans sa destinée. Donc, le seul qui peut vous faire sortir de votre destin, c'est vous.
1: Oui, compris.
0: Donc Dieu veut que les enfants d'Israël aillent dans le désert pendant 1 an parce qu'il veut les entraîner pour qu'ils soient capables de conquérir cette terre.

0: Il a dit, si je les emmène par là, il y aura la guerre. Je vais les en emmener plutôt par le désert pour former leur caractère, pour qu'ils soient prêts, pas vrai? Mais ils se plaignent, ils se plaignent, ils se plaignent. Maintenant, voyons la chose que nous devons tous réaliser. Nous avons des moments dans notre vie que j'aimerais appeler les moments déterminants de la vie. Si vous regardez Jéroboam, il est le fils de Salomon. Il grandit en disant, les conseillers de mon père sont si vieux jeu. Vous connaissez tout ça, non? Donc, il a cette histoire, d'accord? Ses amis se moquent des conseillers de son père. Alors maintenant, il devient roi, et le moment décisif de sa vie arrive. Israël vient dire, « Ton père était un peu dur avec nous. » Et le conseiller de son père a dit, « Donne-leur la grâce, desserre les boulons. » Et puis il va voir ses amis, ses vieux grincheux, pour leur montrer qui est le patron. Et il le fait. Et il perd près de la moitié de son royaume. Il perd 10 des 12 tribus.
1: Ouais.
0: Si vous regardez Israël, ils ont l'habitude de se plaindre. Hein? Nous n'avons pas assez d'eau, ils viennent de voir la mer Rouge se séparer, et 3 jours plus tard, on n'a pas assez d'eau. Hein? C'est ça? Et encore, et encore, et encore. Alors maintenant, le moment décisif de leur vie arrive. Ils ne savent pas que c'est le moment décisif de leur vie. Alors, quand les espions reviennent, ils se permettent de se plaindre. Dieu nous a fait venir pour nous tuer. Oh mon Dieu, c'était tellement mieux pour nous en Égypte. Ils obtiennent le reste de leur vie dans le désert. Donc, le destin que Dieu a créé pour eux, ce qu'il leur a promis, vous entrerez dans votre terre promise, ça ne va pas à eux, ça va à leurs enfants. Donc, j'en suis au point où Lisa et moi, ça peut paraître dur, mais ça devient si réel pour moi, que nous avons décidé avec nos enfants que nous les disciplinerons en cas de plainte ou de rébellion.
1: Wow.
0: D'accord? Donc, nous avions un principe de ne pas se plaindre dans notre foyer, d'accord?
1: Ah, d'accord.
0: Je suis presque arrivé au point où je suis fier de ne pas me plaindre. Peu importe ce que je traverse, d'accord? Et un jour, je me réveille en sursaut. Je n'oublierai jamais. J'étais dans les montagnes, en Géorgie, et j'entends le Saint-Esprit dire si clairement, « Dès que mes yeux s'ouvrent, j'entends les plaintes de ton cœur. »
1: Oh mon Dieu!
0: Mes pieds n'ont pas touché le sol. J'ai roulé hors du lit, directement sur mes genoux, et j'ai dit, « Dieu, je suis tellement désolé. » Et j'ai réalisé qu'il entend nos cœurs. Jésus connaissait leurs pensées. Il a dit ce qui est plus facile à dire, etc., etc., etc. Et j'ai réalisé que c'est vraiment là que ça se passe. C'est là que ça compte. Et donc, la chose, et c'est pourquoi je n'essaye pas de vendre un livre, hein, d'accord? C'est un message de vie pour moi. Et vous pouvez écouter peut-être un gars qui va avoir 60 ans cette année, d'accord? Et je vous appellerai jeune homme pour cela.
1: Oui, merci mon oncle.
0: Donc j'ai traversé beaucoup de déserts. Et j'ai fait des erreurs. Et j'ai probablement prolongé certaines saisons. Et je ne veux pas que vous fassiez cela.
1: Mm.
0: J'ai besoin que vous entriez dans votre promesse accomplie. Parce que nous devons tous faire ce travail. Nous avons des nations, nous avons des villes. Nous avons tant de gens qui ont besoin de Jésus. Mais pourtant, Dieu vous aime plus que ce qu'il aime vous voir faire pour lui. Alors Dieu veut ce tempérament en vous. Pour ce qu'il veut que vous fassiez, ne vous détruise pas, comme cela a été le cas pour Saul. Et donc, je regarde le corps du Christ et de manière prophétique. Permettez-moi d'aborder un sujet un peu plus général. Au début des années 1980, quand j'étais membre d'une église et que j'étais l'assistant exécutif du pasteur, nous avions 450 membres du personnel et c'était probablement l'église la plus connue des États-Unis. Nous avions des séminaires sur 4 soirs. Et dans ces réunions, nous avions littéralement un mur rempli de fauteuils roulants, de déambulateurs. Je regardais et j'étais l'assistant exécutif du pasteur, donc je sais que c'est vrai, je sais que c'est pas faux. Et je regarde un gars qui arrive avec un infirmier. Je sais qu'il est aveugle parce que je sais qu'il l'amène et il sort en voyant. Et je regarde l'ambulance s'arrêter et les ambulanciers en train de rouler un type à qui il reste moins de 24 heures à vivre. Et le type se lève et il est tellement guéri qu'il pousse son brancard dehors.
1: Wow, merci Seigneur.
0: Un dimanche soir, mon pasteur marche dans l'allée de l'église. Il plaisante et puis il regarde ce type qui lit son courrier. Et c'était le grand sorcier du Ku Klux Klan. Il avait son uniforme de grand sorcier sous son banc et un pistolet en dessous. Et il a dit, « Dieu, si tu n'es pas réel, ce soir je prends ma vie. Et tu vas devoir me montrer que tu es réel. » Il entre dans notre église avec plus de 4000 personnes dans le sanctuaire et notre pasteur plaisante pendant qu'il marche dans l'allée. Et puis tout d'un coup, il dit, « Toi !» Il commence à lire ce qu'il y a dans son courrier. Jésus apparaît dans un de nos services avec 2 anges. 800 personnes au balcon de droite crient. D'accord.
1: Simultanément.
0: C'était comme ça.
1: Wow.
0: Il a laissé une empreinte de son visage sur le mur qui est resté là pendant un an et demi. Ok ? Je l'ai vu de mes propres yeux. Alors, je me dis que c'est le christianisme, normal, non ? Et Dieu me parle au milieu de tout ça parce que je suis le gars qui choisit tous les orateurs invités, non ? Dieu me parle au milieu de tout cela et me dit « Et j'ai donné un dé à coudre plein de mon pouvoir à mon église.
1: Wow. »
0: Il a dit « Pour voir comment elle allait le gérer. Voir si elle va le commercialiser et en tirer de l'argent. Si elle va l'utiliser pour se promouvoir. » Il a dit que nous ne l'avions pas bien géré. Restons-en là. Beaucoup de ces gens que j'avais récupérés dans la camionnette et qui ont sorti les gens du fauteuil roulant ne sont même plus dans le ministère. Mon propre pasteur n'est même plus dans le ministère aujourd'hui, à ma connaissance. Et l'auditorium de 4000 places a été fermé. Et j'ai aimé cet homme profondément. Et j'aime si profondément tous ces gens. Mais nous n'avons pas bien géré la situation. Et avec tout le respect que je vous dois, si j'étais dans cette position, j'aurais fait la même chose, d'accord ? Parce que j'ai beaucoup de changements de comportement à faire. Alors, ne pensons pas à ça, ok ? Regardons ce qui s'est passé. Dieu m'a parlé et m'a dit « Je vais amener mon église dans un désert.
1: Wow. »
0: Et il a dit « Quand elle en sortira, je lui ai donné un dé à coudre, et quand elle en sortira, elle fonctionnera dans une plus grande présence et puissance de ma part que cette terre n'a jamais vue. »
1: Merci Seigneur.
0: Maintenant, voici la chose. La plus grande attaque contre nous dans le désert vient juste avant que nous en sortions. Donc, si vous regardez Jésus, il est dans le désert, en train d'être tenté. Je veux dire, Dieu l'affirme publiquement, tu es mon fils, puis le Saint-Esprit le conduit dans le désert pour être tenté par le diable.
1: Oui.
0: Mais l'évangile de Luc, et nous le savons tous, dit qu'il va dans le désert rempli de l'Esprit et qu'il revient avec sa puissance. Jacques dit, béni soit l'homme qui supporte la tentation. Après avoir été tenté, il recevra la couronne de la vie. On pense souvent à une couronne au paradis. Non, non, non. Eh bien, oui, c'est probablement vrai, mais la couronne parle d'autorité. Avec l'autorité vient le pouvoir. Alors Jésus sort avec son autorité, non ? Alors Dieu m'a montré que l'Église va sortir avec une telle puissance parce qu'elle aura maintenant le caractère pour y faire face. Mais ce que je pressentais l'année dernière, et ce que j'ai dit à mon équipe, j'ai dit, nous devons sortir ce livre aussi vite que possible. C'est que les plus grandes attaques vont venir contre la moisson juste avant la fin des temps. Eh bien, regardez David, il est resté 14 ans dans le désert. Mais que se passe-t-il à la toute fin ? Les Amalécites enlèvent sa femme et ses enfants, ainsi que les femmes et les enfants de ses hommes. Ils volent tous leurs biens précieux, il revient, il le trouve. Et maintenant, les 600 derniers gars qui croient en toi sur la terre veulent te tuer.
1: Ouais.
0: Donc, la plus grande attaque a eu lieu juste avant qu'ils s'en sortent. Donc, je sens dans mon cœur prophétiquement que nous devons être préparés. Et je crois que c'est un outil de ressources pour nous renforcer, afin que nous ne devenions pas des râleurs. Et dans le moment crucial de notre vie, si nous ne faisons pas ce que Joseph a fait, nous risquons de faire ce qu'Israël a fait.

0: Bonjour, bonjour à tous. L'affaire Liana et ses poursuites politiques au lendemain des révélations sur les défaillances de l'État dans le suivi du suspect. La pression est montée d'un cran autour des gardes des Sceaux, de la gauche au Rassemblement national. Plusieurs responsables ont réclamé la démission de Gérald Darmanin. Le Premier ministre Sébastien Lecornu a aussitôt réaffirmé sa confiance dans l'action du ministre, renvoyant l'opposition à ce qu'il a qualifié de calcul politique. Et pour mémoire, le corps de cette collégienne de 11 ans disparue fin mai dans le Gers avait été retrouvé début juin. Et la mère de la fillette a porté plainte contre l'État pour faute lourde. Selon un sondage publié hier, 39% des Français se disent favorables au départ du ministre. 59% y sont opposés. Et puis autre temps fort, la chaleur s'installe dans le pays. Une masse d'air très chaude a gagné la France depuis hier, avec déjà 30 degrés jusqu'au bord de la Loire et des pointes au-delà de 35 dans le sud. Et ce n'est qu'un début, un dôme de chaleur se met en place dimanche avec des températures qui pourraient approcher 40 degrés dans le sud du pays en début de semaine. Les autorités sanitaires appellent à la vigilance, en particulier pour les personnes âgées les plus fragiles. Après un printemps déjà marqué comme le plus chaud depuis 1900, plusieurs départements du Sud pourraient être placés en vigilance dans les prochaines heures. Du côté des faits divers, un grave accident de la route a endeuillé la Haute-Savoie hier matin à Saint-Triez. Une collision entre deux motos et une voiture a coûté la vie à une femme. Trois autres personnes ont été grièvement blessées et évacuées en urgence absolue, dont une par hélicoptère. La circulation a été interrompue sur la départementale et une enquête a été ouverte pour déterminer les circonstances du drame. Et puis on apprend également que le sort du journaliste français Christophe Glaize revient au premier plan. Détenu en Algérie depuis un an et condamné à 7 ans de prison, il vient de recevoir une accréditation symbolique de la FIFA pour la Coupe du Monde. Les défenseurs de la liberté de la presse réclament une grâce présidentielle, mais les autorités françaises reconnaissent qu'aucune date de libération ne peut être avancée à ce stade. Et du côté de l'économie, le groupe Air France KLM entretient le mystère sur son futur nom. Son directeur général Benjamin Smith a confirmé l'intégration prochaine de la compagnie scandinave SAS, tout en démentant la rumeur d'un passage sous la marque Blue Group. Le changement ne concernerait que la maison mère et non les compagnies elles-mêmes. Et enfin, côté culture, la gastronomie française est à l'honneur. Le chef César Troigros, sacré cuisinier de l'année par le Go et Mio, incarne la transmission d'une dynastie, devenant le troisième de sa lignée à recevoir cette distinction après son grand-père et son père. C'est la fin de cette édition. Passez un excellent dimanche sur votre radio.
1: Bonjour, le rétrosport de la semaine, football, la première Coupe du Monde à 48 équipes débutée jeudi soir à Mexico avec le match d'ouverture entre le Mexique et l'Afrique du Sud. Le Mexique qui s'est imposé facilement 2-0. À noter qu'avec 104 matchs et 3 pays, ce mondial promet d'être celui de la démesure à l'image des États-Unis où le tournoi se jouera pour la première fois dans 16 stades distants pour certains de 4000 km dans un format décrié pour son bilan carbone. Toujours Ligue 1, Olivier Giroud repousse sa retraite à 39 ans. Le meilleur buteur de l'histoire des Bleus avec 57 buts en 137 sélections a décidé de prolonger d'un an à Lille, alors que le club nordiste disputera la Ligue des Champions. De son côté, dans un communiqué, la LFP a commencé à dévoiler le calendrier pour l'exercice 2026-2027. La première journée se disputera les 21, 22 et 23 août. Les plans initiaux ont changé pour les Jeux d'hiver dans les Alpes françaises en 2030, alors que Nice et son alliance Riviera devaient accueillir les tournois de hockey sur glace. L'opposition du nouveau maire de la ville, Éric Ciotti, a poussé le comité d'organisation à revoir la carte des sites. Le choix de maintenir les épreuves sur le territoire des régions Auvergne-Rhône-Alpes et Provence-Alpes-Côte d'Azur a été privilégié. Ainsi, Lyon devrait finalement accueillir l'ensemble des épreuves sur glace. Handball, l'équipe de France, on sait plus sur l'identité de ses adversaires pour le tour préliminaire du Mondial 2017. Mercredi s'est tenu en effet le tirage au sort de la compétition qui aura lieu du 13 au 31 janvier en Allemagne. La France, placée dans le chapeau 2, a hérité du Brésil, de l'Argentine et du Koweït. Les Bleus disputeront le tour préliminaire à Stuttgart et lanceront leur aventure allemande contre le Koweït le 14 janvier. Le monde de la voile en deuil, Charlie Dalin, est mort dans la nuit de mercredi à jeudi à l'âge de 42 ans. Il avait franchi en vainqueur la ligne du dernier Vendée Globe en battant le record de l'épreuve avant de révéler être atteint d'un cancer. C'est la fin de cette rétrosport. Une très bonne journée à toutes et à tous.

C'est pour moi un honneur d'être avec toi en ce moment. Je ne sais pas si vous aussi, vous avez la joie, toi qui te connectes, de pouvoir suivre ce message. Il y a, j'espère, quelque chose de bon qui va ressortir de cela. Si tu es venu en présentiel également, je crois que Dieu a quelque chose à te dire. Vous savez que Dieu nous aime tellement, qu'il a voulu expérimenter notre vie. C'est pour ça que Jésus est venu sur la terre, c'est pour qu'il ait les mêmes galères que nous, qu'il nous montre comment gérer et qu'on puisse être vraiment selon son cœur. Toi qui regardes ce message, je voudrais te dire une chose. Y a-t-il une personne, un prénom, une personne qui a tellement compté dans ta vie? Je parle d'une personne qui a été pour toi comme ton meilleur ami, ta meilleure amie, best friend, peut-être, et vous avez grandi ensemble à l'adolescence ou vous êtes rencontrés dans vos études, peut-être c'était dans une entreprise, dans une église, quelqu'un s'est devenu ton jumeau, ta jumelle, enfin quelqu'un avec qui tu dis « il me comprend, je le comprends, je la comprends » et tu t'es dit « merci Seigneur pour cette amitié éternelle ». Mais aujourd'hui, le éternel a du plomb dans l'aile. On ne voit plus où il est, où elle est dans ta vie aujourd'hui. Quelque chose a cassé la relation, alors que pour toi, tu pensais, entre nous, c'est solide. C'est solide. Jésus est venu sur la terre, et quelques semaines avant lui, il a eu un cousin. Jean-Baptiste. D'un côté, il y a Jean-Baptiste, et quelques semaines après, Jésus va naître. Les deux mamans sont copines, et les deux enfants vont être élevés très proches. Leur relation est un modèle de belle collaboration pendant un certain temps. Un peu comme toi. Mais quelque chose, une intox, a détruit leur relation. Oh! Le thème d'aujourd'hui, c'est ces intoxications qui vont détruire nos plus belles relations. Et il y a quelque chose à retirer de cela. Et sans plus tarder, on va basculer dans l'évangile de Matthieu. Alors, on va commencer par la fin de l'histoire et après, on va voir d'où ça vient. On est dans Matthieu 11 et c'est un mauvais chapitre. Parce qu'au chapitre 11, au verset 1er, tu vois l'ascension du ministère de Jésus qui décolle. Le chapitre d'avant, il a réuni ses meilleurs disciples, il les a envoyés, c'est une réussite totale. Jésus est au sommet, il est au top de son ministère. Jésus partit de là pour enseigner et prêcher dans les villes. Or, aïe, décalage. Or, depuis sa prison, dans sa prison, Jean, le cousin, lui vit la difficulté. Et il avait entendu parler de ce que faisait Jésus-Christ. Il envoya deux de ses disciples pour demander « Es-tu celui qui doit venir ou devons-nous en attendre un autre ?» Wow ! Jésus leur répondit « Allez rapporter à Jean ce que vous entendez et ce que vous voyez. Les aveugles voient, les boiteux marchent, les lépreux sont purifiés, les sourds, ils entendent, les morts ressuscitent. Et la bonne nouvelle est annoncée aux pauvres. » Et Jésus donne une petite phrase qui montre que leur amitié a pris un coup quand même. « Heureux celui pour qui je ne serai pas une occasion de chute. » Intox, ce qui détruit tes relations. Si vous voulez, on va basculer en première partie. La première grande cause qui détruit tes relations, c'est la distance. La distance. Mais je ne vais pas être dans le cliché juste du proverbe « loin des yeux, loin du cœur ». Suis-moi, il y a quelque chose de profond là-dedans. La distance, il y a la distance physique. Vous savez, des fois, on a besoin d'un peu d'espace. Même dans un couple qui est marié, parfois c'est bien de dire « Hey, laisse-moi un petit peu de temps pour me retrouver. » Peut-être une dame en ton sein, un homme ici. Non, mais des fois, j'ai besoin de souffler, qu'on ne prenne pas la tête, je veux être juste dans ma bulle. Il n'y a pas de sujet. On a besoin parfois de distance. Pareil dans l'amitié. Quand tu as un ami qui est trop sur ton dos tout le temps, tu dis « Hey, oh, donne-moi de l'espace. » Une église, c'est pareil. Une entreprise, c'est pareil. La distance, parfois, ça fait du bien. Mais trop de distance,
finira par achever la relation, ou du moins va fortement l'éprouver. Grand 1, première partie, la distance va éprouver tes relations. C'est dans l'évangile de Jean, cette fois-ci, on est au début. Après cela, Jésus, accompagné de ses disciples, se rendit en Judée. Il séjourna donc avec eux et il baptisait. Alors, c'est même pas Jésus lui-même qui le faisait, mais c'était ses disciples. Pierre, Jacques, Jean, etc. Ils baptisent au nom avec Jésus. Jean-Baptiste, lui, aussi baptisait à Enon, près de Salim. Donc, c'est dans le Jourdain, entre la Jordanie aujourd'hui et Israël. L'endroit, on peut le visiter aujourd'hui encore en Israël, hein, si vous y allez. Il y a l'endroit où l'eau est plus profonde. C'est là que Jean-Baptiste avait lancé son ministère. Jean-Baptiste, d'ailleurs, c'est là que vient son mot baptiste, parce que c'est lui qui baptisait tout le monde. Mais là, il y a un concurrent qui s'installe. Le cousin, là, il quitte la Galilée et il installe l'église à 500 mètres. T'as pas d'autre endroit pour aller baptiser, toi. Et un petit verset qui est important. En effet, à ce moment-là, Jean n'avait pas encore été mis en prison. Grand A, tout allait si bien entre eux. Ils étaient proches, mais pas trop proches. Je voudrais te dire une première chose. Lorsque tu as une amitié très solide, quelqu'un qui est ton âme sœur, quelqu'un avec qui tu t'entends bien, méfie-toi parce que toi, tu veux que cette amitié, cet amour se maintienne, mais d'autres ne le veulent pas. Méfie-toi des clans et des cancans. Et très vite, vous imaginez, le Jourdain, c'est pas grand, hein. Vous voyez cette salle, toi qui es devant ton écran, tu vois pas la distance, mais c'est le Jourdain, c'est une dizaine de mètres seulement. C'est-à-dire que Jésus, il baptise ici, avec ses disciples, et Jean-Baptiste, il est juste de l'autre côté, au bout de l'estrade, hein. Donc, ils entendent les autres qui font plouf, alléluia, gloire à Dieu, c'est vraiment dans la même rue, quoi. Et tout de suite, il y a des clans qui se forment. Alors, on va voir le clan Jean-Baptiste. Suivez-moi, on va vers le clan Jean-Baptiste. Le clan Jean-Baptiste, or une discussion parmi les disciples de Jean-Baptiste, eut lieu au sujet de la purification. Mm-hmm. Il va retrouver Jean et lui dire, « Maître, l'autre là, le cousin là, celui qui était avec toi là, de l'autre côté du Jourdain, à qui tu as même rendu témoignage, ben le voilà qui baptise et même tous vont vers lui. » Vous sentez la jalousie qui arrive là. Méfie-toi des critiques sur les personnes que tu aimes. Je vais vous donner le premier commandement pour éviter de détruire tes belles relations. Commandement numéro 1, reste le plus possible étanche aux critiques sur l'autre. Il y a toujours des gens qui viendront te dire des informations ou des fausses informations qui vont essayer de salir tes plus belles relations. Je ne vous entends pas aujourd'hui. Vous êtes d'accord avec ça? Vous avez peut-être un cas pratique. Hein. Méfiez-vous. C'est à toi de dire non, mais j'entends pas cette méchanceté sur l'autre. Vous savez que dès que tu as quelqu'un qui fait un job assez similaire, il y a des critiques. Je vais parler honnêtement. Les églises, c'est le royaume de Dieu. Hein. Ouais, mais quand même, qu'est-ce que ça bave sur les autres? Parce que les ministères sont différents. Et donc, on va voir ce que l'un a, ce que l'autre n'a pas, on va faire des comparaisons. C'est même pas méchant au départ, mais ça va vite abîmer les relations. Quand les gens arrivaient vers Jean le Baptiste, il était là, il prêchait « Race de vipères, qui vous a appris à fuir la colère de Dieu qui vient ?» T'es allé chez Jean-Baptiste, même le jeune qui avait été en soirée la veille, il demandait la purification totale, tu vois. Chez Jean-Baptiste, c'était « clac, clac, t'étais carré !» Alors que dans l'église de Jésus, à côté, avec Jacques, Jean, t'arrivais vers Thomas et dis, t'aimes Jésus? Au nom du Père, du Fils, bienvenue dans l'église de la grâce. Et du coup, il y a des comparaisons. Et forcément, certains disent, ouais, mais nous on prêche bien la purification, là-bas ça a l'air d'être léger, hein. Et c'est comme ça qu'il y a des critiques intéressées. Ouais, ceux-là ils sont un peu légalistes, hein, c'est la purification. Tout le monde va avoir tendance à abîmer les... Et heureusement, Jean-Baptiste ne va pas tomber dans le piège des cancans. Il va dire, ok, vous savez pas quoi? Un homme ne peut pas recevoir ce qui ne lui a pas été donné du ciel. Vous-même, vous êtes mes témoins, dit Jean-Baptiste. Moi,
je ne suis pas le Messie, mais j'ai été envoyé devant lui. Oh ! Il va couper court. Il va dire, mon appel n'est pas d'être le Messie, mais d'être celui qui prépare le Messie. Je sais qui je suis et je sais où je m'arrête. Commandement numéro 2, si tu ne veux pas exposer tes relations, préserve la relation en étant clair sur ton identité. Si tu n'es pas clair sur ton identité et qui ta vie à toi, tu vas vite être jaloux de l'autre. Tu vas vite être jalouse. Tu sais, c'est quand l'autre fait les choses un peu différemment que toi, tu as l'habitude. Ça manque de spiritualité. Il va aller plus loin. Il va dire, Jean-Baptiste va dire ceci. Il va dire une phrase, on va voir la fin, le verset 29. La fin du verset 29. Il lui dit, mais ça ne t'énerve pas. Il va dire, non, ça ne m'énerve pas que Jésus ait du succès. Il va dire, cette joie qui est la mienne est parfaite. Les gars sont en train de lui dire, mais on est en train de perdre des clients. Et Jean-Baptiste, il dit, je suis trop heureux. Ouh ! Il faut qu'il grandisse et que je diminue. Là, commandement numéro 3, prends note, la relation est fortifiée lorsque tu te réjouis de la réussite de l'autre. Oh, dites amen, mais en vrai, vous n'êtes pas. Ah, je ne sais pas. Bande d'hypocrites. Vous applaudissez quelque chose que votre tête dit oui, mais pas vos tripes. Moi, si je reçois, t'es célibataire, tu reçois un faire-part de mariage, tu dis alléluia pour elle, à condition que je me marie bientôt aussi. On est d'accord? Non, on est tous comme ça. On est prêt à ce que Dieu bénisse les autres à condition que nous aussi ça avance. La deuxième partie, elle est contre nature. Et que je diminue. Je ne vais pas aller plus loin maintenant. Gardez bien ça. Il est incroyable. C'est pour moi la phrase que Jean-Baptiste a dit ce jour-là. C'est la plus belle phrase du royaume des cieux. Que tu grandisses et que je diminue. C'est hallucinant. Et la plupart d'entre nous, on peut y être là dans notre tête, mais on n'y est pas dans nos tripes. Qu'est-ce qui s'est passé pour que la relation casse? Là, quand je vois ça, je me dis, ils vont rester les meilleurs amis du monde jusqu'au bout. Jean-Baptiste est incroyable. Il est incroyable. Grand B, qu'est-ce qui s'est passé pour tout casser? Ben, premièrement, il y a eu la difficulté de la distance. Au bout de quelques temps, Jean a été embarqué. Donc les disciples de Jésus ont vu Jean se faire amener par les gardes et amener en prison. Jean-Baptiste ne peut plus prêcher en plein air, il n'a plus du tout personne pour lui, il est dans le froid de la prison, il a faim, il y a des rats, il y a des cafards, il n'a plus personne, il se sent très distant de ce que Jésus vit. Si toi et ton meilleur ami, si toi et ton chéri, vous avez des vies très différentes, c'est compliqué. Si à cela tu rajoutes une quatrième chose qui est la souffrance physique, parce qu'il a mal en prison,

qu'elle avait des sacs à porter 20 kilos. Ça tient. Elle était sourire, elle tenait les 20 kilos comme ça, à bout de bras sur les poteaux. Je dis, purée, la fille, elle n'est pas grosse en plus, elle n'est pas beaucoup musclée, mais elle tient avec les nerfs. Puis on lui rajoute 2 kilos de plus. Je dis, c'est cruel ça. Puis on lui rajoute 2 kilos de plus. Puis on lui rajoute 2 kilos de plus. Et les mêmes sourires se transforment en... Tu dis, quand elle a vu l'autre qui lui a mis 2 kilos, elle a envie de la tuer. Alors qu'au début, tout le monde collabore et à la fin, tout le monde a envie de s'entretuer. Parce que le poids qui se rajoute sur tes épaules. Ah, est-ce que quelqu'un a déjà vécu ça? Quand t'es mal physiquement, ça joue sur ta tête. Tu commences à avoir des pensées mauvaises. Non, vous êtes trop spirituel, bande de chrétiens parfaits. Mais moi, j'ai ce problème-là. Quand je souffre dans mon corps, ça change ma perception, même spirituelle. Je vous donne un exemple très simple. Moi, j'ai plein de problèmes de digestion. Je ne sais pas, j'ai eu trop de stress dans ma vie, j'ai développé, mon intestin il dit « Maintenant, on arrête les dingueries, tu fais un écart, tu passes une sale nuit. » Et cette semaine, la raclette. Des belles tranches de raclette. Ah, j'étais seul à la maison, je me suis dit « Vas-y, la raclette c'est facile à faire et c'est délicieux. » Et je le savais que j'allais passer une nuit terrible. Mais l'esprit est bien disposé. Ma chair est faible. J'ai pris la raclette. Jusque-là, ce n'est pas un péché, il n'y a pas de problème, d'accord? Je suis régalé. À 2h30 du matin, je me réveille, le ventre pété en deux. Je suis super mal. Et là, est-ce que je pense à la raclette? Non! Je pense à tout ce qui ne va pas dans l'église MLK. C'est ça, c'est la vérité. Je commence à me dire, mais cette église, elle dysfonctionne. Il y a ça qui ne va pas. Il y a un tel, ce n'est pas la belle attitude. Et j'ai mal au bide, mais le fait d'avoir mal au ventre, je dis, je vais refaire les tableaux Excel. À 2h54 du matin, je vais sur le drive, je fais les tableaux Excel, je dis, il va falloir qu'on fasse des économies, on va couper dans les dépenses. Parce que quand tu es dans la nuit, quand tu es dans le froid, quand tu es dans la faim, quand tu es dans une table d'opération, tout d'un coup, la même église, le même mari, les mêmes enfants, ils te gonflent. La douleur physique, c'est le commandement numéro 4, a un impact sur tes perceptions spirituelles. C'est pour ça que des fois, il y a des gens qui viennent à l'église MLK et qui me disent « Pasteur, l'église MLK, je le ressens. Ça va moins bien. » Vous savez ce que je me dis ? Aïe, il doit avoir des problèmes dans son couple ou dans sa santé. Ou il vient de vivre un moment difficile au travail. Parce que, oh, j'exagère un peu, mais comprenez l'idée. Souvent, le fait d'avoir des douleurs personnelles change notre perception du monde extérieur, c'est tout. Voilà. Et le même Jean-Baptiste, tant qu'il allait bien et qu'il mangeait son miel et ses sauterelles, ça allait. Là, il est en train, il a des rats et des cafards, ça ne va pas. Ça ne va pas. Les sauterelles à la rigueur, mais les rats et les cafards, non. Je peux aller plus loin encore? La distance? Ils peuvent plus parler. Avant, ils disaient hey, « Hé, Jésus ! Là, j'ai entendu les ragots, mais t'inquiète pas. On te bénit, cousin !» Mais là, il est loin, il ne peut plus parler à Jésus. Jésus ne peut plus lui donner des infos. Il est en prison, il y a un mur qui les sépare. La distance positionnelle. Mais il y a une autre distance, écoutez-moi bien, qui est pire. C'est la distance de trajectoire. Ah! Parce que être distant en position, si vous êtes stable, c'est OK. Mais le problème, ce n'est pas tant de faire ça, c'est de faire ça. Et aïe, tu vois, ça tire. Et ben, c'est exactement ce qui se passe. Lorsque Jean-Baptiste a dit avec sa tête, il faut qu'il grandisse et que je diminue. Au moment de le vivre, il y a quelque chose en lui qui résiste. Et je vais te dire, ça, c'est la caractéristique d'un être humain. Un être humain est d'accord de dire de l'autre, je veux qu'il grandisse, mais un être humain n'arrive pas à prononcer la deuxième partie du verset sans qu'il y ait une faveur de Dieu particulière pour le dire. Personne n'arrive à dire et que je diminue. Je n'ai jamais entendu un autre pasteur, mais même moi, jamais, dire

0: Seigneur, je te prie pour que le voisin grandisse et que moi je perde. Dans le couple, j'ai rarement entendu un homme dire « Seigneur, je veux que ma femme gagne plus que moi, ça à la rigueur, et que moi, je me fasse virer de mon job. » Non, qu'elle gagne plus, mais moi je gagne un petit peu plus aussi. L'idée de la comparaison de trajectoire. Toi, tu peux accepter l'idée que vous ne soyez pas pareil dans le couple. Mais ce qui est le plus dangereux, c'est quand l'un monte et l'autre descend. Le sentiment de décrochage, commandement numéro 5, est particulièrement angoissant. Ah, y en a qui ont déjà décroché dans leur vie, arrêtez. Qui c'est qui a déjà raté un train dans sa vie? Levez la main. Tous ceux qui sont arrivés en retard à un train et le train est parti sans toi. Non, lève la main, arrête de faire semblant là. Lève la main, assume. Ouais, c'était les embouteillages. Ouais, ouais, ouais. T'avais aucune barge. T'avais joué avec le feu et t'as perdu. Voilà. Tu vas dire que c'est la faute de machin, de tout le monde. Bon. La vérité, t'étais en retard. Voilà. Mais pourquoi c'est si difficile? Parce que quand tu vois le train qui part, ça m'est arrivé une fois. Hein. Tu sais, les trains là, à Montparnasse là. Petit train de banlieue qui part, le prochain dans une heure. T'es craqué, t'es fatigué de ta journée, t'as le train, il part, tu l'as raté à 30 secondes, il peut pas t'attendre, faire un peu... Il part. Alors nous, les trains, on les attend des fois avec 27 minutes de retard, on part pas. Bref, allez. Que Dieu les bénisse quand même. Tu vois le train qui part. À ce moment-là, t'es seul sur le quai. Tu sais, c'est dur à gérer ça. Parce que tu as un sentiment de solitude extrême et de décrochage. Les autres sont partis sans toi, tu es resté à quai. Pour certains, là, je vais vous dire la vérité. Tu as l'impression que ta vie est restée à quai. Et du coup, c'est en train de vriller, d'intoxiquer ta relation aux autres. Tu es resté à quai. C'est dur, ça. Tu sais, moi, je prie pour que les autres réussissent, mais tu passes un examen. Vous êtes 5 collègues à passer l'examen. Tu as la liste des noms qui sortent. Sur les 5 collègues, il y a 4 noms qui sont passés, sauf le tien. Qu'est-ce que tu fais? Tu vas te cacher? C'est impossible d'aller faire la soirée champagne après. Les résidus du bac... avec qui tu avais révisé, en plus elle était moins bonne que toi au bac blanc. Elle, elle a la mention bien. C'est toi qui lui as fait le cours de mathématiques, toi t'es au repêchage. Comment tu te sens? Mais tu te sens mal! Tu te dis, mais allez, n'importe quoi. Les correcteurs sont... L'être humain refuse de baisser. Tu vas pleurer dans ton coin. Mais ça m'arrive. On déteste tous ça. Les amis, je peux vous dire une chose qui est un peu difficile. C'est la vie. La vie, ça finit mal. Si tu le prends d'un point de vue humain. Si tu ne raisonnes pas au royaume des cieux, la vie finit par un truc mortel. Donc l'idée même de gagner tout le temps, qui est des fois enseignée dans nos églises évangéliques, ça n'est qu'un mensonge si tu as une perspective terre. Je vais vous dire quelque chose de personnel. Ma grand-mère était une femme, maintenant elle est dans la gloire, mais elle était une femme incroyable, d'une droiture. Elle nous a enseigné la Bible. Moi, je me rappelle que ma grand-mère, elle m'avait fait une petite illustration sur le mensonge. Je vais vous la dire, celle-là. Un jour, elle m'a traumatisé. Il y a des grand-mères, des fois, elles racontent des histoires, ça vous marque. Hein. Elle me dit, Yvan, je voudrais t'expliquer le mensonge. J'avais même pas eu le temps de mentir déjà qu'elle m'expliquait comment. Elle me dit, un jour, elle avait pris une aiguille. Parce qu'il y avait des histoires dans les églises des enfants avant dans le passé, c'était bizarre. Elle dit, et il y a un jour, un enfant qui arrêtait pas de mentir. Et moi, je dis, ah bon. Et sa mère est arrivée avec une aiguille. Et elle s'est transpercée la main avec l'aiguille. J'étais là, ah! Tu sais, je la voyais, elle faisait semblant, elle ne le faisait pas, mais elle dit, tu sais, Et sa maman lui a dit, tu vois, à chaque fois que tu mens, bah, tu perces le cœur de ceux qui avaient confiance en toi. Oh, je suis depuis ce jour-là, je veux dire, mentir, c'était chaud. Hein. Ma grand-mère, dans ces dernières années, a développé un Alzheimer. Ma grand-mère, une femme de vérité, racontait n'importe quoi, en étant persuadée que c'était la vérité. Moi, on a assisté à des discussions surréalistes d'un troisième type de troisième monde de galaxie entre elle et sa sœur, toutes les deux ayant un Alzheimer. Ah, je suis allé visiter avec le car, là, on est tous partis à Lisieux. Ma grand-mère disait à sa sœur, « Mais c'est n'importe quoi, t'as pas pris le car, t'es à l'EHPAD. » Et l'autre répondait, « Mais si, on est tous partis à Lisieux. » Mais ça n'est pas d'évangélique. T'es pas allé à Lisieux. Lisieux, c'est un sanctuaire catholique. Mais non, c'est pas possible. Nous aussi, on croit en Marie. Mais tu crois pas en Marie. Et ils sont perchés, en fait. C'était des discussions surréalistes. Je me suis dit, je fais quoi? Je vais voir Mémé. Je lui dis, Mémé, vous tournez à vide, les amis, là. Il n'y a rien de vrai. Le car, c'est faux. Lisieux, c'est faux. La discussion est folle. Il n'y a rien. Mais n'importe quoi, oh. Je n'ai pas perdu la tête, quand même. Tu prends pour qui? C'est pas parce que je suis vieille que je sais quand même les choses. Oh, t'es pas à ma place. Je suis pas à ta place, mais il y a un moment, le cerveau... Quelqu'un entend ça? C'est intolérable que de perdre des capacités. Si, je suis sûr que si jamais... À un moment, je me suis dit, il faut qu'on arrête de lui dire, parce que si on lui le dit, on lui enlève son goût de vivre. Donc à la fin, on prenait tous le car. Ouais, on est, vas-y. Allez, c'est open bar. C'est quoi l'histoire du jour? On y va. Ah, à fond les ballons. De toute façon, dans 5 minutes, elle a oublié l'histoire du jour. Il faut qu'il grandisse. Amen. Que je diminue, moins amen. Les amis, la vie sur la terre, c'est pas la fin du voyage. C'est juste un tunnel et ça continue derrière. Grand 2, le danger, c'est la rumination peut détruire tes relations. Or, Jean était en prison. Je vous ai dit, c'est ça le problème. Tant qu'il n'était pas en prison, il n'y avait pas de problème. Mais en prison, tu n'as pas la télé. En prison, tu n'as pas les infos. En prison, tu es hors du monde. Tous les autres avancent et toi, tu stagnes. Toi, il ne se passe rien en prison. Tu es entre quatre murs et tu es là. Ceux que j'ai baptisés, j'espère qu'ils sont encore croyants, que la repentance est là. Et là, en prison, il entend les ragots. Et il y a quelqu'un qui dit, tu sais Jésus là, ton cousin, il a fait un miracle à Cana. Ah bon, il a fait un miracle, c'était quoi? Il a changé l'eau en vin. En quoi? En vin? C'est pas un miracle ça, c'est un péché. Qu'est-ce qu'il me fait le cousin là? L'ange, il a bien dit, pas de vin. Ah, bon. Ça devait pas vraiment être du vin. Hé, hey Jean, on a une information. Il y a une prostituée, elle est arrivée, elle a tripoté les pieds de Jésus. Hein. Je dis, le cousin, il n'a pas fait ça quand même. Si, la prostituée, elle est arrivée, elle pleurait, elle a cassé le flacon, il y en avait pour des dizaines de milliers d'euros. Jean, il dit, mais Jésus, mais qu'est-ce qu'il fait? Tu tournes en boucle sur ce que l'autre fait de mal ou que tu crois que l'autre fait mal. Or, dans sa prison, Jean avait entendu parler, aïe, de ce que faisait Christ. Mais il y a des choses qui sont vrillées, je continue. Et qu'est-ce qu'il va dire? Ça ne va pas. Revenez juste en arrière, ils avaient entendu. Celui, es-tu celui qui doit venir ou devons-nous en attendre un autre? Ça va provoquer chez lui une disjonction de rumination. J'ai essayé de taper, est-ce que le mot rumination est dans la Bible? C'est le fait de tourner en boucle. Quel est le mot dans la Bible où on parle de tourner en boucle? Dans quel livre on voit quelqu'un qui tourne en boucle? Culture biblique. Livre à consommer avec modération si vous êtes dépressif. Lamentation de Jérémie. Le gars, il est en boucle. Il y a tout qui va mal, c'est catastrophique, c'est pas beau. Normal, il est au fond d'une citerne. Il tourne en boucle. Et il écrit Lamentation pour montrer que humainement, il y a des moments dans notre vie où on va vivre ça. Il y a des moments où je tourne en boucle. Et sauf que, lamentation, comment vous traduisez lamentation en hébreu? C'est quoi? Ben c'est ça. Vous n'avez pas compris. J'ai dit lamentation, c'est quoi? C'est ça. Il dit, le pasteur est devenu fou. Non, c'est quoi? Lamentation, c'est quoi? Lamentation, c'est quoi en hébreu? Il n'y a pas le mot lamentation dans la Bible. Lamentation, c'est le mot quoi? C'est le quoi de quelqu'un qui se pose tout le temps des questions qu'il n'arrive pas à résoudre. C'est pas lamentation de Jérémie, c'est les questions non résolues de Jérémie. C'est ça la vraie traduction. C'est Jérémie qui tourne en boucle et qui rumine quelque chose qu'il n'arrive pas à comprendre. Jusqu'à ce qu'on ait un verset où il s'éclaire un peu, où il dit « Mais ce que je veux ruminer sur mon cœur, c'est que les bontés de l'Éternel, les compassions de l'Éternel ne sont pas épuisées, qu'elles se renouvellent chaque matin. » Mais ça met du temps à arriver, hein. Attention, commandement numéro 6, à ruminer tes propres réflexions toxiques. Tu sais, il y a un moment, ruminer, c'est mâchouiller. Quand tu mâchouilles quelque chose, au début, il y a de la saveur. Vous prenez un chewing-gum, vous testez le chewing-gum. Allez-y, chewing-gum fraise, fruit de la passion, chewing-gum menthe, etc. Au début, ça a du goût. Fais 2 heures avec le chewing-gum. D'un moment, tu... Ah, il n'est plus comme avant, le chewing-gum. Hein. Ruminer, ça enlève le goût. Jean avait entendu ce que faisait Christ et il envoya 2 de ses disciples lui demander « Es-tu celui ?» Aïe, aïe, aïe. Et les amis, les 2 là, qui sont restés fidèles à Jean, c'est des disciples de Jean. Mais c'est donc un peu des critiques de Jésus. Donc forcément, ça va biaiser. Méfie-toi, commandement numéro 7, toujours des informations indirectes ou reportées. Vous prenez note de ça ? Quand on te rapporte quelque chose, il y a du biais. On le sait, mais on le fait quand même. Va à la source. Si tu n'es pas présent, tu ne peux pas juger. Moi, j'avais pris une grosse claque un jour lorsque j'étais en train de parler d'un pasteur américain, etc. Et j'ai dit, ouais, quand même, ouais, c'est un peu l'évangile facile, trop cool, une grande église au Texas. Et à cette époque-là, il y a un des pasteurs qui me dit « Ah, c'est bien, t'y es allé alors ?» Je dis « Non, je ne suis pas allé. » Il dit « Mais comment tu peux parler de quelque chose où tu n'y es pas allé ?» Il me dit « Ce pasteur, tu l'aimes ?» Je dis « Bah non, je ne l'ai jamais rencontré. » « Comment tu peux parler en mal de quelqu'un que tu n'as jamais rencontré ?» Je dis « Arrête de m'agresser là-haut, c'est bon. » Les informations indirectes, c'est terrible. Parce que ça passe au filtre de la souffrance de plusieurs personnes avant d'arriver à toi. Il y a des moments où j'aimerais dire à toi qui regardes ce message, tu as le droit de penser tout ce que tu veux, en bien ou en mal d'MLK, il n'y a pas de sujet, mais ce n'est pas toujours très vrai, ni en bien ni en mal. On est moins bien que ce que tu penses et on est peut-être mieux que ce que tu penses. Une fois, j'ai fait une fête ici, incroyable. C'était... pour moi, un de mes meilleurs moments de ma vie. Mais apparemment, ça n'a pas été perçu par mes collègues. Là, ici, il y avait une pasteur ICC. À côté, il y avait un pasteur Zigane. À côté, il y avait un pasteur baptiste du CNEF. À côté, il y avait un copte orthodoxe. À côté, longue barbe, machin noir, tout. À côté, mais je t'assure, c'était une pub pour Benetton. T'avais un prêtre, t'avais l'évêque, t'avais des charismatiques, des anti-charismatiques, des ceci, des cela. Et ce jour-là, on a chanté « Je louerai l'Éternel » de tout mon cœur. Et tu voyais le Zigane qui chantait avec l'Africaine, qui chantait avec le copte, qui chantait avec le curé. Et moi. Et ce moment-là, même si je ne suis pas... bien sûr qu'il y a des différences théologiques et qu'on n'est pas d'accord sur tout, mais ce soir-là, il n'y avait qu'une seule star, c'était Jésus. Et ceux qui étaient là moi, j'avais des frissons parce que, tu sais, le verset « À ceux-ci tous reconnaîtront que vous êtes mes disciples par l'amour ah !» Ça ne veut pas dire que je fais une soupe à la croyance. Mais il y avait, ce jour-là, tout le monde ce soir avait mis de côté son équipe, son clan, et honorait la personne de Jésus. J'ai un coup de fil d'un pasteur le lendemain. Oh purée. Pasteur Yvan, je ressens que MLK est en train de partir vers des fausses doctrines. Je dis, comment ça, des fausses doctrines? Il dit, oui, tu adores Jésus avec des gens qui m'aident Marie. Puis c'est quoi? Et puis après, bon, c'est vrai que le style, il y avait tout. Et je lui dis, mais t'as pas aimé? Il lui dit, non, je peux pas cautionner de telles choses. Je lui dis, pas cautionner. Est-ce que t'étais là? Il me dit, bah non, j'étais pas là, je serais jamais là. Je dis, c'est ça le problème. Parce que si tu avais été là, le Saint-Esprit qui nous a mis tellement de claques que tu aurais fini par louer Jésus aussi. Mais l'indirect, même au travers d'un message, vous prenez un mot sur Instagram, vous prenez une vidéo sur YouTube, c'est pas exactement la vérité. Ah, j'ai vu. Non, ça n'a pas vu. Tu as vu un extrait hors contexte et tu n'étais pas là au moment où ça s'est passé. Et moi, je fais pareil. Que Dieu me pardonne pour toutes les fois où je juge de façon indirecte en pensant être objectif. J'arrive à la fin. Vous savez pourquoi on descend les autres? Parce que parfois on les a mis trop haut avant. Grand B, la déception lorsque tes attentes étaient trop élevées. Un jour, je vois une jeune fille arriver, grosse bague de fiançailles, tellement in love qu'elle était presque à en pleurer. Et là, j'ai rencontré quelqu'un. Tu peux pas savoir, pasteur, il est parfait. Il est parfait. Je l'ai attendu tellement, il est parfait. Et là, dans mon cœur, j'étais aïe, aïe, aïe. J'ai peur qu'elle pleure de joie aujourd'hui pour pleurer tout court après. Parce que vu que le gars, il est d'une autre planète, quand l'amour qui l'a rendu aveugle va se transformer en véritable amour qui redonne la vie et la vue avec le mariage. J'ai peur qu'elle revienne dans quelques temps. Il est épousé à ton car, il m'a escroqué. C'est pas ce qui s'est passé, mais j'ai vu le truc arriver déjà. Quand tu pars là, compliqué de maintenir. Vous savez, quand quelqu'un me dit ouais, l'église MLK, c'est la meilleure église du monde. Oh, je dis oh purée. Mais carrément pas. Mais vraiment, vraiment pas. Mais vraiment pas. Si tu démarres là, la descente va être violente. Va être violente. Et quelque part, ça faisait partie du ministère de Jean-Baptiste. Mais quand il a commencé en disant « Je suis la voix qui crie dans le désert, aplanissez le chemin du Seigneur. » C'est vrai. Mais du coup, dans Seigneur, il a fantasmé beaucoup de choses sur Jésus. Par exemple, dans Seigneur, il n'y avait pas à transformer de l'eau en vin. Il n'y avait pas à aller parler à une prostituée. Dans Seigneur, il n'y avait pas à guérir les Romains. Enfin, guérir les Juifs, oui, mais pas les Romains. Et il y a plein de choses dans qu'est-ce qu'il pense de Messie. Lui, il veut un Messie qui rétablit le royaume d'Israël. C'est ce que pense Jean-Baptiste. Donc, entre son fantasme et ce que Jésus est, il va pleurer. Voilà. Plus tes attentes sont élevées, commandant numéro 8, plus tu risques de décristalliser sévère et de blesser ce que tu as encensé, je répète, et de finir par critiquer ce que tu avais porté au pinacle. Moi, je te dis, ton ex a des défauts, mais pas autant que ce que tu dis. Et toi, tu n'as pas autant de qualité non plus que tu dis. Moi, je te dis que ton ancienne église avait des défauts, mais il y avait aussi des choses positives. Je te dis juste une chose, que ton ancien patron, oui, ouais, d'accord, il avait aussi des bons côtés. Sinon, tu n'aurais jamais pris cette entreprise à un moment. Ouais, mais si j'avais su... Attends, calme-toi. Troisième partie et dernière partie. Ton positionnement critique va clairement achever les relations. Si tu veux aller là-dedans, si en plus tu deviens critique, là tu vas tuer le truc. Quelle va être la prise de position de Jean? Je vais vous quitter. Jean dit, es-tu celui qui doit venir? C'est-à-dire qu'il remet en doute tout. C'est pourtant Jean qui avait dit, je vous le dis, suivez-le, c'est lui le Messie. Maintenant, après avoir tous les éléments, la distance, distance positionnelle, distance évolutive, la souffrance, tout, tout s'est accumulé, Jean se dit, et tous les ragots, bam, bam, bam, ça a tellement porté, tiré sur ses épaules, qu'il change sa perception et devient, il doute en fait. Et il dit, depuis le début, Jésus est peut-être un escroc, parce que c'est ça que ça veut dire. Hein. Es-tu celui qui doit venir, ou est-ce que tu m'as arnaqué en fait, cousin? Bon, tu veux bien montrer ton téléphone portable? On va regarder le dernier texto que tu as envoyé à la personne que tu as si aimé avant. Ton dernier message, il ressemble au message de Jean-Baptiste à Jésus. Il est rempli d'amertume, il est rempli de colère et de frustration. Tu es venu aujourd'hui et tu as regardé ce message en voulant avoir peut-être un message qui allait caresser tes oreilles et qui allait éviter de te faire des bêtises. Eh bien, bonne nouvelle, oui, tu peux éviter des bêtises, mais il va falloir que tu te rendes compte de ton positionnement, Jean-Baptiste. Jésus va dire à Jean-Baptiste, « Heureux celui pour qui je ne suis pas une occasion de chute. » Commandement numéro 9, ceux qui prennent le risque de continuer à faire confiance ont raison. Et ça, c'est difficile, parce que notre vie est faite de déceptions. Ne deviens pas cette personne aigrie qui ne fait plus confiance à personne. Écoute-moi bien, oh, j'ai mal au cœur. Si tu as peut-être un ami qui vient de te trahir, ne dis pas, à partir de maintenant, plus jamais je fais confiance à quelqu'un. Malheur à toi. La vie est trop courte pour que tu sois en colère contre l'humanité. Parce que cet homme t'a lâché, parce que cet homme t'a trahi, tu vas dire, à partir de maintenant, je suis célib à vie. Bon, on en reparle dans 2 semaines. Mais calme-toi. Calme-toi. Cette église a... Bon. T'as le droit de piquer une crise. Mais tu peux pas rester en crise toute ta vie. Et dire, ouais, maintenant, toutes les églises, allez, là. Il n'y en a pas un qui rattrape l'autre. Le jour où tu dis, je ne ferai plus confiance, le mot confiance, c'est le mot foi. Moi, je vais te dire, il y a un moment où si tu dis, je ne fais plus confiance à personne, comment tu vas faire confiance à Dieu? Tu aimeras le Seigneur, ton Dieu, et ton prochain comme toi-même. Comment tu peux dire, moi, j'ai foi en Dieu, mais je n'ai plus en foi en aucun être humain? Aimer, c'est prendre le risque d'aimer. Et donc de donner sa confiance. Les gens sont responsables de ce qu'ils font avec. Mais toi, reste classe. Reste classe. Vous êtes prêts pour un dernier commandement après je vous quitte? La position de Jésus. Jésus va dire, écoute-moi. Non, c'est pas Jean qui parle parce qu'il parle par des intermédiaires, c'est ça le problème. Il dit, dites à Jean, allez rapporter, puisque c'est des rapporteurs qui sont là. Vous aimez bien les ragots, ben dites-lui. Allez rapporter à Jean ce que vous entendez et ce que vous voyez. Des faits et des faits. Arrêtez vos « je ressens » des faits. Dites à Jean, les aveugles voient, les boiteux, ils marchent, les lépreux qu'on ne touche pas deviennent touchables. Sont acceptés, sont réinsérés dans la société. Les sourds, ils entendent les notes de musique pour la première fois de leur vie. Les morts, ils se ressuscitent. Comment? Demande à Jaïrus s'il n'a pas sa petite fille avec lui tous les jours, maintenant. Et la bonne nouvelle est annoncée à ceux qui n'avaient pas d'argent. Bon. C'est tout? C'est tout? Mais tu lui fais pas une lettre de Non, c'est tout. Allez lui dire ça. Juste des faits. J'aimerais que tu coupes tes relations avec classe. Mais pas, j'aime pas le mot couper. Mais si, faut terminer avec classe, les amis. Pourquoi nous qui sommes du royaume des cieux, on doit avoir des fins qui finissent en nœud de boudin, comme si on était les pires des inconvertis. Comme ça. De toute manière, il m'a clashé publiquement, alors je vais le clasher, puis de toute manière, je vais rétablir la vérité. Mais calme. Vous savez ce que Jésus va dire de Jean, une fois qu'ils sont partis? Il ne va pas dire, quand même le gars, hein, il a bien commencé, il a mal fini. Hein. C'est pas ce que Jésus va dire. Jésus va dire, de tous ceux qui sont nés d'une femme, non, même plus qu'il va, avant il va dire, est-ce que, qui vous êtes allé voir au désert? Vous êtes allé voir quelqu'un qui plie comme un roseau? Qui change d'avis du jour au lendemain? Parce que du coup, ils ont l'impression tous qu'il a changé d'avis. Il dit, non, non, Jean n'a pas changé d'avis, c'est que Jean a juste très mal. Il va continuer en disant, vous êtes allé voir un prophète? Plus qu'un prophète, c'est le plus grand des prophètes. Parce que de tous les hommes qui sont sortis du ventre d'une femme, il n'y en est pas de plus grand. Oh! Eh, hey, si seulement t'avais parlé de, comme ça de ton ex, si t'avais parlé comme ça de la personne qui t'a trahi, si t'avais parlé de la personne qui t'a humilié en public comme ça, tu sais ce qu'on aurait dit? T'es folle comme Jésus. T'es un chrétien, quoi. Il n'y a qu'un chrétien pour bénir ceux qui te font du mal. Ah, vous vouliez quelque chose de profond? Ben, ça tombe bien. Sauf que quand c'est quelque chose de profond, eh ben, ça tire sur la chair, voilà. Et ça tire sur Jean. Le dernier commandement est le plus dur et le plus profond. N'oublie jamais de célébrer la mission qui a été achevée. On dit qu'on pense à la vie éternelle, mais on réagit comme si on n'était que terrestre. On dit que l'on est dépendant de Dieu, mais on est dépendant de cette entreprise. On dit qu'on est dépendant de Dieu, mais on est dépendant de ce conjoint. On dit qu'on est dépendant de Dieu, mais on est dépendant quelque part de cette église. Et lorsque la relation s'arrête, on en veut à la terre entière. Et on part mal. N'oublie jamais de célébrer la mission qui a été achevée. Vous savez ce que Jésus dit à Jean-Baptiste? Il dit, Jean-Baptiste, tu es né pour une mission. Tu te rappelles ta mission au tout départ, Jean? Mon cousin bien-aimé, écoute-moi, mon cousin. Tu es né pour être la voix qui crie dans le désert. Préparer le chemin du Messie. D'accord? Oui, ok. Le Messie, annoncé dans le livre du prophète Ésaïe. C'est celui qui dit, les aveugles voient, les boiteux marchent, les lépreux sont purifiés, les sourds entendent, les morts ressuscitent, la bonne nouvelle, c'est les caractéristiques du Messie. Jean, écoute bien! Un jour, tu as dit, il faut qu'il grandisse et que je diminue. Aujourd'hui, tu diminues et tu acceptes qu'il grandisse. Tu as l'impression que c'est Jésus qui a changé. Jésus n'a pas changé. Au contraire, Jésus vient de valider la totalité des caractéristiques pour laquelle, toi, Jean, tu étais sur la terre. En fait, je voudrais te dire une chose et je termine là-dessus. La réussite de Jésus, c'est ta réussite, Jean. En vrai, tu devrais être dans ta prison en train de dire « Alléluia ! » Il guérit les malades, il ressuscite. Et non, toi t'es là, il fait des miracles, j'aime pas les miracles. Tu devrais être en train d'être tellement fier que la génération qui vient va aller plus haut que toi. Mais toi t'es bêtement jaloux. Parce que c'est ta meilleure amie et que tu avais promis que vous seriez machin depuis qu'elle est mariée avec deux gamins alors que toi t'arrives pas à avoir d'enfants. Il y a un froid là. Mais c'est toi qui as un problème. Je t'aime, hein. Je te le dis gentiment. Vous n'allez pas aimer ce message. Je savais que ce message, il... envoie-le à quelqu'un qui en a besoin. Fais partager. On est tous comme ça. Et je ne voudrais pas vous culpabiliser parce que Jean a réagi comme ça alors que c'est le meilleur de d'entre nous tous, nous dit Jésus. Donc si Jean, quand il a mal, il a réagi aussi mal, ça veut dire qu'on risque d'avoir le même problème que Jean, hein. Vous voulez bien qu'on prie ensemble? On va prier ensemble. Je veux que le Seigneur me donne une mentalité du royaume des cieux. Que j'arrive à me réjouir.
1: quelles que soient les difficultés que je traverse. Je suis venu te dire une chose. Dieu est sur le point de déclencher une bénédiction dans ta vie. Ah, ça, on aime bien. Mais c'est toi qui as la possibilité de déverrouiller la serrure. Tu sais, c'est quoi la serrure ? Bénir ceux qui t'ont fait du mal. Ta bénédiction, tu l'as lorsque... C'est pour ça que Jésus a dit, le plus petit dans le royaume des cieux est plus grand que Jean. Parce qu'à ce moment-là, Jean a du mal à garder la mentalité du royaume des cieux. Il est retourné dans le royaume de la terre. De la critique, du jugement, de la jalousie, de la calomnie, des ragots, etc. Et Jésus dit, ah, c'est le plus grand de nous tous. Toutefois, il faut qu'il fonctionne avec le royaume des cieux. Je vais te donner une mission. Si tu veux bien. Prends quelques instants là maintenant pour bénir, bénir et bénir une personne avec qui ça s'est mal fini. Hey, tu la bénis pas pour dire qu'elle est juste quelque chose de bien. Tu la bénis pour qu'elle soit plus bénie que toi. C'est assez dur là. Moi, j'ai des prénoms dans ma tête. Seigneur, je te prie pour qu'il vive sa meilleure année. Que ses prières secrètes soient exaucées. Que sa prospérité émotionnelle, matérielle, spirituelle soit incroyable. Est-ce que quelqu'un veut juste bénir quelqu'un d'autre ? Au lieu de dire « moi, je », non, bénis-le, bénis-la. Quand tu fais ça dans ta prison, les anges se lèvent avec toi, ils se mettent debout les anges. Parce que le royaume des cieux est debout. Quand cet état d'esprit du royaume des cieux remplit les chrétiens qui deviennent vraiment des chrétiens. On va se lever ensemble. Toi qui es devant ton écran, je te propose de juste peut-être fermer les yeux. Tu me relèves, Père. Quand je suis seul, quand j'ai l'impression que ma vie est restée à quai, que j'ai manqué un train, je te fais confiance parce que si tu ouvres les yeux des aveugles, si tu fais entendre les sourds et si tu fais ressusciter les morts, j'ai de l'espoir dans ma vie. Quelqu'un entend ça maintenant ? Tu me relèves. Je voudrais dire à Jean-Baptiste en toi, je voudrais dire à Jeanne-Baptiste qui est là, t'as fait des choses merveilleuses dans ta vie. Célèbre les choses que Dieu t'a permises de faire, que Dieu t'a permis de faire. Célèbre tous ces amis que t'as eus, toutes ces relations que t'as eues. Célèbre. Dans sa prison, je prie pour qu'il y ait de la lumière. Pour que les anges le portent. Moi, je pense que quand les deux gardes sont arrivés pour décapiter Jean, il a dû se dire, waouh, ça finit là. Eh bien, Jean, écoute, les dernières paroles de Jésus pour toi, Jean, c'est pas que les boîtes marchent, c'est pas seulement que les sourds entendent, c'est Jean, c'est que les morts y ressuscitent. Jean, dans quelques minutes, dans quelques heures, tu seras avec lui dans le paradis. Jean, le ciel s'ouvre, les anges font la haie d'honneur quand tu rentres. Parce que tu as été celui qui a accompli ta mission. Tu étais la voix qui criait dans le désert, aplanissait les chemins du Seigneur. Jean, c'est une réussite et une réussite. Rentre dans la gloire de ton Seigneur. Je pense que quand Jean a vu Jésus arriver après... Parce que ce Jésus que tu as tellement critiqué, douté, il est mort à la croix pour toi, mon ami. Je pense que Jean a dû se dire, mince, je l'ai mal jugé. En fait, cette femme qui répandait le parfum, c'était pour ça. Ah, en fait, il allait mourir. Bon, d'accord, en fait, il donne sa vie pour moi. Ah, les prophètes. Des fois, mes amis, n'attends pas que ça soit trop tard pour comprendre tout ce que tu n'as pas compris dans ta vie. Célèbre. Seigneur, je te prie, je conclue ce moment. Je te prie pour toutes les personnes que j'ai mal jugées. Pardonne-moi. Juste, pardonne-moi. Pardonne-moi pour les amitiés que j'ai mal entretenues. Pardonne-moi pour toutes les fois où ça s'est fini en critique au lieu de se finir en louange. Je t'aime, Seigneur. Quand tu dis « I love you », quand tu dis « Je t'aime » dans ta langue, à Dieu, sois capable de le dire aux êtres humains aussi. Seigneur, aide-moi à aimer comme tu as aimé. Waouh, ça c'est la sanctification. La sainteté, le royaume des cieux. On reprend une dernière fois, tu me relais, je vous laisse repartir, on est hors temps. Lola, même moi ça me touche beaucoup. Allez, bon retour à toutes et à tous. Aimez les gens de façon absolue et totale. Et soyez dignes de celui dont vous portez le nom, le Christ.
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4: Introduction à la première épître de Pierre. La première épître de Pierre se présente comme une lettre adressée aux croyants dispersés dans plusieurs régions du monde antique. Dès le début et à la fin du texte, il est clair qu'il s'agit d'une épître, mais son contenu alterne entre des enseignements doctrinaux et des exhortations pratiques. Pierre s'adresse aux chrétiens qu'il qualifie d'étrangers et dispersés dans le Pont, la Galatie, la Cappadoce, l'Asie et la Bithynie. Cette formule justifie le classement de cette lettre parmi les épîtres destinées à un large public. Structure de l'épître. Adresse et salutation. Action de grâce et exhortation à la sainteté. Conduite à tenir selon l'exemple de Jésus-Christ. Exhortation aux anciens, vœux et salutations. L'auteur et le contexte de l'épître. L'auteur se présente comme Pierre, apôtre de Jésus-Christ. Il s'agit très certainement de Simon-Pierre, le frère d'André, que Jésus appela au début de son ministère. Pourtant, cette lettre ne contient que peu de souvenirs explicites de la vie de Jésus, ce qui peut surprendre venant d'un disciple aussi proche du Christ. Cependant, Marc, disciple de Pierre, est considéré comme l'auteur de l'évangile de Marc, basé sur les témoignages oraux de Pierre. Il est donc probable que l'apôtre ait choisi de ne pas répéter ce qui avait déjà été consigné dans cet évangile. L'épître semble avoir été écrite depuis Rome, identifiée sous le nom symbolique de Babylone. Ce choix de langage peut être lié aux persécutions imminentes sous l'empereur Néron. La ville de Rome, capitale de l'Empire, était souvent comparée à Babylone en raison de son influence et de son pouvoir oppressif sur les croyants. Le message central de l'épître. La première épître de Pierre est un message d'espérance. L'apôtre rappelle aux croyants que leur salut en Jésus-Christ est un héritage incorruptible, garanti par la résurrection du Seigneur. Cette assurance doit produire une joie profonde, même au milieu des épreuves. Cette espérance pousse également à une vie de sainteté. Ce n'est pas par des choses périssables, par de l'argent ou de l'or que vous avez été rachetés, mais par le sang précieux de Christ. Pierre exhorte les croyants à suivre l'exemple du Christ dans leur sanctification. Lui qui n'a point commis de péché, et dans la bouche duquel il ne s'est point trouvé de fraude. Lui qui, injurié, ne rendait point d'injure. Maltraité, il ne faisait point de menaces, mais s'en remettait à celui qui juge justement. Les parallèles avec les Écritures. L'Épître de Pierre contient de nombreuses références à l'Ancien Testament, ainsi que des parallèles avec l'Évangile de Matthieu, en particulier le Sermon sur la montagne. Conclusion. L'Épître de Pierre est un appel vibrant à tenir ferme dans l'espérance, à marcher dans la sainteté et à suivre l'exemple du Christ dans la souffrance et la persécution. Son message reste intemporel. Notre foi doit être éprouvée, mais notre espérance est vivante, car elle repose sur Jésus-Christ ressuscité.
5: La météo pour ce lundi, le beau temps persiste avec une chaleur modérée au nord mais toujours assez forte au sud. Les températures pour ce lundi matin, 12 degrés sur Lille et Strasbourg, 13 degrés à Paris et Orléans, 13 degrés également pour Cherbourg, 15 à Lyon, 17 degrés sur Nice et Brest, 19 à Ajaccio et Biarritz, 20 degrés pour Toulouse, Perpignan et Bordeaux. Et pour ce lundi après-midi, notez entre 22 et 24 degrés sur la moitié nord. Il fera 22 dans le Grand Est, 24 sur la Normandie et la Bretagne, 24 également sur l'Île-de-France, dans la moitié sud, entre 26 et 32 degrés. Il fera 26 dans la vallée du Rhône et sur la Corse, 27 à 29 degrés le long de la Méditerranée, entre 27 et 32 sur la Nouvelle-Aquitaine et 32 degrés sur l'Occitanie.
6: Bonjour maman, j'espère que vous allez bien, c'est Mylène, bienvenue sur la radio RFE, bienvenue dans les prières d'une mère. J'espère que vous allez bien et que vous avez eu une très bonne semaine, la semaine dernière, puisque les prières d'une mère commencent le lundi et on va se retrouver toute cette semaine dans notre émission. Aujourd'hui, je voulais aborder avec vous un sujet important et surtout d'actualité. J'aimerais parler du fait de veiller et protéger nos enfants. J'aimerais vous apporter dans 5 versets bibliques, 5 points, 5 prières pour nous les mamans. Les mamans de la radio RFE, les mamans qui nous écoutent, les mamans du monde entier, celles qui croient et qui ne croient pas. J'aimerais vous parler à cœur ouvert. Vous savez, il ne se passe pas une semaine sans que l'actualité ne nous bouleverse. On allume la radio, on ouvre le journal et on est attristé. Car encore une fois, un enfant a été blessé. Encore une fois, une vie innocente a été abîmée. Que ce soit à l'école, dans le périscolaire, dans des familles, ou parfois même où les enfants pensaient qu'ils étaient en sécurité. Eh bien, la violence est exposée, les abus, des mains qui auraient dû être là pour protéger ses enfants ont été beaucoup trop loin. Et nous, mamans, nous écoutons ces nouvelles avec la boule au ventre, dégoûtées, apeurées, complètement bouleversées. Et la peur, parfois, surtout pour nous qui avons des jeunes enfants ou des petits-enfants, la peur est là, nous avons des pensées sans cesse. Et si c'était mon enfant? Et si ça arrivait à mon enfant? Je dis pas ça pour vous communiquer la peur, mais je vais tout simplement vous dire que la prière sur nos enfants est importante. C'est le titre de mon émission, les prières d'une mère. Mais nous devons vraiment faire preuve de vigilance. Aujourd'hui, j'aimerais vous dire deux choses. La première, c'est que notre vigilance, elle est très importante. Veiller sur nos enfants, leur poser des questions, qu'ils ouvrent, ouvrir les yeux, ne pas les laisser dormir n'importe où. C'est vraiment pas un manque de foi, c'est de la vigilance, c'est de l'amour, c'est vraiment le rôle d'une mère, c'est d'enquêter sur son enfant. Quand il sort de l'école, pas lui dire « va manger, va faire tes devoirs, comment s'est passée ta journée, quel est le moment, meilleur moment de la journée, parle-moi de ta relation avec tes amis, comment est le professeur ?» C'est important de parler, parce que certaines mamans voient leur enfant se transformer sous leurs yeux, en quelque chose d'étrange, ils n'arrivent pas à mettre le doigt dessus, et un jour l'enfant parle, et c'est là où tout s'effondre dans le foyer. Et nous ne voulons pas en arriver là, et je ne suis pas en train de dire que nos prières ne sont pas efficaces, je suis en train de dire que nous pouvons associer nos prières à de la vigilance. Et c'est aussi une façon de les protéger, c'est le deuxième point, la façon de les protéger c'est la prière, bien entendu, mais c'est aussi notre vigilance. Vous savez, on ne sera pas toujours là à côté d'eux. Malheureusement, lorsqu'on les dépose à l'école ou dans d'autres endroits, on n'est pas toujours là. Mais on peut croire tout simplement que Dieu est avec eux, que Dieu est à côté d'eux. On peut libérer vraiment les anges de l'Éternel afin que nos enfants soient protégés, afin qu'ils soient entourés. On peut, lorsqu'ils partent à l'école, imposer les mains et déclarer le sang de Jésus, de la tête aux pieds, déclarer que l'ennemi ne les touche pas, que l'harcèlement, que tout esprit de pédocriminalité ne les atteint pas au nom de Jésus. Ils sont protégés, qu'ils sont épargnés. Si c'est votre foi, Dieu agira. Dans Psaume 91, 1, il est dit « Celui qui demeure sous l'abri du Très-Haut repose à l'ombre du Tout-Puissant. » Aujourd'hui, maman, nous allons déposer vraiment nos enfants dans la prière en vue d'une protection, en vue que Dieu les épargne, que Dieu les garde. S'ils rencontrent des gens malveillants, que la main de Dieu soit sur eux et sur tous leurs camarades. Ceux qui ne croient pas, nous ne voulons pas uniquement prier que pour nos enfants, mais nous voulons prier pour les écoles, les périscolaires, les garderies, les centres de loisirs, les lycées, là où peut-être qu'on peut laisser nos enfants aller dormir chez un camarade ou un membre de famille. Je ne soupçonne personne, mais toujours invoquons le sang de Jésus. Ayons ce discernement si dans notre cœur on ne sent pas que notre enfant doit aller dormir dans un endroit. Écoutez vos pulsions. Si votre enfant vous dit qu'il ne veut pas aller dans tel endroit, commencez à enquêter, à lui parler, à l'écouter. Ne soyons pas toujours pressés à cause du travail, à cause des choses, des endroits où on doit aller. Prenons un temps et discutons avec nos enfants. C'est une autre façon de les protéger. Dieu veut vraiment qu'on ait une vigilance éveillée. 1 Pierre 5,8 déclare « Soyez sobres, veillez, car l'adversaire, le diable, est comme un lion rugissant, cherchant qui il dévorera. » Et l'une des proies favorites depuis toujours, depuis l'histoire de Moloch sous l'ancienne alliance et compagnie, c'est les enfants. Le diable, c'est sa proie favorite, c'est les enfants. Le sacrifice des enfants, la pédocriminalité, la France est le 4e pays, étant au classement numéro 4 des pays les plus criminels au niveau de la pédophilie. C'est l'un des places numéro 4, quelle honte! Il nous faut prier contre ce fléau qui dégrade les enfants, qui détruisent leur vie. Certains sont enlevés, mis dans des réseaux, ne sont assassinés. Malheureusement, bon, j'habite dans une ville tristement célèbre qui s'appelle Guermantes, ou qui est tristement célèbre parce que cette ville est connue parce qu'une jeune fille a été enlevée et jamais retrouvée. Et ça a été une enquête comme le pullover rouge, comme le petit Émile. Ça a duré des années, ça a déchiré une famille parce qu'il y a eu un réseau qui s'est intéressé à cet enfant. Ne laissez pas vos enfants sans vigilance, sans surveillance. Ne leur mettez pas à 9 ans ou à 11 ans la clé de la maison dans le sac en leur demandant de rentrer, d'aller récupérer leur frère. Soyez responsables, laissez-le en étude, en garderie. Demandez à quelqu'un de confiant ou une institution de les récupérer. Ne laissez pas, ne livrez pas vos enfants à l'ennemi. Faites attention, le diable est comme un lion rugissant. Et là où vous êtes négligent, il prendra son parti. Et vous savez, je discutais avec quelqu'un et elle me disait que les réseaux de pédophilie repèrent les enfants qui n'ont pas de surveillance parentale ou qui ont une surveillance négligée. Des enfants qui vont seuls à l'école alors qu'ils ne devraient pas, vu leur âge, qui rentrent seuls de l'école. Ils les voient une fois, deux fois, ils les abordent. Il y a des choses qui se mettent en place. Ils tournent autour de l'école. Et mes amis, nous, en tant que parents, nous devons être constamment présents pour nos enfants. Nous avons choisi d'avoir des enfants, nous devons les assumer et nous les assumerons jusqu'à la fin de notre vie. Quand bien même ils sont grands et qu'ils sont responsables d'eux-mêmes, nous serons toujours une maman qui prie pour eux. Donc, un point important, nous devons être vigilants. La vigilance est quelque chose de très, très important. Protéger, c'est pas uniquement aussi éloigner du danger, c'est équiper l'enfant, c'est lui apprendre à dire non, c'est reconnaître, l'aider à reconnaître ce qui est juste, ce qui n'est pas juste. Il y a une petite chanson qui courait sur les réseaux sociaux où on apprenait aux enfants à dire « ça c'est mon corps, ici on ne touche pas, ici on ne touche pas », à leur enseigner dès le plus jeune âge qu'il y a des parties de leur corps que personne ne doit toucher. Et donc, c'est important de les aider à discerner les choses qui ne sont pas normales. Comment voulez-vous qu'un nourrisson s'exprime? Comment voulez-vous qu'un bébé de 1 an ou 2 ans exprime des choses? Quand bien même, parfois, ces enfants expriment des choses indicibles et les adultes, les institutions ne le croient pas, mais un enfant de cet âge ne peut pas inventer ce qu'il vit. Donc, c'est important vraiment d'être éveillé, d'avoir de la vigilance, de vraiment une vigilance éveillée, de faire attention à qui notre enfant parle, où nous l'envoyons dormir, toutes ces choses. Ensuite, il y a la protection que Dieu nous donne dans le psaume 91, 1 à 4. Celui qui demeure sous l'abri du Très-Haut repose à l'ombre du Tout-Puissant. Il te couvrira de ses plumes. Tu trouveras un refuge sous ses ailes. Nous devons être partout, à chaque instant, là où nos yeux ne voient pas, Dieu veille. Une mère qui peut déclarer le psaume 91 tous les matins sur son enfant est une mère véritablement qui libère la protection de Dieu sur son enfant. C'est ce que je vous disais. N'hésitez pas à déclarer le psaume 23, le psaume 91, à déclarer la protection de Dieu, le sang de Jésus, à déclarer, à leur imposer les mains, à déclarer que vraiment le sang de Jésus est quelque chose de tout puissant. J'avais entendu ce témoignage où une personne devait atteindre une famille chrétienne. Elle avait pour mission de détruire ses enfants et elle était revenue penaud, disant qu'elle ne pouvait pas parce qu'il y avait le sang de Jésus. Les parents priaient constamment le sang de Jésus et qu'elle ne pouvait rien faire contre cela. Et c'est une réalité spirituelle qu'il nous faut embrasser. Le sang de Jésus est quelque chose de puissant. Nous devons apprendre le sang de Jésus à nos enfants. Ensuite, le troisième point, nous devons enseigner à nos enfants le discernement. Dans Proverbes 22:6, il est dit « Enfant, instruis l'enfant selon la voie qu'il doit suivre et quand il sera vieux, il ne s'en détournera pas. » Vous savez, la voie qu'il doit suivre, c'est aussi lui apprendre le discernement. Protéger, c'est pas uniquement éloigner du danger, mais c'est équiper l'enfant, lui permettre de discerner, d'apprendre à dire non, reconnaître ce qui est juste, ce qui n'est pas juste. Quand il y a des choses occultes, que l'enfant dise non, quand il y a des choses qui vont trop loin, une éducation que l'on donne à l'école qui n'est pas du tout celle de la Bible, que l'enfant ne disent non, que l'enfant refuse, qu'il dit « moi je ne veux pas entendre ça, je ne veux pas voir ça ». Vous savez, c'est triste ce que je dis, mais il y a des gens qui font partie de certains groupes qui vont enseigner nos enfants et c'est terrible ce qu'ils leur apprennent, c'est terrible ce qu'ils leur disent. Nous avons la responsabilité de mettre la parole de Dieu dans leur cœur, de mettre la parole de Dieu devant leurs yeux, pour ne pas qu'un étranger, que quelque chose d'étranger entre dans leur vie. Nous devons leur enseigner les principes de Dieu, les principes du mariage, les principes du respect, les principes du respect de soi, les principes de tellement de choses. C'est une façon de les protéger, maman. Soyons vigilants. Ne pensez pas que l'école doit tout faire, ou même l'école du dimanche, c'est super, ça enseigne nos enfants, mais nous avons aussi un rôle à la maison. Ensuite, quatrièmement, la vérité qui protège nos enfants et qui expose le secret. Luc 8:17 déclare « Car il n'y a rien de caché qui doit être découvert, ni rien de secret qui doit être connu ou mis à jour. » Vous savez, les abus, ils prospèrent malheureusement dans le silence. Une maison où l'enfant ne peut rien dire sans être jugé, le problème commence là. Nous devons laisser l'enfant s'exprimer. S'il a des choses à dire, nous devons le laisser parler. Priez pour que ce qui est caché soit découvert. Priez pour que l'enfant ose dire. Et parfois, l'enfant est tellement coupable parce que son agresseur va le culpabiliser, va lui faire peur. Certains disent « tes parents iront en prison si tu en parles. Ta maman va plus t'aimer. Elle va dire que tu es sale. Elle va dire que tu mens. » Donc l'enfant a peur de ces choses. Il est tellement loyal avec ses parents que l'enfant garde ces choses en lui. Mais nous devons apprendre à ce qu'il expose. Les choses qui sont faites dans le silence, à ce qu'il expose les choses que l'on lui dit, à ce qu'il n'ait pas peur. On ne doit pas toujours montrer de la colère vis-à-vis de nos enfants, même si parfois ils disent des choses qui sont un peu bébêtes, qui sont contradictoires à ce qu'on leur enseigne, à ce qu'on leur apprend, aux manières. On ne doit pas tout le temps crier, se fâcher, les reprendre avec sévérité, parce qu'on ferme l'enfant. Et lorsqu'il y a des choses graves qu'il a envie de partager, il ne le fait plus. Donc la vérité protège et on doit aussi apprendre nos enfants à exposer les choses secrètes, exposer ce qui se fait dans le silence, s'il y a des choses qui se font dans le silence. Maintenant, je crois que nos enfants sont dans la main bienveillante de Dieu, dans des foyers bienveillants, mais parfois, il y a des foyers où le parent est chrétien, l'un est chrétien, l'autre pas, et quand il y a séparation, divorce, une garde partagée, il peut se passer dans l'un des foyers des choses indicibles, de l'abus dans tout genre, par la belle-mère, le beau-père, les frères, les sœurs. Il peut se passer, je ne parle pas que d'abus sexuels, mais ça peut être aussi des abus en parole, du mépris, des coups physiques. Il peut y avoir tellement de choses qui sont faites contre l'enfant. Vous savez, les violences périscolaires, ce n'est pas que des violences sexuelles. Les enfants ont été poussés dans l'escalier, certains ont eu des bleus, il y a eu des choses vraiment honteuses qui ont été faites à ces enfants. Et je pense que vraiment le diable se déchaîne et si nous, parents, nous ne sommes pas vigilants, nous risquons d'avoir peut-être des enfants qui peuvent passer par des difficultés. Nous devons parler avec eux, prier pour eux, prier avec eux, leur enseigner le bien du mal, leur enseigner à se protéger, leur enseigner à parler. Ensuite, le cinquième point, et c'est mon dernier point, si je ne me trompe pas, voilà, quatrième, cinquième point. Matthieu 18:10 déclare « Gardez-vous de mépriser un seul de ces petits, car leur ange dans les cieux voit continuellement la face de mon Père. » Aux yeux de Dieu, chaque enfant a une valeur infinie, et Dieu les protège par des anges. Ils ont des anges qu'ils sont à leur garde. Jésus a une parole parmi les plus sévères dans... Vous savez, Jésus a eu des paroles très sévères pour ceux qui font tomber les petits-enfants. Il a dit qu'une meule serait attachée autour de leur cou et ils seront jetés dans le fond de la mer. Et ça, c'était le châtiment le plus sévère que pouvaient faire les Romains lorsqu'ils devaient punir quelqu'un, il y avait la crucifixion, le fouet, tellement de choses. Les Romains étaient des barbares. Mais l'une des choses les plus terribles était de prendre une meule, de l'attacher au cou de la personne et la personne devait disparaître dans le fond de la mer. Et Jésus a dit que la personne qui va scandaliser le moindre de ses petits-enfants, c'est ce qui lui sera fait. Il parle d'un châtiment éternel, terrible. Et là, bien sûr, il parle d'une meule qui est quelque chose de terrestre. Mais derrière ça se cache une vérité, un châtiment de Dieu. Peut-être que certaines personnes qui font du mal aux enfants s'en sortent. Au niveau de la loi, les dossiers sont classés, sont oubliés, ils sont relaxés, ils ne sont pas condamnés, ils ont du sursis. Et les familles sont indignées, blessées, dégoûtées. Certains veulent faire vengeance eux-mêmes. Mais croyez-moi que s'ils n'échapperont pas à la justice céleste, à moins qu'il y ait une sincère repentance, qu'il y ait rachat, rédemption de Dieu et aussi de la part de la famille, qu'il aille se repentir, ces personnes feront face à un jugement éternel sans appel. Mais nous voulons croire que Dieu donne un ange à chacun de nos enfants. La Bible dit car les anges

n'importe quel moment. Des fois, il y a des mamans, elles envoient leurs enfants loin chercher du pain ou je ne sais quoi, mais les enfants marchent pendant 10 minutes. On voit un petit de 7 ans seul dans la rue. Mais mes amis, il nous faut être vigilants. Il ne faut pas penser que nos enfants ont de la maturité pour se gérer. Nous sommes responsables et il nous sera demandé des comptes par rapport à nos enfants. Nous ne devons pas laisser l'habitude de les laisser jouer en bas du bâtiment sans surveillance. N'importe qui, n'importe quelle voiture peut passer et enlever l'enfant. Parce qu'aujourd'hui, il y a une réalité dans les réseaux de pédocriminalité. Il y a une réalité dans les enlèvements d'enfants. Il y a une réalité dans les dons d'organes. Il y a tellement de choses atroces et indicibles qui se passent dans ce monde. On ne doit pas être naïf, mais on doit faire attention à nos enfants, à ce qu'ils écoutent, là où ils dorment, lorsqu'ils nous disent une parole, lorsque leur comportement change, lorsqu'ils pleurent, lorsqu'ils sont attristés, lorsqu'ils ont des paroles qu'ils n'ont pas d'habitude. Nous devons enquêter, leur parler, prier, pas les secouer comme un prunier en disant « vas-y, parle, parle ». Non, on doit déjà commencer avec une parole et certainement que l'enfant ne parlera pas. Peut-être qu'il vous faudra plusieurs jours, qu'il faudra que ce soit progressif, qu'il faudra le laisser s'exprimer, lui poser des questions ouvertes, lui demander comment il va, à quoi il pense. Pourquoi il est triste, que vous êtes là pour l'écouter, que vous n'allez pas le disputer, que vous l'aimez quand même. Il y a tout ce cheminement de sagesse que l'on doit avoir avec nos enfants, quel que soit leur âge, même s'ils ont 14, 15, 20 ans. On peut essayer, mes amis, de discerner s'il y a des choses qui ne vont pas sur leur vie. Mais dans les prières d'une mère, je veux vraiment croire que nos enfants sont sous la garde de Dieu et que Dieu est le Dieu de la guérison, Dieu est le Dieu qui pardonne, Dieu est le Dieu qui restaure et que Dieu est le Dieu qui protège nos enfants. Donc maman, qui mieux que toi peut prier pour son enfant? Voilà, je suis Mylène sur la radio RFE et vous allez entendre ce message toute cette semaine. Je vous dis à très bientôt. Que Dieu vous bénisse. Amen.

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1: Premier épître de Pierre, chapitre 4, verset 12 au chapitre 5, verset 11. Amis très chers, vous êtes dans le feu de la souffrance. Ne soyez pas surpris, ce n'est pas étonnant. Ce feu va montrer ce que vous valez. Si vraiment vous participez aux souffrances du Christ, soyez joyeux. Alors, quand vous verrez sa gloire, vous serez également heureux.

heureux et plein de joie. Si on vous insulte parce que vous êtes disciple du Christ, quel bonheur pour vous! L'Esprit de Dieu, l'Esprit glorieux est sur vous. Parmi vous, si quelqu'un souffre, il ne faut pas que cela lui arrive parce qu'il a tué, parce qu'il a volé, parce qu'il a fait le mal ou parce qu'il a semé le désordre. Mais s'il souffre parce qu'il est chrétien, il ne doit pas avoir honte. Il doit plutôt remercier Dieu de pouvoir porter le nom du Christ. Oui, c'est le début du jugement, et il commence par la famille de Dieu. S'il commence par nous, qu'est-ce qui va arriver à la fin à ceux qui ne veulent pas croire à la bonne nouvelle de Dieu? Les livres saints disent « C'est déjà difficile pour des gens qui font le bien d'être sauvés. Alors, les gens mauvais et les pécheurs, qu'est-ce qu'ils vont devenir ?» Ainsi, ceux qui souffrent en faisant ce que Dieu veut doivent se confier à leur Créateur, qui est fidèle, et continuer à faire le bien. Maintenant, je parle aux anciens qui sont au milieu de vous. Moi, je suis ancien comme vous. J'ai été témoin des souffrances du Christ, et je dois participer à la gloire qui va paraître. Prenez soin du troupeau que Dieu vous a confié. Ne faites pas cela par devoir, mais de bon cœur, comme Dieu le désire. Agissez non pour gagner de l'argent, mais par amour. Avec ceux que Dieu vous a confiés, ne soyez pas des chefs durs, mais devenez les modèles du troupeau. Ainsi, quand le chef des bergers viendra, vous recevrez pour toujours une récompense pleine de gloire. Vous, les jeunes, obéissez aux anciens. Et vous tous, faites-vous petits les uns devant les autres. Les livres saints disent « Dieu résiste aux orgueilleux, mais il est bon pour les petits. Faites-vous petits sous la main puissante de Dieu, pour qu'il vous honore quand le moment sera venu. Mettez tous vos soucis dans la main de Dieu parce qu'il prend soin de vous. Soyez sobres, restez éveillés. Votre ennemi, l'esprit du mal, est comme le lion qui rugit. Il va partout et cherche quelqu'un à dévorer. Résistez-lui en restant solide dans la foi. Vous le savez, dans le monde entier, vos frères et sœurs chrétiens souffrent comme vous. Vos souffrances vont durer un certain temps, mais Dieu, qui nous aime tant, vous a appelés à participer à sa gloire sans fin, en étant unis au Christ. Alors, il va vous rendre parfait, solide et fort, et on ne pourra plus vous faire tomber. À lui, la puissance pour toujours. Amen.

0: En Matthieu 26, versets 51-54, on retrouve ce moment où Jésus est arrêté par les soldats romains. À ce moment-là, Pierre ne peut pas supporter le fait de voir son maître et son Seigneur être arrêtés. Alors il décide de le défendre et c'est là que Jésus va dire quelque chose de vraiment particulier. Il va lui dire « Mais est-ce que tu ne penses pas que je pourrais appeler mon Père ?» et qu'à l'instant même, il m'enverrait une douzaine de légions d'anges pour venir à ma rescousse. Mais si je faisais ça, mais comment est-ce que je pourrais accomplir les Écritures? Il faut que je traverse cette voie, ce moment difficile de ma vie, parce que j'ai une mission. Il me faut sauver l'humanité. Tu vois, il n'a pas subi cette voie qu'il empruntait. Il l'a choisie. Et s'il a accepté de se rendre, ce n'est pas parce qu'il n'avait pas suffisamment de force pour s'opposer aux soldats romains, non. S'il n'est pas non plus descendu de cette croix, ce n'est pas parce qu'il n'en avait pas la capacité. En réalité, la Bible dit que tout pouvoir lui a été donné. Alors non, il n'était pas faible. Il était et sera pour toujours le Dieu fort, seul capable de prendre une telle décision. Afin que toi et moi, nous ayons l'espérance de la vie éternelle. Alors maintenant, on va prendre le temps. Ferme les yeux. On va s'adresser à notre Sauveur avec ces quelques mots.
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Bienvenue dans mon émission. Cette semaine, j'avais envie de vous parler louanges. Moi-même, qui ai pendant des années fait partie d'un groupe de louanges, je pensais qu'il était important de parler, de réexpliquer du rôle de l'adorateur dans le groupe de louanges. Et même si vous qui écoutez cette radio RFE, déjà merci pour votre fidélité, eh bien, vous restez des adorateurs, même si vous ne dirigez pas le peuple de Dieu dans la louange et l'adoration. J'aimerais vraiment adresser ce message aujourd'hui afin de vous encourager, de vous montrer l'importance de la louange aux yeux de Dieu et pour le peuple de Dieu. J'aimerais parler des 7 erreurs que font les croyants, les chantres et les musiciens par rapport au groupe de louange. Vous savez, la louange est l'un des éléments les plus importants pour Dieu. Lorsque Dieu a créé Adam et Ève, lorsque Dieu a créé l'humain, il ne l'a pas créé à partir d'un sentiment de fantaisie, à partir d'une pulsion. Mais Dieu avait désiré ardemment avoir une relation, une communion avec l'humanité. C'est pour cela que Dieu l'a béni dans le jardin d'Éden. Adam, avant la chute, avait une relation implacable avec Dieu. Tous les jours, il était dans la présence de Dieu. Il entendait la voix de Dieu. Et je crois aussi qu'Adam devait offrir des sacrifices à Dieu. Il devait savoir ce qu'est la louange. Parce qu'on voit un petit peu plus tard, au départ de la Genèse, lorsque Abel et Caïn offrent à Dieu des sacrifices, eh bien, qui leur a appris à offrir des sacrifices? Qui leur a appris à apporter le premier fruit ou d'un agneau ou de fruits ou de légumes? C'était certainement Adam et Ève. Adam et Ève, je pense, étaient vraiment des adorateurs. Et c'est vrai que l'adoration dans l'Ancien Testament, en tout cas vers la Genèse, était plus des sacrifices d'animaux, c'était de la bonne odeur que l'on faisait monter avec Dieu, c'était l'ancienne alliance. Sous la nouvelle alliance, on offre le fruit de nos lèvres, le fruit de notre cœur, et on sait tous que la louange et l'adoration, c'est pas qu'une affaire de musique, c'est une affaire de cœur, et vraiment d'intégrité et d'authenticité devant Dieu. Vous savez, si on ne connaît pas le but de la louange, on ne peut pas faire partie d'un groupe de louange. Et même en tant que croyant, si vous pensez que la louange, c'est juste mettre de la musique et puis chanter, et puis c'est bien plus que ça, la louange. Vous savez, louer Dieu, c'est aussi étroitement lié avec notre style de vie, avec notre marche. Il y a un verset qui est dit dans les Proverbes que celui qui marche dans la justice s'irrite contre le méchant. Enfin, j'ai pas le verset exact, mais le verset dit qu'en fait, c'est quand on marche dans la justice devant Dieu, c'est comme si on louait Dieu. Et lorsqu'on marche dans le péché, dans l'erreur, dans le mal, c'est comme si qu'on enlève cette louange à Dieu. Donc la louange, ce n'est pas uniquement des paroles, ce n'est pas uniquement de la musique ou des chants. La louange est étroitement liée avec notre cœur, nos pensées et notre marche devant Dieu. Et je pense que la première erreur que font les adorateurs et les adoratrices, que ce soit des gens dans la louange ou hors du groupe de louange, si vous faites un CD ou autre, c'est tout simplement qu'ils ne réalisent pas ce qu'est la louange. Quel est le but de la louange? À qui revient la louange? Vous savez, la première erreur est d'oublier que la louange n'est pas un spectacle. Ça, c'est les gens oublient que la louange, ce n'est pas un spectacle. C'est pas moi, je suis la dernière vedette, celle qu'on voit partout sur les réseaux sociaux, celle qui a vendu tant de CD, celle qui a fait des concerts. Vous savez, à la radio RFE, on a quelquefois des gens qui nous envoient des albums, etc. Et c'est bien, et on essaie de les passer. Mais si vous vous dites adorateur, l'adoration, elle ne commence pas sur une estrade. L'adoration, elle commence dans votre chambre de prière. Vous ne pourrez jamais conduire quelqu'un là où vous-même vous n'êtes pas allé. Et la louange revient premièrement à Dieu. Elle ne revient pas au chantre, elle ne revient pas au musicien. C'est pour cela, personnellement, je ne suis pas pour la remise des Dove Awards ou des récompenses pour les artistes de l'année, etc. Parce que j'ai l'impression que Dieu n'est pas au milieu de tout ça. Que ce n'est pas l'adoration comme Dieu le veut. Ce n'est pas les fondements de l'adoration comme Dieu le demande. Et donc, nous devons réaliser que nous ne sommes pas les personnes pour qui est la louange. La louange, elle est vraiment pour Dieu. La louange, c'est vraiment se prosterner devant Dieu. C'est se connecter avec Dieu. C'est lui et vous. Et la louange doit revenir à Dieu. Vous savez, dans Psaume 29, 1 et 2, il écrit « À l'Éternel appartient la gloire et la force. Rendez à l'Éternel la gloire due à son nom. » La vraie question avant de monter sur l'estrade n'est pas « Est-ce que j'ai bien chanté ? Est-ce que les gens ont bien aimé ? Est-ce qu'ils ont suffisamment applaudi ? Est-ce que les gens me regardent ?» Vous savez, si vous avez laissé plus d'impression sur les gens par rapport à vous, votre image et votre prestation, que par rapport à la présence de Dieu qui a été là, c'est que vous avez échoué dans votre mission. Si en tant que chantre et musicien, tout ce que les gens, après que vous ayez loué et adoré Dieu, tout ce qu'ils ont envie, c'est de vous ressembler, d'être à votre place, c'est qu'il y a quelque chose qui ne va pas avec votre mission. Parce que le rôle de la louange redirige tout vers Dieu et non pas vers nous.
Donc c'est quelque chose d'important qu'il nous faut discerner. Dans toute la Bible, il est question de la gloire qui revient à Dieu. Et vous savez que Dieu ne partage pas sa gloire. Mais c'est vrai qu'on est sous une nouvelle alliance et cette nouvelle alliance nous fait entrer dans une grâce incroyable parce que beaucoup de gens ont eu du succès dans le ministère de louange en tant que chantres, artistes chrétiens et sont tombés dans l'orgueil et l'adoration et toutes ces choses. Et c'est une offense pour Dieu parce que le vrai adorateur, il s'oublie et il met Dieu en premier. Le deuxième point que j'aimerais partager avec vous concernant l'erreur que peuvent faire des adorateurs, c'est que la musique n'est pas la louange. La musique n'est pas la louange. Vous pouvez louer et adorer Dieu sans musique. Dans l'Ancien Testament, les premiers patriarches louaient et adoraient Dieu sans musique. Ils offraient des sacrifices, ils ouvraient leur cœur, ils ouvraient leur bouche. On voit Adam et Ève, on voit Abel, etc. et Caïn qui adoraient Dieu avec des substances, avec leur cœur. Ils devaient certainement faire une prière de présentation et d'adoration. Mais la musique n'est pas la louange, parce que lorsque Aya Nakamura, Beyoncé et compagnie vont au Stade de France et font de la musique, on est bien d'accord que ça n'a rien à voir avec la louange. La musique est tout simplement le véhicule et non pas la destination. La destination, c'est d'atteindre Dieu. Mais dites-moi, lorsque vous êtes dans votre chambre de prière et que vous louez et vous adorez Dieu, vous n'avez pas besoin de chantres et de musiciens autour de vous. Les gens de l'église, le groupe de louange de l'église ne vous rejoint pas dans votre chambre de prière. Cela ne vous empêche pas de louer et d'adorer Dieu. Et parfois, vous ne mettez même pas de musique de fond ou d'adoration sur laquelle vous allez louer le Seigneur. Vous louez de votre cœur, vous êtes isolé dans la présence de Dieu. Donc la musique n'est pas le véhicule. La musique est vraiment un moyen d'expression universel que Dieu a donné à la terre entière. Et on sait que Satan était impliqué, Lucifer était impliqué dans la musique. Et lorsqu'il a été chassé à cause de sa rébellion, son péché, son orgueil, eh bien il a été déchu de sa position et sa plus grande vengeance était de rendre à Dieu tout le mal parce qu'il voulait à la base être Dieu à la place de Dieu. Et comment Satan va rendre le mal à Dieu? C'est qu'il va tout pervertir. Et s'il y a un domaine dans lequel Satan pervertit, c'est la musique parce que c'était son domaine. La Bible parle de ses trafics, elle parle qu'il était plein d'instruments de musique, etc. Il y a beaucoup de choses qui sont décrites dans Ézéchiel, Ésaïe, et on voit bien qu'il avait une position imminente, importante dans la présence de Dieu par rapport à la louange et à l'adoration. Donc Satan connaît le pouvoir de la musique. Et je dirais qu'aujourd'hui, il est toujours à la tête de la musique, mais malheureusement pas la musique qui glorifie Dieu. Il est toujours celui qui orchestre et qui dirige des musiques qui sont foncièrement démoniaques. C'est pour cela, personnellement, je ne crois pas qu'un chrétien devrait écouter tout et n'importe quoi. C'est un avis qui m'appartient, je ne mets pas sur vous la pression de faire ainsi, mais je pense que vous devenez ce que vous écoutez, vous devenez ce que vous regardez. Et si vous n'écoutez que de la musique profane, vous n'aurez pas envie de louer Dieu. Et au travers de ces musiques, c'est un autre sujet. Eh bien, il y a eu des gens qui ont fait des sacrifices, des gens qui ont donné, vraiment dédicacé leur vie au diable et qui se sont engagés à pervertir cette génération. Et nous, chrétiens remplis du Saint-Esprit, nous écoutons ces musiques. Donc, c'est important de discerner que la musique n'est pas la louange. Qu'est-ce qu'il est dit dans Matthieu 15, 8 ? Mon peuple m'honore de ses lèvres, mais son cœur est éloigné de moi. Vous pouvez être un musicien aguerri avec toute la technique et la dextérité qui est nécessaire. Vous pouvez être une chantre avec une voix à la Whitney Houston, Céline Dion et tout ce que vous voulez. Mais cependant, votre cœur est éloigné de lui parce que votre cœur vit dans le péché. Votre cœur convoite les choses de ce monde. Votre cœur ne marche pas droit devant Dieu. Vous savez, lorsqu'on décide de louer Dieu et surtout de le servir par la louange, c'est important de marcher vraiment avec Dieu. Donc, jouer n'est pas de la louange. Dieu regarde à notre cœur. Il regarde vraiment à ce qu'il y a dans notre cœur. Vous pouvez avoir quelqu'un qui chante très bien, qui joue très bien de l'instrument, qui est vraiment un guitariste chevronné et qui pourtant, Dieu ne prend pas ça comme une bonne odeur. Vous savez, dans le temple, il faisait brûler des sacrifices et une bonne odeur montait devant Dieu. Lorsque Noé est descendu, sorti de l'arche, la Bible dit qu'il a fait un sacrifice à Dieu et Dieu s'est souvenu de Noé et il a décidé de ne plus maudire la terre, etc. etc. Et parce qu'il y a eu cette odeur agréable à Dieu. Donc la louange qui sort de nos cœurs est agréable à Dieu. Une chose que vous pouvez faire, c'est toutes les fois où vous entrez dans la présence de Dieu. Faites comme dans le tabernacle. Entrez avec le sang de Jésus. Entrez avec la sanctification de la parole de Dieu. Vous savez, en nous-mêmes, on n'a pas le pouvoir d'être juste devant Dieu. La seule personne qui nous rend juste, c'est Jésus-Christ. Il est notre médiateur. Il est celui qui nous aide. Il est notre justice. Donc lorsque vous louez et adorez Dieu, gardez cette perspective que si vous entrez dans la présence de Dieu,
C'est pas à cause de vos dons, de votre dextérité, de votre voix, du nombre de tickets que vous avez vendus, du nombre de CD, des récompenses que vous avez reçues, mais c'est à cause du sang de Jésus. La musique n'est pas la louange. Ça, c'était mon deuxième point. Le troisième point, c'est que le don est essentiel, mais il n'est pas le plus essentiel. Pratiquer son don, c'est bien, mais pratiquer la présence de Dieu, c'est l'essentiel. Comme je vous ai dit tout à l'heure, vous ne pouvez pas amener les gens là où vous-même vous n'êtes pas allé. Si vous ne connaissez pas les chemins de la présence de Dieu, vos talents sont très bien, ils peuvent vous ouvrir des portes, mais c'est l'onction qui brise le joug. C'est l'onction qui remplit les cœurs, c'est l'onction qui transforme les vies. Même si vos dons peuvent, vous pouvez être vu aller dans une émission célèbre où on manifeste les talents, vous pouvez être devant une grande assemblée d'une méga church, vous avez le don, vous poussez la chansonnette, vous montez la clé, tout ça c'est bien. Mais s'il n'y a pas l'onction et que les cœurs ne sont pas transformés à la fin, c'est qu'il n'y a pas la présence de Dieu sur votre don. Et peut-être que votre don n'a pas été soumis à Dieu. Donc le don est bien. La Bible dit que le don ouvre des portes. Et je le crois et on le voit. Lorsqu'un artiste a une superbe voix, bah, il est sollicité de partout, il peut monter très haut et avoir beaucoup de bénédictions autour de lui. Mais la Bible ne dit pas que Dieu recherche des gens doués. La Bible dit que Dieu recherche des adorateurs. Et vraiment, le don est important et le don vient de Dieu. Il doit être utilisé par Dieu, pour Dieu et en Dieu, pour servir le peuple de Dieu, pour servir Dieu en premier et ensuite son peuple. Mais le don n'est pas l'essentiel. Si vous vous souciez uniquement que du don, comment je chante, etc., vous faites tout le focal là-dessus, vous êtes dans l'erreur. Vous devez vraiment connaître les chemins de la présence de Dieu, connaître la présence tangible de Dieu pour pouvoir diriger les gens. Vous ne pouvez pas les diriger là où vous n'êtes jamais allé. Si je décide d'être conducteur de bus et que je ne connais pas la destination, je fais monter tout ce beau monde dans le bus, mais finalement je tourne au rond autour de la ville parce que je ne connais pas la destination. Les gens ne vont pas être contents. Donc si vous dirigez la louange, si vous prétendez à vouloir bénir le peuple de Dieu, vous devez avant tout connaître la présence de Dieu. Jean 15, 4 déclare « Demeurez en moi, je demeurerai en vous ». Le serment ne peut pas porter de fruits s'il ne demeure attaché au sceptre. Vous devez rester attaché à Christ. Votre don, oui, mais vous devez connaître sa présence. Parce que vous ne donnerez pas ce que vous n'avez pas. Si vous n'avez pas cette connaissance, si vous n'avez pas cette capacité d'être en Dieu, d'être enraciné en lui, dans sa parole, de le connaître, vous ne pourrez pas transmettre cette chose. Or, lorsque l'on dirige la louange, ce qu'il faut transmettre, c'est avant tout la présence de Dieu, le désir de louer Dieu, le désir d'adorer Dieu. C'est quelque chose d'essentiel. Ensuite, le quatrième point, c'est dans la louange, comme je l'ai dit dans le premier point, la première personne que l'on sert, c'est Dieu. On est là pour servir Dieu, on est là pour l'honorer, on est là pour le louer, on n'est pas là pour faire un spectacle, mais on fait un ministère devant lui, comme les Lévites, comme les chantres dans l'Ancien Testament, comme dans le tabernacle. Le meilleur exemple que j'ai de louange et d'adoration, même si c'est l'Ancienne Alliance, c'est le tabernacle. Lorsque vous étudiez le tabernacle, toute cette consécration, tous ces rituels, je ne suis pas en train de dire qu'il faut faire ça dans l'Église, on est sous la Nouvelle Alliance, mais il y a quand même quelque chose qui nous parle, quelque chose de sacré, de sanctifié, la présence de Dieu qu'il nous faut manipuler avec précaution nos vies. Toutes ces choses doivent rester, ce sont des piliers aujourd'hui pour le ministère de la louange. Il n'est pas question que des voix, des concerts, des CD vendus, des choses superficielles. Ce sont des choses de ce monde, mais les choses spirituelles sont différentes. Et lorsqu'on est là et qu'on sert Dieu, on sert Dieu en premier par la louange et ensuite on sert le peuple de Dieu. La louange est tournée vers Dieu et ensuite elle est tournée vers le peuple de Dieu. Lorsque vous servez Dieu dans la louange, peut-être qu'au moment où vous faites la louange, il y a des gens qui luttent avec une addiction, qui ont des problèmes de finances, qui sont opprimés, déprimés, qui sont dans l'addiction, qui sont tristes, qui ne vont pas bien, qui ont appris une mauvaise nouvelle, qui enchaînent les difficultés comme Job, etc. Vous savez que votre louange peut vraiment toucher leur cœur. Votre louange peut vraiment les ramener, peut les apaiser. Dieu peut vraiment les toucher, les guérir au travers d'une louange ointe. Moi, j'avais eu ce témoignage il y a des années d'un monsieur qui venait à l'église, sa sœur l'avait amené à l'église. Quoiqu'il ne voulait pas venir à l'église, il n'aimait pas ça. Mais il disait que la seule chose qui lui faisait rester à l'église, c'était la présence de Dieu. Lorsque la louange et l'adoration commençaient, bah, il ressentait quelque chose qui descendait sur sa vie. Et ça lui faisait quelque chose dans le cœur, ça a transformé sa vie. Et c'est pour cela que dans les premiers temps, il venait à l'église parce qu'il ressentait cette présence. Il aimait les chants, la louange, et puis ensuite, après, il a grandi dans les choses de Dieu. Mais la louange est vraiment un service, un ministère. Dans 1 Pierre 4:10, il est dit que chacun de vous mette au service des autres le don
qu'il a reçu. Le chantre n'est pas uniquement tourné vers lui-même. Il est tourné vers Dieu, mais il est aussi tourné vers les gens. Il sert l'assemblée. Il conduit les gens dans l'adoration. Son rôle est aussi autour du rôle pastoral. C'est d'aider à entrer dans la présence de Dieu. Aider les gens à s'approcher de Dieu. C'est pas qu'une question de performance, de titre. C'est pour cela que je trouve ça désolant, des chantres et des musiciens qui se battent, qui font des coudes par rapport à leur rôle. Parce que déjà, on doit être saint dans notre cœur. On ne doit pas entretenir des désirs comme cela, de compétition, d'envie, mais on doit vraiment réaliser que l'on sert Dieu et qu'on sert le peuple. Et même si mes points, je l'ai dit comme ça rapidement, chaque point est un sujet à développer, mais je vous l'ai dit, je vous les rappelle, vous qui peut-être même si vous n'êtes pas dans le groupe de louanges et vous connaissez des gens qui sont dans le groupe de louanges, et lorsque vous-même, simple chrétien qui n'êtes pas peut-être dans le service, dans l'église, vous devez connaître ces principes parce qu'il n'est pas question de nous, il est vraiment question de Dieu. Cinquième point qui est un point important, c'est que ma position n'est pas mon identité. L'erreur que font beaucoup de gens, que ce soit dans le ministère, en tant que pasteur, serviteur de Dieu, beaucoup veulent être pasteur, prophète et compagnie parce qu'ils pensent que leur identité est liée à leur titre. Si demain vous perdez votre identité pour X ou Y raison, vous n'êtes plus pasteur, vous ne savez plus qui vous êtes. Pendant 16 ans, j'ai été directrice de louanges et lorsque j'ai décidé d'arrêter pour créer la radio RFE, on m'a dit « mais qu'est-ce que tu vas devenir ?» parce que les gens qui m'ont dit ça pensaient que mon identité était ancrée dans mon titre, mais pas du tout. Mon identité, elle est en Jésus-Christ. Luc 10, 20 déclare « Ne vous réjouissez pas que les esprits vous soient soumis. » Et c'est ce que Jésus disait à ses disciples lorsqu'ils revenaient de mission. Mais il leur a dit « Réjouissez-vous plutôt que votre nom soit écrit dans les cieux. » Vous avez une identité. Vous avez un rattachement. Vous faites partie de la patrie céleste. Vous êtes un enfant de Dieu. Même si vous êtes marié à un sénateur, à un président, à un pasteur, je ne vous le souhaite pas, mais si un jour vous vous séparez de cette personne, vous n'avez plus d'identité ? Vous ne savez plus qui vous êtes, vous ne savez plus ce que vous devez faire. Non, votre identité, elle est en Dieu, elle est en Jésus-Christ. Si on m'enlève le micro, tout s'effondre. Si on m'enlève mon titre, je ne sais plus qui je suis, parce que je ne suis plus devant les gens, parce que je n'ai plus de titre. Et si véritablement votre titre est lié à votre identité est liée à votre titre, vous devez réviser cela, vous devez lire la parole de Dieu et voir tous les versets bibliques qui parlent de votre identité. Il est dit dans Éphésiens, en Jésus-Christ, en Jésus-Christ. C'est vraiment notre affiliation. Elle est en Dieu, elle est vraiment en Jésus-Christ. Et le micro n'est pas... Vous savez, il y a des gens, chrétiens ou non chrétiens, il y a des gens à qui on enlève tout le titre. Des gens, on va prendre un exemple de personnes qui ne croient pas en Dieu. Si ces personnes dirigent une entreprise et qu'ils perdent cette entreprise, certains vont se suicider, certains vont se retrouver sur le bord du trottoir parce qu'ils vont s'effondrer pensant que leur identité, le fait d'avoir une jolie maison, une jolie voiture, ça, c'est leur identité, c'est leur statut, c'est ce qu'ils comptent dans la vie. Si vous ne savez pas qui vous êtes, vous ne savez pas où vous allez. Vous devez savoir que vous êtes un enfant de Dieu avec ou sans titre. Vous êtes attaché à Dieu et vous avez de la valeur. Ce n'est pas votre titre qui vous donne de la valeur. Ça, c'est les principes du monde. Le monde dit, si tu es riche, connu, tu as une belle maison, tu cartonnes sur les réseaux sociaux, tu es quelqu'un. Mais si tu n'as rien, tu n'es pas connu, tu vis dans un petit appartement moyen, tu n'es personne. Le royaume de Dieu, c'est tout le contraire. Vous êtes affilié à Dieu et à Jésus-Christ. Sixième point, et ce point, il est tellement important et il faudrait du temps pour le développer. Il y a une grande confusion entre l'onction et le charisme. Vous savez, souvent, les gens vont voir quelqu'un qui va chanter, qui va crier, qui va transpirer, qui va se rouler par terre. Oh, quelle onction, les gens vont tomber, les gens vont se remuer de tous les côtés. L'onction n'a rien à voir avec le bruit. L'onction, ce n'est pas le charisme, ce n'est pas la façon dont on se tient, dont on danse, les chorégraphies que l'on peut faire, les robes que l'on a, les enchaînements que l'on fait. Tout ça, c'est le charisme, c'est ce qui attire l'œil. Mais l'onction brise le joug. Le charisme, c'est cette espèce de magnétisme naturel. Mais l'onction est une puissance qui vient de Dieu. Et on ne peut pas séduire une foule, on ne peut pas amener une foule à Dieu uniquement par le charisme, parce que c'est l'onction qui transforme les vies. C'est la puissance du Saint-Esprit qui transforme les vies. C'est elle qui brise les chaînes. Qu'est-ce que dit Zacharie 4:6 ? Ce n'est ni par la puissance, ni par la force, mais c'est par l'Esprit, dit l'Éternel des armées. Vous savez, le charisme va remplir une salle, le charisme va faire vendre des billets, va même remplir des réseaux sociaux, mais l'onction change les cœurs. L'onction brise les jougs, elle apporte la guérison, elle apporte la délivrance. Beaucoup recherchent le talent
qui impressionne, qui donne une réputation. Mais Dieu recherche des adorateurs, des vases qu'il va pouvoir remplir. Parce que l'onction, elle ne travaille pas uniquement devant le miroir. L'onction, ce n'est pas quelque chose uniquement devant les gens. Mais l'onction, elle se gagne à genoux. Elle se gagne dans la prière. Elle se gagne alors que les yeux ne sont pas sur nous, alors que Dieu seul voit. L'onction, elle paye le prix dans la louange. Elle paye le prix dans la parole de Dieu, dans l'étude de la parole, dans la prière. L'onction vient de Dieu. Donc l'onction et le charisme, et on pourrait en parler longtemps, c'est deux choses différentes. Et c'est Dieu qui vous appelle quand on a du charisme, on peut s'auto-proclamer, mais lorsqu'on a l'onction, c'est vraiment Dieu qui nous a appelés. Septième et dernier point, la louange bruyante n'est pas forcément une louange puissante. Il y a très longtemps, j'avais écrit un message qui s'appelle « Les belles décibels » en disant que ce n'est pas parce qu'il y a du volume dans la louange qu'il y a de la puissance. On peut crier très fort sans que le ciel entende, alors que les oreilles du ciel sont bougées. Et on peut murmurer avec des larmes et faire trembler le royaume du ciel. Vous savez, la puissance, elle vient de l'Esprit de Dieu. Elle ne vient pas des décibels. 1 Rois 19, 11 à 12, il est écrit « L'Éternel n'était pas dans le vent, ni dans le tremblement de terre, ni dans le feu. » Après le feu, le murmure, un murmure doux et léger. Après le feu. Donc, dans ce passage, on voit bien que Dieu ne s'est pas révélé au travers d'un tremblement de terre. C'est pas toujours le feu qui part de tous les côtés, la musique qui bat son plein, toute espèce de choses qui parlent, le son très fort, les gens qui crient. C'est pas toujours ça. Le monde produit ces choses. Et c'est ça qui va, c'est le baromètre du succès. Mais aux yeux de Dieu, c'est différent. Ce n'est pas le baromètre du succès. Le baromètre du succès, c'est combien de gens sont entrés dans la présence de Dieu, combien des gens se sont connectés avec Dieu grâce à la louange, grâce au don que tu as offert devant Dieu, grâce à cette vie de prière et d'adoration que tu as dans les coulisses, que tu as dans ta chambre de prière en secret. Vous savez, Dieu n'a pas parlé à Élie dans le fracas, mais il lui a parlé dans le silence. La louange, elle peut être énergétique, elle peut avoir de la puissance, elle peut être très très forte, mais les fortes décibels, c'est pas la puissance de Dieu. Le volume ne détermine pas la présence de Dieu. Ce n'est pas parce que vous chantez fort que vous êtes puissant. Vous êtes puissant lorsque les jougs sont brisés, lorsque les gens commencent à s'humilier devant Dieu, à pleurer, lorsque vous êtes dans la présence de Dieu, dans le privé de Dieu, dans le lieu secret, vous êtes en audience privée avec Dieu. La présence de Dieu se manifeste lorsque votre cœur se répand devant Dieu, lorsque vous vous repentez, lorsque vous pleurez, lorsque votre cœur se déchire devant Dieu, que vous le louez, que vous mettez tout au pied de la croix. C'est là, mes amis, où Dieu vous a touché, où vous touchez le bord de son vêtement. Ce n'est pas la musique, ce n'est pas que les choses extérieures. Vous savez, Dieu travaille de l'intérieur vers l'extérieur. Maintenant, je ne suis pas en train de dire qu'il faut mal chanter, qu'il faut être médiocre, parce que ça, Dieu, sinon, n'est pas glorifié. Non, ça, c'est de la religion. Je pense qu'il faut avoir des dons, qu'il faut savoir jouer. Dieu nous donne les dons, nous servons Dieu avec les dons. Mais derrière ces dons, il doit y avoir un adorateur authentique, qui connaît Dieu, qui connaît ses voies et ses principes, qui connaît la parole de Dieu et qui sait se repentir en tout temps. Surtout un adorateur qui a étudié le tabernacle, qui a étudié les fondements de la louange, comment nos pères, nos patriarches ont adoré et l'adoration sous l'ancienne alliance, sous la nouvelle alliance. Il y a tellement à découvrir. Mais donc je voulais vraiment vous encourager avec la louange et surtout vous encourager à connaître Dieu par la louange. Aujourd'hui, on vit dans une époque où l'information, elle est multipliée, elle est quadruplée. Il y en a partout en abondance. Maintenant, avec l'IA, vous avez une connaissance qui s'est accrue et c'est l'un des signes des derniers temps. Mais cette connaissance que vous pouvez avoir de Dieu, vous ne l'aurez pas uniquement que par l'IA ou des vidéos ou des choses que l'on entend et que l'on voit. Vous l'aurez de cœur à cœur. La Bible dit que le Saint-Esprit nous enseigne et nous révèle des choses. Et cela, aucune intelligence artificielle vous le donnera. C'est l'intelligence spirituel qui vient de Dieu. Donc la louange, ce n'est pas ce que l'on fait pour Dieu. La louange, ce n'est pas quelque chose que l'on fait pour Dieu, c'est quelque chose que je lui donne. Je lui donne mon cœur, je lui donne ma vie. Au moment où je viens à l'église, je lève les mains sincèrement et ce moment, c'est un moment qui lui est dédicacé. Les dons ne sont pas l'essentiel. L'essentiel, c'est véritablement connaître Dieu, se connecter avec lui et surtout lui offrir un culte qui est digne de son nom. Au nom de Jésus. Voilà, j'espère que vous avez aimé cette exhortation. Donc, je voulais vraiment, en 7 points, vous expliquer les erreurs que l'on fait dans la louange et les choses qui sont importantes et celles qui le sont moins pour un chantre, pour une chantre, un musicien, mais aussi pour nous qui sommes des adorateurs de l'Éternel. N'oubliez jamais que Jésus a dit que le Père recherche des adorateurs, pas des chanteurs. À très bientôt sur la radio RFE.

Colossiens chapitre 2, le combat de Paul pour l'Église. Je tiens en effet à ce que vous sachiez combien rude est le combat que je livre pour vous et pour les frères et sœurs qui sont à Laodicée, comme pour tous ceux qui ne m'ont jamais vu personnellement. Je combats pour eux afin qu'ils soient encouragés et que, unis par l'amour, ils accèdent ensemble, en toute sa richesse, à la certitude que donne la compréhension du secret de Dieu et à la pleine connaissance de ce secret, c'est-à-dire de Christ. En lui se trouvent cachés tous les trésors de la sagesse et de la connaissance. J'affirme cela afin que personne ne vous égare par des discours trompeurs. Car même si je suis physiquement absent, je suis avec vous par la pensée. Et c'est une joie pour moi de constater l'ordre qui règne parmi vous et la fermeté de votre foi en Christ. Tout pleinement en Christ. Aussi, puisque vous avez reçu Christ, Jésus le Seigneur, comportez-vous comme des gens unis à lui. Enracinez-vous en lui. Construisez toute votre vie sur lui et attachez-vous de plus en plus fermement à la foi, conforme à ce qu'on vous a enseigné. Agissez ainsi en adressant à Dieu de nombreuses prières de reconnaissance. Veillez à ce que personne ne vous prenne au piège de la recherche d'une sagesse qui n'est que tromperie et illusion, qui se fonde sur des traditions toutes humaines, sur les principes élémentaires qui régissent la vie des gens de ce monde, mais non sur Christ. Car c'est en lui, c'est dans son corps, qu'habite toute la plénitude de ce qui est en Dieu. Et par votre union avec lui, vous êtes pleinement comblés, car il est le chef de toute autorité et de toute puissance. C'est aussi dans l'union avec lui que vous avez été circoncis, non d'une circoncision opérée par les hommes, mais de la circoncision que demande Christ et qui consiste à être dépouillé de ce qui fait l'homme livré à lui-même. Vous avez été ensevelis avec Christ par le baptême, et c'est aussi dans l'union avec lui que vous êtes ressuscité avec lui, par la foi en la puissance de Dieu qu'il a ressuscité des morts. Et vous qui étiez morts à cause de vos fautes et parce que vous étiez incirconcis, Dieu vous a donné la vie avec Christ. Il nous a pardonné toutes nos fautes, car il a annulé l'acte qui établissait nos manquements à l'égard des commandements. Oui, il l'a effacé, le clouant sur la croix. Là, il a désarmé toute autorité, tout pouvoir, les donnant publiquement en spectacle quand il les a traînés dans son cortège triomphal après sa victoire à la croix. L'erreur des mauvais enseignants. C'est pourquoi ne vous laissez juger par personne à propos de ce que vous mangez ou de ce que vous buvez ou au sujet de l'observance des jours de fête, des nouvelles lunes ou des sabbats. Tout cela n'était que l'ombre des choses à venir. La réalité est en Christ. Ne vous laissez pas condamner par ces gens qui prennent plaisir à s'humilier et à s'adonner à un culte des anges. Ils se livrent à leur vision, ils s'enflent d'orgueil sans raison, poussés par leur pensée toute humaine. Ils ne s'attachent pas à Christ, qui est le chef, la tête. C'est de lui que le corps tout entier tire sa croissance comme Dieu le veut, grâce à la cohésion et à l'unité que lui apportent les articulations et les ligaments. La liberté en Christ. Vous êtes mort avec Christ à tous ces principes élémentaires qui régissent la vie des gens de ce monde. Pourquoi alors, comme si votre vie appartenait encore à ce monde, vous laissez-vous imposer des règles du genre « Ne prends pas ceci, ne mange pas de cela, ne touche pas à cela. » Toutes ces choses ne sont-elles pas destinées à périr après qu'on en a fait usage? Voilà bien des commandements et des enseignements purement humains. Certes, les prescriptions de ce genre paraissent empreintes d'une grande sagesse, car elles demandent une dévotion rigoureuse, des gestes d'humiliation et l'assujettissement du corps à une sévère discipline. En fait, elles n'ont aucune valeur, sinon pour satisfaire des aspirations toutes humaines.

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La météo pour ce lundi, le beau temps persiste avec une chaleur modérée au nord mais toujours assez forte au sud. Les températures pour ce lundi matin, 12 degrés sur Lille et Strasbourg, 13 degrés à Paris et Orléans, 13 degrés également pour Cherbourg, 15 à Lyon, 17 degrés sur Nice et Brest, 19 à Ajaccio et Biarritz, 20 degrés pour Toulouse, Perpignan et Bordeaux. Et pour ce lundi après-midi, notez entre 22 et 24 degrés sur la moitié nord. Il fera 22 dans le Grand Est, 24 sur la Normandie et la Bretagne, 24 également sur l'Île-de-France. Dans la moitié sud, entre 26 et 32 degrés. Il fera 26 dans la vallée du Rhône et sur la Corse, 27 à 29 degrés le long de la Méditerranée, entre 27 et 32 sur la Nouvelle-Aquitaine et 32 degrés sur l'Occitanie.

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1: Nous allons parler de l'impératif du salut. L'impératif du salut des hommes. Jésus est venu parce qu'il y avait un impératif que les hommes soient sauvés. Je veux que vous le compreniez. Jésus n'est pas venu pour que nous ayons de belles maisons. Il n'est pas venu pour que votre patron cesse de vous fatiguer. Je sais, ce sont les sujets pour lesquels nous prions et Jésus, dans sa miséricorde, il répond à ses prières, mais ce n'est pas la raison pour laquelle il est venu. Il n'est pas venu pour que votre maman soit gentille avec vous, non. Et si vous lui demandez, il va répondre à cette prière, mais ce n'est pas la raison pour laquelle il est venu. Il est important pour nous en tant que chrétiens de comprendre pourquoi Jésus est venu, pour que nous comprenions l'impératif du salut. Et que quand il nous dit, il nous envoie vers les gens pour les amener à lui, ce n'est pas quelque chose de facultatif ou quelque chose qui est selon nos humeurs. C'est qu'il y a un impératif, il y a une nécessité, il y a un besoin. Et pendant ces mois, nous allons en parler et nous allons commencer avec la condition des perdus. C'est une chose que beaucoup de gens ne réalisent pas. J'ai souvent partagé sur les premiers moments de ma conversion et comment j'ai pris conscience, en réalité, du danger que je courais en dehors de Jésus et comment j'avais cet impératif dans mon cœur pour que tous mes proches soient sauvés. À certains, d'ailleurs, je les ai fatigués avec ça. Il faut avoir plus de sagesse que ce que j'avais à l'époque. Mais cette compréhension, je me suis rendu compte que ce n'est pas tout le monde qui l'a eu de la même manière. Et il faut que nous comprenions quel est l'objectif de Dieu, quel est le but de Dieu, qu'est-ce qui est important pour Dieu. Vous me suivez? Regardez avec moi dans Romains chapitre 3. Nous allons lire Romains chapitre 3 et nous allons aussi lire Éphésiens. Je vais vous donner beaucoup de versets que vous allez méditer. Nous allons aussi lire Éphésiens chapitre 2, plusieurs passages dans Éphésiens chapitre 2. Donc, Romains chapitre 3. Est-ce que je suis dans Romains? Oui. Il me faut une lampe ici. Il nous a dit ceci, mais maintenant, sans la loi, est manifestée la justice de Dieu. Je pense que c'est le verset 21. À laquelle rendent témoignage la loi et les prophètes. Justice de Dieu par la foi en Jésus-Christ. Nous allons revenir sur cela. Justice de Dieu par la foi en Jésus-Christ pour tous ceux qui croient. Il n'y a point de distinction. Car tous ont péché et sont privés de la gloire de Dieu. Et ils sont gratuitement justifiés par sa grâce, par le moyen de la rédemption qui est en Jésus-Christ. C'est lui que Dieu a destiné à être par son sang pour ceux qui croiraient, victime propitiatoire, afin de montrer sa justice, parce qu'il avait laissé empiler les péchés commis auparavant au temps de sa patience. Il montre ainsi sa justice dans le temps présent, de manière à être juste tout en justifiant celui qui a la foi en Jésus. Quand vous regardez de près ce passage, il est en train de nous dire une chose très simple. C'est que tous les êtres humains sont privés de la gloire de Dieu. Que tous les êtres humains sont des pécheurs. Tous ont péché. Et donc la conséquence de ce péché, c'est qu'ils sont privés de la gloire de Dieu. Mais ensuite, il continue pour dire que la justification a été offerte gratuitement. Justification ne veut pas dire bibliquement que Dieu a déclaré qu'en fait, finalement, ils n'ont rien fait de mal. C'est simplement qu'il leur a offert la justice. Il a proposé de leur déclarer non coupables et ce, en Jésus-Christ. En d'autres termes, tous ont péché et tous ont été privés de la gloire de Dieu. Souvenez-vous, dans le jardin d'Éden, l'homme était couvert de la gloire de Dieu. Et ensuite, il a perdu cette gloire. Tous les êtres humains sur terre aujourd'hui sont privés de la gloire de Dieu, en dehors de Christ. Donc, tous ont péché, tous, sans exception. Votre meilleur ami, votre frère qui est si gentil avec vous, ce cousin qui vous a envoyé 2000 euros l'année dernière, celui qui va construire votre maison qui est si sympathique. Le diagnostic de la parole de Dieu, c'est qu'en dehors de Jésus, tous ces gens-là sont des pécheurs. et sont privés de la gloire de Dieu. Mais tout de suite, il nous dit que en Jésus, la justification a été pourvue. Le moyen d'être pardonné, d'être racheté, a été pourvu en Jésus. Alléluia. Samakate. Tous, est-ce que nous pouvons le dire ensemble? Tous sans exception, ont péché et sont privés de la gloire de Dieu. C'est la première chose que nous devons retenir. Nous parlons de la condition des perdus. La condition des perdus. Et la première chose, c'est qu'il y a un verdict universel. Notez-le, s'il vous plaît. Le verdict universel, c'est que tous les humains sont des pécheurs. Et tous les humains sont séparés de Dieu. Tous les humains vivent sans la gloire de Dieu. Mais que Dieu a pourvu le moyen pour les humains de vivre dans sa gloire et d'être réconciliés avec lui à travers Jésus. Regardez avec moi dans Éphésiens chapitre 2. C'est très important pour nous de comprendre ces choses. Et pourquoi, lorsque nous parlons de l'impératif de salut, nous commençons avec la mauvaise nouvelle pour que vous compreniez à quel point la bonne nouvelle est une bonne nouvelle. Est-ce que vous savez que le mot évangile veut dire bonne nouvelle? Bonne nouvelle parce qu'elle est annoncée à des personnes qui vivent sous la coupe d'une mauvaise nouvelle. OK? Et puisque dans notre génération, nous avons tendance à juste dire, viens à Jésus, il va t'aider, il va te guérir, il va te permettre, oh, tu vas trouver du travail. Si tu viens à l'église, ils vont prier pour toi, tu vas trouver du travail. Donc les gens viennent à l'église, en prient pour eux, ils trouvent du travail. Et ils pensent que Jésus est venu pour qu'ils puissent trouver du travail. La raison pour laquelle vous avez du mal à trouver du travail, c'est parce que le monde est sous la domination du diable. C'est à cause du péché. Tout est lié au péché. La raison pour laquelle vous avez besoin de venir pour qu'on prie pour vous, que vous soyez guéri, c'est à cause du péché. Tout est lié au péché. C'est à cause de la chute. Donc l'homme a été privé de la gloire de Dieu. Donc ce sont les symptômes de la condition humaine. Je veux que vous m'écoutiez attentivement. Parce que beaucoup de chrétiens gaspillent leur vie en courant après la solution à des choses qui ne sont que les symptômes de la chute. Qui ne sont pas le vrai sens de l'existence humaine. Comprenez ceci. Il y a encore des gens dans votre vie qui sont proches de vous, qui vivent encore dans leur péché, mais ça ne vous dérange pas. Parce que vous ne comprenez pas que tous, nous allons le dire ensemble, tous ont péché. Et sont privés de la gloire de Dieu. Si vous voulez y réfléchir encore un peu plus, vous pouvez même ajouter des noms des personnes à qui vous êtes censé annoncer l'évangile, des personnes que vous aimez qui ne sont pas en Christ, et vous dites, hey, voilà notre condition. Mais dans Éphésiens, donc nous annonçons la mauvaise nouvelle pour que nous puissions comprendre la bonne nouvelle. C'est le verdict universel. Ça ne change pas. Et ce n'est pas qu'ils sont en train de pécher ou qu'ils vont peut-être pécher, c'est que tous ont péché. C'est ce que Dieu a déclaré et c'est la vérité. Sans exception, les personnes les plus intelligentes, les personnes les plus gentilles, les personnes les plus instruites, les personnes les plus ignorantes, les personnes les plus « innocentes » entre guillemets. Parfois nous regardons les gens qui sont sympathiques, qui nous ont beaucoup aidés, qui nous ont aidés même plus que les chrétiens. Vous entendez souvent les gens dire cela. Il a dit, est-ce que tu lui as parlé, Jésus, mais pourquoi? Mais il est tellement bien cet homme. Waouh! Si vous avez ce genre de réflexion, je prie que ça vous quitte. Maintenant, que ça vous quitte. Avant la fin de ce message, j'espère que ça vous aurait quitté. Avant d'aller dans Éphésiens, je vais vous lire un passage dans Romains 6, 23. Il nous a dit ceci, que le salaire du péché, c'est la mort. Le salaire du péché, c'est la mort. Mais en même temps, il dit ceci, mais le don gratuit de Dieu, c'est la vie éternelle en Jésus-Christ. Donc, ce mot salaire, c'est un mot qui veut dire la solde des soldats. C'est ce qu'ils ont gagné, c'est ce qu'ils ont mérité. Donc, lorsqu'il nous dit que le salaire du péché, c'est la mort, c'est que tous ceux qui pêchent méritent la mort. Vous suivez? Et il nous a dit que nous sommes tous pécheurs. En d'autres termes, nous sommes tous méritants de la mort. Et quand il parle de mort, nous savons très bien qu'il ne parle pas de mort physique, mais de mort spirituelle. Mais ça devient encore plus grave par la suite. Donc, notez cela. Tous ont péché et ont été privés de la gloire de Dieu. Le salaire du péché, c'est la mort. Par conséquent, tous sont morts. Tous sont morts. Et dans Romains 3, je vais continuer un petit peu dans Romains 3. Je vais remonter dans Romains 3. Je vous avais lu un passage Ah, je suis passée dans Thessaloniciens. What are you doing in Thessalonians? OK, je vais remonter dans Romains 3 pour lire le verset 10. Et pour établir le verdict universel de Dieu concernant les humains. Ceci est très important. Parce que si nous ne gagnons pas d'âme, c'est parce que nous ne sommes pas convaincus qu'ils sont vraiment en danger. Iman, tu prêches avec moi ce matin? Oui, je compte sur toi. Comment? Je compte sur toi. Je compte sur toi pour garder ta voisine réveillée. Ah, je vous taquine toutes les deux. Thank you, Holy Spirit. Père, je te remercie parce que tu m'as donné de bons yeux. Amen. Quoi donc? Sommes-nous plus excellents? Nullement. Car nous avons déjà prouvé que tous, disons-le ensemble, tous, juifs et grecs, sont sous l'empire du péché. Selon qu'il est écrit, il n'y a point de juste, pas même un seul. Nul n'est intelligent et nul ne cherche Dieu. Tous sont égarés. Tous sont pervertis. Il n'en est aucun qui fasse le bien. Pas même un seul. Leur gosier est un sépulcre ouvert. Ils se servent de leur langue pour tromper. Ils ont sous leurs lèvres un venin d'aspic. Leur bouche est pleine de malédiction et d'amertume. Quelqu'un est en train de dire, oups! Ils ont les pieds légers pour répandre le sang. La destruction et le malheur sont sur leur route. Ils ne connaissent pas le chemin de la paix. La crainte de Dieu n'est pas devant leurs yeux. Aïe! Ça, c'est le diagnostic de la parole de Dieu concernant les êtres humains. C'est comme ça que Dieu nous voit. Et c'est comme ça que nous sommes. Et donc, si nous comprenons que c'est comme ça que nous sommes, nous commençons à mieux comprendre pourquoi l'incarnation était indispensable. Parce que beaucoup d'entre nous, nous ne comprenons toujours pas pourquoi il était nécessaire que Jésus vienne. Et qu'il vienne dans l'état où il est venu pour sauver les humains. Parce que ça, c'est l'état des êtres humains en dehors de Jésus. Et la venue de Jésus n'a pas changé la donne pour tout le monde, n'a changé la donne que pour ceux qui l'ont accepté. Dans Romains chapitre 3, donc, nous venons de lire qu'il n'y a pas un juste, pas même un seul. Il est important pour nous de laisser le Saint-Esprit reformater nos pensées pour que nous comprenions ces choses, que l'impératif du salut nous gagne. Et parfois on dit, oui, mais bon, il y a quand même des gens qui sont bien. La parole de Dieu, non, pas, il n'y a pas un seul qui soit bien. Selon le standard de Dieu. Selon le standard de Dieu. Pas un seul. Oui, mais il y a des gens qui cherchent Dieu. Selon le standard de Dieu, pas un seul. Oui, mais bon, chacun fait du bien. Personne, il n'y a pas un seul. Selon le standard de Dieu. Et c'est quand nous voyons comment Dieu voit les humains que nous commençons à comprendre la profondeur de son amour. Parce que nous, si on avait ce genre de vision des personnes, on ne voudrait même pas leur parler. Vous savez, ce cousin-là qui est difficile, qui est ingérable, qui dit toujours du mal, qui pollue tout quand il arrive, qui a une attitude exécrable, qui pense faire du bien, mais vous, c'est ça ce qu'il a fait. Il y a des gens qui disent, ah, je vais faire un truc, ils font la chose, et vous n'êtes pas quelqu'un d'ingrat, mais franchement, ils ont un peu trop vendu leur truc. Regardez, ok, c'est ça. Et on va voir après le lien avec nous, parce que nous pensons faire le bien. Et parfois même dans le service de Dieu, il y a des choses dont nous nous vantons, et Dieu nous regarde et dit pardon. Parce que si nous devons mettre sur une balance le peu que nous avons fait pour lui, pour son œuvre, et tout ce qu'il a fait pour nous, ça ne dérange pas de nous affirmer, de dire oui, mais je fais ça. Et on comprend que les gens n'ont pas compris qui ils étaient, d'où Dieu les a sortis. Et ça revient dans Éphésiens, lorsque l'apôtre Paul leur disait, vous étiez, souvenez-vous. Ce matin, s'il y a une chose que je veux vous dire, c'est souvenez-vous. N'oubliez pas d'où Dieu vous a sortis. Les gens oublient trop vite. Ils oublient trop vite. Même dans les choses naturelles, les gens qui viennent casser, briser, qui viennent, qui ne savent pas, qui ne connaissent rien, Dieu déverse sur eux, leur vie est changée, leur vie est transformée, et ils oublient. Ils ont déjà oublié la grâce du salut et ils oublient aussi la grâce de la délivrance. Ils oublient aussi la grâce de toutes les onctions que Dieu a déversées sur leur vie. Nous oublions. Nous oublions. Dites à quelqu'un, souviens-toi. Souviens-toi. Donc, revenons sur notre condition avant le salut. Et si vous ne connaissez pas encore Jésus, ça c'est votre condition que je suis en train de décrire. C'est la condition des gens qui sont proches de vous. C'est la condition des gens que vous côtoyez chaque jour au travail et à qui vous n'annoncez jamais l'évangile. C'est la condition des membres de votre famille, parfois vos soeurs, vos frères. Moi, j'ai des membres de ma famille qui sont dans cette condition. Et je ne suis pas la seule ici. Mais je ne veux pas dire, oui, parce que mon frère, je l'aime beaucoup. Il n'est pas pécheur. Il est pécheur. Si je ne crois pas qu'il l'est, je ne pourrai jamais être utilisé pour l'aider. Donc le verdict est clair. Tous ont péché, tous ont été privés de la gloire de Dieu. Il n'y a aucun qui fait le bien. La malédiction, la médisance est sur la bouche des uns et des autres. Et nous savons à quel point c'est vrai, si nous sommes honnêtes. Nous savons que c'est vrai. Donc, tous ont péché, ils sont privés de la gloire de Dieu. Le salaire du péché, c'est la mort. Et la parole de Dieu nous dit ensuite dans Éphésiens chapitre 2, alors que Paul parlait, regardez dans Éphésiens, s'il vous plaît. Alors que Paul, nous allons lire ça, un bon bout de passage ici. Alors que Paul parlait aux Éphésiens, il leur rappelait d'où ils étaient venus, ce qu'ils étaient avant. Et en méditant sur ces choses, nous comprenons d'où nous sommes venus. Nous comprenons où sont les gens à qui Jésus nous envoie. Quel est leur véritable état? Je prie que Dieu ouvre le cœur de quelqu'un ce matin. Je prie donc que tout ce qui constitue la cécité, la dureté de cœur, qui vous a bloqué, vous empêché d'avoir le zèle pour le salut de vos proches, que cela disparaisse. Ce qui fait que vous pouvez côtoyer quelqu'un jour après jour, manger avec lui, passer beaucoup de temps et ne jamais avoir un fardeau pour son salut. Je prie que cette incompréhension nous quitte aujourd'hui, que dans cette série, le cœur sera travaillé. Lorsque nous avons fait l'enseignement sur les réveils, une des choses que nous avons vues, c'est que ces gens avaient un fardeau pour le réveil, pour que les gens soient sauvés. C'est pas juste que nous ayons de grandes réunions où tout le monde bouge, on est content. Ça, c'est encore charnel. C'est nous qui voulons passer un bon moment. Mais ce fardeau pour les gens, beaucoup d'entre nous, des gens proches de nous, s'ils meurent aujourd'hui, ils vont en enfer. Et ça ne nous fait rien. Il y a un problème. Et quelqu'un va crier pour dire, Père, pendant ces 21 jours, ouvre mes yeux. Délivre-moi de la cécité, enlève ce qui bloque mon cœur pour que je n'ai pas de cri, de souffle, pour que mes proches soient convertis. Si vous n'avez pas de cri pour la conversion de vos proches, comment est-ce que vous allez avoir un cri pour la conversion de Paris, pour la conversion des gens que vous ne connaissez ni d'Ève ni d'Adam que vous rencontrez chaque jour? Donc vous allez passer à côté d'eux, ils vont en enfer, mais c'est pas votre problème parce que vous avez en train d'apprendre. Dans Éphésiens chapitre 2, il nous a dit ceci, vous étiez morts par vos offenses et par vos péchés. Vous voyez, le salaire du péché, c'est la mort. C'est ce que nous avons lu dans Romains 3. Et ici, il confirme, en parlant aux Éphésiens, que vous étiez morts. Quel est donc leur état et son mort? Vous étiez morts par vos offenses et par vos péchés dans lesquels vous marchiez autrefois. Vous voyez, autrefois. Selon le train de ce monde, selon le prince de la puissance de l'air, de l'esprit qui agit maintenant dans les fils de la rébellion. Ça, c'est fort. Il dit ceci, nous aussi, nous tous aussi. Vous voyez, ce tous revient constamment. Constamment. Pour nous aider à ne pas penser que non, moi, j'ai toujours été chrétien. Il y a des gens qui vous disent cela. Oh non, moi, je vois même pas un moment. Moi, j'ai toujours été chrétien. Je sais que Jean-Baptiste a été rempli du Saint-Esprit dans le ventre de sa mère, mais c'était probablement pas votre cas. Ah non, mais j'ai toujours été chrétien. Personne n'a toujours été chrétien. Il y a un moment donné où nous acceptons de suivre Jésus. Donc, mort par nos fautes, c'est un peu comme si on parlait d'un cadavre. Regardez, quand vous mettez un cadavre ici, il ne peut rien pour lui-même, il ne peut même pas se lever. Vous allez devoir le porter et l'amener où que ce soit. Et spirituellement, les gens sont des cadavres. Ils ne peuvent rien faire pour eux-mêmes, ils ne peuvent pas se sauver eux-mêmes, ils ne peuvent pas devenir meilleurs. Nous ne pouvions pas devenir meilleurs. Nous ne pouvions pas faire quoi que ce soit qui nous amène à la vie. Est-ce que vous comprenez l'analogie? Nous étions morts. Rien de ce que nous pouvions faire de nous-mêmes, en nous-mêmes, ne pouvait nous donner la vie. Et on était condamnés à rester morts spirituellement. Et tous ceux aujourd'hui qui ne sont pas en Christ, c'est ce que nous dit la parole de Dieu, sont spirituellement morts. Et rien, toutes les bonnes œuvres, nous verrons cela dans quelques instants, toutes les actions merveilleuses, toutes ces choses qui nous amènent à les admirer, ne peuvent pas leur donner la vie. Il y a une question ici de mort et de vie. Ce n'est pas une question de être suffisamment bon pour que Dieu dise, ah, quand même, il y a tous ces gens qui font le bien. Et c'est pour cela que beaucoup de chrétiens n'évangélisent pas. Parce qu'ils voient certaines personnes qui ne sont pas converties et qui font beaucoup de bien. Et nous allons y venir dans quelques instants. Mais la parole de Dieu dit qu'il y a un état spirituel de mort. Et de cet état spirituel de mort, on ne peut pas sortir. Merci, Iman. De cet état spirituel de mort, on ne peut pas sortir soi-même. C'est Jésus qui nous rend vivants. Est-ce que quelqu'un peut dire merci? Seigneur, merci, c'est toi qui nous rend vivants. Donc, le verdict est clair. L'homme sans Christ n'est pas juste malade, il est mort. Et ce dont il a besoin, c'est la résurrection. Ce qu'il est en train de dire ici, c'est que nous étions sous la domination du système du monde. Nous fonctionnions comme les gens du monde. Et il y a un système du monde, il y a un système, nous allons voir dans quelques instants, dominé par l'ennemi, mais il y a tout un système de valeurs, une façon de penser, une façon de fonctionner. Il y a même un système de bien dans le monde, et c'est ça qui trompe beaucoup de chrétiens. Il y a un système de bien dans le monde. Par exemple, nous savons que nos amis catholiques font beaucoup, beaucoup de bonnes actions. Ça, c'est quelque chose pour lequel ils sont connus. Et l'Église aussi peut faire, toutes les Églises peuvent faire toutes sortes de bonnes actions. Et nos bonnes actions sont une bonne chose. Mais il n'y a pas que les chrétiens qui font de bonnes actions. Madame, la Lituanienne de mon quartier a rencontré une petite femme qu'elle avait invitée ce matin, qui était dans le froid. Elle avait froid. Elle était très, très peu vêtue et elle tremblait de froid. Elle voulait lui donner de l'argent pour manger ou lui acheter de la nourriture plutôt. Elle a dit non, qu'elle n'avait pas faim, elle avait surtout froid. Donc, elle a enlevé son pull, elle lui a donné. Elle lui a donné un châle. Et il y a des passants qui ont dit qu'en fait, pas loin de là, il y a une association et qu'elle devait y aller le lendemain, lundi plutôt, parce que cette association allait lui donner des vêtements, etc., et toutes ces choses. Et nous avons toutes sortes d'activités, d'actions humaines qui ne sont pas nécessairement faites par des chrétiens. Est-ce que vous me suivez? Pas nécessairement faites par des chrétiens, mais qui sont faites par des gens qui ont juste un cœur, qui veulent aider les autres. Et c'est quelque chose de louable. Et parfois, en tant que chrétiens, nous pouvons, dans notre égoïsme, ne rien faire. Et ensuite, regarder des gens comme ça, dire, qui suis-je pour leur annoncer l'évangile? Regardez tout le bien qu'ils font. Alors que moi, je fais pas grand chose. Jésus ne nous a pas sauvés à cause du bien que nous faisons. Il n'y a pas ceux qui font le bien qui n'ont pas besoin de salut. La parole nous dit que tous sont pécheurs, y compris ceux qui font le plus grand bien. Parfois, je parle avec des gens, et depuis ma conversion, c'était clair pour moi. Et je dis, mais attends, ton ami ou ton frère, ou quelle que soit la personne, tu lui parles pas du Seigneur. Oh, tu vois, c'est quelqu'un tellement agréable et tellement bien. Mais justement, il faut pas être bien comme ça et aller en enfer. Bien selon nos standards. Mais nous venons de voir que devant Dieu, tous sont péchés. Tous sont péchés. Avec tous les biens que nous pouvons faire sans Christ, nous sommes pécheurs. Et je vous en supplie, quand vous voyez des gens qui font beaucoup de bien autour d'eux, allez leur annoncer l'évangile. Allez leur annoncer l'évangile. Pour vous dire, mais si quelqu'un doit être sauvé, celui-là doit être sauvé. Il y a une distinction entre ce qui nous amène au salut et ce que nous faisons après le salut. Ce qui nous amène au salut, c'est le sang de Jésus. Ce que nous faisons après le salut, c'est que nous commençons à faire le bien. Est-ce que vous me suivez? Autant nous ne pouvons pas être sauvés et ne rien faire de bien, autant le bien que nous faisons ne peut pas nous sauver. Quelqu'un est en train de comprendre ce matin? Je vais lentement parce que je veux que ça pénètre nos cœurs. Ce ne sont pas les choses qui sont ancrées à l'intérieur de nous. Nous entendons tellement de choses et le véritable évangile parfois est obscurci par tout le reste. Mais si ceci n'est pas planté dans nos cœurs, nous risquons de vivre une vie qui est contraire à ce que Dieu veut. Mais je crois à des choses meilleures vous concernant. Donc, cette parole nous dit non seulement que nous étions dominés par le monde, mais nous dit aussi que nous étions dominés par un individu qui s'appelait le prince de la puissance de l'air. Et que c'est l'esprit qui agit dans les fils de la rébellion. Et nous étions de leur nombre. Et il est en train de dire aux Éphésiens, vous étiez comme ça. Vous étiez comme cela. Nous étions tous comme cela. Et si vous n'êtes pas encore convertis aujourd'hui, c'est ce que vous êtes. Mais il y a une solution. Alléluia. Et tous les gens que nous rencontrons qui sont sans Christ sont sous la domination du prince de la puissance de l'air. Le problème, c'est que parfois certains chrétiens se laissent dominer aussi. Sous la domination du prince de la puissance de l'air. Donc, ne dites pas, ah, je soupçonne que lui, il y a un esprit. Il y a un esprit. Tous les gens qui ne connaissent pas Christ, il y a un esprit. Il s'appelle le prince de la puissance de l'air. Amen. Ça n'a rien de mystérieux. Donc, il domine. C'est ça l'état de l'homme sans Christ. Il est dominé par le diable. Et derrière ce système de valeurs, ce système du monde, il y a un esprit qui est derrière et qui domine et qui dirige et qui conduit, qui donne aux gens l'illusion de la liberté. Les gens vont vous dire, moi, je suis libre, moi, je fais comme je veux, personne ne me dirige, personne ne me contrôle, mais la parole de Dieu nous dit que Satan les dirige. Quand quelqu'un qui n'est pas converti vous dit, ah, moi, mon Dieu, moi, je dis, mais tu ne le connais pas. C'est l'autre encore qui est ton Dieu. Mais ça peut

0: Bien, moi, je ne fais rien. Vous en dites non. Vous savez ce que dit la parole de Dieu. Derrière, et pourquoi c'est important pour nous de comprendre? Parce que souvent, nous avons tendance à nous laisser manipuler par le monde. Parce que vous ne savez pas qui vous étiez et qui vous êtes aujourd'hui. Donc, c'est facile pour les choses du monde. Les gens du monde, ils parlent bien. Ils ont des déclarations péremptoires. Et le chrétien qui ne sait pas qui il est comme ça. Non, ne me dis pas que tu fais partie de ces gens-là qui font du alléluia, alléluia partout. Non, non, moi je vais à l'église, mais on n'est pas comme ça. Alors que dans votre église, alléluia! Tous les gens qui ont essayé de se moquer de moi ont tous eu besoin de moi. Tous les gens, sans exception. Et Dieu merci. You can't make fun of me. Vous ne pouvez pas, c'est moi qui vais me moquer de vous. Est-ce que vous me suivez? Parce que quand vous comprenez ce que vous êtes, vous ne laissez plus personne se moquer de vous. Que dans ce système de ce monde, pourquoi donc nous sortons du monde et nous voulons encore ressembler au monde, nous voulons encore nous habiller comme le monde? Aujourd'hui, je regarde toutes ces femmes en ligne qui disent qu'elles sont chrétiennes. Et je vois l'ensemble. Why am I seeing your breast? Pourquoi? Parce qu'elles suivent le système du monde. Un système qui est dominé par le prince de la puissance de l'air. Et qu'elles ne comprennent pas qu'il y a un système de valeurs qui est affirmé et véhiculé par le monde et c'est Satan qui est derrière. Et pense que c'est juste une question d'avoir des likes. Et donc, elles vont s'habiller de façon provocatrice. Chrétienne! My God! Dominé par le prince de la puissance de l'air. Si vous n'avez pas des yeux ouverts, vous allez dire que vous êtes à Jésus et le monde va continuer à vous manipuler.
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3: Première épître aux Thessaloniciens. Salutations. Paul, Sylvain et Timothée saluent l'Église des Thessaloniciens dans la communion avec Dieu le Père et avec le Seigneur Jésus-Christ. Que la grâce et la paix vous soient accordées. Paul et les chrétiens de Thessalonique. Nous exprimons constamment notre reconnaissance à Dieu au sujet de vous tous, lorsque dans nos prières, nous faisons mention de vous. Nous nous rappelons sans cesse, devant Dieu notre Père, votre foi agissante, votre amour actif et votre persévérance soutenue par votre espérance en notre Seigneur Jésus-Christ. Car nous savons, frères et sœurs, que Dieu vous a choisi, vous qu'il aime. En effet, l'Évangile que nous annonçons, nous ne vous l'avons pas apporté en parole seulement, mais aussi avec puissance, par le Saint-Esprit et avec une pleine conviction. Et vous le savez bien, puisque vous avez vu comment nous nous sommes comportés parmi vous, pour votre bien. Quant à vous, vous avez suivi notre exemple et celui du Seigneur, car vous avez accueilli la parole au milieu d'épreuves nombreuses, mais avec la joie que produit le Saint-Esprit. Aussi, vous êtes devenus, à votre tour, des modèles pour tous les croyants de la Macédoine et de l'Achaïe. Non seulement l'œuvre accomplie chez vous par la parole du Seigneur a eu un grand retentissement jusqu'en Macédoine et en Achaïe, mais encore la nouvelle de votre foi en Dieu est parvenue en tout lieu, et nous n'avons même pas besoin d'en parler. On raconte, en effet, à notre sujet, quel accueil vous nous avez réservé et comment vous vous êtes tourné vers Dieu en vous détournant des idoles pour servir le Dieu vivant. Est vrai, et pour attendre que revienne du ciel son Fils qu'il a ressuscité, Jésus qui nous délivre de la colère à venir. »

demeure à l'abri du Très-Haut. Je repose à l'ombre du Tout-Puissant. Car tu bénis.

0: La météo pour ce dimanche 14 juin, grand beau temps généralisé avec quelques développements nuageux au nord de la Seine et sur les reliefs. Les températures pour ce dimanche matin, 12 degrés sur Lille et Paris, 13 degrés sur Brest et Cherbourg, 14 degrés sur Orléans et Strasbourg, 16 degrés sur Lyon, 17 à Toulouse et Nice, 18 à Marseille, 19 à Ajaccio et Biarritz, 20 degrés pour Perpignan et Bordeaux. Et pour ce dimanche après-midi, entre 19 et 28 degrés sur la moitié nord. Il fera 19 sur les Hauts-de-France, 24 en Île-de-France et sur le Grand Est, 27 en Bourgogne, jusqu'à 28 degrés sur la Bretagne. Dans la moitié sud, comptez entre 27 et 34 degrés. Il fera 27 degrés sur la Corse, 28 sur la vallée du Rhône, 28 également sur la Côte d'Azur et autour du Golfe du Lion, 31 sur la région de Marseille, 32 à 33 sur la Nouvelle-Aquitaine et jusqu'à 34 degrés en Occitanie.
1: Bonjour, bonjour à tous. L'affaire Liana et ses poursuites politiques au lendemain des révélations sur les défaillances de l'État dans le suivi du suspect. La pression est montée d'un cran autour des gardes des Sceaux. De la gauche au Rassemblement national, plusieurs responsables ont réclamé la démission de Gérald Darmanin. Le Premier ministre Sébastien Lecornu a aussitôt réaffirmé sa confiance dans l'action du ministre, renvoyant l'opposition à ce qu'il a qualifié de calcul politique. Et pour mémoire, le corps de cette collégienne de 11 ans disparue fin mai dans le Gers avait été retrouvé début juin et la mère de la fillette a porté plainte contre l'État pour faute lourde. Selon un sondage publié hier, 39% des Français se disent favorables au départ du ministre, 59% y sont opposés. Et puis autre temps fort, la chaleur s'installe dans le pays. Une masse d'air très chaude a gagné la France depuis hier, avec déjà 30 degrés jusqu'au bord de la Loire et des pointes au-delà de 35 dans le sud. Et ce n'est qu'un début. Un dôme de chaleur se met en place dimanche avec des températures qui pourraient approcher 40 degrés dans le sud du pays en début de semaine. Les autorités sanitaires appellent à la vigilance, en particulier pour les personnes âgées les plus fragiles. Après un printemps déjà marqué comme le plus chaud depuis 1900, plusieurs départements du Sud pourrait être placé en vigilance dans les prochaines heures. Du côté des faits divers, un grave accident de la route a endeuillé la Haute-Savoie hier matin à Saint-Triest. Une collision entre deux motos et une voiture a coûté la vie à une femme. Trois autres personnes ont été grièvement blessées et évacuées en urgence absolue, dont une par hélicoptère. La circulation a été interrompue sur la départementale et une enquête a été ouverte pour déterminer les circonstances du drame. Et puis on apprend également que le sort du journaliste français Christophe Glaize revient au premier plan. Détenu en Algérie depuis un an et condamné à 7 ans de prison, il vient de recevoir une accréditation symbolique de la FIFA pour la Coupe du Monde. Les défenseurs de la liberté de la presse réclament une grâce présidentielle, mais les autorités françaises reconnaissent qu'aucune date de libération ne peut être avancée à ce stade. Et du côté de l'économie, le groupe Air France KLM entretient le mystère sur son futur nom. Son directeur général Benjamin Smith a confirmé l'intégration prochaine de la compagnie scandinave SAS, tout en démentant la rumeur d'un passage sous la marque Blue Group. Le changement ne concernerait que la maison mère et non les compagnies elles-mêmes. Et enfin, côté culture, la gastronomie française est à l'honneur. Le chef César Troisgros, sacré cuisinier de l'année par le Goemio, incarne la transmission d'une dynastie, devenant le troisième de sa lignée à recevoir cette distinction après son grand-père et son père. C'est la fin de cette édition. Passez un excellent dimanche sur votre radio.
2: Bonjour, le rétrosport de la semaine, football, la première Coupe du Monde à 48 équipes débutée jeudi soir à Mexico avec le match d'ouverture entre le Mexique et l'Afrique du Sud. Le Mexique qui s'est imposé facilement 2-0. À noter qu'avec 104 matchs et 3 pays, ce mondial promet d'être celui de la démesure à l'image des États-Unis où le tournoi se jouera pour la première fois dans 16 stades distants pour certains de 4000 km dans un format décrié pour son bilan carbone. Foot toujours, Ligue 1, Olivier Giroud repousse sa retraite à 39 ans. Le meilleur buteur de l'histoire des Bleus avec 57 buts en 137 sélections a décidé de prolonger d'un an à Lille, alors que le club nordiste disputera la Ligue des Champions. De son côté, dans un communiqué, la LFP a commencé à dévoiler le calendrier pour l'exercice 2026-2027. La première journée se disputera les 21, 22 et 23 août. Les plans initiaux ont changé pour les Jeux d'hiver dans les Alpes françaises en 2030, alors que Nice et son alliance Riviera devaient accueillir les tournois de hockey sur glace. L'opposition du nouveau maire de la ville, Éric Ciotti, a poussé le comité d'organisation à revoir la carte des sites. Le choix de maintenir les épreuves sur le territoire des régions Auvergne-Rhône-Alpes et Provence-Alpes-Côte d'Azur a été privilégié. Ainsi, Lyon devrait finalement accueillir l'ensemble des épreuves sur glace. Handball, l'équipe de France, on ne sait plus sur l'identité de ses adversaires pour le tour préliminaire du Mondial 2017. Mercredi s'est tenu en effet le tirage au sort de la compétition qui aura lieu du 13 au 31 janvier en Allemagne. La France, placée dans le chapeau 2, a hérité du Brésil, de l'Argentine et du Koweït. Les Bleus disputeront le tour préliminaire à Stuttgart et lanceront leur aventure allemande contre le Koweït le 14 janvier. Le monde de la voile en deuil, Charlie Dalin, est mort dans la nuit de mercredi à jeudi à l'âge de 42 ans. Il avait franchi en vainqueur la ligne du dernier Vendée Globe en battant le record de l'épreuve avant de révéler être atteint d'un cancer. C'est la fin de cette rétrospo. Une très bonne journée à toutes et à tous.

Bonjour à tous, je suis Dina Vieux-Minil sur la radio RFE dans la rubrique Dina Care. À travers ce podcast, je souhaite m'adresser à vos parents et vos enfants pour vous encourager et vous conseiller dans les domaines de la famille. J'ai été aussi engagée auprès des enfants depuis plus de 25 ans. J'ai aussi à cœur de former les moniteurs d'école du dimanche dans les églises afin de leur transmettre les outils et les compétences nécessaires à l'épanouissement des enfants et des jeunes. Le titre de mon podcast est « Protégeons nos enfants ». Nos enfants, nos adultes sont en danger dans ce monde. Des prédateurs rôdent autour de nos enfants, des pédophiles, des violeurs, des personnes malveillantes, des calculateurs. En ce moment, surtout dans les actualités, les choses se dévoilent, mais ces actes ont été faits avec beaucoup de dégâts, de destruction et de fin de vie. Le diable, qui connaît sa fin, rôde encore plus autour des familles. L'ennemi cherche à voler, détruire, briser l'innocence, comme le dit Jean 10:10, le voleur ne vient que pour dérober, égorger et détruire. Ces réalités, elles existent et nous ne pouvons pas les ignorer. Des personnes mal intentionnées s'attaquent à ce qu'il y a de plus précieux, l'innocence de nos enfants. Il y a un combat. L'ennemi cherche à détruire, à briser la confiance, à semer la peur et de voler la paix dans les familles. Mais face à cela, nous devons ne pas fermer les yeux, premièrement, et ne pas céder à la panique. Nos enfants doivent être protégés. Cela implique de la vigilance dans leur vie. Cela demande aussi un dialogue et de l'encadrement, y compris dans l'usage de tout ce qui est technologique. Hein. Il fut un temps où on ne surveillait pas autant nos enfants, mais le monde a changé. Aujourd'hui, nous devons accompagner, encadrer nos enfants. Ce n'est pas les fliquer, hein, c'est les aimer, les protéger et surtout assumer notre responsabilité. Comment protéger nos enfants face aux personnes dangereuses? Comment réagir lorsque la confiance envers certaines institutions est fragilisée? Imposer à des enfants des contenus et des discussions destinées aux adultes, notamment sur les questions sensibles comme le genre, alors qu'ils ne sont pas encore arrivé à la maturité émotionnelle et cérébrale, eh bien, cela peut les déstabiliser profondément. Cela amène la confusion dans leurs décisions et leurs choix de vie. Cela permet facilement que les prédateurs s'infiltrent dans leur vie. Respectons leur rythme de développement, de l'enfant et n'empiétons pas sur le rôle éducatif premier des parents. Dans ce podcast, j'aimerais alerter les parents et les familles. Ouvrez les yeux, ouvrons les yeux naturellement, les yeux naturels et spirituels. Mais si nous prions, même si nous allons à l'église, cela ne remplace pas la vigilance. La foi ne supprime pas la responsabilité. Il y a sûrement des portes ouvertes et nous nous devons de les fermer pour le bien des enfants et de la famille. Quelles peuvent être ces portes? Il existe, je vais en citer trois, vous en connaissez sûrement d'autres. Il existe des portes du péché dans nos vies que parfois nous laissons ouvertes, des habitudes que nous entretenons, des compromis que nous laissons grandir jusqu'à maturité. Apprenons à fermer ces portes avec conscience et avec discipline. Nous faisons partie de ce monde, mais nous ne sommes pas appelés à vivre comme le monde. Disons-nous, je suis conscient que le péché existe autour de moi, mais je refuse d'y participer, je choisis de ne pas me laisser contaminer. Il existe aussi des portes de laisser-aller. Des portes du laisser-aller, je voudrais surtout vous encourager à ne pas laisser les enfants livrés à eux-mêmes, que ce soit à la maison, dans les quartiers ou dans leur fréquentation. Ne soyons ni des parents laxistes, ni des parents trop cool, en point d'abandonner notre rôle.
L'amour ne signifie pas l'absence de cadre. Je sais que ce n'est pas facile pour les parents d'élever des enfants. Je sais que nos parents, ça n'a pas été facile non plus. Ils ont élevé 8 enfants, hein, mes frères et sœurs et moi-même. Notre père était très sévère, peu démonstratif envers nous. Et notre mère veillait bien sûr et précieusement sur nous, que ce soit à l'école, dans les quartiers ou ailleurs. Ils nous ont éduqués comme ils ont pu, ils nous ont éduqués avec fermeté, sans tolérer la rébellion, je dirais. Je ne dis pas que les parents doivent être aussi stricts que ce que nous avons vécu avec mes frères et sœurs, mais il est important d'être ferme au début pour éviter de vivre dans l'inquiétude plus tard. Un cadre posé avec sagesse aujourd'hui protège l'avenir de nos enfants. Et puis, comme le dit le proverbe 26:6 instruit l'enfant sur la voie qu'il doit suivre et quand il sera vieux, il ne s'en détournera pas. Les dernières portes à fermer que j'aimerais citer sont les portes du silence et du déni. Il n'y a rien de plus douloureux pour un enfant que de savoir que son parent est au courant de l'abus qu'il a subi mais qu'il ne fait rien. Qu'il n'intervient pas, il agit comme si de rien ne s'était passé. Le silence et le déni s'installent alors. Ils deviennent une seconde blessure dans la vie de l'enfant. Les parents poussent l'enfant, à se sentir coupable. Et ils revivent ces événements destructeurs. Ils portent seuls aussi ce poids qu'ils n'auront jamais dû portés qui ne sont absolument pas le leur, ils s'enferment dans le silence et dans la confusion. Oui, affronter ces réalités soulève parfois des émotions intenses. Oui, ça fait aussi souffrir, mais n'ajoutons pas à la souffrance de l'enfant un mur de silence et un refus de voir. Au contraire, fermons ses portes avec courage, entourons l'enfant de nos bras d'amour. Offrez-lui des paroles qui guérissent. Prions avec foi et utilisons tout ce que Dieu met à notre disposition comme arme de protection et de restauration face à cette situation. Car le silence protège l'agresseur, mais l'amour et la vérité protègent l'enfant. Toutes ces failles, ces portes peuvent devenir des terrains d'attaque. L'innocence des enfants est ciblée et nous ne pouvons pas rester passifs. Je parle pour réveiller votre conscience, protéger l'enfant et les fortifier les familles aussi. Les enfants méritent un environnement sûr, un environnement aimant et surtout vigilant. Et nous parents, vos parents, sommes appelés à être leurs gardiens. La vigilance n'est pas un manque de confiance, non, elle est une responsabilité. Parents ou qui que vous soyez, ne vous culpabilisez pas, ne vivez pas dans la peur constante. Dieu vous a choisi pour être le gardien de ses enfants, de vos enfants. Il vous donnera la sagesse nécessaire. L'indignation que vous ressentez face à ce monde n'est pas mauvaise. Elle peut devenir une force pour protéger les enfants, les enseigner et les aimer encore plus fort. Vous n'êtes pas impuissant face à cette situation. Vous êtes appelé à veiller. Dieu veille lui aussi sur vous et sur vos enfants, et vous avez la puissance du Saint-Esprit en vous, cette puissance du Saint-Esprit pour briser, pour chasser et renvoyer tous les démons des enfers, toute arme forgée contre vous et contre vos enfants, n'oubliez pas, et sans effet au nom du Seigneur Jésus. N'oubliez pas d'envoyer aussi des anges gardiens qui sont à vos services et au service de vos enfants, des anges guerriers, protéger les enfants contre tout esprit de prédateur. Peut-on prier ensemble? J'aimerais prier ensemble contre cette situation et surtout pour la protection des enfants et des ados. Vous êtes prêts? Allons-y. Seigneur Jésus, nous te confions tous les enfants. Protège leur corps
de toute violence, protège leur âme de toute manipulation, protège leur esprit de toute influence destructrice. Nous déclarons que leur vie ne sera pas brisée au nom du Seigneur Jésus. Nous fermons toutes les portes ouvertes à l'ennemi. Nous proclamons ta lumière sur chaque enfant. Guéris ceux qui ont été blessés, restaure leur innocence, entoure-les de personnes sûres et bienveillantes. Nous plaçons nos familles sous ton autorité et sous ton sang précieux. Au nom du Seigneur Jésus. Amen. Merci de votre écoute et de votre vigilance. Désolée si par moments j'ai été dure, mais parfois il vous faut être ferme lorsqu'il s'agit de l'âme des enfants. C'était Dina Vieux-Ménil sur la radio RFE dans la rubrique Dina Care, des podcasts pour vous conseiller, vous encourager et vous bénir dans le domaine de la famille et des enfants. Je vous dis au revoir et à la prochaine.

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vous parler à cœur ouvert. Vous savez, il ne se passe pas une semaine sans que l'actualité ne nous bouleverse. On allume la radio, on ouvre le journal et on est attristé. Car encore une fois, un enfant a été blessé, encore une fois, une vie innocente a été abîmée, que ce soit à l'école, dans le périscolaire, dans des familles, ou parfois même où les enfants pensaient qu'ils étaient en sécurité, eh bien, la violence est exposée, les abus, des mains qui auraient dû être là pour protéger ces enfants ont été beaucoup trop loin. Et nous, mamans, nous écoutons ces nouvelles avec la boule au ventre, dégoûtées, apeurées, complètement bouleversées. Et la peur, parfois, surtout pour nous qui avons des jeunes enfants ou des petits-enfants, la peur est là, nous avons des pensées sans cesse, et si c'était mon enfant, et si ça arrivait à mon enfant. Je dis pas ça pour vous communiquer la peur, mais je vais tout simplement vous dire que la prière sur nos enfants est importante. C'est le titre de mon émission, Les prières d'une mère. Mais nous devons vraiment faire preuve de vigilance. Aujourd'hui, j'aimerais vous dire deux choses. La première, c'est que notre vigilance, elle est très importante. Veiller sur nos enfants, leur poser des questions, qu'ils ouvrent, ouvrir les yeux, ne pas les laisser dormir n'importe où. C'est vraiment pas un manque de foi, c'est de la vigilance, c'est de l'amour, c'est vraiment le rôle d'une mère, c'est d'enquêter sur son enfant. Quand il sort de l'école, pas lui dire « va manger, va faire tes devoirs, comment s'est passée ta journée, quel est le moment, meilleur moment de la journée, parle-moi de ta relation avec tes amis, comment est le professeur ?» C'est important de parler, parce que certaines mamans voient leur enfant se transformer sous leurs yeux en quelque chose d'étrange, ils n'arrivent pas à mettre le doigt dessus, et un jour l'enfant parle, et c'est là où tout s'effondre dans le foyer. Et nous ne voulons pas en arriver là, et je ne suis pas en train de dire que nos prières ne sont pas efficaces. Je suis en train de dire que nous pouvons associer nos prières à de la vigilance. Et c'est aussi une façon de les protéger. C'est le deuxième point. La façon de les protéger, c'est la prière, bien entendu. Mais c'est aussi notre vigilance. Vous savez, on ne sera pas toujours là à côté d'eux. Malheureusement, lorsqu'on les dépose à l'école ou dans d'autres endroits, on n'est pas toujours là. Mais on peut croire tout simplement que Dieu est avec eux. Que Dieu est à côté d'eux. On peut libérer vraiment les anges de l'Éternel afin que nos enfants soient protégés, afin qu'ils soient entourés. On peut, lorsqu'ils partent à l'école, imposer les mains et déclarer le sang de Jésus, de la tête aux pieds, déclarer que l'ennemi ne les touche pas, que l'harcèlement, que tout esprit de pédocriminalité ne les atteint pas au nom de Jésus. Ils sont protégés, qu'ils sont épargnés. Si c'est votre foi, Dieu agira. Dans Psaume 91, 1, il est dit « Celui qui demeure sous l'abri du Très-Haut repose à l'ombre du Tout-Puissant. » Aujourd'hui, maman, nous allons déposer vraiment nos enfants dans la prière en vue d'une protection, en vue que Dieu les épargne, que Dieu les garde, s'ils rencontrent des gens malveillants, que la main de Dieu soit sur eux et sur tous leurs camarades. Ceux qui ne croient pas, nous ne voulons pas uniquement prier que pour nos enfants, mais nous voulons prier pour les écoles, les périscolaires, les garderies, les centres de loisirs, les lycées, là où peut-être qu'on peut laisser nos enfants aller dormir chez un camarade ou un membre de famille. Je ne soupçonne personne, mais toujours invoquons le sang de Jésus. Ayons ce discernement si dans notre cœur on ne sent pas que notre enfant doit aller dormir dans un endroit. Écoutez vos pulsions. Si votre enfant vous dit qu'il ne veut pas aller dans tel endroit, commencez à enquêter, à lui parler, à l'écouter. Ne soyons pas toujours pressés à cause du travail, à cause des choses, des endroits où on doit aller. Prenons un temps et discutons avec nos enfants. C'est une autre façon de les protéger. Dieu veut vraiment qu'on ait une vigilance éveillée. 1 Pierre 5,8 déclare « Soyez sobres, veillez, car l'adversaire, le diable, est comme un lion rugissant, cherchant qui il dévorera. » Et l'une des proie favorite depuis toujours, depuis l'histoire de Moloch sous l'ancienne alliance et compagnie, c'est les enfants. Le diable, c'est sa proie favorite, c'est les enfants. Le sacrifice des enfants, la pédocriminalité, la France est le 4e pays, étant au classement numéro 4 des pays les plus criminels au niveau de la pédophilie. C'est l'un des places numéro 4, quelle honte! Il nous faut prier contre ce fléau qui dégrade les enfants, qui détruisent leur vie. Certains sont enlevés, mis dans des réseaux, ne sont assassinés, malheureusement. Bon, j'habite dans une ville tristement célèbre qui s'appelle Guermantes, ou qui est tristement célèbre parce que cette ville est connue parce qu'une jeune fille a été enlevée et jamais retrouvée. Et ça a été une enquête comme le pullover rouge, comme le petit Émile. Ça a duré des années, ça a déchiré une famille parce qu'il y a eu un réseau qui s'est intéressé à cet enfant. Ne laissez pas vos enfants sans vigilance, sans surveillance. Ne leur mettez pas à 9 ans ou à 11 ans la clé de la maison dans le sac en leur demandant de rentrer, d'aller récupérer leur frère. Rendez, soyez responsables, laissez-le en études, en garderie. Demandez à quelqu'un de confiant ou une institution de les récupérer. Ne laissez pas, ne livrez pas vos enfants à l'ennemi. Faites attention, le diable est comme un lion rugissant. Et là où vous êtes négligent, il prendra son parti. Et vous savez, je discutais avec quelqu'un et elle me disait que les réseaux de pédophilie repèrent les enfants qui n'ont pas de surveillance parentale.

ou qui ont une surveillance négligée. Des enfants qui vont seuls à l'école alors qu'ils ne devraient pas, vu leur âge, qui rentrent seuls de l'école, ils les voient une fois, deux fois, ils les abordent, il y a des choses qui se mettent en place, ils tournent autour de l'école. Et mes amis, nous en tant que parents, nous devons être constamment présents pour nos enfants. Nous avons choisi d'avoir des enfants, nous devons les assumer et nous les assumerons jusqu'à la fin de notre vie. Quand bien même ils sont grands et qu'ils sont responsables d'eux-mêmes, nous serons toujours une maman qui prie pour eux. Donc, un point important, nous devons être vigilants. La vigilance est quelque chose de très, très important. Protéger, c'est pas uniquement aussi éloigner du danger, c'est équiper l'enfant, c'est lui apprendre à dire non, c'est reconnaître, l'aider à reconnaître ce qui est juste, ce qui n'est pas juste. Il y a une petite chanson qui courait sur les réseaux sociaux où on apprenait aux enfants à dire « ça c'est mon corps, ici on ne touche pas, ici on ne touche pas », à leur enseigner dès le plus jeune âge qu'il y a des parties de leur corps que personne ne doit toucher. Et donc, c'est important de les aider à discerner les choses qui ne sont pas normales. Comment voulez-vous qu'un nourrisson s'exprime? Comment voulez-vous qu'un bébé de 1 an ou 2 ans exprime des choses? Quand bien même, parfois, ces enfants expriment des choses indicibles et les adultes, les institutions ne le croient pas, mais un enfant de cet âge ne peut pas inventer ce qu'il vit. Donc, c'est important vraiment d'être éveillé, d'avoir de la vigilance, de vraiment une vigilance éveillée, de faire attention à qui notre enfant parle, où nous l'envoyons dormir, toutes ces choses. Ensuite, il y a la protection que Dieu nous donne dans le psaume 91, 1 à 4. Celui qui demeure sous l'abri du Très-Haut repose à l'ombre du Tout-Puissant. Il te couvrira de ses plumes. Tu trouveras un refuge sous ses ailes. Nous devons être partout, à chaque instant, là où nos yeux ne voient pas, Dieu veille. Une mère qui peut déclarer le psaume 91 tous les matins sur son enfant est une mère véritablement qui libère la protection de Dieu sur son enfant. C'est ce que je vous disais. N'hésitez pas à déclarer le psaume 23, le psaume 91, à déclarer la protection de Dieu, le sang de Jésus, à déclarer, à leur imposer les mains, à déclarer que vraiment le sang de Jésus est quelque chose de tout puissant. J'avais entendu ce témoignage où une personne devait atteindre une famille chrétienne, elle avait pour mission de détruire ses enfants et elle était revenue penaud, disant qu'elle ne pouvait pas parce qu'il y avait le sang de Jésus. Les parents priaient constamment le sang de Jésus et qu'elle ne pouvait rien faire contre cela. Et c'est une réalité spirituelle qu'il nous faut embrasser. Le sang de Jésus est quelque chose de puissant. Nous devons apprendre le sang de Jésus à nos enfants. Ensuite, le troisième point, nous devons enseigner à nos enfants le discernement. Dans Proverbes 22:6, il est dit « Enfant, instruis l'enfant selon la voie qu'il doit suivre et quand il sera vieux, il ne s'en détournera pas. » Vous savez, la voie qu'il doit suivre, c'est aussi lui apprendre le discernement. Protéger, c'est pas uniquement éloigner du danger, mais c'est équiper l'enfant, lui permettre de discerner, d'apprendre à dire non, reconnaître ce qui est juste, ce qui n'est pas juste. Quand il y a des choses occultes, que l'enfant dise non, quand il y a des choses qui vont trop loin, une éducation que l'on donne à l'école qui n'est pas du tout celle de la Bible, que l'enfant ne dise non, que l'enfant refuse, qu'il dit « moi je ne veux pas entendre ça, je ne veux pas voir ça ». Vous savez, c'est triste ce que je dis, mais il y a des gens qui font partie de certains groupes qui vont enseigner nos enfants et c'est terrible ce qu'ils leur apprennent, c'est terrible ce qu'ils leur disent. Nous avons la responsabilité de mettre la parole de Dieu dans leur cœur, de mettre la parole de Dieu devant leurs yeux, pour ne pas qu'un étranger, que quelque chose d'étranger entre dans leur vie. Nous devons leur enseigner les principes de Dieu, les principes du mariage, les principes du respect, les principes du respect de soi, les principes de tellement de choses. C'est une façon de les protéger, maman. Soyons vigilants. Ne pensez pas que l'école doit tout faire, ou même l'école du dimanche, c'est super, ça enseigne nos enfants, mais nous avons aussi un rôle à la maison. Ensuite, quatrièmement, la vérité qui protège nos enfants et qui expose le secret. Luc 8:17 déclare « Car il n'y a rien de caché qui doit être découvert, ni rien de secret qui doit être connu ou mis à jour. » Vous savez, les abus, ils prospèrent malheureusement dans le silence. Une maison où l'enfant ne peut rien dire sans être jugé, le problème commence là. Nous devons laisser l'enfant s'exprimer. S'il a des choses à dire, nous devons le laisser parler. Priez pour que ce qui est caché soit découvert. Priez pour que l'enfant ose dire. Et parfois, l'enfant est tellement coupable parce que son agresseur va le culpabiliser, va lui faire peur. Certains disent « tes parents iront en prison si tu en parles. Ta maman va plus t'aimer. Elle va dire que tu es sale. Elle va dire que tu mens. » Donc, l'enfant a peur de ces choses. Il est tellement loyal avec ses parents que l'enfant garde ces choses en lui. Mais nous devons apprendre à ce qu'il expose les choses qui sont faites dans le silence, à ce qu'il expose les choses que l'on lui dit, à ce qu'il n'ait pas peur
On ne doit pas toujours montrer de la colère vis-à-vis de nos enfants, même si parfois ils disent des choses qui sont un peu bébêtes, qui sont contradictoires à ce qu'on leur enseigne, à ce qu'on leur apprend, aux manières. On ne doit pas tout le temps crier, se fâcher, les reprendre avec sévérité, parce qu'on ferme l'enfant. Et lorsqu'il y a des choses graves qu'il a envie de partager, il ne le fait plus. Donc la vérité protège, et on doit aussi apprendre nos enfants à exposer les choses secrètes. Exposer ce qui se fait dans le silence, s'il y a des choses qui se font dans le silence. Maintenant, je crois que nos enfants sont dans la main bienveillante de Dieu, dans des foyers bienveillants, mais parfois il y a des foyers où le parent est chrétien, l'un est chrétien, l'autre pas, et quand il y a séparation, divorce, une garde partagée, il peut se passer dans l'un des foyers des choses indicibles, de l'abus dans tout genre, par la belle-mère, le beau-père, les frères, les sœurs. Il peut se passer, je ne parle pas que d'abus sexuels, mais ça peut être aussi des abus en parole, du mépris, des coups physiques. Il peut y avoir tellement de choses qui sont faites contre l'enfant. Vous savez, les violences périscolaires, ce n'est pas que des violences sexuelles. Les enfants ont été poussés dans l'escalier, certains ont eu des bleus, il y a eu des choses vraiment honteuses qui ont été faites à ces enfants. Et je pense que vraiment le diable se déchaîne, et si nous, parents, nous ne sommes pas vigilants, nous risquons d'avoir peut-être des enfants qui peuvent passer par des difficultés. Nous devons parler avec eux, prier pour eux, prier avec eux, leur enseigner le bien du mal, leur enseigner à se protéger, leur enseigner à parler. Ensuite, le cinquième point, et c'est mon dernier point, si je ne me trompe pas, voilà, quatrième, cinquième point. Matthieu 18, 10 déclare « Gardez-vous de mépriser un seul de ces petits, car leur ange dans les cieux voit continuellement la face de mon Père. » Aux yeux de Dieu, chaque enfant a une valeur infinie, et Dieu les protège par des anges. Ils ont des anges qu'ils sont à leur garde. Jésus a une parole parmi les plus sévères dans... Vous savez, Jésus a eu des paroles très sévères pour ceux qui font tomber les petits-enfants. Il a dit qu'une meule serait attachée autour de leur cou et ils seront jetés dans le fond de la mer. Et ça, c'était le châtiment le plus sévère que pouvaient faire les Romains lorsqu'ils devaient punir quelqu'un, lorsqu'ils devaient, il y avait la crucifixion, le fouet, tellement de choses. Les Romains étaient des barbares. Mais l'une des choses les plus terribles était de prendre une meule, de l'attacher au cou de la personne, et la personne devait disparaître dans le fond de la mer. Et Jésus a dit que la personne qui va scandaliser le moindre de ses petits-enfants, c'est ce qui lui sera fait. Il parle d'un châtiment éternel, terrible. Et là, bien sûr, il parle d'une meule qui est quelque chose de terrestre. Mais derrière ça se cache une vérité, un châtiment de Dieu. Peut-être que certaines personnes qui font du mal aux enfants s'en sortent au niveau de la loi. Les dossiers sont classés, sont oubliés, ils sont relaxés, ils ne sont pas condamnés, ils ont du sursis. Et les familles sont indignées, blessées, dégoûtées. Certains veulent faire vengeance eux-mêmes. Mais croyez-moi que s'ils n'échapperont pas à la justice céleste, à moins qu'il y ait une sincère repentance, qu'il y ait rachat, rédemption de Dieu et aussi de la part de la famille, qu'il aille se repentir, ces personnes feront face à un jugement éternel sans appel. Mais nous voulons croire que Dieu donne un ange à chacun de nos enfants. La Bible dit « Car les anges dans les cieux voient continuellement la face de mon Père. Gardez-vous de mépriser un seul de ces petits. » Et nous croyons aussi que non seulement les anges les voient, que les anges savent, mais nous voulons aussi que les anges les entourent. Que les anges entourent nos petits anges, qu'ils les entourent de la main de Dieu, qu'ils les entourent de la puissance de Dieu, que la grâce de Dieu soit sur leur vie. J'aimerais vraiment vous encourager, maman. Alors peut-être que je ne vais pas prier avec vous là maintenant, mais j'aimerais vous encourager à protéger vos enfants, les protéger par l'éducation, les protéger en les mettant en garde contre certaines situations, ne pas les laisser aller n'importe où, n'importe quel moment. Des fois, il y a des mamans, elles envoient leurs enfants loin chercher du pain ou je ne sais quoi, mais les enfants marchent pendant 10 minutes, on voit un petit de 7 ans seul dans la rue. Mais mes amis, il nous faut être vigilants, il ne faut pas penser que nos enfants ont de la maturité pour se gérer. Nous sommes responsables et il nous sera demandé des comptes par rapport à nos enfants. Nous ne devons pas laisser l'habitude de les laisser jouer en bas du bâtiment sans surveillance. N'importe qui, n'importe quelle voiture peut passer et enlever l'enfant. Parce qu'aujourd'hui, il y a une réalité dans les réseaux de pédocriminalité. Il y a une réalité dans les enlèvements d'enfants. Il y a une réalité dans les dons d'organes. Il y a tellement de choses atroces et indicibles qui se passent dans ce monde. On ne doit pas être naïf, mais on doit faire attention à nos enfants, à ce qu'ils écoutent, là où ils dorment, lorsqu'ils nous disent une parole, lorsque leur comportement change, lorsqu'ils pleurent, lorsqu'ils sont attristés, lorsqu'ils ont des paroles qu'ils n'ont pas d'habitude. Nous devons enquêter, leur parler,
prier, pas les secouer comme un prunier en disant « vas-y, parle, parle ». Non, on doit déjà commencer avec une parole et certainement que l'enfant ne parlera pas. Peut-être qu'il vous faudra plusieurs jours, qu'il faudra que ce soit progressif, qu'il faudra le laisser s'exprimer, lui poser des questions ouvertes, lui demander comment il va, à quoi il pense. Pourquoi il est triste, que vous êtes là pour l'écouter, que vous n'allez pas le disputer, que vous l'aimez quand même. Il y a tout ce cheminement de sagesse que l'on doit avoir avec nos enfants, quel que soit leur âge, même s'ils ont 14, 15, 20 ans. On peut essayer, mes amis, de discerner s'il y a des choses qui ne vont pas sur leur vie. Mais dans les prières d'une mère, je veux vraiment croire que nos enfants sont sous la garde de Dieu et que Dieu est le Dieu de la guérison, Dieu est le Dieu qui pardonne, Dieu est le Dieu qui restaure et que Dieu est le Dieu qui protège nos enfants. Donc maman, qui mieux que toi peut prier pour son enfant? Voilà, je suis Mylène sur la radio RFE et vous allez entendre ce message toute cette semaine. Je vous dis à très bientôt. Que Dieu vous bénisse. Amen.

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Le livre de Jérémie est un livre magnifique dont il faut déguster chaque verset. Jérémie écrit sous la dictée de Dieu, apportant des prophéties qui toutes se réalisent et des enseignements d'une remarquable actualité pour le chrétien du XXIe siècle. Nous sommes aux alentours de 590 avant Jésus-Christ. Les 10 tribus du Nord, depuis plus d'un siècle, ont été exilées par les Assyriens dans tout le Moyen-Orient et l'Afrique et même jusqu'à disparaître. À ce moment de l'histoire, Juda vit ses dernières heures en tant que royaume du Sud. Le Chaldéen Nebuchadnezzar a déjà envahi toute la Samarie et assiège Jérusalem. Sédécias, le dernier roi de Juda, est idolâtre et fait entièrement ce qui est mal aux yeux de l'Éternel. Il refuse de suivre le conseil de Jérémie qui l'invite à se soumettre au vainqueur. Il s'obstine par orgueil, risquant la destruction totale de Juda alors qu'il sait parfaitement que c'est Dieu qui parle par Jérémie et qu'il n'a plus rien à espérer des armes. De la même manière, parfois, nous savons par la Bible ce que Dieu attend de nous et malgré tout, nous agissons à notre guise. En décidant de ne pas vouloir entendre la volonté de Dieu, Sédécias a une attitude suicidaire, une attitude commune à beaucoup d'hommes du XXIe siècle. Suite à cela, Nebuchadnezzar entre dans Jérusalem qu'il détruit totalement.